0: Pauline, pour que je vous explique cette expression, le camp de Manon. Alors pour tout vous dire, on ne sait pas trop d'où elle vient, elle ne semble pas typiquement provençale, en tout cas on la connaît dans le sud-ouest, jusqu'à chez Francis Cabrel, même si elle est très attachée à la Provence, notamment à travers l'œuvre de Pagnol, bien sûr. Comme je vous l'ai dit, on l'emploie pour exprimer là aussi une suite que l'on n'énumérera pas, comme vous dire, etc. Exemple dans un roman de Jean-Paul Delfino, et tout le conte de Manon et tout le tremblement. Ou encore chez Maurice Gouiran, il regrettait la prospérité de Marseille, mais aussi le respect de la religion, de la morale, de la discipline, du patin couffin et du conte de Manon. Oui, le conte de Manon, c'est l'équivalent de patin couffin et tutti quanti. Autre subtilité décrite par Rivo Nora dans son dictionnaire des parlers régionaux, l'expression serait utilisée pour couper court aux exigences de son interlocuteur. Exemple, et le conte de Manon, non, pendant que tu es, leur dire, allez, c'est bon, hein, arrête-toi, tu m'as gonflé. Dans la lignée des fatueux de, fan de chichoule, fan de pute, ou même, autre expression avec d'autres prénoms, je suis désolé, la putain d'Adèle ou la putain de la Caroline, c'est, on va avoir des problèmes.
1: Je pense, oui.
0: Cette interjection est aussi utilisée pour marquer la surprise. En voici un exemple sous la plume de Maurice Gouiran, cette fois dans le théorème de Langambi, le con de Manon, mais c'est mon riri. Et on la trouve aussi chez Gilles Del Papas, sous la variante la con de Manon. Selon Robert Bouvier, dans le Parler Marseillais, l'expression exprime aussi le dépit ou l'irritation, hein, et il donnait cet exemple, le con de Manon, ça a encore foiré. On trouve aussi des variantes avec le con de Madon, et on vous aime aussi d'amour, les Madons. Non, je vais rien dire, parce que je vais avoir des problèmes avec Magaté. Magaté, c'est toi que j'aime d'amour. En tout cas, tous les auteurs s'accordent à dire que Manon est sûrement là juste pour la rime, sans aucun lien avec une quelconque Manon qui aurait existé.
1: Bien sûr.
0: Et je vous le confirme parce que j'ai vérifié toutes mes sources.
1: Parfait. Un petit bonjour à votre gâté qui nous écoute ce matin.
2: Il avait Manon des sources.
1: Oui, non, mais c'est pardon.
2: Il avait Manon des sources.
0: Non, j'ai vérifié mes sources. Manon, je ne sais pas s'il l'a vérifié.
1: Oui, non, mais bien sûr. Non, bien sûr. Mais vous me prenez.
0: On vérifie.
1: C'est possible, ça.
0: C'est comme ça.
1: Non, mais si vous voulez, je vous laisse.
0: Mais non, t'as pas d'amour, Eric.
1: Bon, donc un petit bonjour à votre gâté. Oui. Je le confirme, mais Eric est sage comme une image.
0: Mais exactement.
1: Enfin, chérie, je t'aime.
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5: Ai-je encore besoin de le présenter? Arnaud Fromage est avec nous. Bonjour Arnaud.
6: Bonjour, bonjour.
5: Pour votre nécessaire minute comtoise, Arnaud, il y a quelques temps, vous nous avez expliqué pourquoi l'emblème de la Franche-Comté était un lion.
6: Mais je ne suis pas allé au bout du raisonnement. Pour rappel, la Franche-Comté adopte le lion vers 1278-79 quand le comte de Bourgogne, Othon IV, décide de se rapprocher du royaume de France. Il décide pour cela d'adopter le lion, le roi des animaux et symbole de la monarchie française. La Franche-Comté n'est d'ailleurs pas la seule région à arborer cet animal que l'on retrouve aussi sur les armoiries de la Normandie ou en Aquitaine et qui est tout autant le symbole de Belfort que de la ville de Lyon parce que oui, il y a une logique là-dedans. Mais voilà, maintenant qu'on a dit ça, reste une question. Pourquoi le lion, qui n'est pas le plus imposant des animaux et qui, soit dit en passant, est une sacrée grosse feignasse, a-t-il pu devenir le roi des animaux et pas la baleine bleue ou le chinchilla?
5: Bon, déjà, ce n'est pas le cas partout, hein.
6: C'est vrai. En Asie, c'est plus souvent l'éléphant ou le tigre qui sont considérés comme les rois des animaux. En Amérique, c'est l'aigle qui règne aux côtés de l'ours, du jaguar ou du puma. En Afrique, le rhinocéros et le léopard sont aussi dans la place aux côtés, c'est vrai, du roi lion. Et en Europe, eh bien avant le lion, c'était l'ours qui était considéré comme le roi des animaux, mais tout va changer au Moyen-Âge. En gros, ce sont des histoires de symboles. Au Moyen-Âge, on se passionne pour la mythologie grecque, dans laquelle Hercule, qui était méga fort, a tué le lion de Némée, dont la peau était pourtant censée être impénétrable. Et puis, la crinière du lion est vue comme une sorte de couronne, ce qui fait bien plaisir aux souverains du continent, d'autant que bon, l'Afrique c'est méga loin et que personne n'ira vérifier.
5: Et bon, un roi c'est très humain, alors comment un animal peut-il être le roi de quoi que ce soit, quelque part, Arnaud?
6: Là encore, vous marquez un point, mais ce qualificatif de roi des animaux, depuis qu'il s'est débarrassé de sa symbolique royale, est plutôt là pour qualifier ce qu'en zoologie, on appelle les super-prédateurs. Ces animaux qui sont tout en haut de la chaîne alimentaire et qui sont relativement imprenables à la baston contre les autres espèces du coin. Et même dans ces cas-là, on devrait dire que ce sont les lionnes qui sont les reines, parce que ce sont elles qui chassent, mais seulement les reines de la savane. Bah oui, si on va par là, chaque type de terrain a son roi. Celui de la jungle amazonienne, ce serait plutôt le jaguar, et celui de nos forêts à nous, eh ben ce serait plutôt le cerf. Mais au fond, une grosse feignasse qui laisse les autres combattre à sa place, qui se fait nourrir et qui prend la lumière, est-ce que ce serait pas ça, la définition d'un roi? Bon bah, je retire tout ce que j'ai dit, alors.
5: Voilà, retirez tout. Merci beaucoup, Arnaud.
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2: 6h19, c'est votre rendez-vous les gens d'ici. Tous les jours, nous mettons en lumière une personnalité qui fait briller notre région. Elle se confie au micro de Romain Bruno et aujourd'hui, sortez vos crayons de couleur à l'honneur. Une personne qui, grâce à son invention, transforme les dessins de vos enfants en véritables dessins animés. Direction le 11e arrondissement pour retrouver Romain Bruno. Romain, vous êtes avec cette créatrice de génie.
7: Eh oui, je suis avec Claire Failly. Elle est artiste et auteure. Claire, bonjour.
8: Bonjour.
7: Vous donnez vie aux dessins des enfants avec cette collection de livres, cahiers de dessins animés. On ouvre ce livre, qu'est-ce qui se passe? Expliquez-nous un petit peu votre idée.
8: Alors c'est magique, ça marche très simplement. C'est un livre à lire et colorier qui se transforme en dessin animé. Je colorie ma page, je la prends en photo à travers l'application Blinkbook et instantanément, mon coloriage se transforme en dessin animé qui me raconte une histoire. La page d'après fait la suite du dessin animé et quand on a tout colorié, ça crée un dessin animé complet de 4 minutes pour les petits livres, de 8 minutes pour les grands livres qui raconte une histoire continue.
7: Il y a plein de thèmes.
8: On a plein de thèmes. On a par exemple les sciences avec les dinosaures ou la mer. On en a sur les contes avec les fables de La Fontaine. On en a sur les héros avec le petit prince, le petit Nicolas, les Schtroumpfs, etc. Et puis on en a sur les artistes avec Monet, Van Gogh, Picasso et plein d'autres.
7: D'où vous est venue cette magnifique idée de cahier de dessins animés?
8: L'idée de départ, c'était de donner un nouveau souffle au livre sans le remplacer. Et là, on va ramener la force du numérique avec la force du travail de l'auteur et qui rassemble les générations, puisqu'on travaille même avec des EHPAD. On a 300 EHPAD en France qui utilisent nos livres pour faire colorier les grands-parents avec les petits-enfants de passage, tous ensemble y créer des dessins animés.
7: J'ai même entendu dire que ça va encore plus loin que l'animation du dessin, puisque même l'enfant qui colorie peut apparaître au final dans le dessin animé.
8: C'est ça qui est formidable, c'est qu'une fois qu'on a fait son dessin animé, l'enfant peut aussi, avec l'application Blinkbook qui est gratuite, faire un selfie et même enregistrer sa voix. Et là, il devient le héros du dessin animé. C'est lui l'acteur, il va répondre aux questions que ses propres coloriages lui posent. Donc, il écoute l'histoire qu'on lui raconte ou bien, en plus, il peut raconter la sienne et jouer tel un acteur.
7: Une idée comme ça, création de ce cahier de dessins animés, c'est forcément récompensé?
8: Alors, nous avons été récompensés par le concours Lépine. On a eu la médaille d'or du concours Lépine en 2018. Donc, merci pour la médaille d'or.
7: Cahier de dessins animés, Blinkbook. On avait avec nous Claire Failly. Merci Claire.
8: Merci beaucoup.
7: Maintenant, je vais prendre mes petits crayons de couleur et je vais m'attaquer à créer un dessin animé. Promis, je déborde pas en plus.
8: Ah, si vous débordez, c'est pas grave, puisque la technologie va reconnaître le dessin. Et donc, au final, le résultat est très beau, même si l'enfant de 3 ans a gribouillé son dessin.
7: J'ai 40 ans.
8: Ça marche aussi.
2: Merci beaucoup Romain Bruno et merci à votre invité Claire Failly, artiste et auteur des cahiers de dessins animés. Et pour voir ce que ça donne, et c'est vraiment très étonnant, n'hésitez pas à aller retrouver dès maintenant la vidéo étonnante de ce cahier animé filmé par Romain sur nos réseaux sociaux, Instagram et Facebook, ici Paris-Île-de-France. Vous tapez ça dans la barre de recherche et vous allez nous trouver très très vite.
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1: Je vous emmène dans un salon de thé andouillé qui a ouvert ses portes il y a quelques mois. C'était l'été dernier. Ça s'appelle Au coin de la tasse, un lieu tenu par Marie-Annick Vicard, co-AP. Et comme dans tout bon salon de thé, on peut aussi boire du café. Ça tombe bien, Marie-Annick m'en offre un. Bon, ben merci pour le petit café, Marie-Annick.
2: Eh ben de rien, avec plaisir.
1: Oui, parce que vous aussi, vous buvez un café. Oui. Vous ne buvez pas de thé, alors?
2: Je bois les deux.
1: Ben quand on vend les deux, c'est bien de connaître les deux.
2: Exactement.
1: Pourquoi vous avez créé ce lieu?
2: Parce que j'avais envie d'ouvrir un salon thé depuis des années. Pour moi, la commune d'Andouillé, ça a été une opportunité. Je suis arrivée sur la commune il y a 2 ans. Et je voulais monter un lieu différent, qui me ressemble, et dans lequel on pouvait accueillir des ateliers, où ce soit aussi un lieu de rencontre intergénérationnelle.
1: Mais vous aviez déjà tenu un commerce avant?
2: J'ai été libraire pendant 10 ans.
1: Je propose qu'on se lève, Marie-Annick. Comme ça, on va pouvoir aller faire le tour de ce salon de thé. Bon, c'est pas si grand que ça, mais il y a quand même plusieurs pièces. Hein. Là, on est dans la pièce principale. C'est là où vous proposez le thé, les cafés, il y a quelques gâteaux. C'est vous qui avez fait la décoration de ce lieu, parce que c'est très, très joli. Hein.
2: Merci beaucoup. Oui, c'est moi. Donc, toutes les tables et les chaises ont été chinées dans les différentes recycleries Emmaüs de la Mayenne. Le buffet qui me sert à présenter les cafés, je l'ai acheté chez une dame sur Andouillé aussi. Donc, le meuble 100% local.
1: Il y a aussi un coin librairie. Et puis, nous entrons dans l'autre pièce de ce salon de thé où je continue à parler de décoration avec Marie-Annick. Je vois qu'il y a des photos d'Andouillé, de vieilles cartes postales. Je ne sais pas si on voit d'ailleurs votre commerce sur ces cartes postales.
2: Alors, on voit le bâtiment, effectivement, sur toutes les cartes postales, puisque fin 19e, début 20e, le bâtiment accueillait donc un hôtel, le Lion d'Or, qui ensuite est devenu dans les années 50-60 la Poste, avant d'être le cabinet notarial dans les années 90, et donc depuis la fin de l'été, un salon de thé.
1: Et c'est dans cette petite salle du salon de thé que sont régulièrement proposés des ateliers, alors ça peut être des ateliers d'écriture, de dessin. Je retourne ensuite dans la salle principale, où sur le comptoir j'observe de très très beaux gâteaux.
2: Je travaille avec la boulangerie d'Andouillé qui est la Tendresse, qui me prépare cakes et tartes, et moi de mon côté je fais le cheesecake et je fais des scones. Donc des scones, c'est des petits pains anglais.
1: Bah moi je vous prendrais bien un petit bout de gâteau, alors avant de partir, c'est cheesecake, vous faites le cheesecake?
2: Moi je fais le cheesecake, oui, je sers ça.
1: Marie-Annick, avant que vous alliez me préparer l'assiette avec du cheesecake, je vois quand même qu'il y a un nain au niveau de la caisse de votre salon de thé.
2: Oui, c'est un nain que m'a offert une amie pour l'inauguration, et j'ai trouvé qu'il avait toute sa place dans la décoration du salon de thé.
1: Mais je pensais que c'était un endroit où, vous savez, comme le petit cochon, on peut mettre sa pièce, mais non, il y a pas, vous n'avez pas prévu ça.
2: Si, mais c'est pas le nain.
1: Ah, c'est pas dans le nain. Ah oui, c'est à côté, on peut mettre une petite pièce.
2: Exactement.
1: Mais attendez, c'est quoi ça?
2: Ça, c'est un personnage des films Ghibli, Voyage de Chihiro.
1: Ça fait du bruit?
2: Oui, tout à fait.
1: Mais c'est trop génial. Il fait un petit rototo à la fin.
2: Exactement, c'est parce qu'il a bien digéré le pourboire.
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3: Être de mauvaise humeur, ça arrive, mais savoir le dire en breton, c'est pas simple. Eh bien, je vais vous l'apprendre. Et puis, les Botorel, coucou, ça va être votre tour aujourd'hui.
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3: Alors, pour les râleurs du matin ou les râleurs de toute la journée, bah ouais, il y en a, on en connaît, hein, ceux qui ne sont jamais satisfaits et aboient au lieu de parler, eh bien, c'est gualimor, le mot à employer. Gualimor et doute, hormintimement. Tu es de mauvaise humeur ce matin? Gualimor et out armintimement. C'est un mot composé donc avec gual en premier qui signifie mauvais, le mal ou le malheur. Employé devant un mot, gual sert à insister sur le côté néfaste, mauvais d'une chose. Par exemple, gualvrudet, c'est une personne de très mauvaise réputation. Donc, gual et immor, gualimor, hein, ça veut dire de mauvaise humeur, de très mauvaise humeur même d'ailleurs. À dire à votre ado, à votre conjoint ou collègue, ou pas en fait, hein, sinon ça va créer la dispute. Mais maintenant, vous saurez dire « Gualimor et des irio », ceci est de mauvaise humeur aujourd'hui, « Gualimor et des irio ». Retenez donc pour aujourd'hui que « gual » signifie « mauvais » en breton, « immor », l'humeur, « gualimor », la mauvaise humeur.
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3: Et maintenant, nos Botorel. Nom de famille assez répandu. Alors, Botorel, ça sonne fortement breton, hein ? Ouais ? Eh ben non. C'est une version bretonnisée d'un nom de famille qui vient de l'ancien français. Il n'y en a pas beaucoup en breton, mais il y en a quelques-uns, comme celui-là. Botorel, ça vient de Boterel, qui avait perduré dans la langue galaise, en Haute-Bretagne. Un nom attesté au XVe siècle. On le trouve aussi chez nos voisins de Cornouailles britanniques, d'ailleurs. Mais Botorel, Boterel ou encore Botrel, comme Théodore, le célèbre chanteur de la Paimpolaise, eh bien tous ces noms viennent d'une ancienne forme française, Boterel, qui signifie le petit crapaud. Mais alors, c'est pas un petit crapaud, ça servait surtout de surnom péjoratif, donné à une personne n'ayant pas des traits de visage des plus beaux, ou d'une personne méprisable, pas agréable du tout. Donc, même si ça semble breton, eh bien l'origine, pour le coup, vient de la partie non-bretonnante de la Bretagne, et ça a été mis ensuite à la sauce armoricaine, langue bretonne par nos anciens. Voilà, quelques mots de plus et des explications sur notre belle langue bretonne. Je vous dis à demain pour d'autres surprises. Canevarhouas.
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6: Quelle qualité doit avoir un sportif de haut niveau ?
7: Des forces, des muscles, manger sain et beaucoup boire.
8: Il faut beaucoup, beaucoup s'entraîner pour faire le sport qu'on veut.
9: Pour faire marcher ses muscles.
8: On s'entraîne beaucoup, genre on fait de la muscule, prendre des poids de genre 40 kilos sur ses bras. Et tenir le plus longtemps pour avoir des muscles.
6: Et vous connaissez des sportifs de haut niveau ?
9: Ah oui, Cristiano Ronaldo,
8: Teddy Riner, Kylian Mbappé,
9: Lionel Messi,
8: Léon Marchand,
9: Félix Lebrun et Alexis Lebrun.
6: Et ils faisaient quoi eux ?
9: Du ping-pong.
6: Vous les avez regardés pendant les JO ?
9: Oui, de temps en temps.
8: Moi, je les ai pas regardés, mais j'ai vu juste Teddy Riner parce que j'aime bien karaté, mais j'ai arrêté.
9: Moi, j'ai vu beaucoup, beaucoup plus de fois Léon Marchand, même si je préfère beaucoup plus le ping-pong. Il faisait vraiment des trucs magnifiques.
8: Will Bayama, je crois, pour la France, le basketteur. Et après, il y avait un Américain. Après, je sais pas comment on l'appelle, mais ma belle-mère, elle avait crié le King, mais je crois pas que c'est son prénom.
6: Est-ce que vous aimeriez être un sportif ou une sportive de haut niveau, vous ?
8: Oui. Non.
9: Est-ce que ça demande trop d'exercices ?
8: Faire de la piscine, j'aime bien. Ça fait marcher les bras, les jambes en même temps. Et ça demande beaucoup d'entraînement, du coup j'adore.
9: Moi, oui, parce que j'aimerais bien faire beaucoup de ping-pong. Parce que c'est mon sport préféré. Et Félix Lebrun, il m'a donné un bon coup d'énergie.

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1: La Lorraine regorge de trésors et elle ne le sait pas assez. Des villes, par exemple, qui sont superbes et riches en histoire, parfois à un jet de pierre de chez soi et qu'on ne pense pas toujours à aller voir au moins le temps d'une balade. Vic-sur-Seille est de celle-là. Une cité de caractère en terre mosellane, à moins d'une demi-heure de Nancy, au cœur du riche pays du Saulnois, le pays de la verdure et du sel. Un sel qui a fait la fortune des Gaulois des environs, puis des Romains, puis des évêques de Metz, puis des ducs de Lorraine. Il faut dire que le sel, autrefois, c'était l'or blanc. C'était le seul moyen de conserver longtemps les aliments, la viande notamment. Alors, qui avait la main sur le sel, avait la main sur les réserves. De cette époque très riche, Vic a su garder le meilleur, un patrimoine qui raconte une histoire. Le château des évêques a gardé la porte fortifiée, qui continue d'impressionner ceux qui la découvrent, elle qui prend ses racines au Moyen-Âge, mais qui a tellement bonne mine, parce que la ville en prend bien soin, il faut le dire, tout comme elle prend soin des batraciens qui vivent dans les anciennes douves, qui sont protégés et qui pourraient vous dire en langage grenouille que la Vic est belle, si j'ose dire. Il y a aussi le bel hôtel de la Monnaie, construit à peu près au moment de la bataille de Nancy. Il a donc 550 ans, à peu de choses près, un bâtiment coiffé d'un étonnant balcon en bois qui fait tout le tour. Et dans lequel vous trouverez d'ailleurs l'office du tourisme avec plein d'idées de randonnées dans le coin. Vic, c'est aussi le musée départemental Georges de la Tour qui affiche une collection exceptionnelle de peintures du XVIIe siècle. Et c'est quand on entre à l'intérieur de ce musée qu'on se demande pourquoi on n'a pas eu envie plus tôt de voir de vrais tableaux, vous savez, ceux sur lesquels on voit la trace du pinceau. Et puis Vic-sur-Seille, ce sont de jolies rues avec de beaux hôtels particuliers. En partant, faites un détour par Marsal, la ville de sel des ducs de Lorraine, ville d'histoire, fortifiée par les Français qui voulaient absolument mettre la main dessus et quand ils l'ont eu, la garder, puisqu'elle était véritablement le bas de laine des ducs de Lorraine. On y voit encore les remparts, la porte de France et dedans l'étonnant musée du sel. Vic-sur-Seille, ville d'art et d'histoire, le Saulnois, pays d'héritage et de nature, bah c'est fin bien. En même temps, c'est Lorrain.
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2: Chaque année, près de 800 000 personnes montent sur un bateau à Strasbourg, soit plus de la population entière de Marseille qui ferait la queue pour voir la petite France. Aujourd'hui, je teste pour vous les coulisses de Batorama. On est bien évidemment à Strasbourg, embarcadère du Palais Rohan. Et il est tôt.

0: Il est très tôt, hein. La ville s'éveille tout doucement et je monte à bord d'une navette Batorama avec Dylan et les capitaines. Autour de nous, l'île est particulièrement silencieuse et on entend juste les clapotis de l'eau contre la coque. Pendant que les premiers touristes dorment encore, eh bien l'équipage lui prépare déjà la journée. J'ai comme l'impression que je vais prendre part au spectacle que je vois défiler tous les jours devant les fenêtres des studios d'ici Alsace. Et une fois à bord de la navette, direction le port du Rhin, dans les locaux techniques de Batorama. Avant même qu'un touriste monte à bord, les bateaux passe par une vérification technique complète. Et Dylan m'explique que chaque navette est contrôlée quotidiennement. Hein. Les niveaux, la sécurité, les systèmes électroniques. Normal, on peut transporter jusqu'à 135 passagers par bateau. En fait, Batorama appartient au port autonome de Strasbourg. C'est le deuxième port fluvial français. Et à l'origine, les visites servaient surtout à montrer la puissance industrielle du port aux investisseurs. C'était pas vraiment pour les touristes. Aujourd'hui, la visite dure environ 1h10 et on traverse la petite France, la Neustadt et le quartier européen. Et selon le capitaine, la difficulté principale, c'est de réussir à anticiper d'une part le courant, mais aussi les écluses et les autres embarcations, hein, dans un espace, il faut le dire, relativement petit. Et ça prend pas mal d'entraînement pour réussir à passer un aussi long bateau sous les ponts de Strasbourg. Et moi, je me fais trimballer et je dois avouer que depuis l'avant du bateau, la ville est encore plus belle. On voit les rues et les façades des bâtiments complètement autrement. J'ai adoré ça. Aujourd'hui, la flotte compte une dizaine de bateaux. Parce que oui, hein, y a du monde. Et pour gérer l'afflux des visiteurs, j'ai rencontré Lucie. Lucie, elle est agent de quai. Et elle m'explique que ce sont plusieurs centaines de personnes par heure qui montent et descendent des navettes en haute saison. Et le timing est super précis. Parce qu'un bateau part environ toutes les 30 minutes. Alors moi, pour montrer ma bonne volonté, j'ai tenté d'aider à amarrer le bateau. C'était une mauvaise idée. J'ai tiré la corde, mais dans le mauvais sens. Bref, le bateau ne bougeait absolument pas. Mais ça a eu le mérite quand même de lancer un fou rire général. Bon, le capitaine m'a même dit que ça arrivait aussi aux marins. Bon, je me dis qu'à travers ça, je viens d'être officiellement adopté par la marine alsacienne. Youhou ! En tout cas, je réalise que derrière l'image romantique des bateaux qui défilent tranquillement le long de l'île, se cache surtout une organisation quasi aéronautique. Car finalement, Strasbourg, vu d'en haut, c'est sûr, c'est beau. Mais vu d'en bas, depuis l'eau, c'est encore plus beau.
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2: Pour le nourrissage du requin, on fait ce qu'on appelle du target training. Le requin a une cible qui lui est attitrée. Donc là, ici, c'est une petite bouée jaune qu'on va venir plonger dans l'eau. Avec le temps, on a appris au requin à reconnaître cette cible et il sait que quand celle-ci est présente dans l'eau, c'est à son tour de manger.
3: C'est tous les jours à la même heure ?
2: Pour les plus grosses espèces, on va nourrir seulement une fois tous les deux jours parce que ces espèces ont un métabolisme plus lent et ont des réserves plus conséquentes dans leur corps. Pour les petites espèces, comme par exemple les petites demoiselles bleues et vertes qu'on voit à la surface là-bas, ce sont des poissons qui, eux, donc, du coup, ont moins de réserves dans leur corps et qui ont besoin de manger plusieurs fois dans la journée. 3 à 4 fois en général.
3: C'est quoi celui avec une corne là ?
2: Alors ça c'est ce qu'on appelle un naso. On l'appelle aussi le poisson de licorne. Et chez les mâles, on peut voir cette protubérance sur le crâne, comme une corne en fait, qui va pousser tout au long de sa vie.
3: Elle est à combien de la température de l'eau là ?
2: On est à 26 degrés toute l'année, donc c'est de l'eau de mer qu'on pompe en mer et qu'on va venir chauffer et filtrer avant de la mettre dans nos aquariums. Pour les aquariums dits d'eau tempérée, on a une température de 15-16 degrés à l'année. C'est très agréable de plonger.
3: Vous plongez régulièrement ?
2: On plonge au moins une fois par semaine pour l'entretien de chaque aquarium.
3: Et vous faites quoi dans ce grand aquarium là ?
2: Tout d'abord, tout ce qui va être l'entretien de la vitre. La vitre fait quand même 11 mètres de haut, donc il faut l'entretenir. On va venir aussi entretenir tout ce qui va être pompe de brassage. Et ces pompes, elles vont venir capter tout ce qui va être, par exemple, les algues qui vont se dégrocher du décor et autres. Ou par exemple, des restes de nourriture qui n'auraient pas été consommés et qui vont venir se colmater sur la grille de la pompe. Donc on va venir l'entretenir afin qu'elle garde toute son efficacité. Et après, on va pouvoir aussi, par exemple, venir effectuer du bouturage de coraux, puisqu'on a quelques espèces qui poussent dans ce bassin pour augmenter la taille de nos élevages ou, par exemple, pour faire des échanges avec d'autres aquariums.
3: Ah oui, là, c'est les coraux qu'on voit jaunes et marrons là-bas ?
2: Oui, c'est ça.
3: C'est impressionnant quand même. On se rapproche et là, on voit effectivement la profondeur de l'eau là. Et c'est un peu attirant comme quand on est sur les hauteurs en montagne, on est toujours attiré comme ça par le vide. Là, c'est un peu le même principe.
2: Oui, c'est vrai qu'il y a cette sensation de grandeur d'être en haut du plus grand bassin, de regarder vers le bas et de se dire mais qu'est-ce qu'il y a au fond ? Peut-être qu'il y a un poisson qu'on ne voit pas, qui est là en bas et qui lui nous attend aussi peut-être.
3: Lui, il a le... Comment on appelle le naseau?
2: Le naseau, c'est ça.
3: Il commence à être impatient, là. Il est en train de sortir de l'eau, quasiment.
2: Ils attendent, là.
3: Bon, je vous laisse faire. Allez-y. Là, ils vont sauter dans tous les sens. À vous donner à manger au requin, là.
2: Le poisson destiné au requin.
3: Ah, ça saute dans tous les sens.
2: Ça saute dans tous les sens. Ils sont très excités. Hop, ça y est, il l'a eu. On reviendra dans 2 jours pour lui donner un autre poisson.
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1: On sait qu'on est lorrain parce que...
2: Parce qu'on prend des obus pour des cèpes. C'est une histoire qu'on m'a racontée.
1: Ça va aller dans les Vosges.
2: Non, du côté d'Amnéville. Non, j'ai croisé Frédéric, le Fred Kuntz. Vous le connaissez?
1: Non.
2: Il est maître d'école à Amnéville.
1: Je ne connais pas.
2: Il m'a raconté ses aventures. Ça va rappeler des souvenirs à tout le monde.
1: Allez-y.
2: Lorsque, adolescent, il partait en vacances en mobylette.
1: Mm-hmm.
2: Trajet à Gondange, Niederbronn-les-Bains, 150 bornes en cyclo. Largement de quoi faire cuire le steak sous la selle, comme Attila Lehun.
1: Mon père faisait Paris, le Jura, en vélo.
2: En vélo?
1: En mobylette?
2: En mobylette. Ah bah oui, on essaye. Qu'est-ce qu'il avait comme mobylette?
1: Ça devait être un 103 à l'époque, ça devait être ces mobylettes-là, je pense.
2: S'ils étaient déjà là, ouais. Ou un Solex. Fred.
1: Mobylette.
2: Ok, le Fred, il partait avec Bernard, dit Bébert. Le Mat. Le Bled. Le Bled, c'était son nom, pas la destination de ses vacances. Et Mounir, qui aurait dû être au Bled. Et Mounir, le passager de dernière minute, qui s'était dégoté une cacahuète improbable pour se joindre à l'équipage. Une mini-moto, vous savez?
1: Hey.
2: Il fallait laisser refroidir toutes les bornes, l'enfer. Le Fred m'a dit il avait l'air d'un singe sur un paquet de tabac. Mais une vraie équipée sauvage que ceux-là. Et puis ces bandes-là, ça roule en triangle, comme les oies sauvages. Pour ceux qui ont une meule moins puissante, profite de l'aspiration. Comme mon Fred, il avait une 103 SP à refroidissement liquide et carbut 17.
1: Ah, la vache.
2: Autant dire qu'il roulait en tête. Sourire béat, les dents éclatées de moustiques. En route pour le camping, la gloire et les grandes découvertes. Parce que ces types-là étaient des chercheurs de trésors, des fanades de la Seconde Guerre mondiale, le genre qui arpente les champs et les forêts, poil à frire entre les pognes, à la recherche de vestiges. Résumé des vacances par le principal intéressé, je cite le Fred, deux points ouvrez les guillemets, on allait chercher des bricoles qu'on ne trouvait jamais. Des chercheurs du trésor au pied de l'arc-en-ciel, en somme.
1: C'est joli, ça.
2: Tente plantée à Sturzelbrunn. Oh la vache, c'est pas facile,
1: c'est pas facile,
2: le matin. Le Beecherland comme terrain de jeu. Les gars vivent la grande vie. Pique-nique tous les jours, et peu importe les guêpes qui les taquinent, ils découvriront que le dernier jour que le nid était précisément sous la table du déjeuner. Les gars, ils s'en foutaient. Les grands soirs, ils sortent au casino de Niederbronn. 15 kilomètres en brêle à travers les bois. La 103 devant, Mounir loin derrière. Vers la fin du congé, alors qu'ils zonent dans un coin qu'on leur a vendu pour être un coin à champignons, ils se baissent pour ramasser des cèpes, et là, bingo, tout un tas d'obus et de munitions de la guerre de 14. Pompiers, gendarmes, des mineurs, les ados sont au comble du bonheur. Des vacances 100% Lorraine, plus locales, tu meurs.
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3: Les petits bonheurs, généralement, ce sont des sourires qui se récoltent tous les jours au hasard des rencontres. Il suffit d'un micro ici, de ne surtout pas prendre de rendez-vous et de ne pas se présenter. Ça marche très bien à Megève, par exemple. Nous sommes donc en Haute-Savoie, sur les hauteurs de Megève, au Mont d'Arbois, pendant que des chevaux sont en train de monter dans une bétaillère.
4: Bonjour.
3: Matin de bonne heure, venez vous occuper des bêtes.
4: C'est ça, on vient les mettre au chaud, ouais.
3: Ah, c'est-à-dire que là, ils quittent la montagne?
4: Ouais, ce coup-ci, ouais, c'est bon. Ce coup-ci, on va les ramener, on va les mettre en pension pour cet hiver, ouais. Ils ont passé tout l'été en montagne, donc ce coup-ci, ça y est. Ils vont aller se mettre au chaud pour l'hiver.
3: Eux, ils font toute la saison, là, ici?
4: Ouais, ceux-là, ils font toute la saison ici. Il y en a qui sont là pour la monte, il y en a qui sont là pour l'attelage, et puis vu que nous, on est élevage, il y en a, ils sont juste là pour grandir.
3: Vous, c'est pas juste un loisir, c'est votre métier?
4: Ouais, moi, c'est mon métier, ouais. Je suis cocher palefrenier, ouais.
3: Quand vous dites pour l'attelage, c'est les calèches qu'on peut voir à Megève, par exemple?
4: Exactement, c'est ça.
3: Donc, les chevaux, quand ils sont pas attelés, on les voit ici, sur les hauteurs de Megève?
4: Ouais, c'est ça. Nous, on en a à l'Alpette, comme là en face, en haut de la côte 2000. On en a aussi au Mont d'Arbois, là, juste derrière. Et puis, après, au fur et à mesure de la saison, on les fait descendre petit à petit. Puis là, ils atteignent leur point le plus bas sur Megève. Puis après, on les change de département et puis voilà.
3: Donc là, ils montent dans le bus?
4: C'est ça, ouais. Ils montent dans le bus, là, je vais en mettre 4. Là, après, j'ai mon patron qui va arriver. Il va prendre le reste et puis après, on va prendre un camion et une remorque. Puis on y charge tout dedans, puis lui, il part cet après-midi.
3: Et là, ils partent où, hein, en résidence d'hiver?
4: Ils partent dans l'Allier, ceux-là. Ils partent dans l'Allier. Ils ont des gros champs de plusieurs hectares où c'est qu'ils ont du foin, des abris pour eux, de l'eau à volonté, et puis voilà.
3: L'Allier, donc en Auvergne, si je ne m'abuse, il fait pas beaucoup plus chaud qu'ici l'hiver.
4: Non, il fait pas beaucoup plus chaud, mais par contre, ils auront plus d'herbe qu'ici, on va dire. Ils auront moins de neige, ils auront un peu plus de foin, un peu plus d'eau, parce que nous, ici, c'est qu'on on est tout de suite dans la neige et puis nous on n'a pas assez de foin pour tous les nourrir l'hiver, donc on préfère les mettre en pension. C'est beaucoup plus agréable pour eux. Puis bah pour nous l'hiver on a déjà bien assez de boulot comme ça, donc au moins ils sont un peu tranquilles aussi de leur côté.
3: Alors justement vous faites quoi l'hiver si vous avez plus de chevaux ?
4: Alors c'est pas qu'on en a plus, c'est qu'on en a moins. Toute la partie élevage en fait part tout en pension, et en fait l'hiver nous on fait énormément de calèches. Sur Megève on a des grosses calèches qui montent jusqu'à 12 personnes. C'est qu'on fait les fondus en calèche en soirée ou le midi, et on fait juste des balades en calèche.
3: Bon vous j'imagine que le cheval c'est une passion, on fait pas ce métier là par hasard.
4: Mon grand-père était déjà éleveur de chevaux, là maintenant je bosse chez un ami de mon grand-père. Puis voilà, après on fait ça par passion, de toute façon c'est pas par l'argent qu'on va le faire, hein, comme dans tout métier agricole.
3: Même à Megève.
4: Même à Megève, l'agricole ça reste l'agricole, à Megève ou pas.
3: Je peux vous demander votre prénom ?
4: Moi c'est Mathieu, moi.
3: Et c'est quoi le dernier petit bonheur de Mathieu, s'il vous plaît ?
4: Mon dernier petit bonheur, c'est d'avoir fait un galop sur les crêtes de la côte 2000 en plein été avec le soleil couchant. Et ça, je pense que je m'en souviendrai jusqu'à ma mort.
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5: Ici dans le Nord, vous le savez, on aime le ballon. Mais parfois, le ballon a une forme qu'on n'attendait pas.
6: Je m'appelle Perrine Aberstich et je suis directrice générale de la Ligue des Hauts-de-France de rugby.
5: Et vous avez découvert le rugby comment ?
6: C'était à l'Olympique Marquois Rugby quand j'étais en master à l'Université de Lille. Et je cherchais une alternance et je l'ai trouvée à l'OMR. Je pense que ça a été accentué quand même par le fait que, en même temps que dans le rugby, je suis tombée dans le Nord. Le film avait raison, hein, quand on vient, on n'a plus envie de partir.
5: Alors c'est d'autant plus fort qu'on dit que le Nord n'est pas forcément une terre de rugby. C'est vrai ?
6: Bah, c'est en train de le devenir. Aujourd'hui, on le voit sur la métropole lilloise, on a de plus en plus de clubs. Leurs écoles de rugby sont pleines, les sections baby rugby ne désemplissent pas. C'est également le cas dans le Nord et dans l'ensemble des Hauts-de-France où on a beaucoup de nouvelles sections. Aujourd'hui, le rugby se développe aussi parce qu'on a une pratique pour tous et partout. Du rugby adapté, du rugby santé, du rugby à 5. On invite tout le monde, c'est mixte. C'est intergénérationnel et je pense que c'est ça qui fait que ça marche dans les Hauts-de-France.
5: Est-ce qu'il faut avoir joué au rugby pour être directrice du rugby ?
6: Pas du tout, je suis basketteuse de formation. Maintenant, malheureusement, j'entends encore parfois dans les tribunes des gens dire « j'aime pas voir des femmes jouer au rugby » ou « c'est un sport d'hommes ». Donc on est aussi là pour faire changer les mentalités. Aujourd'hui, je gère surtout les équipes. À la Ligue, on est 17 salariés au service du rugby, donc 11 plutôt sur le côté sportif et 6 sur l'administratif.
5: On entend souvent les joueuses et les joueurs de rugby parler de valeurs, mais quelles sont ces valeurs ?
6: Les grandes valeurs du rugby, c'est le respect, la solidarité, l'engagement. C'est ce qu'on essaie de transmettre tous les jours et c'est à nous aussi les adultes, encadrement, la ligue, les éducateurs, de les transmettre. Aujourd'hui, nous on parle toujours d'éducateurs et pas d'entraîneurs parce qu'on n'est pas seulement là pour faire des joueurs et des joueuses, mais aussi les hommes et les femmes de demain. Moi, c'est ici, au service des clubs, au service du développement du rugby, que je m'épanouis.
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1: Gros vin là, il est ben trop bon pour la modurer.
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1: À modurer le vin, ça veut dire y rajouter de l'io. Je vous avoue que je connaissais pas ce mot-là, puis que je l'ai trouvé dans mes livres. Je vais le souffler au grand maître des chevaliers du PSU à Mentou, vu que là-bas, les gars, ils s'engageront à ne jamais couper d'eau un vin de qualité. Ça veut dire, les gars, qu'il faut jamais amodurer du vin, à moins qu'il soit ch'ti. Par chez nous, les ch'ti vins, il n'y en a plus. 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
3: L'auteur du livre que je vous présente aujourd'hui dans Toujours à la page les a tous interrogés. Ce père de famille qui, après avoir tué femme et enfant, s'inquiète du sort de sa chienne. Ce japonais cannibale interpellé au bois de Boulogne ou encore ce membre de la Société de protection des oiseaux soupçonné d'être un tueur en série. Jacques Poinaz fut commissaire de police, chef adjoint de la brigade criminelle de la police judiciaire de Paris, également chef de l'unité de coordination de lutte antiterroriste. Cet Ardéchois de naissance témoigne de sa carrière dans « Le temps des aveux, le réfrigérateur du japonais cannibale et autres récits de la brigade criminelle », un livre paru chez Mareuil Éditions. Le retour sur 13 des enquêtes les plus marquantes de sa carrière avec, en ligne de mire, à une époque où l'ADN n'était pas encore la reine des preuves, l'obtention des sacro-saints aveux. Des aveux qui viennent ou non, et qui dissimule parfois une partie de la réalité, qui laisse aussi souvent l'enquêteur avec un sentiment de frustration. Jacques Poinaz.
4: Oui, de la frustration, parce que les aveux ne sont pas toujours totalement sincères, ou complets, ou indiscutables. Il y a souvent une fragilité de l'aveu, puisque lorsqu'on a des aveux, on se projette déjà dans le procès et la preuve devant les assises pour les homicides. Mais ces histoires, c'est aussi ce basculement de la personne qui avoue, et souvent, même si le policier avant tout est content d'avoir résolu une affaire, parce qu'une affaire criminelle est toujours un poids pour les policiers, mais il y a également parfois un peu de, sinon de pitié, du moins de tristesse de voir un homme qui parfois avait une vie jusque-là normale et qui bascule dans le monde de la prison pour une longue peine.
3: Mais quelle perception vous avez de ça quand vous êtes face à quelqu'un qui n'est pas un criminel aguerri et qui bascule pour des raisons qui paraissent en fait futiles, si on y pense bien?
4: Alors, je crois que ça reste un mystère de l'homme, un mystère de l'humanité. Comment comprendre que quelqu'un qui a jusque-là eu une vie parfaitement banale, d'un seul coup, pour des raisons difficiles à imaginer, passe à des actes terribles.
3: On voit la grande diversité des affaires que vous avez traitées. C'est d'autant plus agréable à lire qu'effectivement, on ne sait jamais où vous allez nous emmener à chacune des histoires. Comment vous avez fait la sélection ?
4: J'ai pris celles qui sont restées dans ma mémoire, je dirais, qui m'ont laissé un sentiment, soit de satisfaction, soit d'échec, ou comme celles qui se passent en Ardèche, où je reviens pratiquement dans mon village natal pour enquêter sur une affaire d'explosifs dans la communauté de l'ex-tueur de l'Ardèche, Pierre Conti. Mais souvent aussi parce que ce sont des affaires qui ont quelque chose de particulier, parfois de presque burlesque, parfois de troublant, comme ces adolescents qui, pour donner un alibi à leur ami, inventent un stratagème un peu diabolique. J'ai essayé de montrer que la réalité est souvent plus surprenante que la fiction même.
3: Et c'est sans doute ce qui est le plus fascinant dans chacune des histoires que nous confie Jacques Poinaz. Et ce qui est captivant, c'est ce récit au plus proche du travail de l'enquête et les impressions, les réflexions que partage l'auteur avec nous au fil de chacune. Alors si vous êtes fan de faits divers, jetez-vous sur Le Temps des aveux de Jacques Poinaz, paru aux éditions Mareuil.
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2: Le quotidien d'une personne en situation de handicap, et plus précisément en fauteuil roulant, quelles sont les difficultés du quotidien ? Est-ce que c'est galère ? C'est ce qu'on va découvrir parce qu'aujourd'hui, j'ai testé pour vous un trajet en fauteuil roulant. J'ai rendez-vous à la radio en centre-ville du Mans. C'est là que je retrouve Damien Loison-Planchon.
5: Bonjour, bienvenue dans mon quotidien de personne en situation de handicap.
2: Damien a 38 ans et le syndrome de Hartnup avec une neuropathie. Ancien informaticien de métier, il est touché par cette maladie très rare. À sa connaissance, c'est même le seul cas en France. Il enchaîne donc les hôpitaux, les spécialistes et les soins du quotidien en attendant que la recherche avance. Tout un ensemble lourd à porter auquel s'ajoute le stress de tous les jours lorsqu'il sort en extérieur. Et pour m'en rendre compte, je vais donc le raccompagner chez lui, ce qui implique de passer par la tant redoutée avenue Bollée et ses travaux. C'est parti, on démarre.
5: Là, tu vois, il y a un exemple, c'est que tu vois le trottoir devant, il est rehaussé. Donc là, moi, je vais m'amuser parce qu'il va falloir que je fasse arrêter tout le monde pour pouvoir faire un demi-tour.
2: Et très vite, je me rends compte des difficultés. Poubelles mal rangées, voitures mal garées, trottoirs abîmés. La liste est très longue et ça devient vite un parcours du combattant.
5: T'as pas le choix, en fait, t'es obligé d'être vigilant sur tout. C'est hyper lourd et puis c'est surtout hyper fatigant et hyper énergétique de réfléchir à comment je fais pour aller d'un point A à un point B en prenant le temps, entre guillemets.
2: Avec parfois l'obligation de devoir prendre des risques parce qu'au fur et à mesure qu'on avance, on arrive sur l'avenue Bollée et problème, certains trottoirs ne sont pas adaptés. Donc, Damien doit aller sur la route.
5: Oh. Voilà, et puis alors ça, les voitures qui te klaxonnent alors que, tu fais comme tu peux.
2: Heureusement, Damien garde le sourire, mais il me fait prendre conscience de tous ces petits détails auxquels on ne prête jamais attention. Exemple, les petites marches des devantures d'établissement.
5: Ça, c'est un cabinet de kiné, regarde, t'as deux marches.
2: Et ces petites marches, ça prive carrément Damien de pouvoir accéder à certains commerces tout simples, à commencer par une boulangerie devant laquelle on passe sans pouvoir s'arrêter. Et Damien m'explique que le problème de ces sols mal entretenus, c'est que ça use les pneus plus vite. Au bout de plus d'une demi-heure, on arrive enfin à destination, mais comble du sort, son entrée est en travaux depuis le mois de juin et il est obligé de passer par le parking. Preuve qu'il reste encore du travail en matière d'accessibilité. Et à ce propos, à partir du début d'année 2026, avec son association Les Étincelles 72, ils vont distribuer des flyers
5: à tous les ERP, tous les établissements en soins du public, pour leur dire comment faire des aménagements. Penser à nous, c'est penser aux autres, c'est-à-dire penser aux personnes âgées qui sont en déambulateur, c'est penser aux dames qui sont avec des fauteuils. C'est penser à tout ça.
2: Et pour y penser, quoi de mieux que le Téléthon qui se mobilise dans toute la Sarthe ? Alors, ce quotidien de personnes en fauteuil roulant, c'est testé, mais avec toutes les galères, il y a encore du boulot et ça, c'est pas approuvé par ici même.
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trio morlaisien revient avec un nouvel extrait de l'album « Tout s'efface ». Dans la chanson « Je veux voler », leur rock noir et intense raconte l'urgence du désir d'évasion.

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3: Décibel, toute l'actualité musicale avec ce soir un de vos compositeurs de musique de film préférés. Serra ne monte pas ce soir les marches du Festival de Cannes comme il avait fait en 88 pour la première présentation du Grand Bleu dont il a signé l'inoubliable musique. Non, il est avec nous en direct dans Décibel pour célébrer ses 45 ans de création musicale et vous présenter la tournée anniversaire qu'il fera voyager partout en France à l'automne prochain. On y plonge.
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3: Salut à toutes, salut à tous et bienvenue sur votre radio. Ici, c'est Décibel en direct, l'actualité musicale jusqu'à 21h. Le coup de cœur du jour, c'est la toute nouvelle chanson de Camélia Jordana que vous découvrirez tout à l'heure. L'anniversaire, c'est l'anniversaire d'une toute première fois très importante pour les Rolling Stones. Une première fois qui s'est passée il y a 63 ans, jour pour jour. Vous en saurez un petit peu plus à la fin de l'émission. Shakira a révélé au monde le prochain hymne de la Coupe du Monde de foot, puisqu'elle a à nouveau été choisie par la FIFA, après son Waka Waka assez inoubliable, il faut bien le dire, qui n'avait pas vraiment porté chance à la France. 2010, c'était pas notre meilleure Coupe du Monde, mais bon, pour 2026, on vous fera découvrir cette chanson tout à l'heure, et puis on ira faire un tour à Vienne avec notre envoyé spécial à l'Eurovision, Laurent Petit-Guillaume, qui est allé à l'ambassade de France à nouveau aujourd'hui. J'ai l'impression qu'il y prend ses habitudes, en tout cas il s'est passé des trucs avec les Eurofans et la candidate française Monroe. Vous en saurez plus tout à l'heure. On sera en direct de Vienne avec Laurent Petit-Guillaume. Mais là, à 20h02, il est temps de retrouver mon invité ce soir, c'est Éric Serra. Bonsoir Éric.
4: Bonsoir.
3: Bienvenue dans Décibel. On est ravis de vous recevoir à nouveau. La dernière fois, c'était la première saison de cette émission, je me souviens. Et vous étiez déjà en train de nous parler de live et de concert. C'était autour de la musique du Grand Bleu. Là, c'est autour de tout votre répertoire. Mm-hmm. 45 ans de création musicale. Bon, vous les faites pas. Ça ouais. Fait mal de compter ou pas?
4: C'est horrible.
3: Et à la fois, ça veut dire que voilà, c'était plutôt une bonne voie, cette histoire de musique de film quand même.
4: Oui, oui, oui, je suis très... Je me rends compte de la chance que j'ai justement d'être encore là, après tant d'années, mais en même temps, ouais, je préférais quand ça faisait 5 ans.
3: Alors justement, tiens, est-ce que quand vous aviez 5 ans, 6 ans, 10 ans, quand vous étiez gamin, vous rêviez d'être compositeur de musique de film? Je vous pose la question, parce qu'à vos débuts, vous partiez pas tellement dans ce sens-là. On vous a entendu notamment aux côtés de Higelin.
5: Qu'elle manque de classe.
3: Vous avez fait de la scène avec lui, du studio, vous avez même écrit des chansons ensemble.
4: Ouais, celle-ci d'ailleurs.
3: Oui. Oui, je ne l'ai pas choisie au hasard, on bosse un peu, c'est le service public.
4: C'est la toute première, celle-là, en plus, et ça devait faire 15 jours que j'étais avec lui.
3: Ouais. Et il vous a fait confiance?
4: En fait, j'étais en train de jouer de la basse comme ça, et puis j'étais en train de faire ce gimmick de basse, et il a dit c'est quoi ça, et puis il a commencé à chanter dessus, et voilà, c'est devenu une chanson.
3: Ouais, donc à ce moment-là, vous pensiez déjà aux musiques de film, ou bien vous voyiez musicien, peut-être même chanteur, ou en tout cas guitariste, etc.
4: Ouais, non, moi j'avais commencé ma carrière très jeune, à 17 ans, j'étais musicien professionnel, et j'étais parti pour faire une carrière d'instrumentiste. C'était ça qui me fascinait et dont je rêvais depuis que j'étais gosse. Et j'avais jamais pensé faire de la musique de film, ça m'intéressait pas particulièrement. C'est vraiment Luc Besson qui m'a demandé ça. On s'est rencontrés quand on avait 18 ans. Et moi, j'étais donc déjà musicien professionnel. Lui, il avait encore rien fait. Il avait été assistant sur un film, je crois. Et en fait, il a fait son premier court-métrage quelque temps après ça. Et il m'a demandé de composer la musique. Et au départ, moi, je lui ai même dit non, je suis pas compositeur. Je suis juste musicien. Ouais. Mais il a insisté parce que il sentait quoi que si je devais être compositeur, parce qu'il m'avait vu improviser, c'est ça qui lui faisait penser que j'étais compositeur. Et puis évidemment quelques années plus tard, je l'ai beaucoup remercié d'avoir insisté, parce que Mais vraiment, non, j'avais jamais pensé faire ça et j'ai jamais été particulièrement intéressé par la musique de film.
3: C'est intéressant que vous disiez qu'il vous a beaucoup remercié, que vous l'avez beaucoup remercié, pardon. Mmh. Et j'allais dire, lui aussi peut vous remercier parce que vos musiques, elles ont donné une dimension vraiment supplémentaire au film. Je pense pas, Subway. Il y a des moments comme ça, on voit les images. Enfin, c'est complètement collé, corrélé. Et puisqu'en ce moment, c'est le Festival de Cannes, je me posais la question, qu'est-ce que vous pensez, vous, de la place qui est donnée aux compositeurs de musique de film? Par exemple, à Cannes, il n'y a pas de prix pour la meilleure musique.
4: Ouais, je sais.
3: Il y a un César quand même, que vous avez eu d'ailleurs.
4: Ouais.
3: Mais à Cannes, et dans plein de festivals de films, finalement, la musique, c'est un peu la cinquième roue du carrosse, on n'en parle pas, quoi.
4: Ouais, je suis d'accord que c'est pas normal et c'est dommage parce que. Enfin, d'ailleurs, je sais qu'il y a beaucoup de gens qui se battent pour ça, notamment à Cannes, pour qu'il y ait un prix pour la musique.
3: Ouais.
4: Mais apparemment, ils y sont pas encore arrivés. Mais c'est vrai que c'est dommage et puis il n'y a pas de raison. En plus, il devrait y avoir un prix. Il n'y en a plus non plus d'ailleurs aux Victoires de la musique.
3: Ouais. Il n'y a plus rien aux Victoires maintenant. Il y a 5 catégories, il n'y a vraiment plus grand chose aux Victoires.
4: Hein. Ah bon?
3: Ah bah oui. Non, c'est pas ouf. Il n'y a plus l'album rock, il n'y a plus l'album électro. C'est, tous les albums, ils sont dans une seule catégorie. Il n'y a plus de,
4: ah,
3: de
4: oui,
3: niche.
4: Ah, je ne savais pas. Ça, vous voyez,
3: c'est bien, ça vous passionne.
4: À quel point je suis. Ouais.
3: Mais c'est vrai que le compositeur de la musique, il est co-auteur du film, officiellement, au même titre que le réalisateur avec le scénariste. Et il me semble parfois, oui, qu'ils ne sont pas autant considérés que les autres.
4: Ben oui, je ne saurais pas vous dire pourquoi.
3: Je sais pas, faut un autre ministre de la culture, j'en sais rien, mais je trouve que c'est important parce que en plus c'est une façon de faire de la musique qui est différente et qui pourrait parler à plein de gamins qui font de la musique aussi, enfin parler de ce métier-là. Il faut faire de la musique de jeux vidéo, faut faire de la musique pour les séries, enfin c'est
4: ouais. Ouais, non, il y a beaucoup de travail là-dedans et c'est passionnant. Hein, je dois dire que même si tout à l'heure je disais que j'avais jamais été intéressé par la musique de film, depuis que j'en fais, par contre, oui, j'adore ça. C'est passionnant à faire. Ça, je m'y intéresse toujours pas plus que ça, mais comme travail, quoi, c'est extrêmement passionnant, c'est magique en fait. Quand on commence à travailler sur une scène, et puis dès qu'on trouve le truc, quoi, soudain, c'est magique. La scène prend une autre dimension. Soudain, et même soi-même, le compositeur, on se fait attraper nous-mêmes, quoi. C'est vraiment magique. Et l'avantage aussi de la musique de film, par rapport à la musique sans film, c'est que on peut passer d'un style à l'autre,
3: oui,
4: sans que ça dérange personne. Alors que si on est chanteur, ou c'est difficile, si on peut pas faire un album de rock et puis après faire un album de jazz, les gens ils vont pas comprendre, quoi.
3: Oui.
4: Alors que dans la musique,
3: faut être Gainsbourg, je vais faire du reggae, mais c'est pas tout le monde.
4: Oui, ouais. Oui, c'est vrai. Gainsbourg, il s'est permis. Et
3: oui,
4: il
3: mais pouvait. C'est rare. Mais
4: enfin, ouais. Et puis, ouais, puis en plus, c'est pas exactement. C'était du reggae, c'était la mode de ce moment-là. En fait, il était juste dans l'air du temps, quoi. Et alors que la musique de film, donc, ça a cet avantage, c'est que bah, d'un film à l'autre, moi, j'ai fait des musiques totalement, enfin, plutôt rock, comme Subway, c'était ambiance groupe de rock. Ensuite, Le Grand Bleu Nikita, c'était plutôt, c'était l'ancêtre de l'électro.
3: Ouais.
4: Ensuite, j'ai commencé à intégrer du symphonique là-dedans. Ensuite, j'ai fait certaines BO entièrement symphonique. Enfin bref, ça m'a permis vraiment de passer d'un monde à l'autre sans que ça gêne personne.
3: Ouais, c'est ça. Donc pas de frustration de musicien qu'on peut avoir quand on est, c'est vrai, oui, quand on est dans un style.
4: Ben voilà, du coup, pour moi, c'est passionnant, ça, c'est génial.
3: Ben, c'est une vie heureuse, donc professionnelle, que vous allez pouvoir célébrer. Eric Serra live. Il y a toute une série de concerts en novembre, décembre, notamment à Paris, Bercy, l'Accor Arena, comme disent les jeunes, le 6 décembre prochain, et sinon c'est une grande tournée des Zéniths et donc sont annoncés sur l'affiche Anna, Lucie, Arthur et les Minimoys, Rollerball, le cinquième élément, GoldenEye, James Bond, c'est vrai qu'on le dit pas assez mais vous avez fait ça aussi, Léon, Nikita, Le Grand Bleu et Subway. Je résiste pas au plaisir d'écouter It's Only Mystery, parce que ça aussi c'est chouette quand même, Eric Serra, de se dire oui, je fais de la musique de film, mais je fais aussi des tubes du top 50 dans mes musiques de film. Bah ouais.
4: Oui, j'ai pas fait exprès. Hein. Je suis ravi que ce soit un tube.
3: Eric Serra n'a pas fait exprès. Mais quel tube ? It's only mystery.

0: compositeur de musique de film qui disait non, je suis pas compositeur. Ah bah voilà ce que ça donne, des musiques de film inoubliables et en plus des tubes, des chansons. Ça, dès le départ, vous vous êtes dit, Eric Serra, que quand vous ferez des musiques de film, vous alliez mettre aussi des chansons dedans, parce que c'est pas obligé, on peut juste faire le score, faire comme ça des musiques instrumentales.
1: Bah, disons que moi, encore une fois, j'avais pas prévu de faire de la musique de film. Du coup, j'ai pas du tout été influencé par ce qui se faisait en musique de film. Donc moi, mes influences et ma culture, c'était surtout à cette époque-là, c'était surtout le rock, tout simplement. Ouais. Moi, je venais de là, et du coup, pour moi, faire des chansons comme ça, c'était assez logique. Puis même le style de musique de toute la BO de Subway, par exemple, c'est de là que je venais. Et je m'étais pas du tout intéressé à ce que faisaient les autres en musique de film. Donc voilà, moi j'ai fait ma... C'est pour ça d'ailleurs, pendant des années, ça me dérangeait qu'on dise que j'étais compositeur de film. Parce que moi j'étais juste musicien, et ok, compositeur, mais pas... je me sentais pas faire partie d'une espèce de confrérie de musique de film. Alors, et cette chanson, je tiens à préciser...
0: Oui.
1: Que je l'ai pas faite tout seul. On l'a composée ensemble. Je l'ai composée. Corinne Marieno a écrit les paroles.
0: De téléphone.
1: Ouais.
0: Ouais.
1: Et ensuite Louis Bertignac est venu faire les guitares et c'est lui qui a fait un peu la réalisation de la chanson. Et il a amené vraiment beaucoup quand il a fait la réal, notamment toutes les parties de guitare, c'est lui qui les a écrites quoi. Et le fameux gimmick, le toup toup toup toup. Qu'on entend presque tout le long, c'est lui qui a eu cette idée. Or, mais mine de rien, c'est le gimmick de la chanson un peu. Donc on a tout signé ensemble finalement. Ouais.
0: Est-ce que cette chanson, elle fait partie du spectacle Eric Serra Live, qui va donc célébrer, je le rappelle, vos 45 ans de création musicale à la rentrée, grande tournée. Ça ressemble à quoi?
1: Oui, cette chanson en fera partie évidemment, parce que je suis un peu obligé quand même.
0: Je pense que les gens attendent quand même moment.
1: Et puis, contrairement à certains, malheureusement, je n'ai pas fait que des tubes. Donc, les quelques tubes que j'ai fait, il faut qu'ils soient dans le spectacle.
0: Ouais.
1: Je pense à ça parce que l'autre jour, c'était il y a quelques années déjà, mais j'étais à un concert de Sting et j'étais avec lui dans sa loge avant le show, juste avant qu'il monte sur scène. Et il avait sa setlist à la main. Et du coup, je lui ai dit, tiens, fais voir. Et j'ai regardé la setlist. Et là, j'étais assez impressionné quand même, parce que c'était que des tubes.
0: Que des tubes.
1: C'était 100% de méga tubes planétaires.
0: Ouais.
1: Là, effectivement, du coup, ça calme.
0: Donc, il y aura les tubes, Eric Serra live. Est-ce qu'il y aura des extraits de films? Est-ce que c'est un son et lumière? Parce que, alors, moi, j'ai lu des trucs formidables. On me dit que sur scène, vous serez tour à tour bassiste, chanteur, chef d'orchestre. Il y a plein de musiciens avec vous. Ça ressemble à quoi, le show?
1: Alors, on va être environ une trentaine de musiciens, ouais. C'est un genre de groupe pop, entre guillemets, c'est-à-dire un batterie,
0: groupe pop,
1: guitare.
0: Ils sont trois, hein. Donc là, c'est 10 groupes pop, vous.
1: Non, mais c'est parce qu'on est un groupe façon, un peu le même que la même formation que j'avais pour le ciné-concert Grand Bleu, ouais. C'est-à-dire deux batteries, deux claviers, un sax, une guitare. Moi, principalement à la basse, deux choristes et une vingtaine de cordes. Et moi, j'ai l'intention, oui, de jouer un peu de tout. Je vais m'amuser, comme j'ai la chance de savoir un peu jouer de plusieurs instruments. J'ai envie de m'amuser, quoi. Alors, c'est pas un ciné-concert, contrairement au Grand Bleu. C'est un spectacle musical qui retrace toute ma carrière, quoi. C'est une rétrospective. Il y aura parfois quelques projections, mais c'est pas l'essentiel du spectacle. La plupart du temps, ce sera des lights, des décors, des ambiances qui nous replongeront dans l'ambiance des films, mais sans pour autant avoir des images du film.
0: Alors, notez, parce que Eric Serra live, ça va se passer près de chez vous, les amis, à l'automne prochain, au mois de novembre, au Zénith de Rouen, Lille, Dijon, Rennes, Caen, Brest, Nantes, Poitiers, Bordeaux, Toulouse, Aix-en-Provence, Nice et Montpellier, en décembre, à Lyon, Reims, Amnéville, Strasbourg, et donc le 6 décembre, en clôture, grand concert à Paris, Accor Arena. Vous avez parlé du Grand Bleu, il faut qu'on en parle évidemment du Grand Bleu parce que votre musique, Eric Serra, cette BO, on parlait des tubes de Sting, là c'est un énorme succès, c'est 3 millions d'exemplaires vendus et en 4 secondes, vous êtes sous la flotte avec Jacques Mayol. C'est dingue que vous nous ayez dit que voilà, vous n'aviez finalement pas tant d'expérience que ça en composition de musique de film, parce que tout colle parfaitement, les scènes de comédie.
2: Ayuda !
0: Là, moi, je vois la tête de Jean Reno, immédiatement. Immédiatement, il y a des moments romantiques. Et les moments sous l'eau.

0: C'était un travail solitaire, cette BO.
1: Ah bah, c'est toujours un travail solitaire quand on compose, on est tous, enfin moi je suis en tout cas, moi je suis toujours, je suis enfermé dans mon studio tout seul pendant des mois.
0: Ouais.
1: C'est toujours un travail solitaire. C'est comme écrire un bouquin, c'est un travail solitaire.
0: Alors à part que vous, vous n'avez pas été que enfermé dans votre studio, vous avez pris des cours d'apnée pour essayer de comprendre le personnage.
1: Oui, mais ça c'était avant.
0: Ouais.
1: C'est avant de commencer à écrire. C'était oui parce que je voulais absolument ressentir ce dont parlait Jacques Mayol, le vrai Jacques Mayol, dans son documentaire sur lequel il y avait sa voix en voix off. Et ça m'avait complètement bouleversé ce documentaire, je trouvais ça, parce que c'était à la fois un exploit sportif de très haut niveau, il était champion du monde, et en même temps c'était très spirituel, très très zen, très philosophique, et cette combinaison me convenait parfaitement. Donc je voulais absolument aller ressentir ce dont il parlait, parce que je sentais que ça avait l'air tellement fort et tellement beau que je voulais aller le ressentir moi-même. Et pour ça, du coup, je me suis

0: fait d'apnée, donc.
1: Non, j'en avais jamais fait. Et en fait, quand on a commencé à s'entraîner, au bout de 3 semaines, j'avais 2 minutes 30.
0: Ah ouais?
1: Ce qui est déjà pas mal, ouais.
0: Ben oui, oui. Là, moi, par exemple, 2 minutes 30, j'ai le temps de mourir, donc bravo.
1: Oui, bah, quand on n'est pas entraîné, en général, en moyenne, on doit tenir, je sais pas, à 30 secondes.
0: Ouais, c'est ça.
1: Mais dès qu'on s'entraîne, assez rapidement, on atteint des chiffres comme ça.
0: Ok.
1: Après, on est loin des records. Hein. Les records, c'est 7, 8 minutes, même plus que ça,
0: incroyable.
1: Je crois. Et mais déjà, 2 minutes 30, ça permet quand même de ressentir des choses qui ressemblent à rien d'autre. Quoi. C'est unique, ce qu'on ressent. Et du coup, c'est très fort comme émotion. Et en fait, ces émotions et la puissance de ces émotions qui sont une nourriture idéale pour la création et la créativité et l'inspiration. Mais c'est pas au moment où j'étais sous l'eau que j'entendais la musique du Grand Bleu. Non, ça c'est pas vrai. Ça c'est pour la version dessin animé.
0: Oui, c'est ça. On va pas faire la version dessin animé, mais on va faire la version où vous chantez, parce que c'était pas évident au départ que vous chantiez. Et c'est vous qui chantez ça. My Lady Blue.
1: Oui, ça non plus, c'était pas prévu.
0: Ouais. Ouais, comme quoi. C'est tout un tas d'heureuses surprises, ces 45 ans de création musicale d'Éric Serra. On l'écoute chanter, donc My Lady Blue. La chanson du Grand Bluff.

0: 88, Le Grand Bleu, vendu à plus de 3 millions d'exemplaires, cette bande originale de film, et puis un film qui a été vu par des millions et des millions de personnes aussi, partout dans le monde. Alors vous nous avez emmené sous l'eau, Eric Serra, dans une minute vous nous emmenez dans l'espace, ça vous dit ?
1: Ah bah avec plaisir, oui.
0: Il connaît bien le chemin, à tout de suite.
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0: Space Project UMO, c'est le nom de votre dernier album, Eric Serra. Ouais. C'est pas une bande originale de film.
1: Non, c'est mon deuxième album.
0: En 45 ans, bravo.
1: Voilà, ouais. Je suis pas ce qu'il y a de plus prolifique, ouais.
0: Ouais, mais l'idée est géniale. Vous êtes passionné par l'espace depuis que vous êtes tout petit, c'est un truc de gamin ?
1: Ouais. Oui, c'est un truc de gosse. Bah, j'ai vu quand j'étais gosse les premiers hommes marcher sur la Lune.
0: Ouais.
1: Et à l'époque, c'était de la science-fiction absolue, quoi. Donc, ça m'avait totalement fasciné. Et depuis, j'ai toujours été passionné par ça, ouais.
0: Alors, l'album nous emmène dans tout un tas d'endroits du cosmos, de la galaxie, et donc dans la station spatiale internationale, the ISS, Lullaby.

0: 14 titres. Ça commence avec Astronaute et ça finit par Return to My Planet. Donc c'est quand même un petit peu un film, puisque il y a un voyage.
1: Oui, oui, d'ailleurs je l'ai conçu effectivement comme un film. C'est-à-dire chaque scène, chaque...
0: Vous voyez, chanson.
1: chaque morceau représente une phase de l'aventure que vit un astronaute quand il va passer 6 mois dans l'ISS.
0: Ouais.
1: Donc chaque morceau est une phase de ça. Donc c'est comme un film effectivement. J'ai fait valider les phases en question par des astronautes.
0: Oui, par une astronaute en particulier. Parlez-nous de votre rencontre.
1: Alors, non.
0: Ah.
1: Je suppose que vous parlez de Sophie Adno.
0: Oui, Sophie, qui est en ce moment dans l'espace.
1: Oui, donc Sophie, je l'ai rencontrée en juillet l'année dernière. Donc l'album était déjà presque terminé. Donc elle ne m'a pas beaucoup inspiré puisque l'album était déjà fait. Non, j'avais d'abord rencontré il y a longtemps Thomas Pesquet, Luca Parmitano, qui est l'homologue italien de Thomas, Jean-François Clairvoy, qui est un astronaute des années 90. Donc, c'est surtout mon expérience personnelle déjà et des discussions avec eux qui m'ont beaucoup inspiré, beaucoup nourri pour faire ce projet. Ensuite, j'ai rencontré Sophie qui m'a fait un cadeau magnifique. Elle m'a invité à venir assister à son lancement. Donc, j'étais là-bas à Cap Canaveral. J'ai assisté à ça. Et du coup, à cette occasion, j'ai rencontré plein d'astronautes d'un coup. Là, j'en connais plein maintenant.
0: Il y en a plein dans son téléphone.
1: Voilà.
0: Ouais.
1: Et du coup, j'ai sympathisé notamment avec Claudie Aigneret et son mari Jean-Pierre, qui sont adorables. Enfin, qui sont d'ailleurs adorables comme tous les astronautes que j'ai rencontrés. C'est des gens qui m'impressionnent beaucoup.
0: Ça, quand même, dans votre vie, vous en avez croisé. On parlait tout à l'heure de votre rencontre avec Jacques Mayol, un apnéiste incroyable. Là, des astronautes. Enfin, c'est des gens. Alors, c'est des gens comme nous, mais ils sont pas comme nous. Je veux dire, il y a un côté.
1: Non, ils sont pas comme nous.
0: Alors, si on devait nous faire confiance pour faire tourner la station spatiale, autant vous dire, ce serait compliqué, quoi.
1: Mais justement, j'ai, comme vous venez de le dire, j'ai eu la chance de rencontrer beaucoup de gens dans différents domaines et beaucoup de gens pour qui j'ai beaucoup d'admiration, de respect, etc., qui m'ont impressionné, qui étaient très accomplis dans leur domaine. Ce qui m'étonne le plus, ce qui me surprend le plus avec les astronautes, et d'ailleurs, je me suis rendu compte que c'est tous les gens qui travaillent dans le spatial, c'est-à-dire c'est pas que les astronautes, c'est les gens de l'Agence spatiale européenne, les gens de la NASA,
0: les ingénieurs,
1: les gens du CNES, tout ça.
0: Ouais.
1: C'est tous, j'ai jamais rencontré des gens aussi accomplis dans autant de domaines. Parce que, vous voyez, les autres gens impressionnants quoi que j'ai rencontrés, ils sont accomplis dans leur domaine, éventuellement dans un ou deux domaines, mais les astronautes et les gens, c'est à la fois des athlètes de haut niveau,
0: c'est
1: des scientifiques de haut niveau, et notamment ils ont un don pour la communication, ils sont extrêmement attentionnés, pas du tout méprisant, alors que je sais pas, mais vous savez quand vous êtes, je sais pas moi, si vous vous retrouvez un jour pour une raison X au milieu d'un congrès de médecine, il y a un moment forcément il y en a qui vont vous faire vous sentir un peu mal à l'aise parce que
0: nous on sait pas,
1: vous y connaissez rien en médecine et vous voilà. Et ça, c'est un peu valable dans plein de domaines. Chez les politiques, c'est la même chose. Chez les sportifs, ça va être la même chose en règle générale. C'est-à-dire, s'ils se mettent à parler de sport, à un moment donné, ils vont vous ignorer en partie parce que... Et c'est un peu... C'est logique, d'ailleurs.
0: C'est
1: parce
0: naturel.
1: Que, comme vous y connaissez rien, ils se parlent entre eux, quoi. Eh ben, les astronautes, pas du tout. Et moi, quand je suis, notamment quand je suis arrivé à Cap Canaveral, j'étais un peu au départ, j'étais un peu intimidé parce que j'arrive là-bas, j'étais le seul artiste dans tous les gens qui étaient sur place. Il y avait des gens du CNES, des gens de la NASA, de l'ESA. Alors il y avait quelques journalistes évidemment, et puis des astronautes. Et vraiment, ce qui m'a sidéré, c'est que je me suis senti, adopté. et accueilli dans leur monde comme, mais vraiment comme une adoption, quoi. C'est-à-dire que je n'ai jamais senti la moindre fraction de seconde
0: de supériorité de leur part.
1: Ouais.
0: C'est beau, ça.
1: Ils sont, et pour ça, je trouve qu'ils sont admirables. Et quand vous leur posez des questions techniques, par exemple, de vous expliquer comment marche l'orbite, vous expliquer l'orbite. Eh ben, ils vous expliquent ça et c'est super clair. Vous comprenez tout de suite. Ils ont ce don-là. Donc, bref, c'est les gens les plus accomplis que j'ai rencontrés dans ma vie.
0: Alors, cet album, vous leur dédiez, hein, Space Project UMO, il est disponible. Allez l'écouter, le streamer, puisque maintenant, on peut faire ça de manière dématérialisée. Vraiment, vous avez passé un moment dingue. Et il y aura, j'imagine, des extraits aussi sur votre tournée, Eric.
1: Oh bah oui, j'ai envie, c'est mon dernier album, j'en suis très très fier. Et du coup, évidemment, j'ai envie de jouer, donc il y en aura, je sais pas, un ou deux ou trois morceaux, je sais pas.
0: Alors, Space Project, UMO, Subway, Le Grand Bleu, Nikita, Léon, GoldenEye, James Bond, Le Cinquième Élément, Rollerball, Arthur et les Minimoys, Lucie, Anna et 3 points de suspension. Vous allez aimer cette série de concerts. Eric Serra live. Bon anniversaire, Eric. Merci, hein. À votre carrière.
1: Ah,
0: c'est un concert anniversaire.
1: Ah oui, c'est vrai.
0: 45. Enfin, c'est ce qu'on m'a dit.
1: Oui, j'en ai entendu parler.
0: Et bonne tournée, en tout cas, et merci d'être venu nous voir.
1: Ben avec plaisir, merci à vous.
0: On se dit au revoir avec la Diva Dance du Cinquième Élément.
1: Allez.
0: Eric Serra, featuring la voix de Inva Moula.

0: Le cinquième élément est ce moment fou, The Diva Dance. Eric Serra était l'invité de Décibel. Fascinant, non? Vendredi 15 mai, demain, c'est la finale de l'Eurovision. Vous allez pouvoir la vivre à la télé, sur France 2, en direct, avec votre radio ici, qui est la fière partenaire de l'événement. Et sur place, nous avons notre infiltré préféré, Laurent Petit-Guillaume. Salut Lolo.
1: Salut Émilie, bonsoir à tous.
0: Alors,
1: qu'est-ce que je me suis infiltré? Oui.
0: Il paraît que là maintenant, Vienne n'a plus aucun secret pour toi.
1: Ah oui, c'est vrai.
0: Et alors, notamment l'ambassade de France, tu passes ta vie là-bas. Alors, tu y étais hier, tu nous as raconté hier soir la rencontre entre Monroe et les Eurofans. T'es retourné aujourd'hui?
1: En fait, ça s'est passé hier en fin de journée, l'après-midi. Et c'est un très très beau moment qui circule beaucoup sur les réseaux sociaux, dont nos réseaux sociaux à nous. Et c'était l'ambassade de France hier. En fait, ils avaient invité Gigi, c'est le gagnant pour l'Autriche de l'an dernier. Il était accompagné par deux violonistes et il a commencé à interpréter devant les personnes qui étaient là le titre de sa victoire. Alors lui aussi, c'est un artiste qui vient du lyrique, il a une voix haut perché. Monroe là, est arrivé, l'a rejoint et ensemble ils ont chanté ce titre qui nécessite des tessitures mais vertigineuses. C'est beau, c'est très beau. Franchement, allez surfer un petit peu à droite et à gauche, vous verrez des images, elles sont très très belles.
0: Mais oui, bon, notre compte Instagram, c'est ici officiel et vous allez pouvoir retrouver.
1: Ah oui, il y a plein de choses.
0: Bah oui,
1: alors bon, on se prépare pour demain.
0: Oui,
1: alors les popcorn, les chips, le pot de glace, soirée télé imposée, pas improvisée sur France 2.
0: Mais c'est drôle, Laurent, parce que tout le monde a ses traditions. Alors chez nous, tu sais ce que c'est? On fait pizza maison, où en fait chacun fait sa garniture préférée, mais on est obligé de faire un truc, en famille, on est tous sur le canapé à manger des trucs délicieux.
1: Et est-ce que vous mettez des notes? Parce que ça aussi, il y a beaucoup de gens qui m'ont dit on met des notes.
0: Hein, on met des notes.
1: Le stylo, on met des notes.
0: Et on fait des pronos.
1: Ouais. Et puis on dit du mal aussi de certains.
0: Oui, alors on juge énormément les coiffures et les fringues, j'avoue.
1: Bon, un conseil que je vous donne, c'est surtout ne loupez pas l'intro du show. Il y a un sketch à mourir de rire par les deux présentateurs, présentatrices, présentateurs, dont le présentateur parle très très bien français. Merci sa maman, vous verrez ça demain.
0: Ah, donc faut voir dès le début. Ok.
1: Ouais. 25 pays vont donc s'affronter demain soir. Lors des demi-finales hier, plusieurs ont été éliminés, dont la Suisse et le Luxembourg.
0: Oh,
1: je suis désolé.
0: Mais t'aimais bien la Suisse, toi?
1: Toi aussi, oui, exactement.
0: Moi aussi, au revoir les Suisses. À l'année prochaine, c'est pas grave.
1: Ouais, exactement. Alors, concernant les pronostics, les paris, les rumeurs, les bruits de couloir, après les prestations d'hier soir, franchement, hier soir, le public et la salle où se trouvent les journalistes ont acclamé, c'était un triomphe, pour l'Australienne, Delta Goodrem, absolument, énorme coup de cœur. Elle passe demain soir en 8e position. Vous verrez le final, ça donne le vertige. Mais je n'en dis pas plus. Écoutons un petit extrait de Eclipse. Figure-toi que grâce à ça, elle est remontée dans les prévisions. Elle est deuxième maintenant.
0: Oh, wow!
1: Toujours,
0: belle remontada.
1: Toujours derrière les favoris, les Finlandais. je rappelle que les parieurs se sont souvent trompés. Alors, les Finlandais, c'est la fameuse violoniste Linda et le chanteur Pete. Et elle va jouer du violon parce que soi-disant ça remplace sa voix et que soi-disant c'est un duo. Hélène ne chante pas, elle chante avec son violon. Bref.
0: Laurent, ça s'entend que tu les aimes pas trop. Dans ta voix,
1: exact.
0: Ça s'entend. Hein. Ouais,
1: exact.
0: Non, je te le dis.
1: moi, je suis très Monroe. Hein, et puis, c'est comme ça.
0: On écoute quand même quelques notes ou pas?
1: Ouais, il va falloir s'en souvenir.
0: Ok, on y va. Laurent Petit-Guillaume est un livre ouvert, les amis. Enfin, en tout cas, sa voix. Bon, donc, eux, ils sont bien placés, mais ce n'est pas nos préférés. Tu voulais aussi nous parler de Alexandra Capitanescu?
1: Oui, tu sais, on en a parlé hier ou avant-hier, je ne sais plus, la Roumaine qui fait quand même un truc un peu beaucoup plus rock. Et hier soir, grâce à la demi-finale, elle aussi, elle est remontée dans les sondages. Elle se retrouve cinquième. On en a parlé, c'est un titre qui s'appelle « Shock Me, étouffe-moi », qui avait créé un petit peu la polémique. L'UR voulait même qu'elle modifie ses paroles. Mais bon, ils sont revenus après sur cette décision. Shock Me, hier soir, n'a pas choqué, mais a fait l'unanimité. Attention aux Roumains. On verra demain.
0: Oui.
1: J'ai une petite info.
0: Ah, qu'est-ce qui se passe?
1: L'an dernier, qui est-ce qui a donné les points pour la France à la télévision?
0: C'était moi. Mmh. Oui.
1: Bah, ils ont choisi une Miss France cette année. Magali.
0: Oui. Non, mais pardon, tu sais pourquoi tout, c'était moi? Parce que la Miss France qu'ils avaient choisie, elle était ambassadrice de l'UNICEF et elle était partie dans un pays et tout. Et donc au dernier moment, ils m'ont appelé. Mais j'ai fait le bouche-trou en fait, moi, l'an dernier.
1: Alors cette année, c'est Magali Ripoll. Tous ceux qui regardent l'émission N'oubliez pas les paroles connaissent Magali. C'est elle qui va donner les points demain soir pour la France.
0: Elle fait quoi? Ah, c'est la chanteuse de N'oubliez pas les paroles.
1: Oui, exactement, qui joue du piano et qui chante.
0: Formidable.
1: Elle te remplace tu étais l'année dernière, c'est elle cette année.
0: D'accord.
1: Mais je parlais de la Miss France parce que Camille Cerf présente l'émission demain soir avec notre Stéphane Bern.
0: Évidemment.
1: Alors, demain, rendez-vous aux alentours de 22h28.
0: On passe dis donc, c'est 15e... précis, 22h28.
1: Monroe, 15e place.
0: Ah, c'est bien pas ou mal, pas, c'est pas mal. Qu'est-ce que t'en penses?
1: Oui, c'est bien. Non, c'est bien. C'est bien.
0: 15, on ça veut dire quoi? C'est à peu près à la moitié du show?
1: Oui, exactement.
0: Ouais.
1: Un petit peu plus que la moitié, puisqu'il y a 25 candidats.
0: Oh, d'accord. Mais bon, tu penses que
1: mal,
0: c'est bien?
1: C'est pas mal. Ouais, c'est pas mal. Tout le monde dit que c'est pas mal. Elle passe après l'anglais, qui, alors, au secours.
0: OK.
1: Et après elle, il y a le Moldave qui a soulevé les foules plusieurs fois, mais bon, on verra.
0: Okay.
1: En tout cas, on compte sur elle. Moi, j'ai vu la prestation hier soir en live dans la salle. C'est extraordinaire. Il y a un souffle, il y a une énergie, il y a une générosité incroyable. Et hier soir, triomphe total dans la salle, mais également dans la salle où se trouvent les journalistes. Donc, on croise les doigts.
0: Allez, un petit extrait. Écoute. Allez, Monroe.
1: Ben ouais.

0: vas voir, c'est très beau.
1: Ah oui, ça je veux bien croire.
2: Bon, quand même,
1: on y croit pour mon euro, alors.
2: Ben, mais oui, franchement.
1: Ça fait 49 ans qu'on n'a pas gagné, Lolo.
2: On m'en parle pas, j'étais devant ma télé.
1: Il y a 49 ans, en 1977, la dernière victoire de la France à l'Eurovision, c'est Marie-Myriam, l'oiseau et l'enfant. D'ailleurs, on peut souligner, Laurent, qu'elle est très sport, Marie-Myriam, et que tous les ans, elle fait des petits tweets, des petits machins pour encourager les candidats français.
2: C'est vrai. Allez, elle va nous porter chance cette année, j'en suis sûr.
1: Allez, on y va, l'oiseau et l'enfant. On se souvient de la dernière victoire de la France à l'Eurovision, un temps que les moins de 20 ans ne peuvent pas connaître. Et bonne soirée, Laurent, à Vienne.
2: Merci. Et rendez-vous demain soir sur France Télévisions, sur France 2.
1: Oui. Allez, Monroe, quand même.

0: 9 ans, Marie-Myriam remportait l'Eurovision, l'oiseau et l'enfant en 1977, tous et toutes avec Monroe. Alors vous le savez, hein, depuis la France, on ne peut pas voter pour la candidate française. Donc à chacun sa technique, sa tactique, mais faisons tout pour l'encourager le plus possible.
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0: Elle n'a pas besoin d'encouragement. Elle a la cote avec la FIFA, la chanteuse Shakira, qui avait marqué les esprits avec l'hymne de la Coupe du Monde 2010. Un peu comme nos Bleus et leur petite grève. Waka Waka, vous vous souvenez? Eh bien, Shakira a de nouveau été choisie par la FIFA pour chanter l'hymne de la Coupe du Monde de foot 2026. Il y aura 48 équipes qui vont s'affronter à partir du 11 juin aux États-Unis, au Canada et au Mexique. Alors du coup, comme il y a 3 pays, d'ailleurs, il y aura 3 cérémonies d'ouverture avec à chaque fois des concerts, etc. Ça va être vraiment un gros événement musical aussi. La chanson de Shakira s'appelle Die Die, en collaboration avec Burna Boy, et effectivement c'est complètement taillé pour les stades. On dit allez les bleus, et on commence à l'apprendre par cœur, à chanter avec

0: Et ça va rentrer dans la tête de tout le monde, c'est sûr. Die Die, signé Shakira, l'hymne de la Coupe du Monde 2026. Allez les Bleus.
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0: Vous le savez, votre animatrice du soir a une passion pas du tout secrète pour Camélia Jordana. Sa voix, son style, ses choix artistiques aussi qui n'ont pas été faciles parfois pour elle. Elle aurait pu sans doute prendre un chemin plus simple, plus pop, plus variété. Mais non, non, il y en a là-dedans, Camélia, ça bosse dur. Et la nouvelle chanson qu'elle vient de sortir, je la trouve somptueuse. Elle s'appelle « On se quitte ». Elle donnerait presque envie de se faire larguer. J'ai dit presque. Et je vous annonce que Camélia Jordana continue sa série de concerts intimistes à Paris, dans un écrin, une toute petite salle, dans un hôtel qui s'appelle le Grand Mazarin. Il y a encore deux séries de concerts, les 24, 25, 26 et 27 mai. Et puis ensuite, au mois de juin, les 28, 29, 30 juin, 1er juillet, vous pourrez aussi applaudir Camélia Jordana à la Cité internationale de la langue française, à Villers-Cotterêts. Ce sera le 27 juin. Et puis elle fait quelques festivals, notamment les Suds à Arles le 15 juillet, ou encore le So Good Festival le 26 septembre à Marseille. Découvrez sa nouvelle chanson On se quitte. La dernière fois qu'elle est venue dans Décibel, je lui ai demandé, elle sera sur le nouvel album cette chanson? Elle m'a répondu oui. Après je lui ai dit, mais il sort quand le nouvel album? Et elle m'a dit, quand il sera prêt.

0: On se quitte, Camélia Jordana.
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0: Il y a 63 ans, nos amis, les Rolling Stones, étaient pour la toute première fois en studio pour enregistrer leur tout premier 45 tours qui allait sortir. Ah bah oui, comme tout le monde, ils ont débuté à un moment, les Stones. Alors eux qui vont sortir dans quelques semaines un nouvel album, hein, ce sera le 10 juillet. Et bah voilà, nos Stones, imaginez-vous, il y a 63 ans, jour pour jour, en studio, en train d'avoir un peu les miquettes quand même, parce que c'est pas rien d'enregistrer son premier 45 tours. C'est une chanson qui s'appelle Common, qui est une chanson de Chuck Berry, qui datait de 1961. Et donc, les Stones l'ont enregistré à Londres, au studio olympique, au mois de mai 1963. Juste pour le plaisir, on réécoute cette chanson. C'est très court, hein, ça dure moins de 2 minutes. Mais je trouve ça beau que, voilà, 63 ans plus tard, merci la technologie, on puisse écouter, plutôt avec un bon son d'ailleurs, le tout premier enregistrement officiel des Rolling Stones.

0: 1963, le tout premier 45 tours des Stones. Bon anniversaire, 63 ans.
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3: Bonjour à tous. Cette semaine, Valérie Damido et Eric Bastien sont en vacances. Nous nous replongeons donc dans les meilleurs moments de l'émission. Au menu, un candidat qui monte les meubles à l'envers. Bon, en même temps, ça peut nous arriver aussi. Un autre qui conseille des coins sympas en Picardie, sans oublier celui qui a exercé une multitude de métiers, ou encore celle qui a failli dormir sur le parking de Disneyland à Paris. Et oui, nos candidats ont plein d'histoires et d'anecdotes à raconter sur votre radio ici.
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3: Musique à présent avec Madonna, With That Girl.

0: With That Girl dans la playlist ici, Madonna. En novembre dernier, Valérie Damido et Eric Bastien jouaient avec Lucie d'ici Azur qui adore voyager et Benjamin d'ici Touraine. Alors Benjamin, c'est le chouchou de son club de sport, vous allez comprendre pourquoi. En revanche, si vous avez besoin d'aide pour monter des meubles, surtout, vous ne l'appelez pas.
1: Benjamin, eh bien, il fait de l'aquagym.
2: Alors, moi, je suis dans... je pourrais être avec toi, parce que Benjamin, il fait de l'aquagym avec des petites mamies.
3: Ouais, c'est trop rigolo. La moyenne d'âge, c'est aller 75-80 ans. Oh, Valérie, vous n'en êtes pas là, quand même.
4: Oh, écoute...
5: Vous faites du mal, Valérie.
2: J'en suis pas très loin, tu sais, je suis à ça du déambulateur.
5: Hein. Bol de sangria des pâtes des mimosas.
3: Je suis la mascotte, c'est génial, parce que du coup, moi, j'ai la quarantaine, donc quand, dès que je ne viens pas, elle le remarque, c'est très, très drôle. Oh, vous avez pas vu la semaine dernière? Oui, ben je sais, j'arrive. Et ce qui est très drôle, c'est qu'elles sont très souples, très agiles, alors que moi, des fois, je galère, et je vous jure, ça fout des complexes.
2: Ah bah oui, je comprends. Moi, je comprends. Bon, moi, je suis vieille, mais je suis souple. Mais bon, alors, il y a une piscine à Montbazon?
3: Non, c'est à Jouer des Tours, c'est la piscine Bulldo.
2: Ah oui, la piscine de Tours. Alors par contre, tu n'es pas du tout bricoleur. Il paraît que tu montes même les meubles à l'envers, dis donc.
3: Ah ouais, non mais c'est une catastrophe, j'ai laissé tomber. Hein. C'est plus la peine, les meubles à l'envers, les portes à l'envers. J'y passe des heures, je mets trois plombes à comprendre la notice. Je maudis certains types de meubles, si je veux dire.
2: Je vois très bien les meubles suédois avec des noms... Moi j'adore les notices où il y a marqué une personne 16 heures, deux personnes 8 heures. En fait, c'est toujours pareil. Il y en a pour
5: ils ont fait des efforts.
2: Un cauchemar, je suis d'accord. Et donc, tu n'es pas très cuisinier non plus, hein. Tu fais un peu la base, mais tu as la chance d'avoir un frère cuistot, c'est ça?
3: Ouais, ça c'est top. J'ai un frère cuistot qui fait des super bons petits plats. Et d'ailleurs, il travaille dans un restaurant sur l'île de Ré où il a eu la chance de vous croiser, Valérie.
2: Ah bon, ça?
3: Ouais, trop marrant. Saint-Martin de Ré. Alors malheureusement, le restaurant, là, il a fermé l'année dernière. Je ne saurais pas vous redire le nom. Mais du coup, voilà, il vous avait croisé plusieurs fois.
2: Eh ben oui, c'est un peu ma deuxième patrie.
5: C'est votre QG, ça.
2: C'est mon QG, ouais.
3: C'est ça.
2: Alors, on va essayer de marquer un deuxième point, mon Benjamin, avec la deuxième question. Oui. Vrai ou faux? Alors, attention. Elon Musk a appelé un de ses fils XAEA12.
5: Sûr.
2: XAEA12 est-il le prénom d'un des fils d'Elon Musk? Est-ce que c'est vrai? Est-ce que c'est faux? Top chrono, 5 secondes.
3: C'est un personnage tellement particulier que je vais dire vrai.
2: Bah t'as bien raison, parce qu'on va dire que le gars est complètement... Enfin bref. En 2020, Elon Musk et la chanteuse Grimm, sa compagne, ont nommé leur fils XAEA12 en hommage à leur passion commune, X pour l'inconnu, AE leur lien d'amour et A12 le nom de l'avion espion du couple. Voilà. Bienvenue chez les dingues. Allez, un point de plus, tu as deux.
5: On n'a pas le code Wi-Fi. Lucie est avec nous, ici à Azur, elle a 43 ans, elle habite à Nice, elle est mariée avec Jamel depuis 20 ans, assistante maternelle qui a toujours voulu être maîtresse d'école. Tu adores voyager. Voilà. Toujours l'occasion d'écouter Desireless.
2: Ah oui.
5: Là, tu dis voyage, hop, ça part tout de suite. Hein. Oui. Tu as découvert quel pays? Quel pays t'a marqué le plus?
6: J'ai pas un pays en plus vraiment qui m'a marqué le plus. Je crois que chaque pays nous apporte des choses tellement différentes qu'on est marqué de partout où on passe, en fait, des choses autres. Mais oui, on adore voyager.
5: Tu as raison. Eh bien, nous allons jouer à présent pour te permettre de marquer un premier point, parce que tu n'as pas encore ouvert le bal, là. On y croit, Manu.
6: Mais oui, surtout que les deux réponses de Benjamin, je les
5: avais. Mais c'est toujours
2: comme ça, madame.
5: Allez, je suis sûr que tu vas l'avoir. Écoute cette chanson, où on a été la chercher dans les greniers. Hein. Vous vous souvenez de ça? Twin, ils ont fait l'Eurovision, hein, il me semble, avec la moustache. 2014, me dit-on. C'était hier. Salvatore Dali, pour ça qu'on parle de moustache, a créé un parfum avec un flacon qui était en forme de moustache. Souvenez-vous? À moins que ça n'ait jamais existé. Vrai ou faux? Top chrono.
6: Alors, non mais là, c'est des questions incroyables.
5: Incroyables. Vite, vite, vite.
6: Faux.
5: Ouais, on est après le gong là.
2: Ouais, on est beaucoup trop après le gong.
5: Beaucoup trop après le gong, c'était la bonne réponse. Pourtant, 5 secondes, hein, vraiment, Lucie, j'insiste pour répondre.
6: Oh.
5: Oui, un flacon en forme de nez et de lèvres, mais il n'y avait pas la moustache. Il est sorti en 1983. Il s'appelle
6: Salvador. Mais moi, j'ai pas entendu le gong, alors vous voyez. Mais honnêtement.
5: Dès que j'ai fini la question, 5 secondes. Voilà, tout de suite, ça part tout de suite en fait.
2: Alors, nous sommes à 2 pour Benjamin, à pas de points pour Lucie, mais c'est pas grave, il y a encore plein de
5: questions. Mais oui, Lucie.

0: Il repart en concert à partir du mois de juin, Lille, Amiens, Paris et ailleurs. Florent Pagny, bienvenue chez moi. Bienvenue surtout dans les meilleurs moments d'Otaquet. Valérie Damido et Eric Bastien sont à présent avec Sylvie d'ici Provence, l'heureuse propriétaire de Colombes. Mais qui est donc Colombes? Et puis il y a aussi Eric d'ici Picardie, supporter des Gothiques, une équipe de sport qu'il suit depuis des dizaines d'années.
1: Sylvie, sa passion, c'est Marseille. Alors, il paraît que tu dis que tu as du sang bleu. Ça veut dire quoi, avoir du sang bleu? C'est la couleur de l'équipe de Marseille?
2: C'est la monarchie, ça.
3: Ouais, c'est royal.
2: Ben oui.
1: Eh oui, bien sûr.
3: Non, le bleu de Marseille.
1: Eh oui, le bleu de Marseille, de l'équipe de l'OM. Alors, il paraît que tu as une barquette marseillaise.
3: Oui, j'ai une barquette marseillaise avec mon compagnon, mon mari. Oh. Je vais me faire frapper.
1: Oh, aïe. Dis donc, maintenant, tu t'appelles madame. Hein. Alors, attention. Et comment elle s'appelle, cette barquette?
3: Elle s'appelle Colombe. Oh. Elle est sur le vieux port à Marseille.
2: La classe.
1: Eh oui, parce que c'est une barquette. Oui. Les vieilles barquettes, c'est les bateaux traditionnels de Marseille. Et la tienne, en plus, elle date de quand, la tienne?
3: Oh, 1953.
2: Ah, c'est génial.
1: Et tout le monde la connaît à Marseille, ta barquette.
3: Oui, elle est connue. Oui, elle est connue et reconnue. Oui.
1: Bien sûr.
3: Ah, et sur le plan d'eau.
1: Voilà.
2: Bon, on va saluer les équipes d'ici Provence hein, quand même.
1: Mais
2: tout à l'heure,
1: bien sûr qu'on les embrasse. Et puis surtout, on les jalouse parce que ils sont au soleil dans une région magnifique.
2: Ils sont à Aix-en-Provence.
3: Venir faire un tour de barquette.
1: Oui, bien sûr. Alors en plus, il paraît que tu fais des rassemblements de bateaux à Marseille, mais dans toute la France aussi.
3: Ouais. Elle navigue. Par la route, attention.
1: Elle a la patate Colombe, hein, dis donc.
3: Elle a la patate Colombe.
1: Exactement. Alors tu fais partie d'une association qui s'appelle les Pescadous de l'Estac. Et donc c'est les Pescadous, c'est les pêcheurs. Et aussi du Marseille Accueil, Culture et Tradition, Association Culturelle.
3: C'est ça, c'est là où se trouve notre bateau au Vieux-Port.
1: Et voilà, et tu vois, elle aime ça. Si elle n'aime pas Marseille, celle-ci.
2: Et la musique qu'on entend, on l'entend dans Le Gendarme se marie, au moment où il se marie, ça se passe justement à Hyères les Palmiers, et c'est le Var, les Bouches-du-Rhône.
1: Eh ben super. Bon, t'es prête à jouer et gagner, t'es en tête, hein, t'as 4 points. Est-ce que t'es prête à gagner 3 points de plus?
3: Allez. Eh ben on va essayer au moins.
1: Allez, je t'emmène en Égypte. Alors écoute-moi bien. Sylvie, je vais te proposer des... Tu sais, c'est la question à choix multiple. Hein. T'écoutes la question, je te propose des réponses. Alors écoute bien. Dans la mythologie égyptienne, le dieu solaire, qu'on appelle Ra, ou Ré avec un chapeau, mais en tout cas c'est Ra, est représenté avec une tête de faucon, loup, chat, Eric Bastien. Oui.
2: Faucon et Eric Bastien, c'est pareil.
1: Top chrono, 10 secondes.
3: Eric, non. Un faucon, moi, j'ai dit.
2: Oui, moi, je suis le récon, moi.
1: Et voilà.
3: Non, le pauvre,
2: le plus cher.
1: Le plus cher, c'est lui qui le dit, c'est pas moi. Et oui, c'est le faucon. Et bien sûr, c'est le symbole de la puissance. Il est protégé par le cobra royal et prêt à cracher le feu sur les ennemis. 3 points de plus, 7 points.
2: Eric, est-ce que tu pourrais me parler un petit peu de ta région? Parce qu'on parle beaucoup de Marseille, c'est un peu Interville. Là, aujourd'hui, on a la Picardie contre la Provence. Et toi, je crois savoir que tu supportes, et peut-être que tu vas en parler justement, l'équipe d'Amiens de hockey sur glace, dont voici l'hymne. Génial! Tu reconnais, Eric?
4: Ah oui, c'est les Gothiques d'Amiens.
2: L'équipe s'appelle les Gothiques, d'accord.
4: Par rapport à la cathédrale, forcément, d'Amiens, on a une super cathédrale.
2: Bien sûr.
4: Les Orpillons à Amiens, et puis on a une équipe de hockey sur glace, donc je suis supporter depuis 30 ans.
2: Ouais.
4: On a gagné la Coupe de France, on a gagné le Championnat de France.
2: Bah, dis donc,
4: et
2: bravo.
4: Puis, bon, j'y vais souvent. Après, je loupe pratiquement jamais de match.
2: Ouais, si t'es abonné aux Gothiques d'Amiens, on les salue hein, depuis une vingtaine d'années. Bravo, et puis c'est vrai que tu as aussi une très très belle région. Tu as un endroit comme ça en particulier que tu aimes bien en Picardie, où tu vas te ressourcer, où tu vas de temps en temps?
4: Moi j'adore la baie de Somme, forcément, la baie de Somme. Et puis les Ortillons d'Amiens, c'est super.
2: C'est quoi les Ortillons, pour ceux qui ne connaissent pas, c'est quoi les Ortillons d'Amiens?
4: C'est un peu comme c'est les canaux dans Amiens, on peut... On peut se balader en barque.
2: C'est la petite Venise.
4: C'est un peu comme la Venise verte la Belgique. Là, oui.
2: Non, c'est vrai que c'est très joli.
4: C'est un peu comme Bruges, en fait.
2: Je fais un lien avec la barquette, hein, justement, de Sylvie. Parce que c'est vrai que c'est la petite Venise. Et puis, alors quand même, un petit défaut, juste avant de jouer, parce que voilà, on dit que des bonnes choses, mais toi, t'aimes bien que les choses soient organisées, rangées. Mais alors, c'est très militariste. Hein. Il faut que ce soit au carré à la maison, Eric.
4: Oui, il faut que ça soit rangé, quoi, et puis propre, mais bon, c'est peut-être mon côté, comme j'ai fait le service militaire, ça doit être ça.
2: Ah d'accord, ça t'est resté. Bon, ouais, c'est pas très grave, s'il y a un petit torchon par terre, un vêtement qui traîne, ça va, tu t'es pas en panique non plus.
4: Non, quand même, il y a pire que moi.
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1: Midi et demi, bienvenue si vous nous rejoignez, vous tombez bien, ce sont les meilleurs moments d'Otaquet avec Valérie Damido et Eric Bastien, des instants choisis rien que pour vous, à écouter ou à réécouter pour vous changer les idées à l'heure du déjeuner. La suite, c'est juste après Jean Schultes et une chanson que vous n'allez pas pouvoir vous empêcher de fredonner, j'en suis sûre. Alors montez le son pour Confidence sur votre radio ici.

0: tristesse, confidence pour confidence sur votre radio ici. Et puisqu'on parle de confidence, Séverine d'ici Brézizel raconte maintenant à Valérie Damidot et Eric Bastien la rencontre avec son mari. Quant à Sébastien d'ici Pays de Savoie, il partage son petit coin de paradis qui se situe en Savoie, évidemment.
1: Le petit coin de paradis à notre Sébastien, c'est les Hauts de Maurienne et surtout le village d'Écho ou Écotte, je ne sais pas comment on dit. Écho ?
2: Écho.
1: Et c'est là où a été tourné Belle et Sébastien.
3: Oh là là.
1: Alors moi, quand j'étais petite, c'était mon petit feuilleton. J'étais amoureuse du petit garçon qui jouait.
3: Ça se comprend.
1: T'es tellement mignon. Voilà. Alors, qu'est-ce que tu fais pour aller... Tu pars, il paraît, camper là-bas, tout seul et tout.
2: Alors, j'ai eu camper tout seul, avec mes enfants, avec ma compagne. Des petites nuits aussi en couple. Voilà, on a... Et puis, bah, forcément, de la randonnée. Un petit peu de trail aussi. Et du ski de randonnée. Voilà, visiter les glaciers, un peu tout, quoi, les plateaux.
1: Eh ben oui. Les glaciers, tu fais bien d'en parler, parce qu'il paraît que tu rêves de partir en Islande.
2: Exactement.
1: Et alors, ça s'organise, ça, ou pas ?
2: Non, pas encore.
1: Ah !
2: Non, mais je sais pas quand, mais c'est vrai que c'est un pays...
3: je recommande.
2: Depuis très longtemps.
1: C'est un très, très, très joli endroit. Alors, tu as presque réalisé tout ton rêve, parce que ton rêve, c'était d'avoir un salon de barbier à ton compte. C'est-à-dire que là, c'est pas encore totalement à toi, c'est pour ça que tu dis que c'est presque réalisé ?
2: Oui, enfin, c'est, voilà, bon, je loue un local, donc c'est-à-dire que oui, je suis pas à moi 100%, quoi.
1: Non, mais enfin, c'est quand même ton business, on s'en fiche, la location, c'est un...
2: Après, j'imaginais aussi un peu différemment quand j'étais un peu plus jeune, quoi.
1: Ah oui.
2: Mais forcément, on a toujours des choses qui modifient au cours des années.
1: Ah bah moi, quand j'étais petite, je voulais être écuyère de cirque, hein, tu vois, donc bon.
3: Vous n'êtes pas loin.
1: Je bosse dans un cirque, mais je ne suis toujours pas écuyère. Alors, il paraît
3: oui,
1: que...
3: Oui, mais vous mettez des coups de cravache.
1: Ah bah, j'aimerais bien savoir avec qui.
3: Bah, moi, hein, vous me faites mal, hein, régulièrement. Voilà, des petits coups comme ça, là, verbalement, bien sûr.
1: Oh là, vous ne mettez pas des coups de cravache. Tu es gênant. Alors, il paraît que tu es un peu tête de mule, c'est vrai ?
2: Oui, bien sûr.
1: Ah oui, bien sûr. Bon, écoute, en même temps, tu l'assumes. Hein. J'adore l'idée que tu assumes. Ça veut dire que tu es têtu ou tu veux toujours avoir raison ? C'est pas pareil.
2: Un peu des deux, on va dire. Un mix des deux.
1: D'accord, ok. Un peu des deux. Très bien. Alors, tu as 3 points. Séverine a 5 points. Là, je te donne l'occasion d'en marquer 5 d'un coup. Écoute bien la question. Tu regardes des séries ?
2: Non.
1: Ah, merde. Alors, bon.
3: On est mal.
1: Alors, écoute bien. Quelle série Netflix ? Tu vois ce que c'est Netflix, quand même ?
2: Oui.
1: Bon, voilà. Quelle série Netflix raconte l'ascension d'une jeune américaine qui débarque à Paris ? Top chrono, 10 secondes.
2: L'ascension ?
1: Ouais, enfin, qui raconte l'histoire de la jeune américaine qui débarque à Paris.
3: Mais oui.
1: Ça s'appelle Emily in Paris. Ah oui, c'est le gros carton Netflix. Là maintenant, il paraît que là dans la prochaine saison, elle est à Milan, puis après elle ira, je sais pas, à Bourg-en-Bresse. Emily voyage partout avec tous ses clichés, les bérets à Paris, les tout ça. Bon bref. Et oui, donc bon bah pas de points, mais maintenant tu iras voir la série ou pas. Voilà.
3: Emily in Savenay, in Brézizel, Séverine, bien sûr, Emily en Bretagne. Séverine, on va faire un peu de shabada. Alors, on a parlé de François, hein, tout à l'heure à midi, c'est ton chéri, ça fait 22 ans que vous connaissez. Parlons de cette rencontre, c'est grâce à la cousine Renée. Qu'est-ce qu'elle a fait, la Renée ?
4: En fait, Renée, c'est la cousine de ma maman. Et elle gardait à l'époque le frère de François, elle était nourrice.
3: D'accord.
4: Donc, voilà, et un jour, quand j'avais 20 ans, je crois 22 ans, en fait, elle a, je ne sais pas si c'était arrangé, mais elle a fait un petit repas chez elle.
3: Oui.
4: Marie-François est venue la voir, parce qu'ils avaient gardé des liens, sa famille avec René, et puis moi, la cousine de ma mère. Et donc, on était plein de jeunes autour de la table. Et après, on allait faire un petit tour à la plage.
3: Attends, stop, j'arrête l'histoire. Vous avez été à la plage.
4: Oui.
3: J'écoute la suite. On y va, on est à la plage, comme dans
4: un homme et une femme. Il fait beau, il fait chaud. Et puis, voilà, on a appris à se connaître sur la plage. Et...
3: Mmh.
4: Il n'y a rien eu, mais un mois plus tard, on s'est revus et ça l'a fait.
1: Dans une boîte de nuit. Excusez-moi, j'interromps l'histoire. Il fait beau, il fait chaud à la plage. Bon, c'est pas en Bretagne, là.
4: Si, Valérie, à Pornic, il fait beau l'été. Il fait
1: bon, chaud.
4: 5 degrés.
1: Ouais, chaud, t'emballes pas quand même. C'est pas non plus... Hein, voilà.

0: d'écouter ici Sia, Gimme Love. Place à José maintenant, José d'ici Gironde, qui nous raconte toute sa vie professionnelle avec beaucoup d'humour. Et Nelly d'ici Cotentin, qui a eu la joie de marier son fils. Elle explique pourquoi à Valérie Damido et Eric Bastien sur votre radio ici.
1: Alors, nous sommes avec José qui habite à Canéjan, en Gironde, qui est marié, qui a deux enfants, qui est fan de bulldog et qui vient de débaucher. Il a débauché de quoi ? Il est préparateur de commandes et livreur, c'est ça ?
2: Oui, tout à fait, sur une société qui s'appelle AEH à Villeneuve-d'Ornon.
1: Ok.
2: Voilà, particulier professionnel, livraison, produits d'entretien, tout type pour les sols, pour tout ce qui est nettoyage, voilà, vend des chariots. Il faut venir nous voir à Villeneuve-d'Ornon.
1: D'accord, bien sûr. Alors, mais avant de faire ça, dis donc, ton père t'avait poussé à bosser dans un resto et t'étais cuisinier.
2: Voilà, en fait, une anecdote, c'est que mon père était un peu un don juan, façon de parler, donc il rencontrait pas mal de dames, on va dire. Et jusqu'au jour qu'il a rencontré une dame qui était très amie avec le directeur de la Casa Nostra sur Mérignac, une pizzeria. Ouais. Et du coup, il m'a dit, mon fils est un peu un branleur, donc j'aimerais qu'il travaille.
3: Entre le don juan et le branleur, on est bien là.
2: Je suis un phénomène, on va dire.
1: Ah ouais.
2: Qu'est-ce qui s'est passé, c'est que j'ai commencé en tant que cuisinier.
1: Ouais.
2: Et j'ai débarrassé la table et tout. Et puis il me dit, ça serait bien de t'essayer un samedi en salle, avec un pantalon et une chemise blanche. Du coup, j'ai essayé. Donc, il me voyait que je me sentais à l'aise. Et ça a commencé comme ça après la restauration. Et après, j'ai fait ça pendant au moins 25 ans.
1: Ah ouais, quand même.
2: Ouais. Et puis après, je suis parti en intérim. Après, j'ai ouvert la société lavage de voitures. Voilà, que je continue un petit peu actuellement. Mais bon, en ce moment, c'est un petit peu compliqué. Enfin, c'est forcément avec tout ce qui se passe dans le monde. Et puis, le pouvoir d'achat est compliqué. Et puis après, je suis reparti en restauration. Je travaille sur Gradignan, un restaurant sur Bordeaux, sur Gradignan, pardon. Et il y a deux messieurs qui sont venus manger au restaurant et qui m'ont demandé si je connaissais un livreur. Et puis, ils ont vu dans mon regard que j'étais intéressé. Et du coup, il y a eu feeling et il fallait que je démissionne rapidement. Donc, j'ai montré avis. J'en ai parlé à ma femme qui m'a dit, écoute, si tu le sens, fonce. Et j'ai foncé. Donc, j'étais au début un peu le Pierre Richard. Je savais rien faire. Rien ne monte pas l'aspirateur. Très, très mauvais, bref. Et puis maintenant, ça fait 85 ans que je suis dans cette société où je suis très, très bien.
1: Eh ben voilà.
3: Ce n'est que le volume 2 de ses mémoires, de l'encyclopédie qui sort très bientôt. Voilà.
1: Bon, c'est super. Alors, est-ce que tu vas aller au ski? Est-ce que tu vas gagner? On va le voir tout de suite. T'as déjà un point. Je vais poser la deuxième question, vraie ou faux. Tiens, je te mets les frères Jacques.
4: Est-ce que c'est beau, la photographie, les souvenirs sur papier glacé?
1: Alors, on va parler photographie, José. Écoute bien ma question. La première photo de toute l'histoire de la photo, c'était une photo de chat. Est-ce que c'est vrai? Est-ce que c'est faux? Top chrono, 5 secondes.
2: Je dirais que c'est faux.
1: T'as raison, c'est totalement faux. La première photo de l'histoire prise en 1826 par Nicéphore Nips. Ça montre une vue depuis la fenêtre du gars. Il n'y a pas de chat. Donc bravo, un point de plus, t'as deux.
3: Nelly, c'est à toi de nous raconter ton œuvre. Allez, raconte-nous ton œuvre, on y va. C'est parti. Date de naissance, enfance, adolescence. On t'écoute.
5: Tout s'est passé à Cherbourg.
3: D'accord. Tout s'est passé à Cherbourg.
5: Déjà, voilà.
3: T'as commencé il y a 66 ans.
1: Avec les parapluies de Cherbourg.
3: Oui, les parapluies, bien sûr. Vous avez tourné.
5: Ah, les fameux parapluies de Cherbourg.
3: Tu as tourné dans le film, Nelly, dans les parapluies de Cherbourg.
5: Ah non, j'étais trop petite.
3: Je sais pas, moi, d'accord, mais je pensais.
1: Non, attends, elle a presque mon âge.
3: 66 ans.
1: Ouais. Bah oui, donc 66 ans.
3: C'était quand, parapluie de Cherbourg?
5: J'étais trop jeune pour tourner dans le film.
1: Ouais. C'était, à mon avis, elle devait.
5: Il y a eu beaucoup de.
1: Ouais,
5: beaucoup de Cherbourgeois qui ont été figurants dans ce film.
3: On va vérifier quand est-ce que c'est sorti.
1: C'est en 60, je crois, 61.
5: C'est en 62.
1: Ouais, tu vois.
3: Ah oui, donc c'était juste avant.
5: Ouais, il semble, ouais.
3: Tu adores faire le jardin et alors surtout sarcler. Alors je ne savais pas ce que ça voulait dire sarcler, tu vas nous l'expliquer.
5: Oui, c'est enlever les mauvaises herbes.
3: Voilà, mauvaises herbes.
5: Et ça me vide la tête, ça me fait du bien.
3: Ça te détend, c'est très bien. Oui. Tu aimes cuisiner également.
5: Oui.
3: Mais alors tu cuisines surtout le salé. Allez, régale-nous un peu là, midi 20.
5: Oui, je préfère le salé au sucré. Comme je me persuade que je ne sais pas faire le sucré, je rate les gâteaux.
3: Ouais. Mais alors, c'est quoi ton plat? Enfin, t'as plusieurs plats signatures que t'aimes bien faire. Il y a quoi?
5: J'aime bien faire, j'en ai fait la semaine dernière, de la joue de porc confite au miel et au cidre.
3: Joue de porc, c'est bien, c'est lourd, mais ça va. Et puis,
5: c'est très léger.
3: Et la tagine de poulet au citron?
5: Oui, parce que j'ai un citronnier. qui est couvert de citron, donc j'en profite.
3: Oh, voilà. Les citrons du jardin du Cotentin, c'est excellent. Ouais. Et alors un petit mot pour vous dire que quand même la Marseillaise, s'il vous plaît, pour madame. Oui, madame Nelly a été élue pendant 20 ans dans une commune proche de Cherbourg. Maire adjointe, madame, pendant 15 ans.
1: Allez,
3: faut te représenter, non, 2026.
5: Ouais, hein, ce qui m'a d'ailleurs permis de célébrer le mariage de mon fils.
3: Oh, ça, c'est génial.
1: Oh, génial.
3: Oh, super. Bah,
5: ah, écoute, oui.
3: Beaucoup
5: c'est
3: de
5: un moment,
3: j'imagine.
5: Beaucoup d'émotions.
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0: Ce n'est rien sur votre radio ici. Julien Clerc qui sera sur scène à partir de fin juin, notamment dans quelques festivals cet été, comme les Francofolies de La Rochelle, mais pas que. Il passe dans de nombreuses villes jusqu'à l'année prochaine.
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2: Nous sommes avec José qui est en tête avec 7 points, Nelly qui s'est wake up a little bit avec 4. Et surtout, alors notre ami José, hein, qui donc habite en Gironde, qui joue avec Ici Gironde, qui fait des apéros avec les voisins, qui aime le foot. Mais alors par contre, tu détestes les sensations fortes. Il paraît qu'un jour à Disney, t'as fait les manèges, mais t'as crié tout le long sur ta pauvre femme.
3: Oui, tout à fait, parce qu'en fait, vous savez, des amis, et sur les attractions, il y a toujours des panneaux. Et marqué attention pour ceux qui sont cardiaques, etc. Et comme moi, ils savent très bien que je suis dit tête en l'air et que je suis toujours un peu picule les oiseaux, je voyais pas les panneaux. Et ah le oui. problème, c'est que je suis monté dans les manèges, donc j'ai fait pas mal de manèges à Disney, où j'en suis même très fier, parce que, voilà, des looping compagnie. Et je l'ai un peu traité de tous les noms dans le monde des Nemo.
2: Ah, je comprends. Ah, je comprends, parce
4: ça
2: que
4: plaisir.
2: Comme il est cuit les oiseaux, ça fait longtemps que j'avais pas entendu cette expression. Tu es en tête, mais est-ce que tu vas le rester? Tu as 7 points. Je te propose de tout de suite marquer 5 points de plus avec Carlos.
5: Seigneur
2: Météo.

0: c'est Carlos, c'était le fils de Françoise Dolto.
1: Il nous manque, c'est
0: ça
1: sympa.
0: Me régale.
1: Toujours la bonne humeur avec Carlos.
0: Toujours. Alors, José, attention. Quel objet sert à mesurer la pression atmosphérique? Quel objet sert à mesurer la pression atmosphérique? Top chrono, 10 secondes.
2: Quel objet? Un baromètre.
1: Nanomètre, il a dit.
0: Non, un baromètre.
1: Un baromètre, il a dit.
0: C'est bien, t'es sourd en plus d'être aveugle. Alors, bien sûr que c'est un baromètre. C'est un objet inventé au XVIIe siècle par Evangelista Torricelli, un disciple de Galilée. C'est très simple, hein, quand la pression monte, l'aiguille en haut, soleil. Quand la pression baisse, aiguille en bas. Et ben, c'est que vous êtes en Bretagne. Voilà, 12 points, c'est un sans faute pour José.
1: Oh, ça va, ça va. J'ai cru que c'était Evangeli qui l'avait créé, parce que vous avez dit créé par Evangeli. Heureusement que vous avez continué Evangelista Torricelli, parce que Evangeli qui crée le baromètre. Écoutez, elle peut créer des choses.
0: Oh, ça va, c'est bon. Merci Florent, merci mon Flo, parce que là, ça faisait longtemps que j'attendais que tu te réveilles.
1: Bon, Nelly, ici Cotentin, qui habite à Cherbourg, dans le Cotentin, dans le 60, avec son petit parapluie. Il pleut aujourd'hui ou pas dans le Cotentin, ou c'est un cliché, ma question?
3: Très beau,
1: magnifique. Très beau, ok. Eh ben écoute, nous, il pleut. Bon, il y a quelques années, t'es parti à Disney lors d'une sortie en famille. T'as dormi à l'hôtel et puis bah, tu retrouvais plus ton hôtel. Tu pouvais plus y aller. Alors, comment tu t'es débrouillé pour rentrer à l'hôtel?
3: Alors, il y a très longtemps, et oui, on est sorti du parc, on avait pris les deux jours sur le parc, et le premier soir, donc, on est sorti du parc, et il n'y avait pas grand-chose autour de nous, voire rien du tout. Il y avait un commerce qui était allumé, pas de bus, pas de taxi, rien du tout. Donc, je suis allée demander, on m'a dit, mais... alors, je ne sais plus où on avait réservé l'hôtel, hein, c'était à quelques kilomètres de là. Et dans le commerce, ils m'ont dit « Ah non, mais les bus ne vont pas là au-delà d'une, là-bas, au-delà d'une certaine heure. »
1: Oui.
3: Ah bon ? Et je lui dis « Alors un taxi ?»« Ah non, mais les taxis non plus ne se rendent pas là-bas. »
1: D'accord.
3: Voilà.
1: Alors,
3: donc on était
1: seuls
3: sur le parking, à plusieurs kilomètres de notre hôtel, ne sachant que faire. Donc j'ai vu qu'il y avait des bus de tourisme qui étaient là. Donc je suis allée voir le chauffeur. Je lui ai expliqué mon cas et il n'arrêtait pas de me dire « Ah bah c'est coquet, ah bah c'est coquet !»
1: Sympa, il va te ramener.
3: Oui. Oh là. On fait quoi? Et au bout de 5 minutes, il m'a dit « Bon, je n'ai pas le droit » parce qu'il attendait des groupes qui voulaient sortir du parc. Il m'a dit « J'ai pas le droit, mais tant pis, je vous emmène. »
1: Oh, il est sympa.
3: Donc, il est venu nous conduire devant notre hôtel.
0: Ouais. Chauffeur, si t'es champion, pose donc ta petite question.
1: Non, bah, le bus pour toi toute seule, quoi, c'est génial. Hein.
3: Bah, non, on était 5 dans le bus, voilà.
1: Allez, on va jouer. Avec une émission de télévision française, ça vaut 5 points, Nelly, s'il te plaît. Tu sais que sur cette question, tu peux ne pas reprendre la main parce que t'as pas assez de points. Mais tu peux quand même monter un peu.
3: Ouais.
1: Quelle émission de télé française des années 80 réunissait Evelyne Leclerc, Fabienne Egal, Simone Garnier et Charlie Oleg? Top chrono 10 secondes. Evelyne Leclerc, Fabienne Egal, Simone Garnier, Charlie Oleg.
3: Ouais, c'était le midi, peut-être.
1: Ouais,
3: midi.
1: Ouais. Non. Mais non, il avait son or, Charlie Oleg. Formidable.
0: Non, ça, c'est Guilux.
1: Ah non, mais il disait toujours formidable, Charlie Oleg.
0: Ah oui.
1: Oh, je vous ai peut-être fait la voix de Guilux. Bon.
0: Tournez manège.
1: Bien sûr, tournez manège.
0: Allez, tournez manège.
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0: Porto Vecchio, Julien Doré. Et voilà, les meilleurs moments d'Otaka, c'est terminé. Lundi, vous retrouvez Valérie Damido et Eric Bastien en direct avec de nouveaux candidats qui tenteront de gagner un séjour pour 4 personnes au parc Astérix. J'étais ravie de passer cette semaine avec vous. À bientôt.
1: Allez, bon week-end à tous. J'ai envie de vous dire, amusez-vous bien, kiffez bien. Puis on se retrouve quand, Eric ?
2: On se retrouve lundi avec grand plaisir entre 12h et 13h pour Otaka.
1: Allez, yalla.

0: Qu'est-ce qu'on aime démarrer la journée avec la guitare de Mark Knopfler, c'était Dire Straits, Walk of Life.
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0: Bonjour, bon réveil, c'est vendredi, on a le sourire évidemment, heureux de vous retrouver avec l'équipe des Lefto au rendez-vous, Saveria, Mélodie, Fabien, Christophe et Paul Tillier. Bonjour Paul.
3: Bonjour Johan, bonjour à tous. À la une ce matin, les aides carburants, pas de mesure générale, mais un nouveau paquet d'aides dévoilé hier soir, des aides ciblées, prolongées jusqu'à la fin de l'été. La crise du carburant, loin d'être terminée.
0: On en parle dans le journal. Tiens, ce week-end, vous partez peut-être pour une petite escapade ou même si vous projetez déjà vos prochaines vacances pour cet été. On vous donne un bon plan ce matin, la solution pour payer le parking deux fois moins cher en vacances. Explication dans 5 minutes avec Valère Coréard. 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Dernière ligne droite pour vous.
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0: Vendredi 22 mai, bon réveil, belle fin de semaine, 5h. À la une, les aides carburants prolongées jusqu'à la fin de l'été.
3: Signe que la crise que nous traversons est loin d'être finie. Nouveau paquet de mesures dévoilé hier par le Premier ministre Sébastien Lecornu. Plus de 700 millions d'euros débloqués et des aides ciblées prolongées. 3 mois de plus pour les pêcheurs, les agriculteurs, les artisans du BTP et les transporteurs. L'indemnité pour les gros rouleurs passe de 50 à 100 euros. 3 millions de personnes concernées. Autre mesure, le montant maximal des primes carburant versées par les employeurs passe de 300 à 600 euros, des primes nettes d'impôts. Encore faut-il que les patrons les versent, déplore Pierre Chasseret, c'est le délégué général de l'association 40 millions d'automobilistes.
4: J'entends bien que pour les entreprises qui pourront se permettre de verser cette petite prime à leurs salariés, c'est super. Sauf que là, le gouvernement est en train de retourner la charge de la responsabilité. En fait, il dit, nous, on fera rien, mais par contre, on vous autorise, vous, les entreprises, à le faire. Ça me rappelle un dessin animé, Astérix et Obélix, en fait. Vous vous souvenez d'Obélix, comment il partage le gâteau? Il prend l'énorme part pour lui. Ben, c'est exactement ce que fait le gouvernement sur les taxes et la fiscalité sur les carburants. Il demande à tous les autres acteurs de faire un effort. Non, l'effort qui doit être fait aujourd'hui dans un pays qui, pardonnez-moi, mais en termes économiques, se casse la gueule. La seule chose qu'on peut faire aujourd'hui, la seule solution, il n'y en a pas 50, c'est la baisse de la fiscalité sur les carburants. C'est la seule mesure aujourd'hui que les Français attendent. La TICPE qui a été transformée en accise de mobilité, cette taxe, elle est 2,5 fois supérieure aux préconisations européennes. Donc on peut la baisser.
3: Des aides carburants saupoudrées, qu'en pensent les Français à la pompe? On vous emmène tout à l'heure en reportage à 5h32. À Décines, près de Lyon, 4 interpellations hier soir après l'incendie volontaire d'un immeuble il y a 10 jours qui avait fait 3 morts. Christophe Vincent, 2 mineurs sont notamment en garde à vue.
5: 4 personnes âgées de 16 à 18 ans sont en garde à vue. Leur arrestation résulte de l'enquête ouverte par le parquet pour dégradation ayant entraîné la mort, homicide volontaire en bande organisée et association de malfaiteurs. Toutes ont été interpellées dans l'agglomération lyonnaise. Les enquêteurs privilégient toujours la thèse du règlement de compte sur fond de trafic de drogue. Ces dernières semaines, des départs de feu et des fusillades avaient créé un climat de tension dans ce quartier situé aux portes du Groupama Stadium. L'incendie avait pris à 7h40 du matin dans un immeuble de 7 étages. Une femme de 61 ans et deux hommes de 28 ans avaient péri. L'un d'eux en se jetant par la fenêtre. 14 personnes avaient été hospitalisées. Hier soir, le ministre de l'Intérieur et le préfet ont salué le travail des enquêteurs. 80 sinistrés sont toujours sans logement.
3: Christophe Vincent, à Lyon, à Paris, deux hommes et une femme, animateurs dans le périscolaire, présentés à un juge aujourd'hui. Ils sont suspectés de gestes à caractère sexuel sur une vingtaine d'enfants dans 3 écoles de la capitale. C'est la plus grande catastrophe aérienne française, le crash du Rio Paris en 2009, 228 morts. Hier, la cour d'appel a condamné Airbus et Air France, jugés coupables d'homicides involontaires. Le constructeur et la compagnie aérienne avaient été relaxés en première instance. Ils écopent donc de 225 000 euros d'amende, symbolique mais désastreux pour l'image. Leurs avocats annoncent un pourvoi en cassation.
0: 5h03 sur votre radio ici, la finale de la Coupe de France de football, c'est ce soir.
3: Lens contre Nice au Stade de France, 21h. Les Lensois, deuxième de Ligue 1, ont l'occasion de rendre leur saison encore un peu plus belle et pourront compter, Vanessa Lamar, sur le soutien de leurs jeunes supporters.
6: T-shirt sang et or sur le dos, Matisse mise évidemment sur une victoire du RC Lens.
7: D'un ou
2: 2-0, j'aimerais.
6: But de qui?
2: Florian Thauvin ou Ossessaï. Ils peuvent très bien gagner la coupe, parce qu'ils ont une bonne équipe, un bon effectif.
7: Océane, abonnée au club, voit deux fois plus grand.
8: 4-0. Ah là, ça va le faire, on va battre Nice. On veut la victoire, on veut la coupe.
7: Devant leur télévision, ces toutes petites sont équipées pour la soirée.
9: Mère, ils nous ont acheté un maillot exprès pour le porter. Il est tout rouge, avec à l'arrière écrit Arcelle Lens. Vendredi 22 mai.
7: Théo, collégien lensois et joueur de football à Liévin, est un privilégié.
8: Ce match, je vais le suivre au Stade de France, à Paris, avec le groupe 1906 que mon oncle fait partie. Je suis fan depuis tout petit, j'ai déjà fait des essais dans ce club. Ça va être un très très bon match pour gagner peut-être la Coupe de France que Lens n'a jamais décrochée. On est sur la bonne voie.
7: Ses amis Timothée et Naël seront à Bollard.
10: Au grand écran, ils ont des bons joueurs, ils ont un bon gardien surtout. Ça fait longtemps qu'ils n'ont pas eu de trophée.
7: La main sur le cœur, ils donneront de la voix pour leur équipe.
8: C'était le charbon.
7: Près de 50 000 supporters devraient se déplacer au Stade de France. 38 000 suivront la rencontre à Bollard.
8: Des
3: mineurs
8: de France.
3: Vanessa Lamar, coup d'envoi 21h dans une atmosphère brûlante grâce aux supporters, mais pas que. Un dôme de chaleur se pose au-dessus de la France. Il fera 35 degrés à Dax aujourd'hui, 30 en Bretagne, 32 à Toulouse. On ne parle pas encore de canicule d'après les climatologues, mais bien d'un épisode de chaleur exceptionnel lié au changement climatique. Retour des normales prévues mercredi prochain.
0: Ah justement, la
3: météo sur le ciel.
0: Ah bah ouais, le soleil qui s'impose très largement aujourd'hui sur le pays. On notera simplement alors des développements de cumulus cet après-midi sur les massifs des Alpes et des Pyrénées, mais ailleurs c'est vraiment le ciel qui reste très dégagé. On parlait de la chaleur. Bon, on a déjà de la douceur ce matin à Strasbourg, à Dijon et Limoges, 12 degrés. À Paris, Lille, Chambéry, Châteauroux, on a 13 en ce moment. À Rennes et Caen, 14. À Toulouse et à Nantes, 16. 17 à Marseille et Bordeaux, 18 à Nice pour les maximales, entre 26 et 31 degrés en général sur le pays, jusqu'à 35, notamment dans le sud-ouest. Et donc, demain, l'été va prendre à nouveau ses quartiers sur notre pays, avec des conditions estivales qui vont perdurer à dimanche, et donc, on l'a évoqué, une grande partie de la semaine prochaine.
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0: 5h06, excellent réveil, on a le sourire déjà parce qu'on est ensemble et puis c'est vendredi, mais pas n'importe quel vendredi, celui qui annonce un pont, bah oui, celui de la Pentecôte avec le lundi férié évidemment, vous allez peut-être en profiter, partir pourquoi pas sur un coup de tête, ça tombe bien, le coup de folie est toujours plus agréable avec Thierry Pastor. Bon

0: Thierry Pastor, le coup de folie, et pensez à éviter le coup de soleil aussi, avec le soleil qui va pas mal taper aujourd'hui.
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0: Bon Paul, hier nous avons eu le tirage au sort de Roland Garros, on a scruté les tableaux, analysé les chances des favoris. Ouais, mais on a très peu parlé d'une certaine joueuse au profil pourtant très atypique.
3: Dites-moi.
0: Elle s'appelle Mireille, elle vient du club de Waterloo, c'est dans le Nord, et à 80 ans.
3: Quoi ?
0: Elle s'apprête, ouais, 80 ans, elle s'apprête à fouler la terre battue de la porte
3: Génial.
0: D'Auteuil. L'histoire est folle, en fait. Mireille n'a pris sa première raquette qu'il y a 7 ans seulement, donc c'est peu. Et depuis, en fait, c'est le coup de foudre avec ce sport. Chaque jour, à l'entraînement, elle défie des joueuses qui pourraient être ses filles, avec une règle d'or, prendre la balle au bon pour ménager ses épaules, mais ne rien lâcher sur le mental. Pour elle, en fait, le tennis est une thérapie contre les douleurs, c'est un moteur qui la portera dès le 26 juin au championnat de France des plus de 80 ans qui vont se dérouler donc à Porte d'Auteuil. Son rêve, c'est passer un tour et pourquoi pas hériter du casier numéro 59. Pourquoi ? Parce que ce casier numéro 59, c'est celui d'un certain Raphaël Nadal.
3: Évidemment.
0: Ben oui, légende de Roland-Garros, en tout cas quoi qu'il arrive.
3: On lui souhaite.
0: Mireille a déjà prévu de ramener un peu de terre battue dans ses bagages. Vous retrouvez son portrait sur ici.fr. 5h11. Bah tiens, après le sport, Paul, on met les pieds dans l'eau ce vendredi.
4: Oui, vague de chaleur exceptionnelle en France à partir d'aujourd'hui et jusqu'à mercredi. Je vous offre ce matin le bruit des vagues dans votre café et les premiers baigneurs dans l'Atlantique.
0: C'est un vrai bonheur. Pour la musique, on se réveille avec le maître. La voix de Freddie Mercury et le groupe Queen, Show Must Go On. On l'écoute dans 5 minutes, mais avant, par ici les économies.
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0: Bonjour Valère Coréard.
6: Bonjour Johan.
0: Chaque jour avec vous, un bon plan pour notre pouvoir d'achat aujourd'hui. Vous vouliez nous parler d'une astuce pour garer sa voiture pas cher quand on part en vacances.
6: C'est un vrai sujet ça, quand on prend la voiture pour aller en vacances. Une fois sur place, on peut se retrouver à chercher une place, un parking gratuit, parfois très éloigné du centre-ville. Il peut y avoir aussi le sujet gare, le sujet aéroport. Quand on va sur le lieu en voiture et qu'il faut payer 2 semaines de parking, ça peut vite faire monter la note et s'ajouter à un budget parfois déjà contraint. Donc à ce sujet, j'ai peut-être une solution intéressante pour vous. Une société propose de mettre en relation des particuliers. D'un côté, une personne qui a de la place dans un jardin, un garage vide par exemple, et de l'autre, quelqu'un qui a besoin de stationner sa voiture le temps d'un week-end ou d'un séjour plus long. Un petit revenu et une petite dépense, tout le monde s'y retrouve. Cette société s'appelle Casa Park, c'est le parking chez l'habitant.
0: Oui, intéressant. Et cette solution est vraiment moins chère qu'un parking classique ?
6: Le fondateur promet 50% moins cher et avec du service, parce que l'idée c'est que la personne qui vous accueille vous dépose ensuite sur votre lieu final de destination. Allez jeter un œil, donc casapark.fr, C-A-S-A-P-A-R-K. Vous pouvez créer un compte gratuitement, vous inscrire en tant que hôte pour accueillir les véhicules des voyageurs ou rechercher une place de parking. Alors comme souvent dans l'économie collaborative, des rencontres, des économies, du gagnant-gagnant aussi, puis la tranquillité d'esprit, ce qui n'est pas du luxe quand on part se reposer. Je vous recommande au passage d'écouter le dernier numéro de la version magazine de cette chronique, au sommaire vacances à petit prix mode d'emploi. Ça se passe sur ici.fr. Et sinon, vous, qu'est-ce que vous pensez de cette solution ? Est-ce que vous seriez prêt à tenter ? Pensez à m'écrire par ici les économies @radiofrance.com.
0: Merci beaucoup Valère. Demain, nous, on vous retrouve dans votre mag à 13h05. En attendant, tous les bons plans de la semaine, on vous les met en détail sur ici.fr, page par ici, les économies.
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0: 5h14, bon Paul, on va le constater encore aujourd'hui, le thermomètre est sans dessus-dessous.
4: Après le temps maussade, voilà le soleil et l'été en avance. Une vague de forte chaleur s'abat sur la France. Hausse des températures brutales, plus 10 degrés en un clin d'œil. Le mercure atteindra les 35 degrés cet après-midi dans les Landes, 30 à Paris, Rennes ou Strasbourg, 30 degrés aussi à La Rochelle, où les plages se remplissent. Gérald Paris, premier bain de soleil, on aurait tort de ne pas en profiter.
9: 14 degrés dans l'océan, mais pour Bénédicte, une Rochelaise de 61 ans, pas de souci. Elle a déjà fait quelques longueurs.
10: Fraîche, mais bonne. Aujourd'hui, c'est mon premier bain. Ce matin, je me suis dit, il fait beau, même si c'est pas très chaud le matin, l'eau est là le matin. Je me pose pas la question, j'y vais, c'est tellement agréable. Et puis même pas de vent en sortant, rien du tout. C'est très calme, personne dans l'eau, donc c'est un bonheur. C'est la première fois cette année en mer.
9: Bénédicte habite à deux pas de la plage depuis 40 ans. Elle n'y va pas toute l'année, mais se baigne plus de 6 mois, du mois de mai à octobre. Un peu à l'écart, au calme, mais sans serviette de plage, Léonie, 17 ans, une élève en terminale du lycée Valin, concentrée sur des notes inscrites sur un cahier qui vole un peu au vent.
3: Je travaille mon grand oral, je passe un grand oral blanc cet après-midi, de géopolitique.
9: Il fallait réviser à la plage aujourd'hui ?
3: Oui, j'avais pas envie d'aller au lycée, donc je me suis dit que la plage était un peu plus plaisant.
9: Il y a du soleil, ça vous fait du bien ?
3: Oui, clairement, j'en avais besoin.
9: Un peu stressé quand même ?
3: Oui, carrément. Mais ça va le faire.
9: L'histoire ne dit pas si Léonie a réussi ou pas son oral, mais en fin d'après-midi, des centaines de lycéens et d'étudiants n'ont pas manqué de se retrouver sur la plage pour fêter le retour du beau temps.
0: Et voilà, pour le bruit des vagues,
4: absolument, pour cet épisode de forte chaleur précoce. La France donc sous un dôme de chaleur, hein, comme une casserole et son couvercle, l'air chaud, qui remonte du Maroc et de l'Espagne et vient stagner au-dessus de l'Hexagone. Ce phénomène est lié au changement climatique, ça ne fait aucun doute pour les scientifiques. Un retour des normales de saison est attendu mercredi prochain.
0: Bon, j'ai bien noté l'eau à 14 degrés. Vous vous laisseriez tenter ou pas, Paul ?
4: 14, j'y vais, ouais.
0: Ouais, franchement, ben moi aussi. Eh ben allez, on va enfiler le maillot et on part à La Rochelle. 5h16, tiens, on est en plein festival de Cannes. Samedi a lieu d'ailleurs la clôture. Mm-hmm. Et il y a une émission qui fait l'actualité sur France 5, ça s'appelle Cannes ce soir. Elle est présentée par Karim Rissouli. Il va nous en dire un petit peu plus dans les coulisses télé, mais avant, Show Must Go On. Rien de mieux que Queen pour bien démarrer la journée avec la grande famille ici qui est réunie pour votre réveil.

0: Ah, ça fait toujours quelque chose d'écouter ce titre de Queen, The Show Must Go On. Ça, on adore. L'éphéméride de ce 22 mai, on souhaite un bon anniversaire. Tiens, on parlait de Roland Garros, on souhaite un bon anniversaire aujourd'hui à Novak Djokovic.
1: Je crois à Roland.
0: 9 ans. À Roland aussi, pourquoi pas, si on l'écoute. 56 ans pour Naomi Campbell. Tiens, 22 mai, c'est le Sherlock Holmes Day. Pourquoi? Parce que c'est le jour de naissance de son créateur, Sir Arthur Conan Doyle. Et fait insolite, Doyle a fini par tellement détester son personnage qu'il a tenté de le tuer en fait dans ses livres avant que la pression du public ne l'oblige à le ressusciter. Sherlock, qu'on adore en livre, c'est vrai. Vous aimez cet univers un peu polar, vous, Paul?
2: Sherlock Holmes surtout. J'aime beaucoup. Je suis très très fan de Sherlock Holmes. J'adore les polars. Absolument.
0: Ah ben ça vous va bien. On l'aime en tout cas en livre comme au cinéma. 7e art, on en parle justement dans les coulisses télé ce matin.
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0: On retrouve Patrice Gascoigne avec ses coulisses télé aujourd'hui. Patrice, à la veille de la clôture du Festival de Cannes, vous nous parlez de l'émission de Karim Rissouli, Cannes ce soir, diffusée sur France Télévisions.
4: Pas de Festival de Cannes sans le générique du Festival de Cannes. Cette musique mise en place au festival en 1990 est signée du compositeur Camille Saint-Saëns, extraite de son œuvre Le Carnaval des Animaux. Alors, il n'y a pas d'animaux sur le plateau de l'émission quotidienne de France 2 Cannes ce soir. Émission proposée depuis lundi en seconde partie de soirée qui proposera sa dernière ce soir après la finale de la Coupe de France avec toujours une présentation signée Karim Rissouli. D'ailleurs, Karim Rissouli, est-ce qu'il y a plus de stress à faire ses directs en extérieur, loin de son studio et de ses repères de ses ce soir sur France 5?
5: Il y a à la fois un peu plus de stress, mais qui est compensé par un plaisir de dingue et une chance folle d'être ici et de faire les émissions à Cannes. Le stress, il n'est pas lié au fait d'être en direct, parce que c'est ce que je préfère, je crois, le direct dans mon métier, et que quand on est à Paris sur C'est ce soir, on est systématiquement tous les soirs dans les conditions du direct, il n'y a jamais de montage, et que d'ailleurs on est aussi en direct quand l'actualité l'exige. Donc non, le stress, il n'est pas lié au direct, mais plus au fait que quand on est à Cannes, on sort de notre zone de confort. C'est pas le même plateau, un plateau ça s'apprivoise, et c'est pas la même matière. On délaisse en gros la guerre, la politique, les crises en tout genre pour le cinéma et la culture. Donc ça change, même si le cinéma permet, bien sûr, et c'est ce qu'on fait, de raconter le monde et la société.
4: Karim Rissouli, un invité qui annule, une averse qui tombe. Le propre d'un direct à Cannes en extérieur, c'est que tout peut changer, non?
5: Clairement, oui, tout peut changer. Alors, côté météo d'abord, les averses, on gère. On a un toit, donc ça, on gère. Non, c'est plutôt le vent qui est l'ennemi numéro un quand on est en plateau en extérieur et qu'on a des fiches qui peuvent s'envoler à tout moment. Et puis oui, après Cannes, je crois que c'est l'événement culturel le plus médiatisé au monde, donc il y a une concurrence totale. Un invité peut se rajouter aussi à une heure de l'antenne. Et franchement, si John Travolta ou Penelope Cruz, Javier Bardem, n'importe qui de ce calibre-là, ou qu'on a envie de recevoir à tout prix, nous dit à une minute de l'antenne, on vient chez vous, évidemment on fait de la place et on s'adapte.
4: Les petits secrets de Karim Rissouli qui présente ce soir sur France 2 la dernière de Cannes ce soir. Quant à moi, même sans palme, je reviens demain pour de nouvelles coulisses télé.
0: Merci beaucoup Patrice Gascoigne. 5h23, on parle souvent du faste du château de Versailles, mais saviez-vous qu'il a été conçu pour surveiller? Oui, mais pour surveiller qui? Pour surveiller quoi? Question. Réponse de Stéphane Bern, justement, dans 3 minutes. Mais avant, peu importe, c'est le nouveau Zazie qui fait son grand retour aujourd'hui avec cette nouvelle chanson. Et on vous la propose en exclusivité ce matin sur votre radio ici. Peu importe.

0: Le tout nouveau Zazie, peu importe, sur votre radio ici. 5h27, un peu d'histoire avant l'actu. Stéphane Bern, ce matin, on voyage au temps où un palais royal servait aussi de cage dorée.
1: Le château de Versailles ressemble au plus grand caprice royal de l'histoire de France. En réalité, c'est surtout un outil de contrôle politique. En 1682, Louis XIV décide que sa cour, son gouvernement et lui-même vont déménager à Versailles. Vu de loin, l'affaire ressemble à une fantaisie royale et à un palais qui n'est pensé que pour éblouir. Sauf que ce n'est pas tout. Derrière les dorures, il y a une stratégie très sérieuse. Versailles est un instrument de contrôle politique, car oui, le roi Soleil avait un côté plus sombre.
2: Si seulement tu connaissais le pouvoir du côté obscur.
1: 40 ans plus tôt, la noblesse s'était révoltée contre le pouvoir royal. Pendant ce qu'on a appelé la fronde. Le roi Soleil était enfant à l'époque, mais il n'a pas oublié.
3: Non, rien n'a changé.
1: Alors plutôt que de laisser les princes et autres marquis libres de vaquer à leurs occupations, il les attire à Versailles comme la lumière attire les papillons et ce faisant, les isole de leur fief. Ainsi, à trop vouloir s'approcher du soleil, ils s'y brûlent les ailes. D'autant qu'au château, la vie est rythmée par les règles de l'étiquette qui devient un outil de domination. Pour espérer un regard du roi, chacun doit s'incliner devant sa grandeur royale et passer une bonne partie de ses journées à assister à son lever, attendre dans les antichambres, rivaliser d'élégance, une sorte d'émission de télé-réalité mais en version royale. Et pendant ce temps, le pouvoir se concentre aux mains du monarque absolu. Pour ce qui était de contrôler la cour, le roi Soleil en connaissait vraiment un rayon. Versailles, ce n'est pas qu'un château. Pour Louis XIV, c'était l'application parfaite de l'adage « Garde tes amis près de toi et tes ennemis encore plus près ».
0: Merci beaucoup Stéphane Bern pour ce voyage dans le temps à retrouver en podcast sur ici.fr et l'application ici. Petite question, Paul, comment s'appelle votre compagne, s'il vous plaît ?
4: Romane.
0: Romane, on salue Romane
4: oui,
0: ce matin. Pourquoi ? Parce qu'il y a un lien avec Stéphane Bern, vous n'auriez pas dû me dire ça. Pourquoi ? Dites-le nous ce matin.
4: Parce qu'elle a un merveilleux t-shirt Stéphane Bern qu'elle porte. Il est très très kiffé, il est très joli. Voilà. Avec la grosse tête de Stéphane Bern au milieu.
0: Ça lui fera plaisir.
4: Absolument.
0: Si on peut organiser une rencontre, on le fera. Vous pouvez prévenir votre compagne. N'hésitez pas, oui. On va lui faire dédicacer le t-shirt. Bon, nous ce matin, alors on ne vous offre pas le t-shirt Stéphane Bern, mais on vous offre le cadeau de la semaine, la boîte de jeu par ici les économies. Chronique de Valère Correa qui se transforme donc en jeu de cartes ludique. Parfait pour vous amuser, faire des économies en famille. Avec les amis. On vous l'offre ce matin 0810 055 056. Nous sommes le vendredi 22 mai. Il est 5h30.

0: toute l'actualité en France et dans le monde. C'est le 90 secondes avec vous, Paul Tillier.
1: La crise du carburant partie pour durer. Plus de 700 millions d'euros d'aides débloqués hier soir par le Premier ministre Sébastien Lecornu. Toujours pas de mesure générale, mais des aides ciblées. Celles déjà en place pour certains secteurs comme l'agriculture, la pêche, le BTP ou les transports sont prolongées jusqu'à la fin de l'été. Les fonctionnaires et les aides à domicile intègrent le dispositif et verront leurs indemnités kilométriques revalorisées. Autre mesure, le plafond de la prime carburant versée par les employeurs passe de 300 à 600 euros. Un revirement judiciaire dans l'affaire du crash du Rio Paris en 2009, 228 morts. Relaxés en première instance, Airbus et Air France ont été reconnus coupables hier en appel d'homicides involontaires. Ils se pourvoient en cassation. À Paris, deux hommes et une femme, animateurs dans le périscolaire, présentés à un juge. Aujourd'hui, ils sont soupçonnés de gestes à caractère sexuel sur une vingtaine d'enfants dans plusieurs écoles de la capitale. À Décines, près de Lyon, quatre interpellations hier soir, dont deux mineurs, après l'incendie criminel d'un immeuble il y a 10 jours qui avait fait 3 morts. La piste d'un règlement de compte sur fond de trafic de drogue est privilégiée. En football, OGC Nice contre RC Lens. Finale de la Coupe de France ce soir au Stade de France, c'est à 21h. Et puis un dôme de chaleur au-dessus du pays à partir d'aujourd'hui et jusqu'à mercredi. 35 degrés dans le sud-ouest, 30 en Bretagne. Températures exceptionnelles pour un mois de mai, jusqu'à 12 degrés au-dessus des normales de saison.
0: L'info du jour avec la crise du carburant, c'est parti pour durer.
1: Oui, j'y suis pas du tout. Pardon. Au moins jusqu'à la fin de l'été. Pardon. J'avais pas changé mon petit pas.
0: Ça
1: vous savez.
0: Aussi.
1: Voilà. Un petit peu de rodage. 700 millions d'euros d'aide. Donc, débloqués par Sébastien Lecornu. Hier soir, le Premier ministre prolonge les aides ciblées pour les gros rouleurs et certains secteurs. Agriculture, pêche, transport, BTP. Les fonctionnaires et les aides à domicile pourront aussi bénéficier d'aides carburant. Des aides ciblées donc, mais toujours pas de mesures générales à la pompe. Les automobilistes font grise mine, comme à Aix-en-Provence, Christophe Van Ven.
2: Federico vient de raccrocher. Pas le téléphone, mais le pistolet de la pompe. La barre des 100 euros pour celui qui travaille dans une start-up et qui attend toujours une baisse directe.
3: On paye les taxes, on le retrouve dans l'essence. C'est mon argent.
2: Catherine a attendu d'avoir le réservoir à sec.
4: La guerre là-bas en Iran ne va pas s'arrêter, donc on est pénalisé.
2: Face aux millions annoncés par le gouvernement, Kevin résume.
5: C'est une petite pièce qu'on jette dans l'eau, quoi.
2: Une pièce dans l'essence, en l'occurrence. Mohamed, lui, en a ras le réservoir des annonces.
6: Ça devient ridicule.
2: Chauffeur routier à Marseille.
6: Y a rien qui baisse, en fait, le compte, quoi.
2: Qu'est-ce que devrait faire ce gouvernement?
6: Comme tout le monde le sait, il faut baisser sa marge, baisser la taxe sur le carburant.
2: En ciblant, le gouvernement rate sa cible, estime Roger, retraité.
7: Ça crée quelques animosités. Pourquoi les uns, pourquoi les autres? Il n'y a pas que les agriculteurs, que les routiers qui ont de la peine à finir le mois.
2: Adil, jeune entrepreneur, a fait son deuil du quoi qu'il en coûte et il trouve qu'on est beaucoup trop sévère avec ce gouvernement.
8: On est toujours là à critiquer l'État, mais bon, je ne pense pas que l'État aussi, ça soit très facile pour eux. Il faut serrer la ceinture et puis il faut aller de l'avant, quoi.
2: Et ce Niçois qui dirige 4 commerciaux promet de leur doubler la prime carburant. C'est l'une des mesures de Sébastien Lecornu.
1: Christophe Van Ven avec des automobilistes qui en ont ras le réservoir, une des mesures très commentées. C'est le gouvernement qui double le plafond de la prime carburant versée par les entreprises à leurs salariés. Elle passe de 300 à 600 euros, sauf que c'est au bon vouloir des entreprises.
0: Bon, ce matin, on va aussi vous donner une bonne nouvelle avec le soleil qui va s'imposer sur le pays très largement. Simplement quelques développements de nuages cet après-midi sur les massifs des Alpes et des Pyrénées, mais ailleurs, c'est vraiment un ciel qui reste bien dégagé. Les températures de la douceur déjà relevées en ce moment à Strasbourg et à Dijon, 12. À Paris, Lille, Chambéry et Châteauroux, 13 degrés. À Rennes et à Caen, 14. À Toulouse, Nantes, 16. On a 17 à Marseille, à Bordeaux, 18 à Nice. Il y a aussi vos messages sur la page Facebook ici. Didier qui est dans le Puy-de-Dôme a relevé 11 degrés. Même température à Amnéville. On salue Fabrice. 13 à Guéret. Merci Maya. 14 à Mialet en Périgord. Ça, c'est une info de Ginette. 15 dans le département du Var à Lagarde. On salue Denise. 18. Voilà une belle destination aussi. Arcachon pour aller tremper les pieds dans l'eau avec Marie-Christine. 19 à Artiglouve, c'est dans les Pyrénées-Atlantiques. On salue Marie-France. Pour les maximales, comprises cet après-midi entre 26 et 31 en général sur le pays. On ira jusqu'à 35 degrés dans le sud-ouest. Et puis demain, samedi, ça va rester un temps très estival. Ça va perdurer dimanche avec une grande partie aussi de la semaine prochaine.
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0: 5h34, bon réveil, c'est une journée aussi chargée tiens, qui s'annonce sur les routes avec le week-end de la Pentecôte. Heureusement, votre radio ici est là aux quatre coins de la France pour vous guider, vous accompagner avec info, musique, bonne humeur, ça c'est le programme parfait. Et ça démarre dès maintenant avec Laurent Voulzy, Les Nuits sans Kim Wilde. Très bon vendredi.

0: Laurent Voulzy, les nuits sont Kim Wilde. Et la voix que vous entendez, justement, la voix féminine, c'est celle de Kim Wilde, évidemment. 5h39, bon réveil.
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0: C'est pas vrai, c'est le rendez-vous qui chaque matin prend soin de vous alerter face aux arnaques du moment. Et Paul, ce vendredi, c'est une arnaque aux faux banquiers.
3: Oui, qui commence avec le SMS d'un faux livreur. Ah. Décryptage avec Aude Razo dans 5 minutes.
0: Pour la musique du réveil, c'est avec Indochine. Le chant des signes arrive dans 5 minutes avec le groupe Indochine. Mais avant, on accueille Daniel qui est à Tours. Bonjour Daniel.
4: Bonjour.
5: Bonjour Yann.
0: Ravi de vous accueillir de bon matin. Quel est le programme pour vous?
5: Ben là, je suis en train de faire des tartes et puis pour ce midi, et puis on fera la pétanque cet après-midi.
0: Bon, franchement, c'est le programme.
5: Pour ce midi, et puis là, je fais des tartes. Chacun fait ce qu'il a, un petit truc.
0: Programme rêvé, franchement, on adore. Des tartes à quoi, Daniel? On est curieux avec Paul ce matin.
5: Ben, il y en a une aux fraises, une aux pommes et une aux poires.
3: Vous nous enverrez une part dans le studio quand même, Daniel.
5: Ah bah si vous voulez.
0: Franchement, non mais vous assurez.
5: Il faut les faire de bonne heure à cette heure-là, parce que sinon après il va faire trop chaud.
0: Ah bah, je suis entièrement d'accord,
5: ouais,
0: ça c'est vrai. Vous vous y prenez en amont et ça c'est très bien. Mais vous recevez de la famille ou pas, Daniel, ce week-end?
5: Moi j'ai un pote qui a une maison et puis à la campagne, et puis un terrain de boules.
0: Ah là là, le programme. Franchement, c'est génial.
3: Oh là là.
0: On valide ce programme, on a envie de vous rejoindre, cher Daniel.
3: Envoyez pas les tartes en avenir, ouais.
5: Il y a le rosé avec.
0: Ah, avec modération, ouais. Avec modération évidemment.
3: Plutôt, Daniel.
0: Mais vous savez clairement nous parler. Bon, nous, ce matin, on vous offre le jeu de cartes par ici, les économies, pour profiter justement avec les copains ce week-end, Daniel. C'est le jeu de Valère Correa pour vous amuser, pour trouver des solutions chez vous pour faire des économies au quotidien. Daniel, profitez bien de ces moments avec les copains et vous nous direz comment étaient les tartes.
5: D'accord,
0: bah
5: non, elle
0: devrait
5: être bonne.
0: Ouais. Il n'y en aura plus. Daniel, on vous souhaite une très très belle journée. Merci de votre fidélité.
4: Bonne journée.
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0: C'est pas vrai, le rendez-vous anti-arnaque. Aude Razo, une auditrice vous a contacté parce qu'elle a été victime d'un faux banquier.
8: Oui, et son témoignage, c'est ce que je lui ai dit, est extrêmement précieux parce qu'il va nous permettre de décortiquer les méthodes des escrocs. L'arnaque au conseiller bancaire, attention, c'est toujours probablement la plus dévastatrice. Pour Céline, tout commence avec le SMS d'un faux livreur, pas un faux banquier, hein, notez bien. Un faux livreur lui dit que son colis ne rentre pas dans la boîte aux lettres. Céline clique pour reprogrammer sa livraison, ou en tout cas c'est ce qu'elle pense, et elle paye quelques euros pour ça. L'arnaque, la grosse arnaque, elle vient juste après, coup de fil en fin d'après-midi, c'est un conseiller du service des fraudes. L'homme dit à Céline qu'elle est victime de fraude, référence au texto du livreur sur lequel elle a cliqué. Il faut faire vite, dit-il, avant que les escrocs aient accès à son compte en banque. Sauf que l'escroc, c'est lui qui veut accéder au compte en banque de notre auditrice.
0: Mais Aude, comment fait-il pour accéder justement à son compte ?
8: Alors, écoutez bien, c'est important, il demande à Céline d'ouvrir l'application de sa banque et de faire un partage d'écran. Ça veut dire que l'escroc, là, voit tout ce qui s'affiche sur le smartphone. Céline reçoit même un mail qui lui dit qu'elle est bien en ligne avec un conseiller appelé Pascal Runan et qui l'invite à, je cite, « suivre scrupuleusement ses instructions ». Je vous précise tout ça parce qu'on voit bien là à quel point l'arnaque est crédible. Céline me dit « j'ai honte, je me sens ridicule », mais il n'y a pas à se sentir ridicule, et surtout, notre auditrice a fini par avoir le bon réflexe, elle a douté. Elle a dit à l'homme, je trouve quand même tout ça un peu bizarre, et bim, le voilà qui lui raccroche au nez. Doutez toujours, c'est important, ça peut vous sauver.
0: Merci Aude, et cette auditrice a aussi eu le bon réflexe en vous écrivant sur notre adresse email ici.arnaque avec un s@radiofrance.com. Si vous êtes vous aussi témoin ou victime d'une arnaque, n'hésitez pas à partager, c'est le bon réflexe hein, pour nous sensibiliser. Chronique à retrouver sur ici.fr, page C'est pas vrai, 5h44. Voici Indochine et le chant des signes pour bien démarrer la journée. Bon réveil.

0: Indochine, le chant des signes Indochine, groupe qui avait fait notamment le Stade de France, ils avaient établi un record d'affluence. Bon, ça a été battu il y a une semaine, je crois, par un certain Jules, qui a fait 100 000 entrées pour, ouais, pas du tout, 100 000 entrées au Stade de France. Tiens, avant de démarrer la journée, est-ce que vous prenez quelques compléments alimentaires avec le petit déjeuner?
1: Moi?
0: Oui.
1: Oui, ça m'arrive de prendre de la créatine le matin.
0: Ah, ça c'est pour avoir des gros muscles.
1: Pour faire la musculation.
0: Exactement. Eh ben, on va parler justement avec le magazine Ça m'intéresse dans un instant. Chaque matin sur votre radio ici, on parle de ce qui fait votre quotidien, l'actualité qui marque votre journée. C'est avec l'équipe d'ici matin. Bonjour.
2: Et bonjour à vous, bon réveil dans Lyon. Ça va être une très très belle journée dans la France en général et dans Lyon en particulier déjà en ce qui concerne la météo. On va évidemment beaucoup en parler parce que ça fait plusieurs week-ends que la météo nous permet pas forcément de profiter de la région. Les événements sont un petit peu gâtés, voilà, par la grisaille et par la pluie. Cette fois-ci, c'est terminé. Alors si vous ouvrez l'œil, attention, ce sera pas le printemps aujourd'hui, ce sera l'été. On dépassera largement les 25 degrés. Puis tiens, qu'est-ce qu'il y a quand il y a l'été, quand les étudiants révisent? Il y a Roland Garros et aujourd'hui c'est l'anniversaire de Djokovic. J'ai trouvé une petite pépite, les amis. C'est vrai que Djokovic, il est très très fort, il nous impressionne en tennis. Écoutez plutôt, il sait même parler chinois. Qui fait rigoler tout le public, évidemment, parce que c'est absolument bluffant. Vous l'entendez rigoler. Il est capable de parler chinois. Il parle même français. Hein.
3: 38 ans, c'est pas facile de courir comme ça long, mais ça va. C'est bien.
2: Et je sais que les fans de tennis attendent Roland Garros. Et puis à 6h, on se réveille ensemble, les amis. On fera un petit point sur la météo. Elle sera très belle aujourd'hui.
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0: 5h49, la une de la presse.
1: Compléments alimentaires vraiment utiles? C'est la question que pose dans son nouveau numéro le magazine Ça m'intéresse.
0: Et on en parle avec son rédacteur en chef. Bonjour Stéphane Delazéry.
5: Bonjour.
0: Un plaisir de vous retrouver ce matin. Déjà, qu'est-ce qu'on appelle complément alimentaire?
5: Alors déjà que celle ou celui qui n'en a jamais pris lève le doigt. Hein. Mieux dormir, rester en forme, booster sa vitalité, ça donne envie. Surtout s'il s'agit de prendre une gélule plutôt que de se mettre au sport, hein, ou au régime. Alors par définition, hein, selon les autorités, un complément alimentaire, c'est une source concentrée de nutriments, vitamines et minéraux, ou d'autres substances et plantes ayant un effet nutritionnel et physiologique, dont le but est de compléter le régime alimentaire normal. Une définition assez large, hein, donc pour tous les produits qui ne sont pas des médicaments, puisqu'ils n'ont pas besoin d'autorisation de mise sur le marché. Mais ça plaît. Hein, 2/3 des Français en ont consommé au cours des 24 derniers mois et 3/4 d'entre eux les considèrent comme efficaces.
0: On va rester dans les chiffres. Quel est un petit peu le panier moyen et quel est le rapport très concret des Français avec ces compléments alimentaires? Parce qu'on en parle de plus en plus.
5: Oui, on estime que le marché, il a atteint 3 milliards d'euros en 2025, hein, c'est selon les chiffres du syndicat des compléments alimentaires, le SINADIET. C'est une progression de plus de 2,5% par rapport à l'an dernier. Et il a doublé, en fait, c'est un marché qui a doublé en 10 ans. Preuve qu'il y a une vraie appétence pour les promesses de ces produits. Le panier moyen des Français autour d'une 40aine d'euros par an. Avec une prédilection pour les vitamines, les minéraux, les produits de la ruche, les probiotiques et les oméga 3. Pour les motifs qui reviennent assez souvent en boucle, hein, booster son immunité, sa vitalité, mieux dormir, les compléments anti-stress et mieux digérer.
0: Mais concernant les vitamines, parce qu'on entend parfois un peu tout et son contraire, il faut faire attention.
5: Oui, enfin, chez une personne en bonne santé, généralement, une alimentation équilibrée et diversifiée, hein, ça couvre tous nos besoins. Je mets de côté, hein, des cas particuliers, des femmes enceintes, des femmes carencées en fer, etc. Mais pour revenir aux vitamines, manger une orange et un kiwi chaque jour apporte la quantité recommandée en vitamine C. On peut en prendre, bien sûr. Plus, ça changera pas grand-chose, notre corps l'éliminera pour la vitamine C. Mais d'autres vitamines, effectivement, sont à manier avec plus de précaution, car on peut parfois tomber sur du surdosage avec des conséquences. La vitamine A, par exemple, peut provoquer, dans le pire des cas, des comas. Ou la vitamine D, provoquer un excès de calcium dans le sang, ce qui peut avoir des conséquences, voire des calculs rénaux, etc. Donc tout est une question de dosage aussi, il ne faut pas se ruer à fond non plus et en consommer comme des bonbons.
0: Ouais. Vous parlez de dosage, justement pour nos lève-tôt qui auraient du mal parfois à s'endormir, on prend parfois de la mélatonine, là aussi c'est à prendre avec prudence et avec un bon dosage.
5: Alors, la mélatonine, il faut savoir que c'est une hormone que l'on sécrète la nuit. Elle influe sur notre horloge biologique, notre rythme jour-nuit, et ça participe à notre endormissement. Elle est d'ailleurs prescrite, hein, un dosage de 2 mg dans le cadre de troubles du sommeil. Mais la mélatonine est déconseillée dans de nombreux cas. Les enfants, les ados, les femmes enceintes, des personnes atteintes de certaines pathologies, maladies inflammatoires, asthme, etc., etc. Donc, efficace sûrement, à prendre ponctuellement, mais surtout avec prudence, selon son état de santé aussi. Pas encore, faut toujours prendre un avis d'un professionnel de santé.
0: Prudence, en tout cas, c'est le maître mot. Stéphane Delazéry, merci pour ces précisions ce matin. Pour en apprendre plus sur ces fameux compléments alimentaires, rendez-vous dans le dernier numéro de Ça m'intéresse, qui est à la une des kiosques. 5h53. Si vous avez des ados à la maison que vous ne savez plus comment leur parler, ça arrive. Muriel Jordan vient à votre rescousse ce matin avec les mots à ne plus utiliser face à eux. On met à jour notre dictionnaire, mais avant, ne partez pas sans moi. Vous l'avez reconnu, c'est Céline Dion. 5h53, bon réveil.

0: Ne partez pas sans moi, Céline Dion, 5h56, c'est votre rendez-vous entre info et humour avec Muriel Jordan qui tous les jours s'arrête sur une tendance. Grâce à vous Muriel, on va pouvoir mieux communiquer avec nos ados, avec en fait la nouvelle génération.
1: Oui, et surtout grâce à moi, vous allez éviter de vous taper la honte en essayant de parler le langage de la jeune génération sans forcément bien la maîtriser. Quels sont les mots démodés? Quels mots vous devriez absolument éviter d'employer auprès des moins de 25 ans, histoire d'éviter de vous faire taxer de vieux boomer qui comprend rien? J'ai mené ma petite enquête au paradis de l'acné et des appareils dentaires, direction les collèges et les lycées. Premier cas, vous êtes dans le salon, votre ado a ramené des potes. Peut-on encore dire « Salut les Gens ».
2: Les Gens, c'est un peu beauf, un peu mignon, un peu...
3: C'est les anciens qui disent en général.
4: C'est nos parents qui disent.
3: Tous nos parents, ils disent bah, « les Gens ».
2: Quand les parents ils disent « les Gens », on est en mode « vous êtes des vieux ».
1: Ici, les parents, ils disent « ah, ça me fait gaulerie ».
2: Non, non, on les aime parce qu'ils sont comme ça, les vieux. En vrai.
1: Qu'est-ce que tes parents disent qui te saoulent?
5: Par exemple, avec ma grand-mère, ils disent les mêmes choses. C'est des trucs, faut pas mettre... Ah, j'ai oublié l'expression, faut pas pousser mémé dans les... Ouais, exactement. Faut pas pousser mémé dans les orties ou des choses comme ça. Des expressions vraiment de vieux, en fait.
1: Ça, on peut plus dire ça, faut pas pousser mémé dans les orties.
5: Non, faut plus dire.
1: Voilà, alors évitez ce genre de cascade avec vos enfants ou petits-enfants parce que vous risquez de baisser drastiquement votre cote de popularité et atteindre celle, par exemple, d'Emmanuel Macron hein, auprès des Français. Vous imaginez la débâcle? Attention. Donc, les parents, les grands-parents, il ne faut pas vous ringardiser.
0: Bon, si on connaît ces mots devenus démodés, Muriel, ça veut dire qu'on a été jeune dans les années 70 ou 80. C'est vrai que ça ne nous rajeunit pas. Y a-t-il d'autres expressions à bannir?
1: Oui, prenez votre petit carnet et notez.
6: Ça, ma daronne, elle m'a sorti ça l'autre jour. Elle m'a dit, c'était quoi? C'était, oui, quand on se prend un vent, on dit il s'est pris un vent. Alors, visiblement, à l'époque, on disait in the wind. In the wind, ma daronne m'a sorti ça l'autre fois et j'étais choqué. Je me suis dit, waouh, plus personne dit ça aujourd'hui. Quoi.
1: Toi, t'as pas le béguin pour quelqu'un?
6: Non, ça se dit bourrin aujourd'hui. On a plus un crush, je sais pas.
1: Est-ce que toi, il y a des mots que ta mère ou ton père emploie et qui te foutent la honte?
7: La teuf, ouais, la teuf.
8: Quoi, la teuf? Je sais pas, boom, jeans, tout ce qui va avec.
9: Ça gaz. Je déteste ça.
1: Ta mère, elle dit ça gaz. Alors, essayer de parler comme nos ados, c'est une intention louable. Mais attention, parce que ça peut faire l'effet inverse. Cet étudiant de 19 ans a vécu ça avec ses parents.
10: Moi, ils emploient des expressions de jeunes, mais dans le mauvais contexte. C'est-à-dire, genre malaisant, ils vont le dire. Déjà, plus personne dit ça. Et surtout, ils disent, oh là là, j'ai mal dormi, j'étais mal mis, c'était malaisant. Des trucs comme ça.
1: Alors qu'en fait, ça veut pas dire ça.
10: Ça veut pas dire ça. Elle pense que wesh, ça veut dire oui. Donc tu lui poses une question, elle répond wesh.
1: Voilà, vous savez tout sur les mots qui ne sont plus du tout tendance. Mais comme j'aime être à contre-courant, vous savez, bah, je terminerai dignement cette chronique par un à plus dans le bus. Hein. Voilà. Bon, je sais, carton rouge.
0: Merci beaucoup, Muriel Jordan. Tiens, si l'équipe d'ici matin a aussi des petites expressions désuètes, partagez-les. On adore. Bon vendredi.
11: Un bon réveil et une belle journée dans Lyon, il est quasiment 6h. Bonjour Thierry Boulan.
12: Bonjour Julien, comment ça va?
11: Ah bah, ça va très très bien, ça y est, je crois qu'on va tous être de très bonne humeur avec la météo d'aujourd'hui. Ça y est, c'est enfin parti, c'est le beau temps, il va faire beau, il va faire chaud.
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11: Allez c'est parti, on se réveille, il est précisément 6h. Et nous sommes le vendredi 22 mai 2026. 6h, les informations, Thierry Boulan, des cages, des bêtes et une famille devant le tribunal de Sens.
14: Oui, des chiens serrés comme des sardines, des chatons derrière les barreaux de cages à oiseaux. Bienvenue dans la maison de cette famille de Pifon dans le Gâtinais. La mère et ses deux filles comparaissaient hier devant la justice pour le traitement plus que limite infligé à cette ménagerie. Les arguments de leur défense n'ont visiblement pas pesé lourd face au juge Renaud Candelier.
15: Je maintiens qu'il n'y a aucune maltraitance sur les animaux, déclare la principale prévenue, une des deux sœurs. Mes trois chiens dans une cage d'un mètre carré, c'est respectueux, interroge le président. Ils sont dedans simplement pour manger et dormir, explique l'iconaise. Mais une vétérinaire citée par la défense finit par reconnaître que ces cages sont en effet trop petites. La loi prévoit 5 mètres carrés par chien avec un accès à l'extérieur. L'état sanitaire des animaux est aussi pointé, tous porteurs de vers, certains chiens aux griffes trop longues, des oiseaux déplumés. La gérante de l'élevage assure qu'elle allait régulièrement chez le vétérinaire, elle qui ne travaille pas et touche le RSA pour s'occuper de ses animaux, sans certificat l'autorisant à pratiquer l'élevage. Une pratique courante selon plusieurs associations parties civiles, ils ne déclarent pas leur élevage afin de passer sous les radars des contrôles. Il est inenvisageable qu'elles aient des animaux demain, s'emporte la procureure, qui réclame pour les trois femmes une interdiction de posséder un animal pendant 5 ans.
14: Les précisions de Renaud Candelier, la décision a été mise en délibéré au 2 juillet. L'émotion est vive à Saint-Fargeau. Un sapeur-pompier a été frappé au visage mercredi alors qu'il intervenait pour porter secours. Selon les premiers éléments, l'auteur serait la personne prise en charge. Le SDIS de Lyon condamne fermement cette agression et annonce des poursuites judiciaires. Les pompiers n'ont pas eu le temps de souffler hier dans le Sénonais. 3 accidents en moins d'une heure. À Saligny, 4 personnes, dont un bébé, ont été hospitalisées après un choc frontal. Un routier a également été blessé sur la 19. Enfin, 3 personnes ont été prises en charge après un accident sur la départementale 606 à Sens.
11: Il va faire un temps de rêve dans Lyon ce week-end de Pentecôte.
14: Oui, 30 degrés au thermomètre, le ciel bleu, un avant-goût d'été en plein mois de mai. Du coup, les campings affichent complet à Vermanteau, au Coulmières. Les tentes sont plantées, les transats sortis et les campeurs ont les doigts de pied en éventail.
4: Nous, on aime bien les campings au bord de l'eau, les étangs, pour pouvoir marcher, découvrir. Comme ça, bon, on va avec les chiens se promener beaucoup. Et puis, ça leur plaît bien le camping. Ils aiment ça.
7: Là, on arrive à l'instant. Il y a le soleil, c'est parfait.
16: Cet après-midi, ça va être le farniente. Oui, ça va être le repos.
17: Au soleil ou à l'ombre?
16: Bah, à l'ombre, hein, on est bien à l'ombre. Oui. Aujourd'hui, ça vaut le coup d'être à l'ombre.
18: On se croit dans le film camping. J'ai déjà sorti mon transat. Après, je mets les tongs et voilà, on est la totale.
19: J'aime beaucoup Lyon. Moi, je suis vraiment... j'adore, quoi, voilà. Si c'est pas trop rempli, s'il n'y a pas trop de monde et tout, je reviendrai cet été, ouais.
14: Voilà, des vacanciers qui profitent du soleil. Le soleil qui n'est pas près de nous quitter. Point complet sur la météo à la fin de ce journal. Et puis avec le retour de ce soleil et ces températures qui flirtent avec les 30 degrés, bah l'envie de piquer une tête revient au galop. Prudence tout de même. Voie navigable de France tire la sonnette d'alarme. Hein, saute depuis les ponts, courants, cachés. Bloc de béton sous l'eau. La baignade sauvage peut virer au drame. Mieux vaut se rafraîchir dans les zones autorisées.
11: La rue de la République reste fermée à Sens.
14: Oui, l'expert chargé d'examiner l'immeuble fragilisé du numéro 75 n'a pas terminé ses investigations. La mairie prolonge donc l'arrêté de mise en péril. Un nouveau point de situation est attendu cet après-midi à 16h. À Auxerre, un habitant de la rue Saint-Exupéry a eu la mauvaise surprise de découvrir son logement retourné de fond en comble mercredi soir. Les cambrioleurs ont forcé la porte d'entrée avant de fouiller chaque pièce. Le montant du préjudice reste à évaluer, mais les bijoux de mariage ont disparu. Une enquête est en cours. À Sens, l'école nationale de police ouvre grande ses portes ce week-end au programme démonstration, atelier et immersion dans les coulisses du métier. Brigade canine, cavalerie, police scientifique ou encore exercice des élèves gardiens de la paix. De quoi passer de l'autre côté du miroir et de découvrir le quotidien des forces de l'ordre.
11: Ce matin, on dévoile votre classement des meilleurs joueurs de l'AJA cette saison.
14: Et nous vous avons proposé de voter sur Internet. Vous avez été nombreux à le faire. La troisième place a été une lutte très très serrée. C'est Kevin Danois qui monte sur le podium d'une courte tête, juste devant Dani Namazo. Le milieu de terrain le plus utilisé cette saison a marqué 3 buts et fait une passe décisive. Il est arrivé à Auxerre en 2019 et ce joueur de 21 ans avait un objectif en tête cette saison. Le maintien, mission accomplie.
20: Quand vous êtes un enfant du club, voir son club au plus haut niveau, c'est ce qu'il y a de mieux. Je pense que moi, quand j'étais petit, j'ai toujours rêvé de jouer en Ligue 1 et dans les grands championnats. Donc voilà, je suis arrivé à Auxerre, on était en Ligue 2, quand je suis arrivé au centre de formation. Quand il y a eu la première montée, j'étais super content. Et maintenant, je suis acteur aussi de tout ça. J'ai vu aussi quand l'équipe est descendue et ça m'a fait mal au cœur. Et aujourd'hui, j'ai l'occasion d'être acteur de tout ça et de pouvoir aider l'équipe à se maintenir. Donc, bien sûr, ça renforce le sentiment que s'il y a accomplissement du maintien, ce sera une grande réussite pour moi.
14: Et on va revenir sur la saison du milieu de terrain de l'AJA, le jeune Kevin Danois, dans la chronique de l'AJA tout à l'heure à 6h40. Ça intéresse Kevin Danois ou la Sinayoko à l'AJ Auxerre. Les dates du prochain mercato sont désormais connues. Les clubs pourront recruter du 15 juin au 1er septembre. Une deuxième fenêtre ouvrira du 1er janvier au 1er février en 2027. Une période très attendue du côté du club pour savoir qui restera, qui partira et qui rejoindra l'effectif. Au volley, ça a déjà débuté. Le Sens Volley 89 muscle son effectif. Le club accueille Aurore Mobiza. 23 ans, internationale française, l'une des meilleures contreuses du championnat. Elle arrive du pays viennois et rejoint la passeuse Roxane Henrard, déjà recrutée pour la prochaine saison. 1000 visages pour raconter la vigne. Le photographe Pierre Maraval a sillonné les domaines de Lyon pour tirer le portrait de tous ceux qui font vivre le monde du vin, les saisonniers, les comptables, les cavistes, les viticulteurs. Le résultat, une galerie de 1000 portraits à découvrir dès aujourd'hui et jusqu'au 3 juin à l'abbaye Saint-Germain à Auxerre. On va y revenir dans l'info d'ici tout à l'heure à 6h30. Et puis ce week-end, la poétrie monte le son à Saint-Sauveur-en-Puisé. Les Fleischstone et Yarol Poupeau prennent possession de la scène pour deux soirées rock. Et pour les amoureux de micro-sillons, des vinyles rares et des affiches collector seront aussi de la fête. De quoi faire chauffer les amplis et les porte-monnaies. La météo.
11: Petit réveil en rock'n'roll là, ce matin.
14: Avec une reprise de Creedence, ouais. Clearwater.
11: Clearwater Revival.
14: 6h07, la météo, alors on a dit c'est chaud.
11: Ah ouais, là vraiment on est parti, ça y est, on l'attendait depuis longtemps. On dépassera les 30 degrés, hein, ce sera le cas d'ailleurs dimanche. Je vous parle de dimanche parce qu'on est parti pour plusieurs journées de beau temps. Également pour lundi, hein, qui sera férié pour certains. Mais aujourd'hui, ça commence aujourd'hui, ce vendredi, avec une matinée ensoleillée. Alors le ciel va se voiler un petit peu dans l'après-midi. Midi, c'est vraiment pour chercher la petite bête. Hein. Les rares nuages ne gâcheront pas la journée. Les températures, on avoisinera les 30 degrés. Les températures dans Lyon aujourd'hui, les maximales en tout cas, seront aux alentours de 28 à 29 degrés. Alors, tout au long de la semaine, on avait des températures un peu inférieures au normal de saison. Là, on est largement au-dessus. Et puis, la nuit, il va faire un petit peu plus chaud. Fini les températures proches de 1, 2 ou 3 degrés. La nuit, désormais, ce sera plutôt aux alentours de 10 à 12 degrés.
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11: Allez, on se réveille en musique Imagination sur ici Auxerre.

0: Nation sur ici Auxerre. Est-ce que ça vous arrive d'être essoufflé quand vous montez les escaliers? Bien, on en parlera avec le docteur Karziek dans quelques instants.
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0: Il est 6h12, bienvenue si vous nous rejoignez sur ici Auxerre. On est tous de bonne humeur avec la météo, puis avec le week-end prolongé pour certains. Nous sommes le 22 mai, lui était né un 22 mai, malheureusement il nous a quittés il y a quelques années, en 2018, mais on garde toujours un souvenir ému quand on parle de Charles Aznavour.
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0: Lui qui a travaillé aux côtés d'Edith Piaf et qui a couvert, je crois, 50 ans d'histoire de la chanson française avec une sacrée voix, beaucoup de tubes, il y a toujours beaucoup d'émotions, hein. Vous savez qu'il est écouté en prison, ce qui est assez surprenant. Voilà, Charles Aznavour est écouté et aimé

0: soleil, il y a du soleil, on aura aujourd'hui. Et puis, est-ce que vous savez que ça aussi, c'est Charles Aznavour?
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0: Alors, c'est pas lui qui chante, naturellement.
1: Danser.
0: La plus belle pour aller danser, c'est Sylvie Vartan, mais c'est Charles Aznavour qui avait composé cette chanson. Vous voyez qu'il n'avait pas seulement un talent d'interprète et une belle voix, il était aussi capable d'écrire des jolies chansons. Et puis lui nous a quitté un 22 mai. Si vous avez connu les années 80, vous vous rappelez forcément du chanteur Benny.

0: Une pensée pour Maurie Cantu qui nous a quitté un 22 avril. Allez, il est quasiment 6h15. Merci pour les jolis messages que vous nous laissez sur la page Facebook d'Ici Auxerre.
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3: Bonjour à tous, montez des escaliers, c'est plus dur que de marcher sur le plat, mais quand vous gravissez des marches, vous luttez contre la gravité, donc vous soulevez votre propre poids à chaque pas. Donc oui, c'est tout à fait normal de voir sa respiration s'accélérer un peu. Vos muscles réclament plus d'oxygène, le cœur pompe plus fort, c'est la mécanique du corps en action. Une respiration rapide, pendant une minute ou deux, tout ça, c'est normal. Mais ça redevient normal rapidement aussi, c'est une réaction physiologique banale. C'est pas tout à fait normal quand vous êtes à bout de souffle après un effort qui est beaucoup plus modéré. C'est là où l'essoufflement est inquiétant. C'est l'essoufflement qui va changer. Je m'explique. Vous étiez capable de monter vos 3 étages sans problème il y a 6 mois et aujourd'hui vous êtes à bout de souffle après un seul étage. Ça, c'est un signal d'alarme. Si vous êtes essoufflé plus de 3 minutes après l'effort, là, c'est un autre signal. Vous ne redescendez pas finalement en pression. Et puis, surtout, si l'essoufflement s'aggrave, si c'était d'abord à un effort, puis à un moindre effort, puis au repos ou pour des effort minime, par exemple pour enfiler vos chaussures, là il ne faut pas attendre. Ce qui doit aussi vous alerter, ce sont les signes d'accompagnement. Allez, une douleur dans la poitrine, un gonflement des chevilles, des palpitations cardiaques ou des sueurs. Si vous avez l'un de ces signes, n'attendez pas parce que derrière il peut y avoir des causes plus graves. Ça peut être le cœur, ce qu'on appelle l'insuffisance cardiaque débutante, ça peut être une maladie pulmonaire, la bronchite pulmonaire chronique obstructive ou de l'asthme, ça peut être aussi une anémie, bref, il y a plein de causes qu'il va falloir trouver.
0: À surveiller, c'est clair, docteur. Mais si on n'a aucun de ces signes d'alerte, est-ce qu'il y a des bons gestes à adopter pour améliorer son souffle au quotidien?
3: Si votre essoufflement est isolé et qu'il ne s'accompagne d'aucune douleur ni signe alarmant, alors c'est probablement juste un déconditionnement physique. En fait, vous manquez d'entraînement et le manque d'activité régulière, la sédentarité, le surpoids ou une perte de masse musculaire, par exemple, après une maladie ou une hospitalisation, c'est les causes les plus fréquentes. Ce qui est formidable, c'est que ça se corrige. Le meilleur traitement, c'est justement de continuer à monter les escaliers. Alors évidemment, pas d'emblée jusqu'au 7e étage en courant, mais progressivement. Vous commencez par un étage, puis deux, vous faites une petite pause et vous intégrez des activités cardio douces comme la marche rapide, la natation ou le vélo. Et puis adoptez une bonne technique aussi, monter les marches une par une, tranquillement, en expirant par la bouche, en poussant sur une jambe avec de la régularité, vous verrez, vous allez reconditionner votre système cardiovasculaire et dans l'immense majorité des cas, votre corps vous dit simplement réveille-toi, bouge-toi un peu, donc pas de panique, pas de fatalité non plus, l'essoufflement, ça se travaille. Allez, d'ici là, portez-vous bien.
0: C'est noté, merci beaucoup docteur Kerziak et rassurez-vous docteur, avec le beau temps qui revient, on va aussi faire des efforts. C'est vrai qu'on bougeait pas trop dernièrement, mais il faisait froid, il y avait de la grisaille, parfois un peu de pluie, donc là on va ressortir, courir pour certains, marcher pour d'autres. Les gens d'ici, dans quelques instants, on va découvrir l'or et les fils de feriste. On écoute tout ça juste après Jean-Louis Aubert.

0: souvenirs des années 90 avec Jean-Louis Aubert en solo temps à nouveau. Bon réveil avec Ici Auxerre.
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0: De Catherine Margezin, les gens d'ici avec aujourd'hui Laure Simoneau. Laure, elle est fil de feriste, c'est-à-dire qu'elle travaille le fil de fer pour en faire des sculptures dans son atelier de Saint-Sauveur-en-Puisaye. C'est un art qui, tout simplement, s'est imposé à elle.
2: Alors moi, je suis autodidacte. En fait, j'ai fait 20 ans dans le social, à travailler avec les enfants, à l'aide sociale. Et puis, à 40 ans, j'ai fait la crise de la quarantaine en me disant, il y a des trucs que j'ai pas fait dans ma vie. J'ai eu de la chance parce que le fil est une matière un peu rare et donc très vite j'ai été remarquée, j'ai vendu très vite et j'ai pu vivre de ça. Et maintenant, ça fait 15 ans que je vis de ça. Et j'ai commencé avec des petites sculptures très fines, très légères. Après, je me suis mise à la soudure. Après, je me suis mise à la feuille d'or. J'ai fait beaucoup de trophées. Je me suis mise à la matière du laiton, au martelage. Là, j'aimerais bien un peu évoluer, peut-être travailler autour de la lumière, des lustres. Donc à chaque fois, je me réinvente, je veux m'amuser.
0: Et des sculptures qui, pour certaines, peuvent être monumentales.
2: Faire du monumental, c'est aussi se dépasser, c'est aussi avoir un lien différent avec les sculptures quand tout d'un coup, la sculpture vous dépasse. Tout d'un coup, elle prend sa propre existence et on se sent plus l'enfant de sa propre sculpture que le créateur. Tout d'un coup, surtout en sculpture, elles prennent vie et elles ont leur vie elles-mêmes. Et souvent, des gens qui ont adopté mon travail me renvoient des photos de la sculpture comme si elle avait grandi ou changé pour eux. Et comme si c'était important pour eux de me transmettre qu'elle était encore là dans leur intérieur et qu'elle avait toujours une vie et une existence.
0: Des sculptures en fil de fer légères et qui jouent avec la lumière comme les œuvres de ceux qui l'ont inspirée.
2: Alors j'ai été beaucoup inspirée par Klimt, par Picasso. Là j'ai fait tout un travail autour de La Pietà. Après, les gens disent Cocteau, mais je pense que Maline fait penser à Cocteau. Mais si je m'inspirais de Cocteau, je ferais de la copie de Cocteau. Après, la poésie aussi m'inspire. J'aime bien écrire des petites phrases, entendre des chansons et tout d'un coup retenir une phrase et les mettre en cadre. J'ai travaillé beaucoup sur les cadres, sur casser les cadres, sur sortons du cadre. Donc après, j'ai toute ma création de bijoux. Et je peux faire des petites sculptures à 10 euros et autant que des sculptures à 10 000. Et je les vends avec autant de plaisir, en fait.
0: Laure Simoneau, fil de feriste dans son atelier de Saint-Sauveur en Puisaye. Elle était à l'honneur dans les gens d'ici. Vous retrouvez tout ça en allant sur ici.fr. Le journal à 6h30. Et puis pour l'heure, c'est une nouveauté. Le tout dernier titre de Pascal Obispo parce qu'il sort son album aujourd'hui. Et il n'y a que des duos dedans. Là, il est avec Francis Cabrel. Pas mal.

0: Héritage, le nouvel album de Pascal Obispo qui sort aujourd'hui le 22 mai. C'est un album, je vous le disais, composé plusieurs duos, 13 en l'occurrence. Il y a Francis Cabrel, Benabar, Zazie, Renaud, Gaëtan Roussel ou encore Axel Bauer.
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0: Le journal juste après l'horoscope, on fête un anniversaire, Catherine Viguier.
3: Le vôtre, cher Gémeaux, joyeux anniversaire. Bélier, durant environ 4 semaines, vous franchissez les frontières en pensée comme en acte. Taureau, il y a une chance de faire fructifier vos gains et vous ne vous en privez pas. Gémeaux, vous illuminez le monde de par votre aura et vous trouvez les mots pour vous raconter. Cancer, tout va bien à une condition, c'est de rester discret sur votre vie privée. Lion, le soleil, votre maître, est en signe ami. Eh bien, le résultat, votre aisance à briller en société. Vierge, c'est le moment de trouver un travail et d'assumer de nouvelles responsabilités.
0: Les scorpions et les balances se portent bien aussi.
3: Balance, bonne nouvelle, le soleil en signe d'air comme le vôtre, avec au programme l'évasion sous toutes ses formes. Scorpion, vous êtes doué pour voir au-delà des apparences. C'est une grande force qui désarme. Sagittaire, plein feu sur votre vie relationnelle, amoureuse ou professionnelle. Cher Capricorne, vous êtes particulièrement appliqué à vos tâches et super motivé. Verseau, vous allez aimer les semaines à venir qui vous éveillent et réveillent vos sentiments. Poisson, on privilégie la raison, vous allez apporter votre intuition un côté moins cartésien.
0: C'est noté.
3: Et pour nous tous, on prend quelques minutes pour ce moment.
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0: Bienvenue si vous nous rejoignez. Thierry Boulan dans l'info d'ICI, zoom sur un photographe passionné par la géographie des visages.
4: Pierre Maraval a immortalisé une série de 1000 portraits de tous les pros du monde du vin. Un travail exposé à partir d'aujourd'hui et jusqu'au 3 juin à l'abbaye Saint-Germain à Auxerre. On va assister à une séance photo dans un instant avec Damien Robine. Mais tout de suite, il est 6h30, l'actualité en France et à l'étranger, c'est le 90 secondes. Et le 90 secondes est présenté ce matin par Paul Tillier.
5: Un nouveau paquet d'aide carburant dévoilé hier soir par le Premier ministre Sébastien Lecornu, 710 millions d'euros. Les mesures pour les secteurs du BTP, transport, agriculture et pêche sont prolongées jusqu'à la fin de l'été. Les fonctionnaires et les aides à domicile intègrent le dispositif. L'aide aux gros rouleurs passe de 50 à 100 euros, 3 millions d'automobilistes concernés. Les versements doivent démarrer d'ici 10 jours. Une décision historique saluée par les familles des victimes du crash du Rio Paris en 2009, 228 morts. Airbus et Air France relaxés en

0: Première instance, ont été condamnés hier soir en appel, reconnus coupables d'homicides involontaires. Leurs avocats annoncent un pourvoi en cassation. La maman de deux petits garçons, 4 et 5 ans, retrouvée seule au Portugal, a été arrêtée hier avec son compagnon. Les enfants disparus depuis une dizaine de jours, après le signalement de leur père à Colmar, ont été retrouvés en pleurs au bord d'une route. Selon leur récit, leur mère les aurait abandonnés dans une zone boisée après leur avoir bandé les yeux. Soignés, les soignants, la ministre de la Santé présente des mesures ce matin pour leur venir en aide. Prévention, pause obligatoire, temps de récupération. Les soignants sont plus nombreux que le reste de la population à tomber malade et à souffrir d'addiction à l'alcool, au cannabis ou aux anxiolytiques. Une vague de chaleur exceptionnelle s'abat sur la France à partir d'aujourd'hui et jusqu'à mercredi. 35 degrés dans le sud-ouest, 30 en Bretagne ou à Paris. Une atmosphère très chaude pour la finale de la Coupe de France de football ce soir à 21h. Le RC Lens affronte l'OGC Nice au Stade de France.
1: Merci Paul, on vous retrouve tout à l'heure à 7h30 pour l'actualité en France et à l'étranger. 1000 visages du monde du vin, de la vigne à la cave, des saisonniers jusqu'au comptable. Le photographe Pierre Maraval a passé de longs mois à sillonner les domaines de Lyon, portrait après portrait. Le résultat s'expose à partir d'aujourd'hui jusqu'au 3 juin à l'abbaye Saint-Germain d'Auxerre. Damien Robin, vous avez suivi une séance photo, c'était en janvier dernier, au domaine Véret à Saint-Brie-le-Vineux.
2: Un écran blanc contre le mur, deux projecteurs, le studio photo, tout simple, est installé dans une grande salle du domaine.
3: Si vous voulez sourire, vous pouvez. Vous en tirez très bien, top modèle.
2: Un shooting photo, c'est la première fois pour vous ?
4: Oui, parce que j'aime pas être photographié.
2: Réjeanne travaille à la vigne et à l'embouteillage.
4: Pour moi, je suis pas photogénique, alors. Mais là, je l'ai fait parce que pour moi, ça va être un souvenir. Parce que vu que je suis dans ma dernière année, garder un souvenir de mon passage ici.
2: Prendre la pause pour la photo, ce n'est pas naturel pour Réjeanne. Et ça l'est encore moins pour Marine, ouvrière viticole de 24 ans.
5: J'aime pas trop les photos. Même en famille, j'aime pas trop ça.
6: Mais pourquoi c'est étonnant? Parce que vous avez un joli sourire, il a dit. Hein?
5: Ouais, mais non, je sais pas. C'est plus pour son projet à lui que... Enfin, moi, en soi, si ça tenait que vraiment à moi, je l'aurais pas fait.
2: Alors, pour mettre à l'aise, Pierre Maraval a un petit mot pour chacun et pose tout le monde sur un pied d'égalité.
3: Ceux qui travaillent dans les bureaux, dans les champs, j'ai des gens qui impriment des étiquettes, j'ai des transporteurs, des embouteilleurs, je veux tous les métiers représentés. Mais ils sont traités tous de la même façon, au même niveau. C'est un portrait classique. Et ce côté égalitaire, j'y tiens beaucoup. Parce que ensemble, ils forment un tissu qui est représentatif de cet univers.
2: Et c'est ça, justement, qui a convaincu Sullivan.
7: Ça donne un bon côté des ouvriers par rapport à la vigne. Quoi, parce qu'on est énormément à faire ça. Et puis, voilà, quand on n'est jamais connu. On parle souvent des vignerons et des domaines, mais pas des ouvriers. Quoi. Là, ça donne une bonne image. J'aime l'idée. Quoi. C'est intéressant.
2: Pierre Maraval exposera tous ses portraits à Auxerre en mai prochain.
3: Ça va ressembler un peu à ce que j'ai fait à l'Hôtel Dieu à Tonnerre l'année dernière, avec des tonnerrois. Cette fois-ci, c'est à l'abbaye Saint-Germain d'Auxerre, autour du cloître. Et ce sont des grands portraits qui sont suspendus en l'air. Ça bouge un peu, vous voyez, c'est mobile, une jungle de portraits.
2: Et puis, il y aura un livre avec les 1000 portraits à l'intérieur et des explications écrites sur l'évolution des vins de Lyon.
1: Vous pouvez donc découvrir cette exposition à l'abbaye Saint-Germain à Auxerre. Le reportage est signé Damien Robin.
8: L'info revient à 7h, Thierry, avec le procès de trois pseudo-éleveuses jugées hier à Sens.
1: Oui, elles étaient poursuivies pour mauvais traitement sur des animaux, exercice illégal de l'activité d'éleveur. L'affaire remonte à la découverte de dizaines de chiens, chats et oiseaux dans une propriété de Pifon. Des accusations que leur avocat réfute, notamment concernant les mauvais traitements pour ces animaux. On va l'écouter tout à l'heure dans le prochain journal. Ici au Serre, il est 6h34, la météo de ce vendredi, alors faut s'habiller léger aujourd'hui. Hein.
8: Oui, c'est l'été, on s'approche des 30 degrés, on les dépassera les 30 degrés à partir de demain il fera 32 degrés, dimanche entre 30 et 32, 31 degrés également pour lundi. On est parti pour plusieurs jours de beau temps, donc ça commence aujourd'hui avec cette matinée ensoleillée. Alors le ciel se voile un petit peu cet après-midi, c'est vraiment pour chipoter hein, parce que la journée reste très très belle. Les températures, les maximales dans Lyon aujourd'hui, entre 28 et 29 degrés.
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8: A été le meilleur joueur de l'AJA cette saison, c'est vous qui votez. On en parle dans quelques instants dans la chronique de l'AJA. C'est juste après France Gall. Bon réveil.

0: Résiste, c'est France Gall. Vous connaissez peut-être cette chanson si vous avez vu le film On connaît la chanson, où la chanson de France Gall est bien mise à l'honneur. Il est quasiment 6h40.
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0: Après une saison conclue de belle manière avec un maintien en Ligue 1, c'est l'heure du bilan à l'AGIA. Ce vendredi, dans la chronique de l'AGIA, on vous propose de découvrir l'un des trois meilleurs joueurs de la saison. Selon vous, les supporters, ici au CERF, vous a proposé un sondage pour élire votre meilleur joueur de la saison. Et aujourd'hui, on commence par le joueur qui termine troisième dans les sondages. C'était très serré entre Dani Namazo et Kevin Danois. Et pour deux voix d'écart, seulement deux voix, le chouchou du public au CERF. Passe devant Julien Frénois.
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0: Et c'était pas sorti.
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0: Et comme promis, on va bien sûr parler de l'AGIA. Pour l'heure, les piqûres d'abeilles avec les conseils de notre vétérinaire. Une piqûre d'abeille chez le chien, est-ce que c'est grave? Quand faut-il s'inquiéter?
5: Et c'est effectivement un motif de consultation très fréquent au printemps ou en été. La bonne nouvelle, c'est que dans la majorité des cas, une piqûre d'abeille chez le chien n'est pas plus grave que chez nous. Si votre animal s'est fait piquer sur le flanc ou sur la patte, vous allez observer un gonflement localisé. Il va se lécher avec insistance parce que ça brûle. C'est douloureux, mais ce n'est pas une urgence. Cependant, il ne faut surtout pas banaliser l'incident et passer à autre chose, car la gravité dépend en réalité de la zone piquée et de la réaction immunitaire de votre chien.
0: Justement, comme ils essaient souvent de les attraper au vol, les piqûres au visage sont très fréquentes. Est-ce que c'est plus dangereux s'il se fait piquer sur le museau ou carrément dans la gueule ?
5: Effectivement, en fonction de l'endroit, le niveau d'alerte n'est plus du tout le même. Si la piqûre a lieu à l'intérieur de la bouche, sur la langue ou dans la gorge parce qu'il a avalé l'insecte, le gonflement des tissus peut provoquer un blocage des voies respiratoires et provoquer une asphyxie. C'est une urgence absolue. L'autre danger, c'est le choc anaphylactique, c'est-à-dire une réaction allergique extrême. Un chien peut être allergique au venin sans qu'on le sache. Si vous voyez son visage se déformer complètement, ses babines et ses paupières gonflées des deux côtés de façon spectaculaire pour lui donner une tête d'hippopotame, c'est un œdème de coin. Si cela s'accompagne de vomissements, de diarrhée ou qu'il peine à respirer, n'attendez pas une seconde, filez en clinique.
0: C'est très clair, à la moindre difficulté à respirer, on fonce, on n'hésite pas. Mais si on n'est pas dans un cas d'allergie et qu'il n'a qu'un petit bobo sur la patte, quels sont les gestes de premier secours à la maison?
5: Alors, s'il s'agit d'une abeille, le dard est souvent resté planté dans la peau avec sa petite poche à venin accrochée. L'erreur absolue, c'est d'essayer de le retirer avec une pince à épiler. Vous allez simplement presser la poche et injecter tout le venin restant. L'astuce, c'est de racler doucement la peau avec une carte de crédit pour l'expulser sans l'écraser. Et ensuite, enveloppez un glaçon dans un gant de toilette ou un torchon et appliquez-le sur la piqûre pendant une dizaine de minutes pour calmer l'inflammation.
0: Les conseils de notre vétérinaire Pierre Fabin, vous les retrouvez quand vous voulez sur le site ici.fr. Est-ce que vous attendez avec impatience? Évidemment, c'est la chronique de l'AGIA, on vous le disait. C'est vous qui avez voté, ça a été très serré. On va commencer aujourd'hui avec celui qui a terminé troisième. On vous le disait, très très serré entre Dani Namazo et Kevin Danois. Deux voix d'écart. Le chouchou du public auxerrois est passé devant Julien Frénois.
6: Kevin Danois, c'est la joie de vivre. Le rayon de soleil AGIA quand les résultats tirés vers le bas. Le positif attire le positif, nous avait-il confié un soir de défaite. Alors même si la saison n'a pas été un long fleuve tranquille, lui a été porté par une motivation supplémentaire, celle qu'il a fait grandir depuis son arrivée au club en 2019.
7: Quand vous êtes un enfant du club, voir son club au plus haut niveau, c'est ce qu'il y a de mieux.
6: Des confidences recueillies il y a quelques semaines, quand le club luttait pour le maintien.
7: Je pense que moi, quand j'étais petit, j'ai toujours rêvé de jouer en Ligue 1 et dans les grands championnats. Donc voilà, je suis arrivé à Auxerre, on était en Ligue 2, quand je suis arrivé au centre de formation. Quand il y a eu la première montée, j'étais super content. Et maintenant, je suis acteur aussi de tout ça. J'ai vu aussi quand l'équipe est descendue et ça m'a fait mal au cœur. Et aujourd'hui, j'ai l'occasion d'être acteur de tout ça et de pouvoir aider l'équipe à se maintenir. Donc, bien sûr, ça renforce le sentiment que s'il y a accomplissement du maintien, ce sera une grande réussite pour moi.
6: Le natif de Basse-Terre en Guadeloupe, là où il a été repéré par un club partenaire de la GIA, a réalisé à merveille sa mission. 3 buts et 1 passe décisive, mais surtout, il est devenu un élément capital dans le dispositif de son entraîneur Christophe Pélissier. Joueur le plus utilisé, Kevin Danois a disputé 33 matchs de Ligue 1, dont 32 comme titulaire. Preuve du cap franchi, il a passé 2 fois plus de temps sur le terrain que la saison dernière. Avec plus de 2830 minutes passées sur les pelouses de Ligue 1 cette saison, il est tout simplement le 11e joueur du championnat en termes de temps de jeu. Lui, qui en est à 70 matchs joués avec l'équipe première, n'en aura peut-être pas un de plus. Très courtisé, le milieu de terrain pourrait permettre à la GIA de faire une bonne plus-value et de rentrer de l'argent dans les caisses du club. Mais le bleu lui collera toujours au corps, que ce soit avec le maillot auxerrois ou celui de l'équipe de France.
7: C'est le rêve de tout le monde, d'aller en équipe de France A surtout, c'est le Graal. Et je pense que quand on est petit, on rêve tous d'y être, de jouer la Coupe du Monde, de jouer l'Euro. Et c'est ça mon objectif.
6: Kevin Danois qui a déjà mis un pied dedans en enfilant la tunique tricolore avec la sélection Espoir.
0: La chronique de la GIA que vous pouvez réécouter sur ici.fr et sur l'application ici. Pour connaître le joueur qui termine 2e du sondage des supporters, rendez-vous vendredi prochain. On repart en musique avec Elton John.

0: Still Standing, Elton John, pour se réveiller sur Ici Auxerre.
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0: On l'attendait depuis longtemps, le retour du beau temps, du ciel bleu, du soleil. Ben c'est aujourd'hui, voilà, on approchera les 30 degrés, puis on les dépassera les 30 degrés tout au long de ce week-end prolongé. Tiens, on parle de la météo avec Chantal qui nous appelle depuis Champs-sur-Yonne. Bonjour Chantal.
2: Bonjour Julien, bonjour les auditeurs.
0: Quelle météo vous avez ce matin, vous ?
2: Ben écoutez, on a du soleil, hein. C'est pas les tropiques encore, parce qu'il fait 9,6.
0: Ouais.
2: Et 68% d'humidité. Donc voilà, je vois le soleil qui est déjà levé.
0: C'est encore un petit peu frais à cette heure-ci, mais ça va beaucoup se réchauffer. Les nuits vont devenir un peu plus chaudes, Chantal, hein, parce que tout au long de la semaine, on avait des températures qui étaient aux alentours de 2 à 4 degrés la nuit. Ça redescendait vraiment bas. Là, ce sera 10 degrés minimum, hein, pour les nuits.
2: Ah bah les nuits, ça va 10 degrés.
0: Oui.
2: C'est plutôt dans la journée.
0: C'est plutôt dans la journée.
2: On l'a pas. Il ne faut pas se plaindre, hein. On n'a pas les cocotiers, on n'a pas la mer, mais on a le soleil.
0: Ouais, là, on aura vraiment le soleil, ça dépassera les 30 degrés. Qu'est-ce que vous allez faire aujourd'hui, d'ailleurs, Chantal? Comment vous allez occuper cette journée ensoleillée?
2: Bon, écoutez, je vais travailler un peu dans mon jardin et m'occuper de mes plantes. Et puis, après, ben, on fera un peu de ménage à l'intérieur, quand il fera très chaud.
0: Les jardiniers vont être contents, il a beaucoup plu. Maintenant, il y a beaucoup de soleil. Vous avez sûrement beaucoup de travail dans le jardin.
2: Oui. Hier, j'ai tondu et aujourd'hui, je vais nettoyer tous mes pots de fleurs.
0: Amusez-vous bien dans le jardin, Chantal. On vous souhaite une bonne journée.
2: Merci à vous aussi. Bonne journée.
0: À très bientôt.
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0: Et on en profite pour remercier évidemment tous les gens qui nous laissent des messages sympathiques sur la page Facebook d'Ici Auxerre et notamment des jolies photos. Tiens, à propos de photos, justement, si vous cherchez des idées sorties, on vous en a parlé tout à l'heure, ça a 1000 visages pour raconter la vigne. C'est le photographe Pierre Maraval qui a sillonné les domaines de chez nous, de Lyon, pour tirer le portrait de tous ceux qui font vivre le monde du vin. Alors, il y a bien sûr les saisonniers, les comptables, les cavistes, les viticultrices, les viticulteurs. Le résultat, c'est une galerie de 1000 portraits. C'est à découvrir à partir d'aujourd'hui et jusqu'au 3 juin à l'abbaye Saint-Germain à Auxerre. Tiens, si vous voulez faire du canoë-kayak, c'est possible, un cours d'initiation pour apprendre, pour progresser, pour s'amuser sur l'eau. C'est Hors Sentier Canoë qui organise ça. Ça se passe demain. Rendez-vous à 9h30 à Mailly-la-Ville. Rendez-vous à l'ancien lavoir, hein, qui se trouve sous la mairie. C'est 10 euros par personne. C'est ouvert pour les petits, les grands, les débutants. Et tout se passe dans la bonne humeur. 10 euros par personne, vous prévoyez de l'eau. Et la seule chose qu'il faut, c'est savoir nager au minimum 25 mètres. Et après l'eau, la bière, avec modération bien sûr les amis, mais la fête de la bière iconaise, 5e édition, ben ça se déroule demain, là aussi c'est 8 euros la place, je crois 6 euros en pré-vente. Il y aura des concerts, un concert de reprise des Beatles à 19h, il y aura également un concert de rock celtique à 21h, et puis ensuite c'est le DJ, on retrouvera bien sûr les brasseries de chez nous, les brasseries qui seront présentes, il y aura Grand Duc, Micro-Brasserie, la nouvelle brasserie Omnibule, puis il y aura également les cocktails de la Mix Distillerie. Les enfants ne seront pas en reste, il y aura deux châteaux gonflables, on pourra lancer les haches, vous savez c'est à la mode ça, le lancer de haches avec la table ronde au cerf, il y aura un taureau mécanique, bref ce sera une belle journée, sans oublier qu'il y aura en plus des navettes gratuites qui seront mises à disposition depuis la gare routière d'Auxerre.
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0: beau malheur d'Emmanuel Moire sur Ici Auxerre.
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0: En attendant le journal avec Fred Ballard, on se demande pourquoi il y a autant de monde qui court les marathons. C'est vrai qu'à chaque marathon, les dossards s'arrachent, les coureurs s'époumonnent. Alors pour tenter de comprendre ce phénomène, Fred Ballard a réuni ses experts en glandouille pour tenter de dresser le portrait type du marathonien dans l'humour en tube.
13: C'est des gens, ils se réveillent le matin, ils se disent « Oui, 42 km, oui, c'est une bonne idée, oui ». Moi, tu m'appelles, tu me dis 42 km, peu importe le véhicule, hein, je raccroche.
14: Oui, c'est vrai que dit comme ça, le mot marathon perd un petit peu de sa superbe hein, quand on n'est pas fan des déplacements en général et surtout le week-end. Se taper 42 km sans escale un dimanche matin, ça relève de la punition pour Romain Fraissinet.
13: 42 km pour finir dans la même ville. Moi, si je fais 42 km, il faut que le paysage, il ait changé. Sinon, comment j'explique à mon corps pourquoi on est fatigué ? Il va me dire, on était là tout à l'heure, hein. Je lui dis quoi, moi ? Oui, mais le dossard, il est stylé, à vous.
14: Oui, bon, définitivement, la tête de Romain Fraissinet est taillée pour le rire, mais pas pour courir, hein. Il n'est pas le seul dans ce cas-là. Bien avant lui, Raymond DeVos avait questionné les organisateurs de marathon sur l'aptitude de certains participants.
15: J'en vois un qui marche, là. C'est un contestataire. Il en avait assez de toujours courir comme un fou, alors il a organisé une marche de protestation. Il m'a dit, dis donc, il n'a pas l'air d'être suivi. Il me dit, si, mais comme tous ceux qui le suivent court, il est dépassé.
14: Voilà, bah, si l'humour absurde s'en mêle, on n'est pas prêt de franchir la ligne d'arrivée. Mais bon, l'important, c'est de participer. Et tant qu'on se tape des barres, peu importe le dossard.
0: C'est noté, merci beaucoup Fred Ballard. C'est un vrai plaisir d'entendre Raymond DeVos pour l'ancienne génération. Et puis Romain Fraissinet, qu'on vous recommande chaleureusement. S'il passe à côté de chez vous, vous pouvez aller voir Romain Fraissinet. Il est franchement drôle.
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0: On reparlera peut-être de Roland Garros. Enfin, c'est pas peut-être, d'ailleurs, c'est sûr. Dans mon œil, apparemment, il y a une journée assez incroyable, une grosse ambiance hier à Roland Garros autour de Gaël Monfils qui a inventé un nouveau tennis. La réponse tout à l'heure avec David Ossilou dans mon œil. Et puis, si vous venez d'ouvrir votre œil, je peux vous le dire, il va faire beau aujourd'hui et tout au long du week-end.
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0: Nous sommes le vendredi 22 mai 2026. Il est 7h, les informations, Thierry Boulan, un choc terrible sur la départementale 606 à Avallon, hier soir vers 23h.
16: Oui, à l'entrée de la commune, quand on arrive d'Avallon, une voiture a percuté un poids lourd qui arrivait en sens inverse. Les secours ont dû désincarcérer l'automobiliste, l'habitacle de la voiture avait été tordu sous la violence du choc. Le SMUR n'a pu que constater son décès, le chauffeur du poids lourd, lui, n'a pas été blessé. À Saint-Fargeau, un sapeur-pompier a été frappé au visage en pleine intervention de secours mercredi. Une agression d'autant plus choquante qu'elle aurait été commise par la personne qu'il venait aider. Le SDIS de Lyon condamne fermement ces violences et prévient que toute attaque contre ses personnels fera l'objet de poursuites judiciaires.
0: Dans cette maison de Pifon, c'était l'Arche de Noé, mais certainement pas un paradis pour les animaux.
16: À Pifon, les services de l'État ont découvert des chiens entassés dans de petites cages, des chatons enfermés dans des cages à oiseaux et de nombreux manquements aux règles. Trois femmes de la même famille, âgées de 52 à 79 ans, comparaissaient hier devant le tribunal de Sens pour élevage illégal d'animaux domestiques et un traitement des animaux pas au niveau. Des accusations excessives selon leur avocat Arnaud Bensoussan.
4: Elle est archi de bonne volonté puisqu'elle en fait plus qu'il n'en faut. Elle consulte au moindre signe. Elle refuse jamais les soins. Et ses chiens étaient très bien portants. Il n'y avait rien à reprocher. Simplement, c'est ça. C'est que une fois que la DDPP et ou les gendarmes fait des constatations chez un éleveur et relève des infractions, en fait, à l'éleveur, on lui fait le complet, on lui fait la totale parce que ce sont des révélations qui sont difficiles à identifier. Donc quand il tombe sur quelqu'un, on va jusqu'au bout. Et ça, ce côté d'exiger cette perfection qui est totalement utopique, ça, j'en veux à chaque fois un petit peu aux organes de répression parce que faut quand même tenir compte de la réalité de ce qu'est un être vivant d'une part et un élevage d'autre part.
16: Mais dans ce dossier, 11 personnes ou associations s'étaient portées partie civile, dont 30 millions d'amis. Respectons et l'association VIDA, représentée par Caroline Lanty.
17: Ce sont des pratiques qu'on observe très régulièrement chez tous les éleveurs qui minimisent toujours leur activité. Je fais pas de l'élevage industriel, moi mes chiens c'est mes bébés, voilà. Sauf qu'on s'aperçoit systématiquement que c'est réalisé sous les radars et qu'on a beaucoup de difficultés à reconstituer la réalité de l'activité. Lorsque vous ne vous déclarez pas au service de contrôle, que vous vous déclarez au RSA, que vous refusez aussi de déclarer votre activité à un vétérinaire sanitaire qui va pouvoir voir in situ ce qui se passe, vous avez nécessairement le souhait de vous soustraire à toute forme de contrôle pour éviter justement que les véritables conditions des animaux soient vues et dénoncées par des personnes qui pourraient y avoir intérêt.
16: Et le parquet a requis 5 ans d'interdiction de posséder un animal pour chacune des prévenues, la confiscation des animaux ainsi que des peines allant de 2 à 6 mois de prison avec sursis, 1950 euros d'amende pour chaque prévenu. Le tribunal rendra sa décision le 2 juillet. Mauvaise surprise pour un habitant de la rue Saint-Exupéry à Auxerre. En rentrant chez lui mercredi soir, il a retrouvé son logement fouillé de fond en comble. Les cambrioleurs ont forcé l'entrée avant de passer chaque pièce au peigne fin. Des bijoux de mariage ont notamment disparu. Une enquête est ouverte. À Sens, l'école nationale de police ouvre grand ses portes ce week-end au programme démonstration, atelier et immersion dans les coulisses du métier. Quels sont les élèves accueillis dans cette école? Combien de temps dure leur formation? Y a-t-il toujours autant de candidats pour devenir policier? On parlera de tout cela tout à l'heure avec le commissaire Stéphane Potra. C'est le directeur de l'École nationale de police de Sens. Il est l'invité d'ici matin à 8h moins le quart. Pas de réouverture pour l'instant. Rue de la République à Sens, l'immeuble qui menace de s'effondrer est toujours sous surveillance. Les expertises se poursuivent et les mesures de sécurité restent en place. La ville doit faire un nouveau bilan cet après-midi.
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16: Bah oui, rangez les vestes, sortez les lunettes de soleil. Le thermomètre s'envole avec plus de 30 degrés annoncés entre dimanche et le début de la semaine prochaine, selon Météo 89. Des niveaux rarement observés en mai. Du coup, les campings font le plein pour ce week-end de la Pentecôte, comme celui des Coulmières à Vermenton, où s'est rendu Clément Viron.
18: Casquette, lunettes de soleil, débardeur. À peine arrivée, Laurence fait déjà le plein de vitamine D.
19: On se croit dans une camping. J'ai déjà sorti mon transat.
18: Et elle n'a même pas fini de monter sa tente.
19: Non, c'est génial, vous voyez, c'est pas des piquets compliqués, cette structure, voilà. Toute seule, je monte ça en une demi-heure.
18: Et puis Laurence ne se prend pas la tête, le séjour est bien trop court.
19: Deux nuits, puis peut-être trois, je vais peut-être me laisser tenter.
18: Pas plus, parce qu'il va falloir retourner un jour ou l'autre en région parisienne et reprendre le travail. Mais Elisa, elle, n'en a pas très envie.
19: Bah non, quand on voit ce temps-là, non, on a envie que les vacances continuent.
18: Et Elisa n'est pas la seule à avoir eu l'idée de passer le week-end au bord de la Cure. Ça défile devant l'accueil.
19: On chôme pas.
18: Maryse et Pascal Cousin, les régisseurs de ce camping municipal, ont le sourire après un début de saison plutôt moyen.
20: On a eu beaucoup de pluie, donc ça a été assez calme.
21: On a eu beaucoup de désistements, on a eu même des annulations. Mais bon, je pense qu'on va se rattraper maintenant.
18: Il n'y a qu'à voir le tableau de réservation.
22: Hop, hop, hop. Là, il nous reste 4 terrains.
18: Sur combien?
22: Sur 44. Donc pour nous, c'est pas mal, c'est bien.
18: L'objectif maintenant, c'est d'afficher complet jusqu'au mois de septembre.
16: Le reportage de Clément Viron sous le soleil, pas près de nous quitter. Point complet sur la météo à la fin de ce journal. Et puis avec la chaleur qui s'installe dans notre département, les envies de baignade refont forcément surface. Voies navigables de France rappelle que les rivières et les canaux cachent de nombreux dangers. Les courants qui sont un peu traîtres, les obstacles immergés, quand on saute notamment depuis un pont, un plongeon peut vite tourner au cauchemar. La prudence reste de mise hors des zones de baignade autorisées.
0: La salle des fêtes de Sens prend des airs de Pandora ce soir.
16: Bah oui, pour son 20e gala, l'association des jeunes danseurs sénonais revisite le film Avatar à travers une série de chorégraphies mêlant plusieurs univers de danse, hip-hop, afro, salsa, avec des décors majestueux, 180 danseurs, plus de 500 costumes, une ampleur que le cofondateur de cette école de danse, Horace Varela, n'aurait jamais imaginé il y a 20 ans à la création de ce gala.
1: C'est né à partir de l'arrivée de mon frère en 2005 en France. Mon frère était mon chorégraphe avant au Sénégal. On a dansé pour Youssou N'Dour, on a fait des tournées. Et puis c'était un groupe très très reconnu en Afrique. Et donc on s'ennuyait un peu à Sens. On trouvait qu'il n'y avait pas assez de jeunes. Et c'est de là que l'idée est née. En partant en boîte et en voyant les jeunes danser, on s'est dit qu'il y a du talent. Alors le projet de départ, c'était déjà un groupe d'amis. On voulait juste se faire plaisir. Un groupe d'amis qui se réunissaient, qui dansaient. Voilà. Jamais on n'aurait pensé que ça prendrait autant d'ampleur. C'est passé de quelques groupes de potes à 180 personnes. Ça varie de 5 ans et demi à 50 et quelques qui viennent de partout, qui sont vraiment multiculturels. C'est ce qui fait la force de l'école.
16: Découvrir ce spectacle tout à l'heure dans l'Info d'ici avec le reportage de Renaud Candelier. L'Info d'ici donc à 7h30. Vous pouvez assister à la représentation du gala de l'association des jeunes danseurs sénonais à la salle des fêtes de Sens ce soir au tarif de 12€ pour les adultes, 10€ pour les enfants. Vous écoutez ici au CER, il est 7h07, on l'a dit, de la chaleur et du soleil, c'est l'été.
0: Ah oui, c'est le retour de l'été, fini les nuits aux alentours de 5 degrés ou les journées qui sont entre 15 et 20 degrés. Alors on dépassera pas les 30, ce sera le cas demain, dimanche, lundi, on dépassera les 30 degrés, ça ira jusqu'à 32 degrés. D'ailleurs on aura vraiment chaud hein, parce qu'on prend beaucoup de degrés d'un coup. Aujourd'hui ça reste très agréable, première journée de beau temps avec cette belle matinée bien ensoleillée, un ciel qui se voile l'après-midi, rien de méchant. Hein. Franchement, côté température, maximale aujourd'hui dans Lyon, ce sera entre 28 et 29 degrés.
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0: Allez, on repart en musique avec Jean-Jacques Goldman sur Ici Auxerre. Bonne journée à vous.

0: Jean-Jacques Goldman qui rend hommage au héros du quotidien, si j'ose dire, il changeait la vie, c'est un souvenir des années 80, extrait de son album Entre gris clair et gris foncé.
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0: Merci à...
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0: Merci à tous ceux et toutes celles qui nous envoient des jolis messages et de très belles photos sur la page Facebook d'ici Auxerre. On est au courant du coup qu'il y a un vide-grenier, un vide-maison à Gron. Ce sera le 23 et 24 mai. Et puis, tiens, Lila nous dit qu'il fait 7,6 degrés. Oui, il fait encore frais. Hein, du côté de Saint-Maurice-aux-Rigemme, il fait encore frais le matin. On avoisinera les 30 degrés cet après-midi, mais vous êtes nombreux à nous le dire. Un petit peu de fraîcheur. Enfin, c'est pas la fraîcheur qu'on a eue cette semaine. Hein. 11 degrés à Vincelotte, ça c'est Martine qui nous le dit. Le soleil va arriver, vous avez raison Martine, il va arriver, puis quand il va être là, il va pas nous quitter. Un 10 degrés du côté de Saligny, ça c'est Arlette qui nous le dit. Merci à vous, et surtout pour vos belles photos, vous avez vraiment des talents de photographe.
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0: Dans quelques instants, si on parlera de la décoration de jardin, on ira à Moulins-sur-Ouanne. Mais pour l'heure, un petit tour à Roland-Garros, soirée très particulière hier, des grands champions réunis autour de Gaël Monfils qui va jouer son dernier tournoi. C'était juste pour le plaisir, les copains d'abord. Il fallait voir le champion français assez heureux de débarquer au milieu de ses anciens amis.
8: Et là, c'était juste pour le plaisir. Les copains d'abord, il fallait voir le champion français tellement heureux de voir débarquer ses meilleurs potes.
9: Elina Svitolina, Novak Djokovic, Richard Gasquet, Joe Wilfried Tsonga.
8: Eh oui, du beau monde pour jouer un tennis très original avec des règles inventées par Gaël Monfils. Terrain réduit, échange ultra rapide, une partie en 9 points, des coups improbables, des joueurs qui rigolent presque autant que le public. Bref, exactement tout ce que certaines reprochent aujourd'hui au paddle. Cette soirée, elle tombait en pleine polémique parce que la semaine dernière, dans l'Express, la philosophe Julia de Funès, oui, la petite fille de l'acteur, s'en est prise à ce sport pratiqué désormais par plus de 850 000 Français. Selon elle, il symbolise une époque qui veut réussir sans souffrir, sans apprendre vraiment, presque sans échouer. Elle dit même que le développement personnel est à la philosophie ce que le paddle est au tennis. Elle a en partie raison. C'est vrai qu'il faut parfois des mois pour réussir un beau geste au tennis, des mois à envoyer des balles dans le filet, alors qu'au padel, on peut s'amuser en 5 minutes. Est-ce que c'est si grave ? Est-ce qu'on est obligé de souffrir pour mériter le plaisir ? Est-ce qu'un sport doit forcément humilier avant de procurer une sensation ? Hier soir, devant un Roland-Garros plein à craquer, des champions adulés faisaient exactement l'inverse. Des points rapides, des règles simplifiées. Comme si même les grands champions finissaient eux aussi par revenir à l'essentiel. Jouer. Et peut-être qu'après une journée de travail entre amis, à 40, 50 ans, beaucoup de Français ne cherchent pas l'enfer de Roland-Garros, mais juste du plaisir. Alors désolé, mais chez les deux finesses, je préfère le grand-père. Et au tennis, j'ai adoré mon fils hier soir, qui au passage a battu Djokovic.
0: Merci beaucoup. Mon œil avec vous, David Ossilou. On retrouve ça quand on veut sur ici.fr. Effectivement, les fans de Roland-Garros sont sur le qui-vive. Ça a commencé, hein, Roland-Garros. Alors la date officielle, ce sera le 24 mai. Les grands matchs qui comptent. Là, on est plutôt dans les qualifications. Et puis on espère que Roland-Garros nous offrira une finale comme celle de l'année dernière. C'était assez épique. Allez, nous, on file à l'atelier Déana dans quelques instants, juste après Daniel Balavoine.

0: Avec Daniel Balavoine sur Ici Auxerre, il est quasiment 7h20.
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0: Et dans les circuits courts sur Ici Auxerre, on va à Moulins-sur-Rouanne. Ludovic Chappe a rencontré une céramiste qui fleurit votre jardin toute l'année.
2: Vous voulez des fleurs qui durent longtemps? Et bien là, vous en avez des fleurs en céramique. C'est Coco Deana qui les fabrique. Décoration de céramique, décoration de jardin à Moulins-sur-Rouanne. Coco, comment vous les faites ces fleurs en céramique, votre technique?
3: Alors je travaille le grès essentiellement parce que je cuis à haute température pour que ça puisse tenir l'hiver aussi dans les jardins.
2: L'idée c'est de faire des décorations de jardin, que ça puisse supporter le gel. Hein.
3: Ouais, je fais pratiquement uniquement des décorations de jardin.
2: Et pourquoi ce créneau? Pourquoi avoir choisi ça?
3: Je trouvais que c'était intéressant de travailler sur la fleur pour l'hiver, parce qu'en généralement, il n'y a pas de fleurs en hiver.
2: C'est ce que j'allais vous dire, ça met de la couleur dans le jardin en plein hiver quand on n'en a plus de vrai.
3: Exactement, tout à fait ça.
2: Celles-ci, elles sont un petit peu mouchetées de bleu. Ici, on
3: alors,
2: a...
3: Ben justement, l'intérêt, c'est de travailler la couleur. Toutes les couleurs, le mélange des couleurs, les différentes façons de poser la couleur, avec une éponge, avec des bulles, avec... des aplats, des rayures, voilà, j'essaye de travailler la couleur à fond.
2: Ces plantes, elles ont des tiges, les tiges elles sont en métal, on peut les planter dans n'importe quel pot ensuite?
3: Dans n'importe quel support, que ce soit un vase, un soliflore, un pot de fleurs, quand il y a des plantes qui ne fleurissent pas, on peut leur mettre une petite fleur en couleur, on peut les laisser dans les jardins tout l'hiver, dans des buissons, c'est open.
2: Parlez-moi un petit peu de ces boules de céramique. Ça fait un petit peu comme des fleurs de nénuphar. Vous avez fait des boules de céramique et vous avez collé des fleurs dessus?
3: Alors, je colle les fleurs dessus, pétale par pétale. Et je m'inspire des succulentes, des plantes grasses, de toutes ces plantes un peu exotiques.
2: J'ai dit nénuphar, mais ouais. Ça se ressemble un petit peu.
3: Oui, oui, tout à fait, ça peut ressembler.
2: Vous voulez pas me contredire?
3: Ça peut ressembler à ce qu'on veut, en fait. Mais je m'inspire beaucoup des succulentes, des plantes qui existent déjà.
2: Pourquoi ces plantes-là particulièrement?
3: Parce qu'elles sont très décoratives. Les plantes sont pratiquement parfaites. Chaque pétale fait exactement le même poids. Je les pèse un par un pour que ce soit vraiment qu'il y ait une harmonie parfaite.
2: Où est-ce qu'on peut retrouver votre travail?
3: Alors, un peu toute l'année sur des foires aux plantes, beaucoup de foires aux plantes, boutiques éphémères. On peut venir aussi à l'atelier sur demande, il n'y a aucun souci.
2: À Moulins-sur-Rouanne, création de céramique, décoration de jardin, Coco Deana, atelier Deana. Merci Coco.
3: De rien, à bientôt.
0: C'est vrai que ça donne envie d'aller dans le jardin avec ce beau temps. Tiens, on parle photographie dans quelques instants, ce sera juste après Enrique Iglesias. Bon vendredi à vous.

0: La musique est ensoleillée comme la météo. Bailamos, Enrique Iglesias sur ICI Auxerre.
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0: Il est 7h27, le journal dans moins de 3 minutes. Pour l'heure, direction Moulins-sur-Ouane, Olivier Borde a rencontré... direction Annay-sur-Serein, pardonnez-moi. Direction Annay-sur-Serein, où Olivier Borde a rencontré Jean-Baptiste. Et le petit bonheur de Jean-Baptiste, c'est la photographie.
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7: Je m'appelle Jean-Baptiste, j'habite à Annay-sur-Serein, la femme de la fichou, et mon petit bonheur, c'est de prendre des photographies, souvent avec les fleurs ou les insectes. Une fois, j'avais... bien travaillé, on avait fait la cueillette des fleurs, notamment les pivoines. Et j'avais fait toutes mes livraisons et pour me détendre, me promener dans mon champ de fleurs tout seul le matin quand il n'y a personne, avec mon appareil photo, un téléobjectif. Et j'avais à ce moment-là aperçu au loin un chevreuil. Je me suis approché relativement près, parce qu'à 15 mètres, et j'ai vu le chevreuil qui me regardait. Il y a eu un moment d'échange, nos regards se sont croisés, et j'ai pu le prendre en photo juste avec la lumière qui était parfaite, et c'est les fleurs qui étaient assez hautes, les corals charmes. C'était juste magique, et ça, c'est vraiment des petits moments simples du quotidien, où on profite de la beauté de la nature. Je profite de la passion de la photographie pour partager sur mon compte Instagram, c'est Jean-Baptiste Terrier. Je profite de toutes les photographies, beaucoup de nature. Alors j'aime bien aussi tout ce qui est un peu astrophotographie, et j'aime toujours un rapport avec la nature, l'environnement. C'est ma passion qui me permet de m'évader, de me changer les idées et d'oublier mon travail.
0: Et on souhaite à Jean-Baptiste de pouvoir prendre des jolies photographies cet été. Dans Minute Papillon, dans quelques instants, on s'arrêtera sur une aventure humaine vraiment magnifique. Et puis l'invité de la rédaction, ce sera le commissaire Stéphane Potra. Il est directeur de l'École nationale de police de Sens, parce que l'École de police de Sens organise aujourd'hui et demain ses journées portes ouvertes.
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0: Thierry Boulan, dans l'info d'ici, les jeunes danseurs sénonais fêtent leur 20e gala ce week-end.
8: Oui, cette année, direction l'univers d'Avatar. Il y aura du hip-hop, il y aura de l'afro, il y aura de la salsa, plein de styles musicaux différents qui vont se succéder sur scène à la salle des fêtes de Sens pour un spectacle haut en couleur. Et c'est cette diversité, justement, qui fait le succès de cette école. Vous l'entendrez dans un instant. Renaud Candelier a assisté aux répétitions. Il a rencontré des danseurs de jeunes danseurs accros à cette école et à la danse. Mais tout de suite, il est 7h30, l'actualité en France et à l'étranger, le 90 secondes de Paul Tillier.
9: 710 millions d'euros d'aide carburant débloqués hier soir par le Premier ministre Sébastien Lecornu. Les dispositifs déjà en place pour les agriculteurs, les pêcheurs, les transporteurs et professionnels du BTP sont prolongés jusqu'à l'été. Les aides à domicile et les fonctionnaires qui utilisent leur véhicule intègrent le dispositif. Enfin, l'aide pour les 3 millions de gros rouleurs passe de 50 à 100 euros. Les premiers versements sont attendus d'ici 10 jours. Au Portugal, la mère de deux petits garçons retrouvés seuls au bord d'une route près de Lisbonne a été arrêté hier soir avec son compagnon. Les enfants, 4 et 5 ans, étaient portés disparus depuis une dizaine de jours et le signalement de leur père à Colmar. Selon les deux garçons, leur mère leur a bandé les yeux et les a abandonnés dans une zone boisée. À Paris, 3 animateurs dans le périscolaire, 2 hommes et une femme, présentés à un juge aujourd'hui. Ils sont soupçonnés de gestes à caractère sexuel sur une vingtaine d'enfants dans plusieurs écoles de la capitale. Une centaine d'enquêtes similaires sont en cours dans les établissements scolaires parisiens. Les Français de moins en moins attachés au livret A, quatrième mois consécutif de baisse avec plus d'1 milliard d'euros.

0: en moins sur l'ensemble de ses livrets. Les épargnants lui préfèrent d'autres produits plus rémunérateurs. Une vague de chaleur précoce en France. À partir d'aujourd'hui, le mercure grimpe brutalement, plus 15 degrés par endroit. Il fera 35 dans le sud-ouest. Le mercure dépassera aussi les 30 degrés au nord du pays. Du football, ce soir, la finale de la Coupe de France. Le RC Lens affronte l'OGC Nice. C'est à 21h au Stade de France.
1: Merci Paul, on vous retrouve tout à l'heure à 8h30 pour l'actualité en France et à l'étranger. 180 danseurs, des chorégraphies, hip-hop, afro, salsa, je vous le disais, le monde d'Avatar revisité sur scène. Ce soir et demain soir, la salle des fêtes de Sens se transforme en spectacle grandiose. C'est le 20e gala des jeunes danseurs sénonais, 20 bougies soufflées avec une ambition quasi professionnelle pour une association qui reste, elle, très familiale, Renaud Candelier.
2: Ce qui fait venir beaucoup de danseuses et quelques danseurs aussi à la JDS, c'est la variété des danses proposées, comme Elena, 13 ans.
3: J'aime beaucoup le hip-hop, l'afro, etc. Et je me suis dit, pourquoi pas y aller. Et puis au final, je regrette pas.
2: Une variété qui transparaît dans chacun des spectacles, explique Horace Varela, cofondateur de l'école de danse avec son frère Simon.
4: Allez, on se concentre.
5: On va avoir du hip-hop, on va avoir de l'oriental, de la bachata, du Michael Jackson, du ballet africain.
2: À sa création en 2005, la JDS est d'abord une bande de copains. Ce sont aujourd'hui 180 danseuses et danseurs allant de 5 ans et demi à plus de 50 ans et un spectacle de fin d'année qui depuis 3 ans a pris énormément d'ampleur, reconnaît Simon Varela, en train d'installer le décor pour cette reprise d'Avatar.
6: Je pense que ça va être impressionnant. J'ai hâte de le voir. Quand j'ai sorti l'idée, Horace n'en voulait pas. Il m'a dit non, c'est compliqué. Après, quand on regarde les détails, je lui ai dit t'as raison, c'est compliqué. Après, c'est lui qui voulait plus arrêter.
2: Résultat pour ce spectacle, le nombre de costumes a explosé, raconte Amandine Varela, secrétaire de l'association.
7: Il y a à peu près 500 costumes. 500 costumes, sans compter les accessoires.
8: La seule façon d'assurer notre sécurité, c'est de lancer une attaque préventive.
4: Ça, regarde droit devant.
2: Un spectacle porté par 6 profs de danse et une cinquantaine de bénévoles comme Sébastien, embarqué dans l'aventure par sa compagne danseuse. Lui jouera un rôle.
9: J'ai été désigné d'office. Au début, j'étais loin de penser qu'il allait me retrouver sur scène. On se découvre aussi. Faut le dire, c'est l'expérience qu'il y a humaine derrière. Ça devient aussi une famille.
2: Une famille attristée, cette saison par le décès d'un jeune danseur, Madi, ainsi que celui du père de Simon et Horace.
5: Ça nous a beaucoup remis en question, mon frère et moi, à savoir si on allait vraiment au bout du projet. Très clairement, on n'avait vraiment plus la force d'être fort devant les gens, sourire devant les enfants. C'était très très dur. Voilà pourquoi on a décidé d'ailleurs pour ces 20 ans-là de dédicacer ça à notre cher papa et au petit Madi. Donc c'est sûr qu'il y aura des rires et aussi des pleurs.
2: Une histoire de famille pour cette association de jeunes danseurs sénonais qui connaît aussi d'heureux événements, raconte Amandine.
7: Le souvenir marquant que j'ai, c'est quand nos danseuses qu'on a connues toutes petites nous annoncent qu'elles sont enceintes. Elles donnent naissance et ces mêmes enfants s'inscrivent à la JDS quelques années après.
2: Une famille qui continue de grandir mais refuse du monde chaque année pour garder son esprit des origines.
1: Les jeunes danseurs sénonais ce soir à la salle des fêtes. 1000 personnes sont attendues sur 2 soirées pour ce spectacle qui revisite donc Avatar. On change de registre dans un instant. On va parler police et vocation avec le commissaire Stéphane Potra. Il est directeur de l'École nationale de police de Sens. Il est notre invité à 8h moins le quart.
10: L'info revient à 8h avec notre sondage sur les meilleurs joueurs de l'AJA en Ligue 1.
1: Eh bien oui, cette semaine, on vous dévoile votre podium. C'est vous qui avez voté. Et la médaille de bronze revient à Kevin Danois, le milieu auxerrois, devance de justesse Dany Namazo, seulement 2 voix d'écart, une preuve de plus de la popularité de ce jeune joueur auprès des supporters. On y revient donc dans le prochain journal. 7h35, vous écoutez ici Auxerre et on vous promet de la chaleur et du soleil.
10: Oui, la journée est belle, le ciel et le soleil est largement présent. Voilà la météo pour plusieurs jours à venir. Ce sera le cas demain, ce sera le cas dimanche, ce sera le cas également lundi qui sera férié aujourd'hui. Ça commence alors aujourd'hui, on ne dépasse pas les 30 degrés, mais on s'en approche. Franchement, la matinée est très ensoleillée. Le ciel se voile un peu cet après-midi. C'est vraiment pour chercher la petite bête parce que dans l'ensemble, ça reste une très très belle journée. Des températures qui se situent au-dessus de la moyenne, au-dessus des valeurs normalement observées. Aujourd'hui, dans Lyon, les maximales, ce sera entre 28 et 29 degrés.
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10: L'école de police de Sens qui organise aujourd'hui et demain ses journées portes ouvertes, on en parle avec Stéphane Potra, notre invité, dans quelques instants. Il est directeur de l'école nationale de police de Sens. Pour l'heure, Macumba, c'est Jean-Pierre Madère sur Ici, Auxerre.

0: Macumba Jean-Pierre Madère sur Ici au Cerf. Macumba, c'est vraiment un nom de boîte de nuit, je trouve. Il est 7h, quasiment 7h40. Bon réveil, il va faire beau aujourd'hui, les amis.
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0: Et puis dans quelques instants, nous aurons notre invité, le commissaire Stéphane Potrat, directeur de l'École nationale de police de Sens, parce qu'aujourd'hui et demain, eh bien c'est les journées portes ouvertes. L'École de police de Sens organise ces journées portes ouvertes. Ce sera l'occasion de découvrir la richesse et la diversité de ces métiers. Mais pour l'heure, une belle histoire ce matin dans Minute Papillon, Thierry, on va s'arrêter sur une magnifique aventure humaine.
2: On en remet la coupe.
3: Le week-end dernier, une équipe iconaise est devenue championne du monde de joëlette à Châtelaillon, plage, c'est en Charente-Maritime. Comme le raconte Lyon Républicaine, derrière cette médaille se cache avant tout une formidable histoire de solidarité et de partage. Léonie a 14 ans. Malgré son polyhandicap, la jeune fille a vécu une journée exceptionnelle, portée sur sa joëlette par une équipe soudée. À ses côtés, son père, Gaël Nevers, ainsi que Cyril Hugo de la SPTT Auxerre, Kevin Lé de l'ASUC Migène et Nicolas Pruvot de l'US Joigny. Ensemble, ils ont relevé le défi.
4: Merci messieurs, c'était très bien.
3: Sur un parcours exigeant de 13 km mêlant sable, chemin côtier, montée et marche, l'équipage n'a rien lâché avec une énergie incroyable.
5: Génial.
3: Au bout, une victoire nette en 54 minutes et 49 secondes avec près de 2 minutes d'avance sur les deuxièmes. Une performance sportive de haut niveau réalisée à près de 15 km/h malgré les nombreux obstacles.
6: Habile.
3: Une histoire de partage, de solidarité et d'émotion qui dépasse largement le cadre du sport. D'ailleurs, la plus belle récompense n'était pas pour l'équipe iconaise ce chronomètre exceptionnel ou la coupe remise à l'arrivée, mais le visage rayonnant de Léonie sur le podium.
7: C'est chouette la vie.
3: Pour son père et toute l'équipe, ce sourire est le plus beau des cadeaux.
8: C'est tout, c'est cool, il nous restera ça. Pour un sourire, moi je marche.
3: Et elle mérite plus d'un sourire, Léonie, et cette équipe de coureurs courageux.
0: C'est une belle histoire quand même. Hein.
3: Oui, c'est très sympa, c'est très sympa. Et puis c'est surtout une belle performance sportive parce que il faut la porter, la joëlette, et le parcours était très difficile.
0: Ouais, puis 2 minutes d'avance, c'est quand même un sacré record, hein, franchement. Hein. Bon, ça s'est passé dans un bel endroit en plus, Châtelaillon plage.
3: Oui, sympa, sympa, il faisait beau.
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0: On parle avec la police dans quelques instants. L'École de police de Sens organise aujourd'hui et demain les journées à portes ouvertes. On en parle avec notre invité juste après Pink All Out of the Fight sur Ici au Cerf.

0: All Out of Fight, c'est Pink sur Ici Auxerre, 7h46, bienvenue et bon réveil.
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0: L'école de police de Sens organise aujourd'hui et demain ses journées portes ouvertes. C'est l'occasion de découvrir la richesse, la diversité des métiers de la police nationale. Et pour nous, c'est l'occasion de parler des policiers, des policières, de leur quotidien, de leur formation. Pour cela, nous sommes avec le commissaire Stéphane Potra, directeur de l'école nationale de police de Sens. Il répond à vos questions, Thierry Boulan.
2: Bonjour Stéphane Potra.
3: Bonjour.
2: L'école que vous dirigez a été fondée en 1946, il y a 80 ans, donc c'est une des 12 écoles nationales de police de France. Comment les élèves arrivent chez vous, à la suite de quelles études, de quel parcours ?
3: Donc plusieurs types de parcours, certains arrivent après des études, même des études universitaires, certains arrivent après avoir été policiers adjoints, donc ils ont déjà été policiers sous contrat, donc c'est un contrat qui va durer jusqu'à 6 ans, et puis on a une nouvelle catégorie qui arrive depuis quelques années, des gens qui arrivent en deuxième parcours de vie professionnelle à 40-45 ans, après avoir fait des métiers parfois surprenants comme ingénieur, sophrologue, et ils viennent faire de la police, et souvent ils ont commencé par la réserve au personnel de la police nationale, ce qui leur donne envie de devenir policier.
2: Ça veut dire que ces profils ont évolué au fil des années. Peut-être que les personnes qui avaient une quarantaine d'années étaient moins nombreuses avant.
3: Oui, carrément, parce qu'avant, il y avait déjà une condition, c'est qu'on ne pouvait pas passer le concours après 30 ans, et là, l'âge a été reculé à 45. Et donc, ça diversifie le public. Et la réserve opérationnelle, comme je l'ai dit, a vraiment amené ce nouveau public qui a pu goûter à ce métier, et donc franchir le pas après une ou deux années d'exercice en tant que réserviste.
2: Oui, et ce sont donc des candidats qui ont... réfléchis en fait, c'est pas un coup de tête, c'est quelque chose de bien pensé.
3: Non, c'est bien pensé, et puis en plus vraiment la réserve, certains disent c'est une des seules possibilités de décider un métier sans prendre de risques professionnels, parce qu'on continue sa vie normale et puis on va faire de temps en temps des vacations assez régulièrement d'ailleurs dans certains services, et donc ça donne vraiment ce que font un policier, et on est vraiment dans la réalité.
2: Et la formation pour ces personnes-là, ces candidats-là, dure aussi longtemps ou c'est plus rapide ?
3: C'est la même. Un policier adjoint, donc c'est 4 mois. Et puis un policier, donc gardien de la paix, c'est 12 mois. La différence est qu'un policier adjoint, quand il a fait sa formation, il peut obtenir une unité de valeur qui lui permettra de faire une école de police qui durera 8 mois, puisque les 4 premiers mois sont communs aux policiers adjoints et aux gardiens de la paix.
2: Il faut quelle qualité pour être policier ?
3: Le discernement. L'exemplarité, bien sûr, il y a 3 valeurs cardinales dans la police, c'est courage, dévouement, intégrité. Moi, je pense qu'il faut être impliqué et être respectueux de la population, parce qu'on doit être à l'écoute de notre population.
2: Quels sont les enseignements délivrés dans cette école ? On apprend quoi, au juste ? On apprend la loi ?
3: Ouais, on apprend la loi, le code de la route, on apprend toutes les techniques d'interpellation, les techniques de contrôle, comment on s'équipe, l'armement, le tir, toutes les semaines. Et puis, une dimension importante, c'est le savoir-être. Il faut savoir que nous, on a des formateurs généralistes qui vont enseigner les enseignements théoriques, les enseignements pratiques qui sont faits par des formateurs en intervention. Et on a des psychologues qui participent aussi à la formation pour pouvoir maîtriser les 3 domaines du savoir, savoir, savoir-faire et savoir-être.
2: Alors, savoir-être important pour vivre, je pense, dans un emploi et dans un commissariat, mais savoir-être par rapport à la population, savoir-être par rapport au sang-froid.
3: Oui, par rapport au sang-froid et comment on aborde les gens. Nous, entre guillemets, nos clients, c'est soit ils sont victimes, soit ils sont auteurs. C'est rare qu'on ait des gens, à part quand on renseigne les gens sur des indications routières ou autres. Mais donc, on a une approche à avoir, et nous, on doit dépassionner les choses, faire en sorte que ça se passe bien.
2: C'est pas la même approche, forcément, quand c'est quelqu'un qui est victime et quelqu'un qui est suspect, entre guillemets.
3: Oui, oui et non, parce qu'en fait, nous, on doit respecter tout le monde, et si vous respectez les gens, même s'ils sont en faute, et ben souvent, ça se passe bien. C'est vrai qu'on doit, nous, faire preuve d'impartialité, et puis souvent, c'est pas ce qu'on constate, ne veut pas dire que c'est la vérité. Et nous, on doit faire notre travail à charge et à décharge, de manière très impartiale, et donc on doit traiter les gens de manière uniforme.
2: Tout à l'heure, on évoquait l'évolution des candidatures et des profils. Est-ce qu'il y a aussi une évolution dans les enseignements ? Est-ce que, d'abord, les candidats réclament aussi des enseignements particuliers ?
3: Oui, on s'adapte, hein. C'est-à-dire qu'il y a quelques années, tout ce qui était cybercriminalité, c'était pas vu. Il y a aussi des nouvelles infractions qui sont vues, ou bien des nouvelles thématiques importantes comme la maltraitance animale. Donc on essaye de suivre l'évolution de la société, pareil pour ce qui est en les violences intrafamiliales qui sont extrêmement suivies, et on forme de mieux en mieux les policiers, justement aussi sur... comment on accueille une victime, comment on déroule notre enquête pour arriver au traitement le meilleur et présenter un bon dossier à la justice pour que le dossier soit traité complètement.
2: Vous parliez de cybercriminalité, faut être habile sur le net quand on veut être candidat policier? Ou c'est simplement une certaine catégorie de candidature et certains métiers?
3: C'est certains profils qui feront de la cyber. Maintenant, en école, on l'enseigne quand même parce que il y a une grosse part de criminalité qui se fait sur le net. La formation, on apprend à maîtriser les outils informatiques puisque maintenant tout se fait, que ce soit le procès-verbal électronique ou bien nos rédactions de procédures se font via l'informatique. Et puis l'école permet aussi donner un peu parfois de l'envie ou voir s'ils ont de l'appétence pour cette matière. Et plus tard, la formation, ils pourront se former à la cyber, puisqu'en police, on se forme tout au long de notre carrière. Moi, je fais de la formation initiale, mais à Sens, on fait de la formation continue. Et donc, le policier, tout le temps, il peut se former.
2: C'est un métier qui évolue, hein, puisque l'enseignement à l'école de police évolue, mais c'est parce que ce que demande le public et les différents délits évoluent aussi.
3: Aussi, mais c'est aussi la police, c'est à 360 degrés, c'est-à-dire que vous pouvez vous retrouver en brigade canine, vous pouvez vous retrouver à être sur les plages, à faire des enquêtes, à faire du maintien de l'ordre, à faire de la moto. D'ailleurs, c'est ce qu'on va montrer lors des journées portes ouvertes. On essaie de montrer toute la diversité de notre métier. Et nous, on a l'habitude de dire, un policier, il a 1000 métiers.
2: Alors, pour fêter les 80 ans de l'école, les futurs agents de police défileront sur les Champs-Élysées le 14 juillet prochain. Ça, c'est un sacré honneur quand même.
3: Oui, c'est un très grand honneur. En plus, moi, je serai à la tête de la promotion défilante. Donc, c'est à peu près, donc, ce sera 126 gagnants de la paix. L'école de Sens, donc, ce sera menante. On est aussi renforcé par l'école de Draveil, qui est une école en région parisienne. Donc, moi, je serai à la tête des troupes. On s'entraîne beaucoup. Grosse pression et grosse fierté. Donc là, il y a une sélection qui a été importante puisqu'on était plus de 200 au départ à pouvoir prétendre à défiler. Et puis, au bout de plusieurs journées d'exercice, on a consolidé l'équipe. À titre d'info, les élèves ont déjà fait 100 km au pas cadencé.
2: À pied,
3: en chantant pour.
2: Et aujourd'hui, vous êtes plus combien pour ce défilé?
3: Là, on sera 126 plus moi, 127. Et donc, on va partir 15 jours avant le 14 juillet en région parisienne pour continuer à se perfectionner.
2: Merci Stéphane Potra. Je vous rappelle que vous êtes, vous le savez, mais je rappelle simplement que vous êtes directeur de l'École nationale de police de Sens. Bonne journée.
3: Merci à vous, bonne journée.
0: Et puis précisons que les portes ouvertes ont lieu cet après-midi, Thierry, à partir de 13h30 et à 17h30, ouais. Et à 17h30 demain.
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0: Tiens, puisqu'on parlait de la police et de la sécurité, je vous rappelle qu'il va faire très beau ce week-end, mais ce sera un week-end prolongé. Pour certains, vous serez donc un peu plus nombreux sur les routes. Vous adoptez votre conduite, hein, je compte sur vous. 7h55, les infos dans 5 minutes pour l'heure, c'est Axel Red. Jamais.

0: La sensualité d'Axel Red sur ICI Auxerre.
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0: Et avant le journal de 8h ce matin, on voyage avec Stéphane Bern au temps où un palais royal servait aussi de cage dorée.
7: Le château de Versailles ressemble au plus grand caprice royal de l'histoire de France. En réalité, c'est surtout un outil de contrôle politique. En 1682, Louis XIV décide que sa cour, son gouvernement et lui-même vont déménager à Versailles. Vu de loin, l'affaire ressemble à une fantaisie royale et à un palais qui n'est pensé que pour éblouir. Sauf que ce n'est pas tout. Derrière les dorures, il y a une stratégie très sérieuse. Versailles est un instrument de contrôle politique, car oui, le roi Soleil avait un côté plus sombre.
8: Si seulement tu connaissais le pouvoir du côté obscur.
7: 40 ans plus tôt, la noblesse s'était révoltée contre le pouvoir royal. Pendant ce qu'on a appelé la fronde. Le roi Soleil était enfant à l'époque, mais il n'a pas oublié. Alors, plutôt que de laisser les princes et autres marquis libres de vaquer à leurs occupations, il les attire à Versailles, comme la lumière attire les papillons, et ce faisant, les isole de leur fief. Ainsi, à trop vouloir s'approcher du soleil, ils s'y brûlent les ailes. D'autant qu'au château, la vie est rythmée par les règles de l'étiquette, qui devient un outil de domination. Pour espérer un regard du roi, chacun doit s'incliner devant sa grandeur royale et passer une bonne partie de ses journées à assister à son lever, attendre dans les antichambres, rivaliser d'élégance, une sorte d'émission de télé-réalité mais en version royale. Et pendant ce temps, le pouvoir se concentre aux mains du monarque absolu. Pour ce qui était de contrôler la cour, le roi Soleil en connaissait vraiment un rayon. Versailles, ce n'est pas qu'un château. Pour Louis XIV, c'était l'application parfaite de l'adage « Garde tes amis près de toi et tes ennemis encore plus près ».
0: Merci beaucoup Stéphane pour ce petit tour au château de Versailles.
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0: Très belle météo aujourd'hui, nous sommes le vendredi 22 mai 2026. Huit heures, les informations, Thierry Boulan, des cages, des bêtes et une famille devant le tribunal de Sens.
9: Des chiens serrés comme des sardines, des chatons derrière les barreaux de cages à oiseaux. Bienvenue dans la maison de cette famille de pifons dans le Gâtinais. La mère et ses deux filles comparaissaient hier devant la justice pour le traitement plus que limite infligé à cette ménagerie. Les arguments de leur défense n'ont visiblement pas pesé lourd face au juge Renaud Candelier.
10: Je maintiens qu'il n'y a aucune maltraitance sur les animaux, déclare la principale prévenue, une des deux sœurs. Mes trois chiens dans une cage d'un mètre carré, c'est respectueux, interroge le président. Ils sont dedans simplement pour manger et dormir, explique l'iconaise. Mais une vétérinaire citée par la défense finit par reconnaître que ces cages sont en effet trop petites. La loi prévoit 5 mètres carrés par chien avec un accès à l'extérieur. L'état sanitaire des animaux est aussi pointé, tous porteurs de vers, certains chiens aux griffes trop longues, des oiseaux déplumés. La gérante de l'élevage assure qu'elle allait régulièrement chez le vétérinaire. Elle qui ne travaille pas et touche le RSA pour s'occuper de ses animaux sans certificat l'autorisant à pratiquer l'élevage. Une pratique courante selon plusieurs associations parties civiles. Ils ne déclarent pas leur élevage afin de passer sous les radars des contrôles. Il est inenvisageable qu'elles aient des animaux demain, s'emporte la procureure qui réclame pour les trois femmes une interdiction de posséder un animal pendant 5 ans.
9: Les précisions de Renaud Candelier. Le jugement a été mis en délibéré au 2 juillet prochain. Un choc terrible sur la départementale 606 à Avallon hier soir vers 23h. À l'entrée de la commune, quand on arrive d'Avallon, une voiture a percuté un poids lourd qui arrivait en sens inverse. Les secours ont dû désincarcérer l'automobiliste. L'habitacle de la voiture avait été tordu sous la violence du choc. Le SMUR n'a pu que constater le décès de l'automobiliste. Le chauffeur du poids lourd, lui, n'a pas été blessé dans cet accident qui s'est produit sur la départementale 606 à Vermenton, pardon, et pas à Avallon. L'émotion est vive à Saint-Fargeau. Un sapeur-pompier a été frappé au visage mercredi alors qu'il intervenait pour porter secours. Selon les premiers éléments, l'auteur serait la personne prise en charge. Le SDIS de Lyon condamne fermement cette agression et annonce des poursuites judiciaires. À Auxerre, un habitant de la rue Saint-Exupéry a eu la mauvaise surprise de découvrir son logement retourné de fond en comble mercredi soir. Les cambrioleurs ont forcé la porte d'entrée avant de fouiller chaque pièce. Le montant du préjudice reste à évaluer, mais des bijoux de mariage ont disparu. Une enquête est en cours.
0: Il va faire un temps de rêve dans Lyon ce week-end de Pentecôte.
9: Bah oui, 30 degrés au thermomètre, le ciel bleu, un avant-goût d'été en plein mois de mai. Du coup, les campings affichent complet. À Vermenton, on coule mière, les tentes sont plantées, les transats sortis et les campeurs ont les doigts de pied en éventail.
11: Nous, on aime bien les campings au bord de l'eau, les étangs, pour pouvoir marcher, découvrir. Comme ça, bon, on va avec les chiens se promener beaucoup. Et puis, ça leur plaît bien le camping. Ils aiment ça.
12: Là, on arrive à l'instant. Il y a le soleil, c'est parfait.
13: Cet après-midi, ça va être le farniente. Oui, ça va être le repos.
14: Au soleil ou à l'ombre?
13: Bon, à l'ombre, on est bien à l'ombre. Aujourd'hui, ça vaut le coup d'être à l'ombre.
15: On se croit dans le camping. J'ai déjà sorti mon transat. Après, je mets les tongs et ouais, on est la totale.
16: J'aime beaucoup Lyon. Moi, je suis vraiment... j'adore, quoi, voilà. Si c'est pas trop rempli, s'il n'y a pas trop de monde et tout, je reviendrai cet été, ouais.
9: Voilà, des vacanciers qui profitent du soleil au camping de Vermenton. Et puis avec le retour de ce soleil, le retour du beau temps et de la chaleur, ben on a envie de se baigner. Mais prudence, hein, Voies navigables de France tire la sonnette d'alarme. Faire attention, les sauts depuis les ponts. Parfois, il y a des courants cachés. Il y a aussi des blocs de béton sous l'eau. La baignade sauvage peut virer au drame. Mieux vaut se rafraîchir dans les zones autorisées. Faites très attention.
0: La rue de la République reste fermée à Sens.
9: Oui, l'expert chargé d'examiner l'immeuble fragilisé du numéro 75 n'a pas terminé ses investigations. La mairie prolonge donc l'arrêté de mise en péril. Un nouveau point de situation est attendu cet après-midi à 16h. À Sens, l'école nationale de police ouvre grande ses portes ce week-end. Au programme des démonstrations, des ateliers en immersion dans les coulisses du métier, brigade canine, cavalerie, police scientifique ou encore exercice des élèves gardiens de la paix, de quoi passer de l'autre côté du miroir et découvrir le quotidien des forces de l'ordre.
0: Ce matin, on dévoile votre classement des meilleurs joueurs de l'AJA cette saison.
9: Oui, nous vous avons proposé de voter sur Internet. Vous avez été nombreux à le faire. La troisième place a été une lutte très serrée et c'est Kevin Danois qui monte sur le podium d'une courte tête devant Dani Namazo. Le milieu de terrain le plus utilisé cette saison a marqué 3 buts et fait une passe décisive. Il est arrivé à Auxerre en 2019 et Kevin Danois, 21 ans, avait un objectif en tête cette saison, le maintien, et on peut le dire, mission accomplie.
17: Quand vous êtes un enfant du club, voir son club au plus haut niveau, c'est ce qu'il y a de mieux. Je pense que moi, quand j'étais petit, j'ai toujours rêvé de jouer en Ligue 1 et dans les grands championnats. Donc voilà, je suis arrivé à Auxerre, on était en Ligue 2, quand je suis arrivé au centre de formation. Quand il y a eu la première montée, j'étais super content. Et maintenant, je suis acteur aussi de tout ça. J'ai vu aussi quand l'équipe est descendue, et ça m'a fait mal au cœur. Et aujourd'hui, j'ai l'occasion d'être acteur de tout ça et de pouvoir aider l'équipe à se maintenir. Donc, bien sûr, ça renforce le sentiment que s'il y a accomplissement du maintien, ce sera une grande réussite pour moi.
9: Et on va revenir sur la saison du milieu de terrain de l'AJA. Kevin Danois, jeune milieu de terrain, mais bourré de talent. On va y revenir tout à l'heure dans la chronique de l'AJA à 8h-20. Ça l'intéresse sans doute, Kevin Danois. Ça intéresse aussi la Cincinnati Yoko. Les dates du prochain mercato sont désormais connues. Les clubs pourront recruter du 15 juin au 1er septembre. Une deuxième fenêtre ouvrira du 1er janvier au 1er février 2027. Une période très attendue du côté de l'AJA pour savoir qui restera, qui partira, qui rejoindra l'effectif. Au volley, ça a déjà commencé. Le Sens Volley 89 muscle son effectif. Le club accueille Aurore Mobiza, 23 ans, internationale française, est l'une des meilleures contreuses du championnat. Elle arrive du pays viennois et rejoint la passeuse Roxane Henrard, déjà recrutée pour la prochaine saison. 1000 villages pour raconter la vigne. Le photographe Pierre Maraval a sillonné les domaines de Lyon pour tirer le portrait de tous ceux qui font vivre le monde du vin, saisonniers, comptables, cavistes ou viticulteurs. Le résultat, une galerie de 1000 portraits est à découvrir dès aujourd'hui et jusqu'au 3 juin à l'abbaye Saint-Germain à Auxerre. On va y revenir dans l'info d'ici tout à l'heure à 8h30. Et puis ce week-end, la poétrie monte le son à Saint-Sauveur-en-Puisaye. Les Fleischstones ce soir, Yarol Poupeau demain soir, prennent possession de la scène pour deux soirées rock. Et pour les amoureux du micro-sillon, des vinyles rares et des affiches collector seront aussi de la fête, de quoi faire chauffer les amplis et faire chauffer le porte-monnaie aussi. Il est 8h07, vous écoutez ici Auxerre, la météo, on l'a dit Julien, bah c'est de la chaleur, c'est du beau temps, c'est l'été quoi.
0: Oui, c'est le premier jour d'une très très belle série, alors depuis quelques jours les températures sont largement en dessous des valeurs de saison, aujourd'hui on va passer au-dessus. On ne dépassera pas les 30 degrés on les dépasse demain et on les gardera, hein. 32 degrés demain dans Lyon, 32 degrés dimanche et jusqu'à 31 lundi qui sera férié. Aujourd'hui on ne dépasse pas les 30 degrés mais on s'en approche, hein. Matinée très ensoleillée, un petit voile nuageux cet après-midi, franchement rien de méchant. Et côté température, les maximales dans Lyon aujourd'hui, ce sera entre 28 et 29 degrés.
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0: En quelques instants, c'est pas vrai, le rendez-vous anti-arnaque, on parlera des faux banquiers avec vous et avec Audrazo. Mais pour l'heure, tiens, Étienne Dao qui nous montre son épaule tatou.

0: Paul Tatou, Étienne Dao sur Ici au Cerf. Et peut-être qu'à la faveur de la météo et du soleil, il y en a peut-être qui vont découvrir leurs épaules tatouées.
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0: On parle des faux banquiers dans quelques instants, mais pour l'heure, on vous offre deux places pour aller voir une comédie. Ça s'appelle Cadavre exquis. Ce sera le vendredi 29 mai, c'est-à-dire ce soir à 20h30 au Skeneto de Moneto. Alors Cadavre exquis, qu'est-ce que c'est? C'est une comédie complètement folle, assez originale. C'est 6 auteurs qui ont écrit une seule et même pièce. Chaque auteur n'a eu accès qu'à un fragment du texte avant d'imaginer la suite. Du coup, l'œuvre est totalement imprévisible, absurde et hilarante. C'est très très drôle et les deux places sont à gagner. On nous appelant tout simplement, si vous reconnaissez au moins 2 titres sur les 3 que voici. 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

0: Ah, quelle belle chanson. Allez, on vous a passé trois extraits, il faut en reconnaître au moins deux. Vous nous appelez 03 86 52 23 23. À tout de suite et bonne chance.
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0: Et Thierry Boulan, on va parler des faux banquiers. Hein. C'est pas vrai, avec Aude Razo, le rendez-vous anti-arnaque. Et Aude, une auditrice vous a contacté. Elle a été victime, justement, d'un faux banquier.
5: Oui, et son témoignage, c'est ce que je lui ai dit, est extrêmement précieux parce qu'il va nous permettre de décortiquer les méthodes des escrocs. L'arnaque au conseiller bancaire, attention, c'est toujours probablement la plus dévastatrice. Pour Céline, tout commence avec le SMS d'un faux livreur. Pas un faux banquier, hein. Notez bien, un faux livreur lui dit que son colis ne rentre pas dans la boîte aux lettres. Céline clique pour reprogrammer sa livraison, ou en tout cas c'est ce qu'elle pense, et elle paye quelques euros pour ça. L'arnaque, la grosse arnaque, elle vient juste après. Coup de fil en fin d'après-midi, c'est un conseiller du service des fraudes. L'homme dit à Céline qu'elle est victime de fraude, référence au texto du livreur sur lequel elle a cliqué. Il faut faire vite, dit-il, avant que les escrocs aient accès à son compte en banque. Sauf que l'escroc, c'est lui qui veut accéder au compte en banque de notre auditrice.
0: Et alors Aude, comment il fait pour accéder à son compte?
5: Alors écoutez bien, c'est important, il demande à Céline d'ouvrir l'application de sa banque et de faire un partage d'écran. Ça veut dire que l'escroc là voit tout ce qui s'affiche sur le smartphone. Céline reçoit même un mail qui lui dit qu'elle est bien en ligne avec un conseiller appelé Pascal Runan et qui l'invite à, je cite, suivre scrupuleusement ses instructions. Je vous précise tout ça parce qu'on voit bien là à quel point l'arnaque est crédible. Céline me dit j'ai honte, je me sens ridicule, mais il n'y a pas à se sentir ridicule et surtout notre auditrice a fini par avoir le bon réflexe, elle a douté. Elle a dit à l'homme, je trouve quand même tout ça un peu bizarre, et bim, le voilà qui lui raccroche au nez. Doutez toujours, c'est important, ça peut vous sauver.
0: Oui, ça peut sauver la vie, effectivement. Merci Aude Razo. C'est pas vrai, c'est un rendez-vous qu'on retrouve quand on veut en allant sur ici.fr. Il fait beau, il y a du soleil, mais surtout, ce sera la nuit des musées aujourd'hui. Tiens, on en parlera, nous on ira du côté de l'abbaye Saint-Germain, où il y a une très très belle exposition, et puis forcément, à l'occasion de la nuit des musées, bah, il va se passer beaucoup de choses, et je sais qu'il y a des fans de cet événement. Qu'est-ce que c'est agréable de pouvoir se balader dans nos musées la nuit, bien tranquille. Tiens, lui, il revient très à la mode. Forcément, on fait des films sur lui, donc il revient un peu en odeur de sainteté, si j'ose dire. Beat it, souvenir des années 80 avec Michael Jackson. Bon réveil, bon vendredi avec Ici au Serre.

0: Michael Jackson, bien sûr, sur Ici Auxerre.
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0: Le blind test, comme tous les matins, on vous diffuse trois extraits de chansons, faut en deviner au moins deux, et ça vous rapportera quoi? Bah, deux places, pour une soirée de rire, deux places pour la comédie Cadavre Exquis. C'est ce soir au Skeneto de Moneto. Les trois extraits, les voici. 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

0: la chanson qui va bien avec la météo ensoleillée. Vous pensez avoir reconnu ces extraits? Vous nous appelez, on vous offre les deux places pour aller ce soir voir la pièce Cadavre exquis. Pour l'heure, itinéraire bis, aujourd'hui direction Écolive Sainte-Camille, et plus précisément, on va à la Maouterie.
1: Itinéraire bis, toujours à Écolive Sainte-Camille cette semaine, et là, je me suis arrêtée à la Courbarée, petit hameau qui fait partie de la commune d'Écolive-Sainte-Camille, et je suis à la Maouterie. Lorraine Des, bonjour.
2: Bonjour Catherine.
1: La Maouterie, Lorraine, alors moi j'ai la chance d'être dans cette propriété qui se trouve juste à côté du canal, ici à la Courbarée, mais c'est quoi la Maouterie?
2: En fait c'est une maison familiale, nous avons décidé d'ouvrir le lieu il y a un peu plus de 3 ans, pour laisser place aux entrepreneurs, aux créateurs locaux, afin de les faire connaître. Donc nous louons le lieu pour des événements privés ou corporatifs, et nous mettons un point d'honneur à faire connaître les entrepreneurs locaux.
1: Alors, moi, comme je l'ai dit, j'ai la chance d'être dans le parc de cette demeure d'Écolive Sainte-Camille. Est-ce que vous pouvez décrire à nos auditeurs cet endroit?
2: C'est un magnifique parc d'un hectare, avec de nombreux arbres centenaires. La maison, elle est très belle. Il y a de la vigne vierge sur tout l'extérieur. On a des volets bleus et on est au bord de Lyon. Donc, un cadre idyllique pour des événements de qualité.
1: On va parler des événements que là, vous allez organiser dans les jours qui viennent. Alors, on commence par le premier. C'est une soirée réseautage. Qu'est-ce que c'est qu'une soirée réseautage, Lorraine?
2: C'est un événement où on convie des entrepreneurs locaux afin d'échanger pour créer un moment de convivialité avec toutes ces personnes présentes. Ça se déroule le jeudi, c'est une fois par mois.
1: Et puis, il y a un autre événement, Lorraine, qui va avoir lieu le 31 mai. Vous nous expliquez?
2: C'est un marché créateur avec des artisans et des artistes, des créateurs locaux. Nous avons commencé ça l'année dernière en même temps que le vide-grenier et ça a été un franc succès. Donc nous rééditons cette année le marché créateur en même temps que le vide-grenier. Donc je vous invite à venir découvrir nos créateurs.
1: Quand on a passé son enfance à la Maouterie, dans cet univers merveilleux de verdure, dans cette magnifique demeure au volet bleu, on se rend compte de la chance qu'on a, Lorraine?
2: Alors oui, je me rends compte de la chance qu'on a parce que on a une vue imprenable sur le parc et le canal. Et alors c'est vraiment mais incroyable, à chaque saison, la végétation qui change, les couleurs, je m'en rends compte, hein, c'est magnifique.
0: Et à propos de changement de saison, c'est vrai qu'en ce moment, on est pas mal. Vous votez pour les meilleurs joueurs de la saison de l'AGIA. On en parle dans la chronique de l'AGIA juste après le journal de 8h30. Et puis on aura un gagnant juste après. Mistral gagnant, c'est Renaud.
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0: Mistral gagnant, Renault sur Ici Auxerre. Allez, c'est pas un gagnant qu'on a aujourd'hui, c'est une gagnante et on l'entendra juste après ça.
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0: Ah, la bonne humeur, oui, ça c'est sûr, avec la météo, il est 8h27, bienvenue si vous nous rejoignez sur Ici Auxerre, on va accueillir Isabelle qui nous appelle de Villefargeau, bonjour et bienvenue Isabelle.
5: Bonjour.
0: C'est la forme aujourd'hui avec la météo.
5: Bah oui.
0: Hein, c'est quand
5: bon
0: même.
5: Un week-end qui se prépare.
0: Vous avez quoi qui se prépare?
5: Un beau week-end.
0: Ah ouais, franchement, en plus, pour certains, le week-end sera prolongé. Hein. Il fera beau tout au long du week-end, hein. C'est pas juste aujourd'hui, on dépassera les 30 degrés. Bon, avant qu'on parle de la météo, on écoutait un petit blind test. Est-ce qu'on le réécoute ensemble, Isabelle ?
5: Oui, je veux bien.
0: Allez !
6: Je suis américaine et je suis née à Philadelphie.
0: Peut-être celle-là la plus dure.

0: De Villefargeau. À quelle chanson vous pensez, à quel chanteur ou chanteuse?
1: Bon, la première dont j'avais pensé à Sylvie Vartan, mais j'hésite avec Sheila.
0: Non, c'est ni l'un ni l'autre.
1: Bon.
0: Ensuite?
1: Alors ensuite, c'était Renaud.
0: Oui, bien sûr, la ballade nord-irlandaise.
1: Voilà, et puis Umberto Tozzi.
0: Umberto Tozzi, ti amo. Elle n'était pas facile, la première que vous n'avez pas trouvée. En fait, c'est Stone and Chardin, Made in Normandie. Alors, quand on a le refrain, on reconnaît tout de suite, mais là, c'est un peu plus dur. Bah oui. Deux bonnes réponses, ça suffit pour le cadeau, Isabelle. Vous avez gagné.
1: Oh, ça fait de la même époque.
0: C'est vous qui gagnez les deux places pour aller voir Cadavre Exquis au Skeneto de Moneto.
1: Oui, au Skeneto, donc à quelle heure?
0: Ce sera ce soir à 20h30.
1: 20h30, bah parfait.
0: Vous savez avec qui vous allez y aller ?
1: Bah avec mon mari.
0: Ah, en amoureux, c'est parfait. Bon, on vous souhaite une belle soirée, un bon week-end, Isabelle.
1: Bah merci beaucoup à vous et puis à bientôt.
0: À très bientôt.
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0: Oui, une belle météo et puis on parlera également des joueurs de la GIA, quel est le meilleur dans quelques instants. Dans l'info d'ici, Thierry Boulan, zoom sur un photographe passionné par la géographie des visages.
3: Pierre Maraval a immortalisé une série de 1000 portraits de tous les pros du monde du vin. Un travail exposé à partir d'aujourd'hui et jusqu'au 3 juin à l'abbaye Saint-Germain à Auxerre. Il a écumé les domaines viticoles du département. Séance photo dans un instant. Mais pour l'instant, il est 8h30, le 90 secondes, c'est pointillé.
4: Une rixe impliquant une centaine de supporters de l'OGC Nice a eu lieu cette nuit à Paris, rapporte ici Azur. 65 interpellations, 6 blessés, dont un gravement. Les supporters présents à Paris pour la finale de la Coupe de France de football ce soir entre Lens et Nice ont déambulé dans les rues et cherchaient à en découdre avec les passants, précise la préfecture de police. C'est tout ce qu'on n'aime pas dans le football, réagit Philippe Diallo, président de la Fédération française de foot. La maman de deux petits garçons, 4 et 5 ans, retrouvée seule au bord d'une route au Portugal, a été arrêtée hier avec son compagnon. Les enfants ont été portés disparus depuis une dizaine de jours après le signalement de leur père à Colmar. Selon leur récit, leur mère les aurait abandonnés dans une zone boisée après leur avoir bandé les yeux. Un nouveau paquet d'aide carburant dévoilé hier soir par le Premier ministre, 710 millions d'euros. Les mesures pour le BTP, le transport, l'agriculture et la pêche sont prolongées jusqu'à l'été. Les fonctionnaires et les aides à domicile intègrent le dispositif. L'aide aux gros rouleurs passe de 50 à 100 euros. 3 millions d'automobilistes concernés. Les versements doivent démarrer d'ici 10 jours. Le ministère de la Santé présente des mesures ce matin pour venir en aide aux soignants. Prévention, pause obligatoire, temps de récupération. Les soignants sont plus nombreux que le reste de la population à tomber malade et à souffrir d'addiction à l'alcool ou au cannabis ainsi qu'aux anxiolytiques. Les températures qui s'envolent en France, 35 degrés dans le sud-ouest, 30 degrés en Bretagne et dans le nord du pays cet après-midi. La vague de chaleur se poursuit jusqu'à mercredi.
3: Merci Paul, on vous retrouve demain matin à partir de 5h. 1000 visages du monde du vin, de la vigne à la cave, des saisonniers jusqu'au comptable. Le photographe Pierre Maraval.

0: Val a passé de longs mois à sillonner les domaines viticoles de Lyon, portrait après portrait. Le résultat s'expose dès aujourd'hui et jusqu'au 3 juin à l'abbaye Saint-Germain d'Auxerre. Damien Robin, vous avez suivi une séance photo en janvier dernier au domaine Véret à Saint-Brie-le-Vineux.
1: Un écran blanc contre le mur, deux projecteurs, le studio photo, tout simple, est installé dans une grande salle du domaine.
2: Si vous voulez sourire, vous pouvez. Vous en tirez très bien, top modèle.
1: Un shooting photo, c'est la première fois pour vous ?
3: Oui, parce que j'aime pas être photographié.
1: Réjeanne travaille à la vigne et à l'embouteillage.
3: Pour moi, je suis pas photogénique, alors. Mais là, je l'ai fait parce que pour moi, ça va être un souvenir. Parce que vu que je suis dans ma dernière année, garder un souvenir de mon passage ici.
1: Prendre la pause pour la photo, ce n'est pas naturel pour Réjeanne. Wow. Et ça l'est encore moins pour Marine, ouvrière viticole de 24 ans.
4: J'aime pas trop les photos. Même en famille, j'aime pas trop ça.
1: Mais pourquoi c'est étonnant? Parce que vous avez un joli sourire, il a dit. Hein.
4: Ouais, mais non, je sais pas. C'est plus pour son projet à lui que... Enfin, moi, en soi, si ça tenait que vraiment à moi, je l'aurais pas fait.
1: Alors, pour mettre à l'aise, Pierre Maraval a un petit mot pour chacun et pose tout le monde sur un pied d'égalité.
2: Ceux qui travaillent dans les bureaux, dans les champs, j'ai des gens qui impriment des étiquettes, j'ai des transporteurs, des embouteilleurs, je veux tous les métiers représentés. Mais ils sont traités tous de la même façon, au même niveau. C'est un portrait classique. Et ce côté égalitaire, j'y tiens beaucoup. Parce que ensemble, ils forment un tissu qui est représentatif de cet univers.
1: Et c'est ça, justement, qui a convaincu Sullivan.
5: Ça donne un bon côté des ouvriers par rapport à la vigne. Quoi, parce qu'on est énormément à faire ça. Et puis, voilà, quoi, on n'est jamais connu. On parle souvent des vignerons et des domaines, mais pas des ouvriers. Quoi. Là, ça donne une bonne image. J'aime l'idée. Quoi, c'est intéressant.
1: Pierre Maraval exposera tous ses portraits à Auxerre en mai prochain.
2: Ça va ressembler un peu à ce que j'ai fait à l'Hôtel Dieu à Tonnerre l'année dernière, avec des tonnerrois. Cette fois-ci, c'est à l'abbaye Saint-Germain d'Auxerre, autour du cloître. Et ce sont des grands portraits qui sont suspendus en l'air. Ça bouge un peu, vous voyez, c'est mobile, une jungle de portraits.
1: Et puis, il y aura un livre avec les 1000 portraits à l'intérieur et des explications écrites sur l'évolution des vins de Lyon.
0: Le reportage de Damien Robin, vous pouvez donc découvrir cette exposition avec ses 1000 portraits à partir d'aujourd'hui et jusqu'au 3 juin à l'abbaye Saint-Germain à Auxerre.
6: L'info revient à 9h, Thierry, avec le procès de trois pseudo-éleveuses jugées hier à Sens.
0: Oui, elles étaient poursuivies pour mauvais traitement sur des animaux, un exercice illégal de l'activité d'éleveur. L'affaire remonte à la découverte de dizaines de chiens, de chats et d'oiseaux dans la propriété de Pifon, dans leur propriété. Des accusations que leurs avocats réfutent, notamment concernant les mauvais traitements. Vous l'entendrez tout à l'heure dans le journal de 9h. Mais en attendant, vous écoutez ici Auxerre, il est quasiment 8h35, la météo de ce vendredi et de ce week-end de Pentecôte, c'est rien que du beau.
6: Oui, la météo c'est simple, hein. C'est beau, c'est chaud, il y a du soleil, on dépassera les 30 degrés. À partir de demain, on va passer vraiment un beau week-end, peut-être un peu trop chaud pour certains. Demain, ça grimpera jusqu'à 32 degrés, on reprend vraiment beaucoup de degrés d'un coup. Dimanche, 32 degrés également, lundi, férié, entre 28 et 31 degrés. Et aujourd'hui, alors on n'atteint pas les 30 degrés, mais on s'en approche franchement déjà. Toute la matinée est très bien ensoleillée. Ceux qui veulent chipoter trouveront peut-être un petit voile nuageux dans l'après-midi. Mais enfin, ces nuages assez rares n'empêchent pas du tout le beau temps de ce vendredi, entre 28 et 29 degrés dans Lyon pour les maximales aujourd'hui.
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6: C'est la fin de l'année, c'est le bilan. Qui est le meilleur joueur de l'AGIA? C'est vous qui votez. On en parle dans la chronique de l'AGIA dans quelques instants. Ce sera juste après une invitation avec Louise Attaque.

0: Ton invitation, Louise Attaque sur Ici Auxerre. Bon réveil, 8h38.
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0: La chronique de l'AGIA, ben, on en parle dans quelques instants parce que c'est vous qui votez, hein, c'est l'heure des bilans et du coup vous élisez le meilleur joueur de l'AGIA qui arrivera premier. Ben, la réponse dans quelques instants. Parce qu'après cette saison conclue de belle manière, il faut le dire, le maintien en Ligue 1, c'est l'heure du bilan à l'AGIA. Et donc ce vendredi, dans la chronique, on vous propose de découvrir l'un des trois meilleurs joueurs de la saison, selon vous. Les supporters ici au CERF vous a proposé un sondage pour élire votre meilleur joueur de la saison. Et donc aujourd'hui, on commence par celui qui termine troisième, médaille de bronze dans les sondages. C'était très très serré entre Dani Namazo et Kevin Danois. Et pour deux voix d'écart seulement, le chouchou du public auxerrois passe devant Julien Frénois.
2: Kevin Danois, c'est la joie de vivre, le rayon de soleil à GIA quand les résultats tiraient vers le bas. Le positif attire le positif, nous avait-il confié un soir de défaite. Alors même si la saison n'a pas été un long fleuve tranquille, lui a été porté par une motivation supplémentaire, celle qu'il a fait grandir depuis son arrivée au club en 2019.
3: Quand vous êtes un enfant du club, voir son club au plus haut niveau, c'est ce qu'il y a de mieux.
2: Des confidences recueillies il y a quelques semaines, quand le club luttait pour le maintien.
3: Je pense que moi, quand j'étais petit, j'ai toujours rêvé de jouer en Ligue 1 et dans les grands championnats. Donc voilà, je suis arrivé à Auxerre, on était en Ligue 2, quand je suis arrivé au centre de formation. Quand il y a eu la première montée, ben, j'étais super content. Et maintenant, je suis acteur aussi de tout ça. J'ai vu aussi quand l'équipe est descendue et ça m'a fait mal au cœur. Et aujourd'hui, ben, j'ai l'occasion d'être acteur de tout ça et de pouvoir aider l'équipe à se maintenir. Donc, bien sûr, ça renforce le sentiment de, ben, que s'il y a accomplissement du maintien, ben, ce sera une grande réussite pour moi.
2: Le natif de Basse-Terre en Guadeloupe, là où il a été repéré par un club partenaire de l'AGIA, a réalisé à merveille sa mission. Trois buts et une passe décisive, mais surtout, il est devenu un élément capital dans le dispositif de son entraîneur Christophe Pélissier. Joueur le plus utilisé, Kevin Danois a disputé 33 matchs de Ligue 1, dont 32 comme titulaire. Preuve du cap franchi, il a passé deux fois plus de temps sur le terrain que la saison dernière. Avec plus de 2830 minutes passées sur les pelouses de Ligue 1 cette saison, il est tout simplement le 11e joueur du championnat en termes de temps de jeu. Lui, qui en est à 70 matchs joués avec l'équipe première, n'en aura peut-être pas un de plus. Très courtisé, le milieu de terrain pourrait permettre à l'AGIA de faire une bonne plus-value et de rentrer de l'argent dans les caisses du club. Mais le bleu lui collera toujours au corps, que ce soit avec le maillot auxerrois ou celui de l'équipe de France.
3: C'est le rêve de tout le monde, d'aller en équipe de France A surtout, c'est le Graal. Et je pense que quand on est petit, ben on rêve tous d'y être, de jouer la Coupe du Monde, de jouer l'Euro. Et c'est ça mon objectif.
2: Kevin Danois qui a déjà mis un pied dedans en enfilant la tunique tricolore avec la sélection Espoir.
0: La chronique de l'AGIA que vous pouvez réécouter sur ici.fr et sur l'application Ici pour connaître le joueur qui termine deuxième du sondage des supporters. Rendez-vous vendredi prochain.
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0: Dans quelques instants, on parlera de la nuit au musée, mais pour l'heure, eh bien, on accueille Valère Coréard. Bonjour Valère, chaque jour, vous avez un bon plan pour notre pouvoir d'achat. Et aujourd'hui, Valère, vous vouliez nous parler d'une astuce pour garer sa voiture pas cher quand on part en vacances.
8: C'est un vrai sujet, ça, quand on prend la voiture pour aller en vacances. Une fois sur place, on se retrouve à chercher une place, un parking gratuit, parfois très éloigné du centre-ville. Il peut aussi y avoir le sujet de la gare, de l'aéroport. Quand on va sur le lieu en voiture et qu'il faut payer deux semaines de parking, ça peut vite faire monter la note et s'ajouter à un budget déjà contraint. À ce sujet, j'ai peut-être une solution intéressante pour vous. Une société propose de mettre en relation des particuliers. D'un côté, une personne qui a de la place dans un jardin, un garage vide par exemple, et de l'autre, quelqu'un qui a besoin de stationner sa voiture le temps d'un week-end ou d'un séjour plus long. Un petit revenu, une petite dépense, tout le monde s'y retrouve. Cette société s'appelle Casa Park, c'est le parking chez l'habitant.
0: Mais dites-moi Valère, est-ce que cette solution est vraiment moins chère qu'un parking classique ?
8: Le fondateur promet 50% moins cher et avec du service, hein, parce que l'idée c'est que la personne qui vous accueille vous dépose ensuite sur votre lieu de destination. Allez jeter un œil sur le site casapark.fr. Casa, CASA, parc, PARK.fr. Vous pouvez créer un compte gratuitement, vous inscrire en tant qu'hôte pour accueillir les véhicules des voyageurs ou rechercher une place de parking. Or, comme souvent dans l'économie collaborative, des rencontres, des économies, du gagnant-gagnant aussi, puis la tranquillité d'esprit, hein, ce qui n'est pas du luxe quand on part se reposer. Je vous recommande au passage d'écouter le dernier numéro de la version magazine de cette chronique. Au sommaire, vacances à petit prix, mode d'emploi, tout est sur ici.fr. Et sinon, qu'est-ce que vous pensez de cette solution? Est-ce que vous seriez prêt à tenter? Mail, parici.com.
0: Oui, on serait prêt à tenter, Valère, si ça nous permet de faire des économies. On peut vous écrire, vous le disiez, parici.com. On va à l'abbaye de Saint-Germain dans quelques instants. Ce sera juste après Zazie.

0: importe.
1: Peu importe, Zazie sur Ici Auxerre.
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1: C'est la nuit des musées et nous, on a décidé de la passer à l'abbaye Saint-Germain. Nous sommes avec nos deux invités, Élodie Pavec, vous êtes la responsable de l'abbaye Saint-Germain et un chargé de collection qui est également un des commissaires de l'exposition 4000 ans de céramique dans Lyon, Yorick Eustache. Bonjour et bienvenue.
3: Bonjour.
4: Merci,
3: à tous.
4: Bonjour.
1: Élodie, pour les gens qui connaisseraient pas, qui éventuellement ne connaissent pas, parce qu'on a quelques touristes dans la région,
4: oui, hein,
1: il y a des week-ends prolongés, qu'est-ce que c'est l'abbaye Saint-Germain?
4: Alors l'abbaye Saint-Germain, donc c'est un monument patrimonial au cœur de la ville, et dans lequel on a des... C'est également un centre culturel dans lequel on peut trouver des expositions temporaires et permanentes. Et également, c'est un lieu très animé. On a des propositions culturelles toute l'année à travers des événements, des conférences.
1: Ça se vit toute l'année et en plus, de toute façon l'année. Ponctuelle, voilà, il y a des...
4: Voilà, et en plus, on a les cryptes carolingiennes qui sont à visiter et qui sont incontournables si vous venez à Auxerre.
1: Avec le beau temps, avec la chaleur, il y a peut-être des gens qui vont vouloir se mettre au frais dans la crypte. Ouais. L'exposition de Terre et de Feu, 4000 ans de céramique dans Lyon. Qu'est-ce qu'on voit dans cette exposition, Yorick?
5: En fait, à l'origine du projet, c'était une valorisation des collections de céramique des musées d'Auxerre, c'est-à-dire du musée d'art et d'histoire à l'abbaye Saint-Germain et du musée Leblanc du Vernois. Et puis, comme c'est une région riche de céramistes contemporains, l'idée est venue de faire 4000 ans de céramique dans Lyon. Donc, en fait, on part de la nuit des temps avec...
1: Des petites pièces toutes simples.
5: Exactement.
1: Qu'est-ce que c'est? C'est des bols, des assiettes, des quoi?
5: Beaucoup de d'art funéraire, de poterie, voilà. Donc, des choses très simples, mais finalement très travaillées pour l'époque. Et puis, on arrive à l'exubérance artistique cette aube du 21e siècle.
1: Ça doit être fou de voir quand même l'évolution comme ça en quelques milliers d'années, comment la technique se renforce.
5: Alors l'évolution, elle est un peu diffuse parce qu'en fait, nous avons choisi de ne pas faire une présentation chronologique,
1: d'accord,
5: mais thématique,
1: d'accord,
5: à travers cinq thèmes, le cultuel, l'usuel, l'architectural, le décoratif et l'artistique.
1: D'accord, et qui sait comment vous classez tout ça alors?
5: En fait, tout simplement parce que on regarde les pièces, on essaie de suivre un certain discours, une certaine rigueur, et puis on les met en opposition à travers les siècles. Et puis ensuite, on fait des petits focus pour montrer que justement toutes ces périodes, tous ces siècles, en fait, se suivent, s'inspirent, évoluent.
1: Oui, c'est une continuité, en fait.
5: Oui, tout à fait.
1: Et vous accueillez du monde, apparemment. Vous accueillez Frédéric Gauthier, c'est ça?
5: Tout à fait. Alors Frédéric Gauthier, c'est quelqu'un qui est à l'origine designer, il a travaillé dans le cinéma, mais il est designer et il s'est mis à la céramique et il est venu s'installer dans Lyon. C'est quelqu'un qui est excessivement inspiré par les grandes métropoles urbaines et tous ces mouvements qui en découlent pour faire une céramique tout à fait originale et particulière.
1: Il sera l'invité, ce sera demain soir, c'est ça?
5: Exactement, en fait, l'exposition 4000 ans de céramique qui a duré 6 mois se clôture avec un énorme workshop.
1: Qu'est-ce que c'est un workshop?
5: En fait, c'est un atelier qui réunit une centaine de personnes.
1: D'accord. Ah oui, quand même.
5: Exactement. C'est un événement, en fait, qui vont, en fait, sous la direction de Frédéric Gauthier et de ses collaborateurs, faire une œuvre, une céramique inspirée du site, inspirée de l'abbaye Saint-Germain, pour que ce soit quelque chose de absolument spécifique.
1: D'accord.
5: À cette soirée et à ce lieu.
1: Ils la font pour vous, quoi?
5: Non, ils en font chacun une.
1: D'accord.
5: Pour eux, qu'ils remporteront quelques jours plus tard, quelques semaines plus tard, après une cuisson et éventuellement un émaillage.
1: Élodie, vous qui êtes la responsable de l'abbaye, comment ça se passe les nuits européennes des musées? Comment on fait chez vous? Qu'est-ce qu'il y aura?
4: Les
1: gens adorent cet événement.
4: Mais oui, parce que c'est toujours un moment particulier, ouais, de venir dans un musée la nuit.
1: Oui,
4: c'est un petit peu une ambiance particulière.
1: Plus sympa.
4: Alors là, on a en plus notre atelier monumental avec qui va être assez exceptionnel et événementiel avec les 100 personnes. Et puis, à côté de ça, on pourra visiter donc l'exposition 4000 ans de céramique et voir toutes nos salles d'exposition permanente, voilà, qui seront ouvertes toute la nuit jusqu'à minuit. Et voilà, il y a tout un programme également à Leblanc du Vernois et à la salle d'Avou d'Ecmul, et également au muséum.
1: Voilà. Ouais.
4: La nuit des musées,
1: c'est partout la nuit des musées. Voilà. Nous, on a fait un focus du côté de chez vous, mais c'est vrai que on le disait un peu en rigolant, parce qu'à l'origine, la nuit des musées, je crois qu'il y a un film qui est fait,
4: Alors,
1: fait là-dessus.
4: On n'aura pas Ben Stiller. Mais
1: exactement.
4: Locaux,
1: voilà. Je crois que ceux qu'on a du mal un peu parfois à emmener au musée, je pense au jeune public, mais ils sont ravis d'y aller à des heures un petit peu plus nocturnes. Ça ouvre réellement toute la nuit?
4: Ah oui, jusqu'à minuit.
1: Voilà. C'est quand même pas mal du tout pour un musée. Mais écoutez, on invite les gens à venir profiter alors de l'abbaye de Saint-Germain d'une manière générale. Et on le dit, c'est un lieu où il y a régulièrement des expositions, des conférences, histoire que ce lieu reste vivant.
4: Voilà, on a notre programme là qui vient de sortir sur la saison 2026. Donc je vous invite à vous le procurer. On l'a en papier ou sur notre site internet. Et voilà, on va continuer le week-end prochain avec Fleur de Vigne. Une animation tout le samedi à l'abbaye Saint-Germain et qui continuera donc sur les quais le dimanche. Vous retrouverez une cinquantaine de vignerons. Ensuite, on a les grands récits. Les grands récits de la mer, là, c'est,
1: on sent que
4: c'est notre grand festival de l'année, 5, 6, 7 juin. Et ensuite, on continue avec Auxerre se prend au jeu, la Bourse aux livres du Secours populaire. On va avoir des concerts, des conférences. Voilà, et tout ça jusqu'en octobre. Mais ça ne s'arrête pas là, en fait, on continuera avec une autre...
1: Il y a toujours une belle programme. Actualité.
4: Oui, on continue.
1: C'est un beau lieu, C'est un beau lieu, l'abbaye de Saint-Germain. On vous recommande franchement d'y aller tout au long de l'année, mais profitez de cette nuit européenne des musées. Ce sera demain, en plus, il y aura des gens un petit peu particuliers qui ont réalisé des œuvres.
4: Oui.
1: On vous invite à y aller. Merci, Élodie Pavec, vous êtes la responsable de l'abbaye de Saint-Germain. Et merci à Yorick Eustache, vous qui êtes chargé de collection.
4: Merci à
5: demain soir. Alors.
1: À demain. Et on écoute Madonna tout de suite sur ICI Auxerre, Like a Prayer. Belle journée.

0: Merci Auxerre. Il est temps d'accueillir le docteur Kerziak. Bonjour docteur, et vous venez avec vos explications. Ce matin, on s'intéresse à l'essoufflement, celui qu'on ressent quand on monte les escaliers. C'est normal, mais pas toujours.
1: Bonjour à tous, monter des escaliers c'est plus dur que de marcher sur le plat, mais quand vous gravissez des marches, vous luttez contre les gravités, donc vous soulevez votre propre poids à chaque pas. Donc oui, c'est tout à fait normal de voir sa respiration s'accélérer un peu. Vos muscles réclament plus d'oxygène, le cœur pompe plus fort, c'est la mécanique du corps en action. Une respiration rapide pendant une minute ou deux, tout ça c'est normal, mais ça redevient normal rapidement aussi, c'est une réaction physiologique banale. C'est pas tout à fait normal quand vous êtes à bout de souffle après un effort qui est beaucoup plus modéré. C'est là où l'essoufflement est inquiétant. C'est l'essoufflement qui va changer. Je m'explique. Vous étiez capable de monter vos 3 étages sans problème il y a 6 mois et aujourd'hui vous êtes à bout de souffle après un seul étage. Ça, c'est un signal d'alarme. Si vous êtes essoufflé plus de 3 minutes après l'effort, là, c'est un autre signal. Vous ne redescendez pas finalement en pression. Et puis, surtout, si l'essoufflement s'aggrave, si c'était d'abord à un effort, puis à un moindre effort, puis au repos ou pour des effort minime, par exemple pour enfiler vos chaussures, là il ne faut pas attendre. Ce qui doit aussi vous alerter, ce sont les signes d'accompagnement. Allez, une douleur dans la poitrine, un gonflement des chevilles, des palpitations cardiaques ou des sueurs. Si vous avez l'un de ces signes, n'attendez pas parce que derrière il peut y avoir des causes plus graves. Ça peut être le cœur, ce qu'on appelle l'insuffisance cardiaque débutante, ça peut être une maladie pulmonaire, la bronchite pulmonaire chronique obstructive ou de l'asthme, ça peut être aussi une anémie, bref, il y a plein de causes qu'il va falloir trouver.
0: C'est bien noté, docteur. Mais si on n'a aucun de ces signes d'alerte, qu'est-ce qu'il y a des bons gestes à adopter pour améliorer son souffle au quotidien ?
1: Si votre essoufflement est isolé, qu'il ne s'accompagne d'aucune douleur ni signe alarmant, alors c'est probablement juste un déconditionnement physique. En fait, vous manquez d'entraînement et le manque d'activité régulière, la sédentarité, le surpoids ou une perte de masse musculaire, par exemple, après une maladie ou une hospitalisation, c'est les causes les plus fréquentes. Ce qui est formidable, c'est que ça se corrige. Le meilleur traitement, c'est justement de continuer à monter les escaliers. Alors évidemment, pas d'emblée jusqu'au 7e étage en courant, mais progressivement. Vous commencez par un étage, puis deux, vous faites une petite pause et vous intégrez des activités cardio douces comme la marche rapide, la natation ou le vélo, et puis adopter une bonne technique aussi, monter les marches une par une, tranquillement, en expirant par la bouche, en poussant sur une jambe avec de la régularité, vous verrez, vous allez reconditionner votre système cardiovasculaire et dans l'immense majorité des cas, votre corps vous dit simplement réveille-toi, bouge-toi un peu, donc pas de panique, pas de fatalité non plus, l'essoufflement ça se travaille, allez d'ici là, portez-vous bien.
0: Merci beaucoup docteur, on retrouve évidemment tous vos conseils quand on veut en allant sur ici.fr et d'ici là c'est promis, on va travailler un petit peu notre cardio.
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0: 8h58, le journal dans quelques instants. Bonjour Eugène.
5: Oui, bonjour Julien Pujol. Je vois que votre haie entre votre jardin et le mien ici dans ce studio est mal taillée. Ah, je me demande si ça va pas finir au tribunal, cette histoire-là.
0: Vous n'oseriez pas porter plainte contre moi pour ça, quand même.
5: Bon, alors peut-être on va passer par un conciliateur de justice entre-temps. Peut-être il y a moyen de s'arranger. Il faut voir. Oui, vous l'aurez compris, c'est le sujet aujourd'hui. Alors évidemment, les conciliateurs de justice, ce mot, on commence à le connaître. Mais qu'est-ce que le conciliateur peut pour nous ou la conciliatrice? Parce qu'en l'occurrence, mon invité entre 9h et 10h est conciliatrice de justice. Est-ce que vous avez peut-être, vous qui nous écoutez, déjà fait appel à un conciliateur ou on vous a invité à une réunion avec un conciliateur? Parce que c'est pas vous qui avez fait appel, mais il y avait quand même besoin que vous soyez là. Parce que c'était pour un conflit peut-être avec un commerçant, peut-être pour des travaux qui ne correspondaient pas du tout. Vous aviez prévu de faire un étage et finalement vous êtes retrouvé avec juste une mezzanine peut-être. Enfin, voilà. En tout cas, une chose est sûre, vous allez en savoir beaucoup plus sur ce à quoi, ce pourquoi on fait appel à un conciliateur et ce pourquoi on ne peut pas faire appel à un conciliateur parce que parfois il faut quand même finalement aller devant le juge. Un seul numéro pour nous joindre, pour vos questions en direct, vos témoignages, voire vos vocaux sur notre WhatsApp, c'est le même numéro 03 86 52 23 23. Julien, je vous dis à demain, vous revenez à 7h.
0: À demain.
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5: Il est 9h, c'est l'heure de l'info avec Thierry Boulan. Thierry, un accident dramatique hier soir à Vermenton.
6: Vers 23h sur la départementale 606 à l'entrée de la commune, en arrivant d'Avallon, une voiture a violemment percuté un poids lourd qui circulait en sens inverse. Sous la violence du choc, l'habitacle a été complètement déformé. Les secours ont dû désincarcérer l'automobiliste, mais le SMUR n'a pu que constater son décès. Le chauffeur du poids lourd, lui, est indemne. Toutes les précisions sont sur ici.fr. À Saint-Fargeau, un sapeur-pompier a été frappé au visage en pleine intervention de secours mercredi. Une agression d'autant plus choquante qu'elle aurait été commise par la personne qu'il venait aider. Le SDIS de Lyon condamne fermement ces violences et prévient toute attaque contre ces personnels fera l'objet de poursuites judiciaires.
5: Dans cette maison de Pifon, c'était l'arche de Noé, mais certainement pas un paradis pour les animaux.
6: À Pifon, les services de l'État ont découvert des chiens entassés dans de petites cages, des chatons enfermés dans des cages à oiseaux et de nombreux manquements aux règles. Trois femmes de la même famille, âgées de 52 à 79 ans, comparaissaient hier devant le tribunal de Sens pour élevage illégal d'animaux domestiques et un traitement des animaux pas au niveau. Des accusations excessives selon leur avocat, Arnaud Bensoussan.
7: Elle est archi de bonne volonté, puisqu'elle en fait plus qu'il n'en faut. Elle consulte au moindre signe. Elle refuse jamais les soins. Et ses chiens étaient très bien portants. Il n'y avait rien à reprocher. Simplement, c'est ça. C'est que, une fois que la DDPP et ou les gendarmes fait des constatations chez un éleveur et relève des infractions, en fait, à l'éleveur, on lui fait le complet, on lui fait la totale, parce que ce sont des révélations qui sont difficiles à identifier. Donc, quand il tombe sur quelqu'un, on va jusqu'au bout. Et ça, ce côté d'exiger cette perfection qui est totalement utopique, ça, j'en veux à chaque fois un petit peu aux organes de répression, parce que faut quand même tenir compte de la réalité de ce qu'est un être vivant d'une part et un élevage d'autre part.
6: Dans ce dossier, 11 personnes ou associations s'étaient portées partie civile, dont 30 millions d'amis. Respectons et l'association Vida, représentée par Caroline Lanty.
8: Ce sont des pratiques qu'on observe très régulièrement chez tous les éleveurs qui minimisent toujours leur activité. Je fais pas de l'élevage industriel, moi mes chiens c'est mes bébés, voilà. Sauf qu'on s'aperçoit systématiquement que c'est réalisé sous les radars et qu'on a beaucoup de difficultés à reconstituer la réalité de l'activité. Lorsque vous ne vous déclarez pas au service de contrôle, que vous vous déclarez au RSA, que vous refusez aussi de déclarer votre activité à un vétérinaire sanitaire qui va pouvoir voir in situ ce qui se passe, vous avez nécessairement le souhait de vous soustraire à toute forme de contrôle pour éviter justement que les véritables conditions des animaux soient vues et dénoncées par des personnes qui pourraient y avoir intérêt.
6: Le parquet a requis 5 ans d'interdiction de posséder un animal pour chacune des prévenues, la confiscation de ces animaux, ainsi que des peines allant de 2 à 6 mois de prison avec sursis, 1 950 € d'amende. Pour chaque prévenu, le tribunal rendra sa décision le 2 juillet. Pas de réouverture pour l'instant. Rue de la République à Sens, l'immeuble qui menace de s'effondrer est toujours sous surveillance. Les expertises se poursuivent et les mesures de sécurité restent en place. La ville doit faire un nouveau bilan cet après-midi.
5: La salle des fêtes de Sens prend des airs de Pandora ce soir.
6: Pour son 20e gala, l'association des jeunes danseurs sénonais revisite le film Avatar à travers une série de chorégraphies mêlant plusieurs univers de danse, hip-hop, afro, salsa, avec des décors majestueux. 20 bougies soufflées avec une ambition quasi professionnelle pour une association qui reste, elle, très familiale, Renaud Candelier.
9: Ce qui fait venir beaucoup de danseuses et quelques danseurs aussi à la JDS, c'est la variété des danses proposées, comme Elena, 13 ans.
10: J'aime beaucoup le hip-hop, l'afro, etc. Et je me suis dit, pourquoi pas y aller. Et puis au final, je regrette pas.
9: Une variété qui transparaît dans chacun des spectacles, explique Horace Varela, cofondateur de l'école de danse avec son frère Simon.
11: Allez, on se concentre.
12: On va avoir du hip-hop, on va avoir de l'oriental, de la bachata, du Michael Jackson, du ballet africain.
9: À sa création en 2005, la JDS est d'abord une bande de copains. Ce sont aujourd'hui 180 danseuses et danseurs allant de 5 ans et demi à plus de 50 ans et un spectacle de fin d'année qui depuis 3 ans a pris énormément d'ampleur, reconnaît Simon Varela, en train d'installer le décor pour cette reprise d'Avatar.
13: Je pense que ça va être impressionnant. J'ai hâte de le voir. Quand j'ai sorti l'idée, Horace n'en voulait pas. Il m'a dit non, c'est compliqué. Après, quand on regarde les détails, je lui ai dit t'as raison, c'est compliqué. Après, c'est lui qui voulait plus arrêter.
9: Résultat pour ce spectacle, le nombre de costumes a explosé, raconte Amandine Varela, secrétaire de l'association.
14: Il y a à peu près 500 costumes. 500 costumes, sans compter les accessoires.
15: La seule façon d'assurer notre sécurité, c'est de lancer une attaque préventive.
16: Ça, regarde droit devant.
9: Un spectacle porté par 6 profs de danse et une cinquantaine de bénévoles comme Sébastien, embarqué dans l'aventure par sa compagne danseuse. Lui jouera un rôle.
17: J'ai été désigné d'office. Au début, j'étais loin de penser qu'il allait me retrouver sur scène. On se découvre aussi. Faut le dire, c'est l'expérience qu'il y a humaine derrière. Ça devient aussi une famille.
9: Une famille attristée, cette saison raison par le décès d'un jeune danseur, Madi, ainsi que celui du père de Simon et Horace.
12: Ça nous a beaucoup remis en question, mon frère et moi, à savoir si on allait vraiment au bout du projet. Très clairement, on n'avait vraiment plus la force d'être fort devant les gens, sourire devant les enfants. C'était très très dur. Voilà pourquoi on a décidé d'ailleurs pour ces 20 ans-là de dédicacer ça à notre cher papa et au petit Madi. Donc c'est sûr qu'il y aura des rires, mais aussi des pleurs.
9: Une histoire de famille pour cette association de jeunes danseurs sénonais qui connaît aussi d'heureux événements, raconte Amandine.
11: Le souvenir marquant que j'ai, c'est quand nos danseuses qu'on a connues toutes petites nous annoncent qu'elles sont enceintes. Elles donnent naissance et ces mêmes enfants s'inscrivent à la JDS quelques années après.
9: Une famille qui continue de grandir mais refuse du monde chaque année pour garder son esprit des origines.
6: Le reportage de Renaud Candelier. 1000 personnes sont attendues sur deux soirées pour ce spectacle ce soir de l'association des jeunes danseurs sénonais. Vous écoutez ici au Serre la météo de ce vendredi. Qu'est-ce qui va faire beau?
5: Et qu'est-ce qui va faire chaud? Mais c'est bien, ça va avec. Et puis il fera encore plus chaud demain. Alors profitons-en aujourd'hui de nos 29 degrés parce qu'il fera 30 demain. Pour ce qui est du soleil, bah, il est là, voilà, ce matin, pour tout le monde dans le département. Peut-être un petit peu voilé si vous êtes dans le sud. Dans le sud de Lyon, bien sûr. Et pour ce qui est des températures, on ira jusqu'à 33... pardon, excusez-moi, je suis sur demain. Demain, 33, mais 31 degrés seulement, entre guillemets, ce matin, cet après-midi, pardon, dans le Sénonais. Dans l'Auxerrois, 30 degrés au maximum, 29 degrés dans la Valonnais, le Tonnerrois et 29 degrés également en Puisaye. Pratiquement pas de vent aujourd'hui, toujours cet indice UV au niveau maximum, donc 8 degrés. Pourquoi je dis degrés? 8 pour l'indice UV, c'est déjà pas mal.
6: Ouais. Ah oui, c'est beaucoup même.
5: Même beaucoup. Ouais. Mais vous avez déjà votre chapeau, on en a parlé hier, donc ça va bien. Moi j'ai trouvé mon bob, ça y est, je suis content.
6: Bon.
5: Vous revenez tout à l'heure à 10h.
6: Ça sera beau comme des papes.
5: Ah, complètement.
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5: Mais avant de parler du soleil, on va parler des choses qui fâchent parfois. Des choses qui fâchent et qu'il faut régler à l'amiable, de préférence, tant qu'à faire. On va pas non plus tout le temps aller au tribunal dès qu'il y a un truc qui va de travers non plus. Alors il y a pour ça les conciliateurs et conciliatrices de justice. Est-ce que vous avez fait appel à un conciliateur, une conciliatrice? Vous êtes les bienvenus pour témoigner. N'hésitez pas à nous appeler 03 86 52 23 23.

0: On ira tous au paradis, c'est Michel Polnareff et vos chansons préférées avec ici au CERF, ce sera Charles Doré tout à l'heure avec famille ou pas famille et puis vous, conflit ou pas conflit, est-ce qu'il y a eu des fois besoin de régler un petit problème ou un gros problème avec, est-ce que c'est moi, un commerçant, un voisin ou qui d'autre, vous allez nous raconter tout ça au 03 86 52 23 23 et avant que ça monte trop dans les tours, est-ce que vous avez fait appel à un conciliateur, une conciliatrice de justice? Peut-être pas parce que vous saviez pas comment fallait faire, ben on va voir ça tout de suite.
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0: Corinne Massenti est à mes côtés, elle est conciliatrice de justice à Auxerre. Bonjour.
3: Bonjour.
0: Alors, déjà, comme je le disais là, il faut déjà savoir que ça existe, un conciliateur de justice.
3: Okay.
0: Et c'est peut-être pas le plus simple. Je vais vous demander de vous rapprocher peut-être un peu du micro. C'est quand on veut faire appel à un conciliateur de justice, parce qu'on a un souci, alors le plus évident sans doute pour les auditrices et les auditeurs, ça va être les conflits de voisinage pour commencer, mais on se dit, je vais appeler le maire, quoi. Je vais appeler la police, mais on pense pas nécessairement, je vais appeler un conciliateur de justice.
3: Non, effectivement, je pense que c'est pas le premier réflexe. Toutefois, si les personnes appellent le maire, en général, les mairies sont bien informées puisque nous travaillons dans les mairies.
0: Elles savent.
3: Si je prends l'exemple d'Auxerre, il y a la liste, effectivement, sur le site de la ville d'Auxerre, la liste des conciliateurs du ressort du tribunal judiciaire d'Auxerre. Mm. Parce qu'il y a le ressort de Sens après.
0: D'accord. C'est-à-dire que vous, par exemple, vous êtes conciliatrice de justice là pour Auxerre. Ça veut dire que votre périmètre, c'est quoi ?
3: C'est le ressort de la compétence territoriale du tribunal judiciaire d'Auxerre. Alors, je ne vais pas vous donner les communes.
0: Pas toutes les communes, nord au sud, de l'est à l'ouest, en gros, ça va jusqu'à...
3: Vous coupez en deux, non, je peux vraiment pas vous dire.
0: C'est la moitié sud.
3: C'est une petite commune que... Voilà, c'est ça. L'Auxerrois, c'est... toute la France est répartie comme ça en compétence territoriale des tribunaux.
0: Et il y a un seul conciliateur par secteur comme ça, ou vous êtes plusieurs sur ce secteur-là?
3: On est une dizaine.
0: Bon.
3: Et sur Auxerre, on est plutôt 3 à intervenir, mais les 10 peuvent venir intervenir également.
0: Alors, ça peut même que sur un souci, un moment où un conciliateur est appelé à intervenir, vous passiez le relais parce que vous soyez à plusieurs conciliateurs sur le même sujet, non?
3: Exactement, nous travaillons tous en lien, on a un groupe WhatsApp, hein. On est moderne, et effectivement, on se transmet les dossiers. Quand une contradiction d'intérêt, par exemple, une collègue, il n'y a pas très longtemps, connaissait l'un des protagonistes, elle m'a demandé si je pouvais prendre le dossier, ce que j'ai accepté, puisque je ne les connaissais pas. Il y a des règles déontologiques très spécifiques que l'on essaye de respecter au mieux.
0: Vous pouvez être débordé par le nombre de dossiers, ou ça va, vous êtes le bon nombre de conciliateurs.
3: Moi, je viens d'être nommée, ça fait une petite année que je suis nommée conciliatrice, et puis j'ai d'autres activités, donc je fais attention à pas trop me submerger, parce que je viens d'être en retraite, donc voilà. Et par contre, j'ai des collègues qui sont conciliateurs, conciliatrices depuis très longtemps, et qui ont énormément de dossiers à gérer.
0: Alors, je pose la question
3: parce
0: que...
3: je ne sais pas s'ils sont débordés, parce qu'ils réservent le temps, et ils font ce qu'il faut. Mais...
0: Je pose la question parce que vous êtes bénévole.
3: C'est ça.
0: Donc il y a un moment, faut avoir une vie à côté quand même.
3: On est d'accord, c'est exactement ce à quoi j'essaye de m'attacher.
0: Alors le conciliateur, la conciliatrice intervient sur plein de domaines, on va y venir sur les domaines dans lesquels vous intervenez, mais avant ça, moi je pense qu'on va procéder par soustraction, les domaines sur lesquels vous n'intervenez pas, parce qu'il y a des choses sur lesquelles vous ne pouvez pas intervenir.
3: C'est très bien que vous commenciez comme ça, parce qu'on intervient sur énormément de domaines, pratiquement tous les domaines qui relèvent de la justice, tous les conflits, tous les litiges, en dehors de la procédure pénale, du droit public, du droit public encore avec des réserves, les collectivités territoriales, l'État, on ne pourrait pas faire une conciliation avec l'État.
0: Avec l'État,
3: la
0: préfecture, ça marche pas.
3: Les communes,
0: D'accord.
3: Toutes les collectivités territoriales. Et puis le droit pénal, effectivement, nous n'intervenons pas non plus. Et également, il y en a 3, c'est la famille. C'est-à-dire tout ce qui est divorce, garde des enfants, conflit entre couples, pas du tout. Et c'est très bien.
0: D'accord. Succession, tout ça, non?
3: Succession, oui. Ah. Mais vraiment, droit de la famille, non.
0: Bon. Mais ça veut dire quoi? Alors qu'à la base, parce que là, je le disais, vous êtes bénévole, dans la vie active, vous étiez juriste, vous étiez avocate, étiez déjà quand même dans la partie un peu?
3: Il n'y a pas de diplôme de conciliateur de justice, hein, à l'inverse du médiateur qui doit passer un diplôme, mais nous sommes formés par l'École nationale de la magistrature. Alors effectivement, sur la base d'un, enfin, pour candidater, être conciliateur de justice, il faut avoir un parcours professionnel plutôt à connotation juridique. Donc moi, je suis juriste et j'ai fait 20 ans de droit pour démarrer ma carrière et après plein d'autres choses. Il faut, je pense, aussi avoir des compétences d'écoute et compréhension des besoins, de savoir un petit peu gérer les émotions des personnes, parce que parfois un conflit peut naître uniquement parce que ce sont des problèmes d'émotion.
0: Ouais.
3: Je suis en colère contre mon voisin.
0: Ça s'accumule et ça sort
3: beaucoup. C'est ça, donc les premiers rendez-vous parfois sont un peu houleux. Et notre rôle, effectivement, c'est d'apaiser le conflit. Et c'est la conciliation de justice, c'est la première marche, la première étape avant l'accès, on va dire, au droit et à la justice et au tribunal potentiellement.
0: Alors, vous nous expliquerez où se passent ces conciliations, peut-être, parce qu'il faut peut-être un terrain neutre. Et puis aussi, ce que c'est la différence entre un médiateur et un conciliateur de justice. Et puis, on verra dans la vie de tous les jours, justement, les domaines dans lesquels vous êtes amené à intervenir ou vous pouvez intervenir. Mais d'abord, je vous propose, tiens, d'écouter Charles Doré, parce que j'en parlais tout à l'heure. Alors, écoutons Charles Doré. Bienvenue chez vous ici au CRC, aussi vos chansons préférées. Et puis c'est vous, au téléphone, au 03 86 52 23 23, si vous avez des questions à poser à mon invité ou des témoignages à apporter, justement sur peut-être un conflit qui a été réglé par l'intermédiaire d'un conciliateur de justice.

0: Charles Doré, famille ou pas famille. On aura aussi Michel Berger tout à l'heure, la groupie du pianiste.
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0: Bienvenue chez vous. Aujourd'hui, nous parlons de conciliation avec notre conciliatrice de justice, Corinne Massenti, qui est à mes côtés, conciliatrice de justice à Auxerre. Et tiens, on va accueillir tout de suite au téléphone, si vous voulez bien, Gérard Ganet, qui est maire à Voisines. Bonjour, monsieur Ganet.
3: Bonjour, monsieur.
0: Monsieur le maire, j'allais dire. C'est comme ça que j'aurais dû commencer comme ça. Alors, Gérard Ganet, je vous ai appelé. Alors, il y a un jeu de mots qui n'était pas du tout prévu quand je vous ai proposé d'intervenir dans cette émission. C'est que vous habitez à Voisines et on parle souvent de conflits de voisinage. Je suis désolé, c'est comme ça. Sur votre site internet, le site de la commune, vous avez dédié une page aux règles de bon voisinage. Ça veut dire qu'à un moment, il a fallu mettre les choses au clair une bonne fois parce qu'il y avait, des débordements, des dépassements ?
3: Bah, tout à fait, oui. Oui, des gens qui ne respectent pas les réglementations, qui tondent pendant le week-end en dehors des horaires prévus à cet effet. Il y a également, il y en a qui tronçonnent, qui taillent des haies. Et puis, une grosse nuisance également, c'était ceux qui mettent la musique sous des auvents ou dans des terrains pour faire un barbecue ou des choses comme ça quand il fait bon. Donc le voisinage n'est pas obligé de subir ce genre de désagréments. Hein. Il y a des gens qui ont envie d'être tranquilles chez eux, au calme, qui récupèrent de leur semaine de travail. Donc voilà. Donc à un moment, effectivement, on fait des petits rappels à l'ordre. Quoi.
0: Ouais. Et mais parce que aussi, c'est le maire qu'on va chercher dès qu'il y a un problème. C'est peut-être aussi ça.
3: Ah bah bien sûr. Bien sûr.
0: D'accord. Vous êtes le premier concerné.
3: On est en première ligne, là. Ouais. Nous sommes en première ligne et bien sûr, on reçoit des mails désagréables de gens mécontents. Il faut bien répondre. Et alors, si il y a aussi celui qui ne supporte rien. Attention, hein, il faut faire la part des choses. Hein. Moi, je suis pas. Je prends le temps d'observer, je regarde, et puis éventuellement après, on fait ce qu'il faut.
0: Alors, ce qu'il faut, c'est quoi ? Parce que moi ici, j'ai dans le studio à mes côtés une conciliatrice de justice. C'est des gens à qui vous faites appel, peut-être les conciliateurs de justice parfois ?
3: Non, moi, j'ai pas eu besoin de faire appel pour l'instant. Ma simple intervention fait que ça s'est calmé et puis tout va bien. Hein. J'arrive, je veux pas dire sous ma simple autorité parce que bon, le mot est un peu fort, mais non, j'arrive à avoir gain de cause.
0: Ouais, à faire redescendre un peu la tension et
3: voilà, tout à fait.
0: Parce qu'il y a un moment, c'est physiquement tout le monde est là, alors, présent et il faut calmer
3: après,
0: le jeu, quoi.
3: Si on a des cas extrêmes, ça m'est arrivé sur la commune que une ou deux fois pendant mes mandats. Après, il y a la gendarmerie. Hein. Moi, voilà.
0: Uh-huh. Et ça, et après, le ça se calme complètement ou il y a des espèces de ressentiments
3: En règle générale, si la gendarmerie passe, là, c'est dans les cas extrêmes, hein, j'entends, oui, ça se calme. Oui, ça se calme. Parce que les gens, ils comprennent bien que là, c'est pas les amendes de police du maire, parce que les amendes de police du maire, on nous donne soi-disant beaucoup de pouvoir, mais les amendes de police du maire, avant de pouvoir les mettre en application, c'est pas évident. Hein.
0: Ouais. C'est parce que vous brandissez aussi cette menace-là, parfois, en disant attention, je vais vous mettre une amende.
3: Ouais, ça m'est arrivé peut-être une ou deux fois, mais non, c'est rare. On n'est pas non plus, je suis pas non, sur une commune où les choses se passent mal, hein, ouais. Quand même. Hein. Dans l'ensemble, c'est une commune relativement calme. Hein. Donc, j'ai pas non plus des soucis insurmontables pour faire appel à tout un tas de procédures. Hein. Moi, je suis quand même assez privilégié, on va dire.
0: Ouais. Pour régler un conflit, pour vous, la fin, c'est quand les voisins se serrent la main et que vous serrez la main aux deux voisins et tout va bien, ou comment ça finit ?
3: Oh, je leur demande même pas de se serrer la main, parce qu'il y en a qui ne l'accepteraient pas. Mais bon, du moment que celui qui émet les nuisances se calme et comprend.
0: Voilà, c'est à comprendre, quoi.
3: Ça se calme comme ça, et puis c'est tout. Hein. Mmh. Oui, on va pas... si vous voulez, je suis pas conciliateur non plus. Moi, tout le monde respecte la réglementation de manière à ce qu'on puisse vivre en bon ordre intelligence.
0: Mmh. Hein, écoutez, je vous souhaite une bonne journée. Profitez de ce beau temps, monsieur le maire.
3: Voilà, merci.
0: Une bonne journée à vous.
3: Bonne journée également.
0: Au revoir. Au revoir. Alors, ça va nous permettre de poursuivre notre conversation avec mon invité, Corinne Massenti, je pense, dans ce qu'on entendait là. J'ai pris quelques notes et on se retrouve, si vous voulez bien, juste après Michel Berger, la groupie du pianiste.
1: Petit bonheur sympa, c'est faire mon petit tour l'après-midi à l'étang de Toussy. C'est un endroit hyper sympathique.
4: Mes petits

0: La groupie du pianiste Michel Berger, ici au CER, vos chansons préférées, c'est une chose, l'autre chose, c'est notre sujet du jour. Et aujourd'hui, bienvenue chez vous, nous parlons de conciliation, les conciliateurs de justice. Est-ce que vous connaissez, est-ce que vous avez fait appel à un conciliateur de justice, ou est-ce que, bah, justement, comme tout à l'heure on l'entendait avec monsieur le maire à voisine, vous appelez directement le maire et hop, c'est lui qui vient et qui calme les tensions. Est-ce que les conciliateurs de justice ne sont là que pour les conflits de voisinage ou pas? On va voir ça avec mon invité.
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0: Corinne Massenti est conciliatrice de justice. Déjà, première chose, la différence entre un médiateur de justice et une conciliatrice de justice, c'est quoi?
3: Alors, beaucoup de points communs entre ces deux activités. Toutefois, le médiateur, il y a un diplôme de médiateur, une formation, je crois que c'est sur 2 ans. Je crois qu'il y a un diplôme universitaire de médiateur. J'avoue que je suis pas experte du coup dans le métier de médiateur. C'est un métier, il y a un diplôme. Et on est rémunéré.
0: D'accord. Et vous êtes bénévole, comme
3: vous dites. Le conciliateur fait pratiquement les mêmes choses que le médiateur, je suppose. Hein. Toutefois, on est

0: uniquement bénévole.
1: C'est quoi la définition de votre métier à vous, alors, conciliateur ?
0: La conciliation, ouais. Oui, oui, pour résumer, c'est un mode de résolution des litiges à l'amiable, puisqu'on privilégie maintenant, en France, de plus en plus le règlement amiable des conflits.
1: Pour désengorger les
0: tribunaux. Ouais, et puis pour apaiser un petit peu tout ça, parce qu'il y a tellement de conflits, que, enfin, comme il y a toujours eu des conflits, mais il y en a de plus en plus peut-être. Avec Internet, les gens se disent moi je vais faire ci, je vais faire ça, j'ai tel droit, donc j'y vais.
1: Ouais.
0: On a souvent des gens qui arrivent en nous disant j'ai regardé, je sais, j'ai raison.
1: Et... Ah, ça doit être encore plus fort maintenant avec ChatGPT. Bah, genre...
0: C'est ça, voilà.
1: ChatGPT m'a dit que j'avais le droit. D'accord.
0: C'est comme en médecine, hein, on regarde les symptômes et puis on sait ce qu'on a. Donc voilà, première étape avant de saisir le tribunal, voilà, c'est ça.
1: Avant la répression, complètement... avant les amendes possibles, etc.
0: Tout à fait. Alors là, c'est du pénal. Le pénal, on n'intervient pas trop.
1: Je dis ça parce qu'on avait le maire tout à l'heure qui disait moi, quand ça. Enfin, lui, il n'est pas conciliateur. Il l'a dit à un moment.
0: Non, mais les maires ont ce pouvoir de police. Mais
1: voilà, c'est ça. Donc on est dans la répression.
0: Il avait raison. C'est effectivement les maires souvent qui sont en première place. C'est le maire qu'on appelle, c'est ce que vous disiez tout à l'heure. Après, là, en l'occurrence, il a l'air de bien gérer les conflits, mais il n'y a pas que des conflits de voisinage non plus.
1: Ouais.
0: Même à voisine.
1: Même à voisine. c'est le plus gros domaine dans lequel va intervenir le conciliateur de justice, ça peut être quoi ?
0: Alors, il n'y a pas forcément de plus gros domaine. Alors, effectivement, troubles de voisinage, c'est... Quand on pense conciliation, on pense trouble de voisinage. Toutefois, il y a tellement d'autres sujets, et heureusement, sinon ça ne serait pas très enrichissant. Effectivement, on peut intervenir dans les problèmes de beaux commerciaux, beaux ruraux, beaux d'habitation, tout simplement. Hein. J'ai un problème avec mon bailleur, j'ai un problème avec mon locataire. On peut intervenir aussi bien pour les uns et pour les autres. Nous sommes totalement neutres et impartiales.
1: Oui, comme vous le disiez tout à l'heure, si des fois il y a un conflit parce que vous connaissez une des personnes,
0: conflit d'intérêt,
1: vous transmettez
0: je peux pas concilier pour mon cousin, ou non, c'est pas possible. Ouais. Ça serait vraiment une faute.
1: Donc,
0: juste... les litiges de copropriété, par exemple, aussi, c'est assez intéressant.
1: Ça veut dire, par exemple, je suis locataire, j'ai des travaux à faire dans cet appartement, parce que pour moi, ça paraît tellement évident, mon propriétaire veut pas les faire. Et là, vous intervenez quoi pour dire. Finalement, la fuite, elle est peut-être pas si importante, ou il y a pas de fuite,
0: Nous ne sommes absolument pas juges de la situation.
1: D'accord.
0: Notre rôle, c'est vraiment de recevoir les personnes, de les écouter. Parce que disait le maire tout à l'heure, il le définissait assez bien, recevoir les personnes, bien les écouter, et comprendre le besoin et la demande.
1: Et faire entendre,
0: exemple en tête où j'ai reçu un mail qui fait 4-5 pages d'une dame qui est très agacée. Je l'ai appelée tout de suite pour l'apaiser un peu parce qu'elle semblait pressée. C'est assez rapide comme procédure à la conciliation. C'est ça aussi qui est très positif. Et je lui ai demandé de me préciser la demande. Parce que ça partait un petit peu dans tous les sens. Donc voilà, préciser la demande et après on intervient en recevant les personnes, calmer un peu le jeu. Parce
1: vous recevez les deux en même temps, les deux parties ?
0: Non, alors ça dépend des situations. Parfois c'est par téléphone, parfois on va sur place. Parfois on reçoit directement les parties ensemble. Ou bien on devrait commencer, la procédure dit bien qu'on doit entendre l'un, entendre l'autre et ensuite les rencontrer.
1: D'accord.
0: Faire un entretien de conciliation.
1: Dans un lieu neutre pour que.
0: Dans les mairies en général, dans des associations, c'est là que ça se passe, effectivement, dans des lieux neutres. Sauf accord des parties. Dernièrement, je me suis déplacée, c'était un problème de copropriété, et je me suis déplacée sur le lieu du bâtiment pour voir un petit peu comment les lieux se présentaient.
1: D'accord. Donc là, vous
0: et on avait réuni tout le monde. Et ça s'est très bien passé, puisque les personnes n'avaient jamais discuté ensemble.
1: D'accord, c'est ça. C'est vraiment faire se rencontrer les gens.
0: Mais par contre, on n'est pas là pour dire « Ah ben oui, effectivement, ce mur, c'est ça, ça appartient à tel. » On ne doit pas dire le droit. Ce n'est pas notre rôle du tout.
1: Et pourtant, j'imagine que les parties vous amènent là-dessus, sur ce terrain-là.
0: Bien sûr,
1: forcément.
0: Bien
1: Donc
0: sûr.
1: Vous, vous êtes prémunis là-dessus. Vous savez, vous sentez le moment où ça pourrait basculer. Et il faut surtout rester en retrait là-dessus.
0: Bah, disons que l'épée de Damoclès, la deuxième étape, si on ne peut pas concilier, puisque la conciliation, elle aboutit soit à un accord, soit à une carence. Il y en a un qui ne veut pas concilier, qui ne veut même pas se présenter, soit à un échec. C'est-à-dire que les deux sont là, mais ils ne s'entendront pas.
1: Ouais, ils restent campés sur leur position.
0: Donc, après, l'épée de Damoclès, c'est aller au tribunal. Il y en a un qui ira au tribunal, parce que le conflit, il est là. Mmh. Et ça va coûter un petit peu plus cher. ça sera certainement plus long, parce que les procédures sont quand même assez longues, hein, ça peut être quelques mois, voire quelques années. Et puis, ben, parfois, il faut une représentation obligatoire d'avocat, donc il y aura des frais d'avocat, des frais d'huissier, etc., etc. Nous connaissons tous ça très bien.
1: Mmh. Alors justement, on va continuer à parler de ce sujet, la conciliation de justice, en quoi ça consiste, combien ça coûte aussi, parce que si vous êtes bénévole, c'est peut-être pas nécessairement gratuit, et puis quelle valeur légale ça a aussi quand la conciliation arrive à son terme. Mais pour l'instant, bah, je vous propose d'écouter les Connells. Ça, c'est pour la musique, et puis vous qui nous écoutez, si vous voulez intervenir, poser des questions ou témoigner, n'hésitez pas, 03 86 52 23 23, et c'est le même numéro si vous avez un compte WhatsApp pour nous joindre sur WhatsApp et laisser vos audios.
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1: Vous êtes un ancien, une ancienne de l'école Léon Peigné à Auxerre. Vos enfants y étaient ou ont fréquenté l'école des Rozoirs. Cette année, c'est la dernière année de l'école élémentaire des Rozoirs, anciennement l'école Léon Peigné, dans son bâtiment allée Jules Verne. Cette école a été très importante forcément pour de nombreux élèves, pour leurs parents, pour les habitants du quartier, puis aussi bien sûr pour les enseignants qui y ont travaillé. Alors, les enseignants actuels ont décidé d'organiser une fête samedi 20 juin pour tous celles et ceux qui tiennent à venir dire au revoir à leur école. Pour cette fête, ils sont à la recherche de témoignages, d'articles de presse, de tout type de documents qui racontent les moments de vie de l'école. Et bien sûr, si vous êtes en possession d'une ou plusieurs photos de classe, ces anciennes photos, tout le monde sur son banc, eh bien, ce sera super pour compléter la réalisation du mur de photos prévu pour la fête. Vous vous adressez directement aux enseignants de l'école des Rozoirs, oui, parce qu'elle est encore ouverte, donc vous l'aurez compris, pendant quelques semaines, pour faire part de vos archives.
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0: 74-75, ils le disent beaucoup, c'est le titre de la chanson. C'était les Connells, on aura tout à l'heure Vita avec Promets-moi. Et moi, je vous promettais d'en savoir plus sur la conciliation de justice. Ça tombe bien, on est en plein dans le sujet aujourd'hui. Bienvenue chez vous. J'ai en studio à mes côtés Corinne Massenti, qui est conciliatrice de justice à Auxerre. Et peut-être vous aussi. Alors pour le coup de fil en direct, ça va peut-être être un peu court maintenant, mais si vous voulez nous laisser un vocal sur notre WhatsApp, c'est le 03 86 52 23 23.
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0: Une Massenti, ça coûte combien quand on fait appel à un conciliateur de justice?
2: Écoutez, c'est totalement gratuit.
0: Bon, ça c'est bien, c'est une réponse simple et rapide.
2: C'est clair.
0: Vous êtes là pour apaiser les situations, j'imagine que il peut y avoir des situations des fois où physiquement c'est éprouvant, non, quand même?
2: Oui, c'est très varié, hein, ça dépend. Ouais. Je parlais tout à l'heure des émotions des personnes.
0: Vous avez affaire à des gens énervés, quand même.
2: Des gens qui peuvent être en colère, d'autres parties plus en colère que l'autre, des jeux de pouvoir, etc. Donc il faut, effectivement, déjà percevoir ça. Après, on n'est pas là que pour ça, hein, on est là quand même pour rappeler un petit peu l'objectif de la conciliation. Et puis rappeler aussi que si on ne concilie pas, s'il refuse de concilier,
0: c'est le tribunal.
2: Derrière, c'est le tribunal. Bon. Et que c'est pas le même prix.
0: Voilà. ça a une valeur légale, l'action que vous menez, vous, après, une fois qu'il y a eu conciliation, qu'il y a eu entente, il y a un document.
2: Oui, tout à fait. Nous sommes des auxiliaires de justice, hein, assermentés, désignés par la Cour d'appel de Paris. Donc il y a quand même une certaine, un certain respect à l'égard de notre profession. Pas encore assez à mon goût. On n'est pas encore assez connus. Effectivement, je vous disais tout à l'heure qu'on peut aboutir à un PV d'accord de conciliation quand les parties parviennent à s'entendre, à faire parfois des concessions. Bon, d'accord, finalement, on va faire comme ça. On est tous d'accord pour se dire qu'on est en désaccord. Moi, j'aime bien cette phrase. Ça, moi, ça fait un début. Et ce PV de conciliation, il est remis au tribunal. Tous les PV de conciliation sont remis au tribunal. Les PV d'échec, les PV de carence sont remis au tribunal judiciaire.
0: Aussi, oui.
2: Donc, pour la suite, s'ils vont en justice, effectivement, il y aura déjà un début de pièce.
0: Il y a une trace déjà du fait que ça avait commencé.
2: Que les parties ont quand même essayé de concilier, donc ça c'est très important. Et ce PV peut même faire l'objet d'une homologation à la demande des deux parties ou de l'une des parties, et ça devient comme un jugement, ça a la force exécutoire. C'est-à-dire qu'on pourra le faire exécuter par voie d'huissier.
0: Il y a plusieurs types de conciliation?
2: Oui. Il y a plusieurs types de conciliation, plusieurs types de saisine. Il y a la conciliation conventionnelle, c'est-à-dire que toute personne, entreprise ou personne physique peut saisir un conciliateur sans passer par le tribunal.
0: Comment on saisit?
2: Par un courrier, par un mail.
0: Mais comment on trouve vos coordonnées?
2: Eh ben, alors justement, je ne sais pas si les conciliateurs sont connus, mais peut-être que non. Parce que je suis un peu dans le droit depuis toujours, donc pour moi c'est connu, mais peut-être pas tant que ça. Donc je vous disais tout à l'heure, les listes sont dans les mairies, sont sur des sites, hein, Conciliateurs de France, hein, c'est le site national, conciliateurdefrance.fr. On est tous dessus, tous les conciliateurs
0: d'accord,
2: de France.
0: Donc là on trouve.
2: Et après, il faut s'adresser aux conciliateurs compétents territorialement, comme je vous le disais tout à l'heure. Donc je vous disais, conciliation conventionnelle, pas de juge. Mais on tient quand même à former le tribunal. Et conciliation judiciaire, c'est le magistrat qui, après avoir été saisi par une des parties, soit par requête, soit par assignation, va envoyer les parties à rencontrer un conciliateur. Donc là, conciliation judiciaire. Et on a 3 mois pour remplir notre mission, alors notamment dans les domaines de voisinage. Souvent, le juge renvoie vers un conciliateur. Et puis, dans les domaines de bornage, par exemple, c'est des secteurs où on est régulièrement saisi par voie judiciaire.
0: Et donc, le juge, au bout des 3 mois, attend la réponse
2: Voilà, on a 3 mois pour résoudre les choses. Si ça ne se résout pas, soit on demande un délai complémentaire. Moi, ça m'est arrivé récemment, là. Il y a beaucoup d'investigations à faire, donc je ne suis pas en ordre pour les 3 mois. En général, le magistrat accepte, puis là j'ai un avocat d'une des parties qui est d'accord pour dire que c'est compliqué. Autrement, en 3 mois, on arrive à résoudre quand même.
0: Alors, c'est une mission que vous exécutez depuis un an.
2: Oui, moi, c'est tout récent.
0: Il y a déjà des moments forts qui déjà ont marqué un petit peu ce début de parcours de conciliatrice de justice. Pour vous, il y a des réussites, des choses inattendues où vous disiez, non, mais jamais ils pourront s'entendre. Et puis finalement, ça a marché.
2: Mais oui, un de mes tout premiers dossiers, c'était un recouvrement de créances, une entreprise de bâtiment qui avait un impayé. Ouais. Voilà, on se dit pourquoi ça n'a pas payé, ça durait depuis 3 ans, elle était très très très patiente, l'entreprise de bâtiment. Et la personne débitrice, effectivement, me dit, en gros, on n'a pas envie de payer. Et conciliatrice, je disais tout à l'heure, on a quand même un tampon ministère de la justice,
0: très officiel.
2: Voilà. Et puis c'est réel, hein, on a quand même ce pouvoir d'aller dire au tribunal, ça va pas. Et il y a eu paiement au bout de 3 jours. Alors c'était un petit reliquat, hein, mais. Ouais.
0: Mais c'est voilà, que ça coinçait sur autre jours. Chose. C'était pas nécessairement un problème ça, vraiment financier, fait, mais c'est autre chose.
2: C'est souvent autre chose.
0: D'accord. C'est à vous de démêler tout ça, quoi.
2: C'est pas que le problème juridique.
0: Bon. Eh ben, donc, on trouvera vos coordonnées, comme vous le disiez, donc, sur le site conciliateur.fr, conciliateur au pluriel. Merci d'être venu jusqu'à nous, Corinne Massenti. Pour celles et ceux qui nous rejoindraient, qui se disent, ah, moi, ça m'intéressait, je voulais savoir comment ça fonctionne, ce métier-là, parce que d'abord, c'est pas un métier, c'est du bénévolat, je le redis. Mm-hmm. Mais comment est-ce qu'on peut vous contacter, etc. Eh ben, voilà, vous trouverez tout ça en écoute sur notre site ici au CER. On va se quitter en musique avec Vita qui chante Promets-moi. Et puis je vais vous souhaiter un bon week-end. Profitez du beau temps.
2: Merci.
0: À bientôt. Merci à vous.

0: Vita, promets-moi, on aura aussi Nick Kershaw tout à l'heure, mais d'abord c'est Pierre Fabin qui est ici. Et Pierre, avec un temps pareil, on va aller se promener avec nos chiens, bien sûr, c'est super, les chiens ils jouent avec les insectes qui volent, qui sautent partout, et parfois il y a des abeilles, et est-ce qu'il faut immédiatement foncer aux urgences vétérinaires pour une piqûre d'abeilles chez les chiens ?
1: Et c'est effectivement un motif de consultation très fréquent au printemps ou en été. La bonne nouvelle, c'est que dans la majorité des cas, une piqûre d'abeille chez le chien n'est pas plus grave que chez nous. Si votre animal s'est fait piquer sur le flanc ou sur la patte, vous allez observer un gonflement localisé. Il va se lécher avec insistance parce que ça brûle. C'est douloureux, mais ce n'est pas une urgence. Cependant, il ne faut surtout pas banaliser l'incident et passer à autre chose, car la gravité dépend en réalité de la zone piquée et de la réaction immunitaire de votre chien.
0: Plus dangereux s'il se fait piquer sur le museau ou carrément dans la gueule.
1: Effectivement, en fonction de l'endroit, le niveau d'alerte n'est plus du tout le même. Si la piqûre a lieu à l'intérieur de la bouche, sur la langue ou dans la gorge parce qu'il a avalé l'insecte, le gonflement des tissus peut provoquer un blocage des voies respiratoires et provoquer une asphyxie. C'est une urgence absolue. L'autre danger, c'est le choc anaphylactique, c'est-à-dire une réaction allergique extrême. Un chien peut être allergique au venin sans qu'on le sache. Si vous voyez son visage se déformer complètement, ses babines et ses paupières gonflées des deux côtés de façon spectaculaire pour lui donner une tête d'hippopotame, c'est un œdème de coinx. Si cela s'accompagne de vomissements, de diarrhée ou qu'il peine à respirer, n'attendez pas une seconde, filez en clinique.
0: Mais alors, s'il n'a qu'un petit bobo sur la patte, quels sont les gestes de premier secours à la maison ?
1: Alors, s'il s'agit d'une abeille, le dard est souvent resté planté dans la peau avec sa petite poche à venin accrochée. L'erreur absolue, c'est d'essayer de le retirer avec une pince à épiler. Vous allez simplement presser la poche et injecter tout le venin restant. L'astuce, c'est de racler doucement la peau avec une carte de crédit pour l'expulser sans l'écraser. Et ensuite, enveloppez un glaçon dans un gant de toilette ou un torchon et appliquez-le sur la piqûre pendant une dizaine de minutes pour calmer l'inflammation.
0: Merci Pierre Fabin, bon week-end à vous. 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

0: Kershaw, et c'était le choix de Sandrine Ruffier, parce que je choisis toujours le dernier disque pour finir mon émission. Merci Sandrine Ruffier, bonjour.
1: Bah avec plaisir, Eugène Lampion, bonjour.
0: Et ça veut dire que bientôt on va avoir aussi une chronique musicale de parmi tous vos chroniqueurs.
1: Bien sûr. Ah bah, c'est vous l'invité, puisque vous êtes un musicien hors pair.
0: Mais c'est pas les cordonniers,
1: les chaussées. Ouais. Alors qu'est-ce qui se passe aujourd'hui?
0: Vous me demandez à moi qui vous avez invité. Moi je sais, parce que le vendredi, souvent il est question de prendre soin de nous avec Beauchamp Cosmétiques.
1: Je vais en avoir besoin de prendre des conseils, moi, vraiment, parce qu'on va parler de produits naturels pour chouchouter sa peau. Et j'ai un petit conseil, tiens Eugène, je ne sais pas si d'habitude vous faites des masques pour la peau.
0: Non, j'ai fait juste un mardi. Hein,
1: Hier, je me suis mis un petit masque, hein, donc c'est un petit conseil pour tout le monde, sous les yeux.
0: Oui.
1: Et comme je ne sais pas lire l'anglais, je n'ai pas lu la notice, il fallait le laisser au bout de 15 minutes, et je l'ai rincé ce matin. Donc voilà pourquoi je ressemble à un panda, raton laveur, je ne sais pas. Voilà, donc lisez l'anglais.
0: Oui, j'aime bien l'image, c'est ça un petit peu. Ouais.
1: C'est ça, ça vous plaît. Merci beaucoup Eugène, très bonne journée.
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1: Ici au Serre, il est 10h. L'heure de retrouver les informations présentées par Thierry Boulan. Bonjour Thierry.
3: Bonjour Sandrine.
1: Un accident mortel s'est produit hier soir sur la D606 à Vermenton.
3: Aux alentours de 23h à l'entrée de la commune, une voiture et un poids lourd sont entrés en collision frontale. Malgré l'intervention des secours qui ont dû désincarcérer le conducteur du véhicule léger, le SMUR a constaté son décès sur place. Le chauffeur du camion, lui, est sorti indemne. L'émotion est vive à Saint-Fargeau. Un sapeur-pompier a été frappé au visage mercredi alors qu'il intervenait pour porter secours. Selon les premiers éléments, l'auteur serait la personne prise en charge. Le SDIS de Lyon condamne fermement cette agression et annonce des poursuites judiciaire. À Auxerre, un habitant de la rue Saint-Exupéry a eu la mauvaise surprise de découvrir son logement complètement retourné mercredi soir. Les cambrioleurs ont forcé la porte d'entrée avant de fouiller chaque pièce. Le montant du préjudice reste à évaluer, mais des bijoux de mariage ont disparu. Une enquête est en cours. Le verdict est attendu début juillet dans ce dossier d'élevage illégal d'animaux examiné hier à Sens. 3 membres d'une même famille comparaissaient. Fin 2025, les autorités avaient saisi plusieurs dizaines d'animaux à leur domicile de Pifon. Le parquet a requis 5 ans d'interdiction de posséder un animal pour chacune des prévenues, la confiscation des animaux ainsi que des peines allant de 2 à 6 mois de prison avec sursis ainsi que 1 950 € d'amende pour chaque prévenu. La rue de la République reste fermée à Sens. L'expert chargé d'examiner l'immeuble fragilisé au numéro 75 n'a pas terminé ses investigations. La mairie prolonge donc l'arrêté de mise en péril. Un nouveau point de situation est attendu cet après-midi à 16h. Avec le retour du soleil et des températures flirtant avec les 30 degrés dans Lyon, l'envie de piquer une tête revient au galop. Mais prudence, Voie navigable de France tire la sonnette d'alarme. Attention aux sauts depuis les ponts, aux courants cachés, aux blocs de béton sous l'eau. La baignade sauvage peut virer au drame. Mieux vaut se rafraîchir dans les zones où la baignade est autorisée. Ça pourrait intéresser Kevin Danois ou Lassine Sinayoko à la GIA. Les dates du prochain mercato sont désormais connues. Les clubs pourront recruter du 15 juin au 1er septembre. Une deuxième fenêtre de tir ouvrira du 1er janvier au 1er février 2027. Enfin, en volley, ça a déjà débuté le mercato. Le Sens Volley 89 va muscler son effectif. Le club accueille Aurore Mobiza, 23 ans, internationale française et l'une des meilleures contreuses du championnat. Elle arrive du pays viennois et rejoint la passeuse Roxane Enrard, déjà recrutée pour la prochaine saison. Vous écoutez ici au Serre, il est 10h03, la météo, c'est de la chaleur.
1: Ah, c'est que des bonnes nouvelles.
3: Ah oui.
1: Alors on est dans le soleil, aujourd'hui ça va aller jusqu'à 29 degrés sur notre département. Cette nuit, un ciel clair, quelques petits nuages par-ci par-là, mais rien de méchant. 11 à 13 degrés cette nuit. Puis je vais vous annoncer un petit peu la suite. Alors demain, eh bien, ce sera du soleil, des températures toujours très agréables. Dimanche, ça grimpe de 30 à 32 degrés sur notre département avec du soleil. Et je peux déjà vous dire que lundi, on aura également du soleil. Est-ce qu'on va s'en lancer, vous pensez, au bout d'un moment?
3: Est-ce qu'on va
1: s'enlacer
3: du soleil?
1: Ouais.
3: Bon, ça m'étonnerait.
1: Non, hein, on reste sur ça?
3: Bah oui.
1: Allez, ok, je vais annoncer que ça maintenant. Merci beaucoup Thierry, très bonne journée.
3: Bon week-end.
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1: Et justement, ce soleil, cette chaleur, ça donne envie de s'évader, de voyager. On le fait tout de suite avec Desireless.

0: voyage avec Désirless. 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
0: Bonjour à tous et bienvenue chez vous. Je suis tellement contente de vous retrouver, de passer toute la matinée avec vous. J'espère que vous allez bien. Alors bienvenue chez vous, hein, c'est le magazine de votre quotidien. Jusqu'à 11h, nos invités. Nous aurons avec nous Sébastien Cavaillès, professeur d'hôtel et de restauration au lycée Vauban à Auxerre. Et c'est bien sûr the spécialiste en salle et au bar. Il va nous donner la recette d'un excellent cocktail. Et c'est pas tout, parce qu'il va nous mettre également au défi autour de l'univers des cocktails et des saveurs. Un autre rendez-vous, cette fois beauté, beauté au naturel, avec Marie de Beaucharm Cosmétiques. On va découvrir les hydrolats naturels et notamment celui de la sauge sclarée, je pense que ça se prononce bien comme ça, connue pour ses nombreuses vertus en cosmétique et en bien-être. Et elle aussi, elle va nous tester sur les produits naturels et leurs bienfaits. Mais pour l'instant, escroc avec Marine.

0: Escroc. Avec Marine, quelle jolie, douce voix.
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0: Bienvenue chez vous et bienvenue à notre spécialiste des cocktails, professeur d'hôtel et de restauration au lycée Vauban à Auxerre, c'est Sébastien Cavaillès. Bonjour Sébastien.
3: Bonjour petit panda.
0: Merci, hein, merci beaucoup, je suis tellement contente de vous retrouver Sébastien. Alors aujourd'hui il y a plein de choses, hein. Vous allez nous tester un petit défi, mais d'abord... une recette.
3: Exactement. Et avec ce grand soleil, j'ai choisi de faire un cocktail qui est lumineux, justement, brillant, jaune dans ses couleurs, entre gourmandise et amertume, ce qu'on appelle le white Negroni. Okay. On a toujours l'habitude de consommer souvent le Negroni très amer dans les bars. Et puis, le white, on a un petit peu plus de douceur. Alors, on garde l'élément de base qui est le gin. Voilà, et ce qui est intéressant, c'est qu'on peut partir avec un gin de Lyon, hein, toujours pour valoriser le local, sur 3 centilitres. On va rajouter 3 centilitres de Suze ou de gentiane, puisqu'en fonction des régions, on peut avoir de la Salers, des Pères Chartreux, on s'adapte en fonction de là où on est. Et on va rajouter également 3 centilitres de Lillet. Voilà, ou après on peut mettre un vermouth dry, en fonction là aussi, peut-être de Chambéry, ou plutôt italien sur du Martini. Et c'est ça qui est intéressant, en fait, c'est l'association des trois sur le même équilibre, en fait.
0: Mais du coup, c'est costaud quand même.
3: Alors, bien sûr, on a quand même une belle puissance. C'est la base du Negroni, donc on a du caractère, comme vous. et puis derrière, l'avantage de la Suze, c'est qu'on amène cette amertume, mais tout en subtilité. Plutôt sur le côté herbacé que vraiment sur l'amertume pure. Mmh. Et moi, j'aime bien cette variante-là, parce que gustativement, on retrouve les marqueurs, mais plus en souplesse. Et puis surtout, là, c'est très lumineux. On a l'impression de boire un soleil.
0: Et puis c'est rafraîchissant, parfait
3: oui,
0: avec
3: alors,
0: cette chaleur.
3: On le sert souvent dans des verres rock. Donc c'est dans des verres, ce qu'on appelé en fait old fashion sur glace et forcément entre amis avec modération.
0: Exactement.
3: Mais ça réchauffe le cœur.
0: Qu'est-ce que vous en pensez Marie?
4: Ça semble délicieux.
0: Ouais, hein, c'est vrai. Hein. Je vois que vous nous en avez amené en plus, mais on va attendre un petit peu.
3: La prochaine fois.
0: Ça marche. Merci beaucoup Sébastien, on le rappelle bien sûr à consommer avec modération. On se retrouve tout à l'heure, vous allez essayer de nous piéger avec un petit quiz, c'est ça?
3: Ah, pas piéger, ouais. le but c'est d'apprendre des choses.
0: D'apprendre des choses, voilà, tout en s'amusant.
3: Comme sur les élèves, exactement.
0: Oh, j'adore, vous êtes le prof et on est les élèves aujourd'hui. Allez, on va repartir en musique tout de suite avec Blondie.

0: écoutez ici au CER et c'était Blondie avec Heart of Glass.
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0: Ah oui, de la bonne humeur, il y en a sur Ici au CER et de la très très bonne musique, toujours très variée, il y en a pour tous les goûts. Tout de suite, c'est Vianney, de belles paroles, de belles mélodies avec Beau Papa.

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0: Vianney avec le titre Beau Papa.
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0: Bienvenue chez vous et bienvenue à Marie de Beaucharme Cosmétiques. Bonjour Marie.
3: Bonjour Sandrine.
0: Comment allez-vous?
3: Très bien, merci, avec ce beau soleil qui est de retour.
0: Ça fait du bien. Ah, et, oui. Et puis alors là, on va continuer avec les hydrolats. Vous nous en parlez souvent parce qu'il y a énormément de propriétés.
3: Ouais, tout à fait.
0: Et vous avez choisi celui de la sauge sclarée.
3: Oui, qui est un petit peu inconnu en fait. On l'utilise assez peu, en tout cas la population en général l'utilise assez peu. Seulement, c'est une plante qui est assez merveilleuse, bah, comme toutes celles dont on parle hein, finalement. Elles ont toutes leurs merveilles à faire découvrir. Là, en l'occurrence, je vous parle de la sauge parce que c'est une plante qui est en pleine croissance en ce moment dans les champs, au pied de Vézelay notamment, hein, chez nous, mais pas que. Et c'est une plante qui est gorgée de cette sève printanière avec les fleurs et les feuilles en ce moment qui sont en train de s'élargir et qui se préparent doucement à cette floraison qui va arriver dans quelques semaines. On parle très peu d'hydrolat. Aujourd'hui, je voudrais vous le faire découvrir parce que c'est une plante, une eau florale qui rééquilibre le corps face au changement de saison. Donc là, on est en plein dedans, hein. On vient de vivre des températures assez basses, de la pluie, et d'un coup, on remonte, ça grimpe.
0: Ouais, la peau, elle comprend pas, elle peut être abîmée, irritée.
3: Voilà, c'est ça.
0: Mais c'est pas pour les cheveux, du coup, c'est que pour la peau.
3: Ça peut être pour les deux.
0: D'accord.
3: On va avoir des propriétés excellentes pour la peau. Donc, elle est séborégulatrice.
0: Ah, très bien, ça.
3: Je vais y arriver pour commencer. Donc voilà, quand on a la peau mixte ou grasse, on l'applique sur un coton le matin et puis ça vient un petit peu apaiser, resserrer les pores, purifier et puis matifier la peau pour toute la journée.
0: Ce qui est bien, c'est que ça resserre les pores, mais en même temps, ça apaise. Donc, il n'y a pas ce côté décapant des fois de certains produits. Qui...
3: Ouais, tout à fait. Et ça donne ce petit coup de fouet anti-âge aussi. Très bonne propriété pour ce type de personne, ce type de peau. Et le petit tips fraîcheur, c'est qu'on la stocke au frigo pour un effet un peu plus boostant encore le matin, plus décongestionnant. Pour ce qui est des cheveux, du coup, c'est également top parce que quand on a des racines qui vont vite regresser ou quand on manque de volume, on applique l'hydrolat sur la base, donc sur le cuir chevelu directement, quand on a le cheveu encore un petit peu humide après le shampoing, et on masse délicatement avec la pulpe des doigts. Pas besoin de rincer hein, et ça va venir vraiment assainir et calmer aussi les petites démangeaisons qu'on peut ressentir par moment. Voilà.
0: Et ça apporte un peu de volume.
3: Tout à fait.
0: Très bien. Et on le rince pas donc. Hein.
3: Et donc on rince pas. Et ça sent bon la garrigue bourguignonne.
0: Ah sympa. très très bien ça. Voilà. Et pour la peau, est-ce qu'on en met que le matin ou est-ce qu'on en met le matin et le soir?
3: On peut en mettre matin et soir. Après moi ce que je conseille souvent c'est d'alterner avec une autre eau florale. Pour avoir quelque chose d'un peu plus complet, mais ça peut être fait matin et soir pour nettoyer, pour donner le coup de boost selon notre envie.
0: Et la semaine prochaine, vous nous parlerez également d'un autre hydrolat.
3: Ouais, tout à fait, le laurier noble, pareil, hein, qu'on connaît plus en nourriture et puis qui finalement a de belles propriétés pour la peau, pour les cheveux.
0: C'est parfait. Merci beaucoup Marie pour tous ces conseils beauté naturelle.
3: Merci à vous Sandrine.
0: Très bonne journée et à tout à l'heure. On va se retrouver. Vous allez également nous tester sur les produits naturels.
3: Oui, tout à fait.
0: Et pour l'instant, musique avec Quand je t'aime.

0: Des Miss Roussos avec Quand je t'aime. Alors dans quelques instants, là, on change complètement de style. On passe du coq à l'âne. On aura Losing My Religion avec REM après quelques infos pratiques.
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0: Et si vous preniez un peu de hauteur ce week-end, l'Aéroclub de Sens organise ses journées portes ouvertes ce samedi 23 et dimanche 24 mai à l'aérodrome de Pont-sur-Yonne à Gisles-les-Nobles. Alors pendant 2 jours, le public pourra découvrir l'univers de l'aéronautique à travers différentes animations proposées sur place. Des vols de découverte avec instructeurs seront notamment proposés pour permettre aux visiteurs de découvrir les sensations du vol et l'activité de l'aéroclub. Le week-end permettra aussi de rencontrer des pilotes et d'échanger autour des métiers de l'aéronautique. Et alors ce qui est chouette, c'est que ça peut vraiment être adéquat à une sortie familiale puisqu'il y aura des activités pour les enfants. Le rendez-vous est proposé donc ce week-end, samedi 23 et dimanche 24, de 10h à 18h, avec une entrée libre pendant les 2 journées. Une sortie pour découvrir les avions, le pilotage et le monde de l'aéronautique de plus près du côté de Gisles-les-Nobles.
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0: REM avec Losing My Religion.
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0: Bienvenue chez vous et nous retrouvons nos invités. On ne les quitte pas, nous avons Marie de Beaucharme Cosmétique et également Sébastien Cavaillès, notre spécialiste en salle et au bar. Alors Sébastien, vous allez nous tester un petit peu sur les saveurs, les cocktails.
3: Oui, tout à fait, Sandrine. Alors aujourd'hui, on se secoue, on se mélange, on vous sert quelques secrets du bar que tout le monde peut connaître ou pas.
0: Très bien. Alors là, on est tout ouïe.
3: Alors, on pourrait le faire un peu dans l'esprit question pour un champion. Je suis un cocktail mystère. Alors, je suis né pendant la Prohibition. J'ai la couleur du thé glacé, mais je suis beaucoup plus dangereux parce que j'ai énormément d'alcool. Qui suis-je ?
0: La couleur du thé glacé, Marie ?
4: Pour moi, c'était le gin pendant la Prohibition. Mais
3: non, en fait, c'était le Long Island Iced Tea. En fait, on a créé ce cocktail-là pour cacher en fait la couleur des alcools et avoir la sensation de boire un iced tea. Et donc, par contre, on n'avait que de l'alcool, hein, du gin, de la vodka, de la tequila, ce fameux TGV. On pouvait même rajouter un petit peu de whisky. Et en fait, on mettait sur les mêmes proportions 1,5 centilitres de chaque produit.
0: Et c'est vrai que c'est très très bon, ça.
3: C'est très bon et c'est très...
0: C'est très traître.
4: Hein, c'est très destructeur.
0: On est d'accord. Allez, un point pour Marie.
3: Allez, une deuxième. Allez, plus simple. Je suis une herbe magique. Dans quel cocktail trouve-t-on la menthe fraîche, du citron, du sucre?
0: Mojito.
3: J'ai même pas eu le temps de dire le soleil
0: Mojito.
3: Cubain. Très bien, très très bien. Je vois qu'il y a des connaisseurs autour de la table.
0: Un classique, n'est-ce pas?
3: Allez, une destination tropique. Quel fruit il faut absolument mettre dans une piña colada?
0: Ananas.
4: Et coco.
0: Et coco, effectivement.
3: Allez, petite anecdote d'auteur. Quel cocktail Ernest Hemingway adorait consommer quand il venait sur Paris? Et même à Cuba, on en a deux qui sont iconiques.
0: C'est pas quelque chose à base de whisky?
3: Non,
0: du rhum.
3: C'est le rhum.
0: Coca.
4: Du rhum.
3: Le daiquiri. Et le mojito.
0: Ah.
3: Mais c'est vrai qu'il a été connu pour sa consommation excessive de daiquiri au Floridita, donc qui est le bar emblématique de Cuba. Et là-bas, en plus, vous pouvez goûter les variantes en frozen, c'est-à-dire glacé, mixé, et à la framboise. Je recommande, si vous allez à Cuba, n'hésitez pas.
0: Bien sûr, j'y vais demain.
3: C'est
0: pas de problème.
3: Allez, une petite fierté nationale. Quelle est l'eau de vie française qui est obtenue par distillation de vin dans les Charentes?
0: Ça, c'est pour vous, Marie.
4: Dans les Charentes, distillation de vin.
3: Je l'ai entendu à ma droite.
4: Oui, le cognac.
0: Chartreuse. C'est ça?
4: De l'autre côté, non?
3: On est à voir rendu du côté de Grenoble, ça va se dérouler.
0: Alors, je tiens à le préciser, c'est notre technicien Olivier qui vient de me dire ça.
3: Non,
0: merci.
3: Non, Olivier avait la bonne réponse. Il a soufflé cognac. Il avait
0: le cognac,
3: raison.
0: Tout à fait.
3: Il avait raison. Allez, une petite dernière pour terminer. Quelle est la destination? Pardonnez-moi. Quelle est la boisson distillée à base de pommes de terre à l'origine?
4: La vodka.
3: La vodka, qui vient de Pologne et qui veut dire petit eau. Voilà.
0: C'est
3: et qu'on dit na zbrozvi, voilà, ce qui veut dire chin-chin. Ah, la zbrozvi, donc.
0: Mais comment ça se passe avec les pommes de terre pour faire de la vodka?
3: En fait, on récupère la pomme de terre que l'on fait fermenter pour aller chercher ce côté alcoolisé.
0: D'accord.
3: Et on va le distiller, en fait, derrière. Aujourd'hui, on le fait avec des céréales, puisque ça coûte moins cher, mais au départ, c'était les pommes de terre.
0: Ah, c'est fou, parce qu'on se doute pas que c'est à base de pommes de terre.
3: C'est la Faronville, qui est une vodka orléanaise, donc pas très très loin d'ici, et qui travaille encore à la pomme de terre.
0: Très bien, on en a appris avec vous. Hein. Là, on saurait que la vodka, c'est la pomme de terre. Une petite question beauté, Marie ?
4: Une petite question beauté. Alors, je suis... L'huile végétale extraite des graines de cette plante est une alliée incontournable des peaux matures et sèches grâce à sa richesse exceptionnelle en acide gamma-linolénique. De quelle plante s'agit-il? Alors, j'ai quand même des propositions à vous apporter. Ça peut être le cartame, la bourrache, le tournesol ou le laurier noble.
0: La bourrache.
4: Et la bourrache, bravo Sandrine.
0: C'est un allié pour les peaux, c'est incroyable.
4: Tout à fait, c'est la référence
3: on
4: absolue.
3: On utilise la fleur pour les cocktails.
4: Voilà. On se complète. En toute manière, les cocktails et la cosmétique, c'est ça.
3: Il y a quelque chose à faire l'année prochaine.
4: Ouais, exactement.
0: Allez, une petite dernière.
4: Alors, quelle huile essentielle parmi vos cultures est particulièrement réputée pour son effet glaçon? Sensation de fraîcheur intense.
0: Menthe poivrée.
4: Oui, tout à fait, Sandrine.
3: J'ai même eu les réponses avant.
0: Je m'y connais un petit peu plus, visiblement, là, en produits naturels.
4: Non, mais ça veut dire que j'ai bien travaillé ces derniers mois.
0: C'est ça. On a retenu tout ce que vous nous avez dit. Ben, merci beaucoup, parce que là, on en a appris. On recommencera, bien sûr, ensemble la semaine prochaine.
3: Avec plaisir.
0: Et Sébastien qui a gagné du coup, Marie ou moi?
3: Les deux.
0: Ah. D'accord. Merci beaucoup Sébastien. Très bonne journée à vous deux.
4: Bonne journée.
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2: Vous écoutez ici au Serre et dans quelques instants, c'est ici la Terre avec Ludovic Chap. Il nous fait voyager dans une exploitation laitière où on fabrique des dizaines de fromages fermiers. Ce sera après M. Pokora avec son titre « Mille fois ».

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1: Ah, c'est un lover, ce Matt Pokora, une chanson très sympathique avec mille fois.
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1: Bienvenue chez vous et bienvenue à Ludovic Chap pour Ici la Terre. Et cette semaine, Ici la Terre, c'est au GAEC Boutot, une exploitation laitière où Valentine Boutot fabrique des dizaines de fromages fermiers. Alors, combien en produit-elle par jour? Ludovic Chap lui a posé la question sur place, dans la fromagerie.
4: En moyenne, en ce moment, on est à 350 litres jour, 400 litres.
5: Ah ouais, vous comptez en litres par fromage.
4: Voilà. On fait ce qu'il y a à faire, mais en ce moment, on est à entre 350 et 400 litres par jour. Sauf que la fromagerie était prévue pour 100 litres jour. C'est pour ça qu'on joue au Tetris.
5: Mais alors, vous avez augmenté la production de façon exponentielle.
4: Mais j'aurais dû faire 30 000 litres en année 5 sur mon prévisionnel en fromagerie par rapport à la DGA. Je suis au double.
5: C'est quoi DGA ?
4: La donation pour les jeunes agriculteurs qui s'installent.
5: Ah oui, d'accord. Et donc, vous faites le double de ce que vous aviez prévu.
4: Oui.
5: C'est parce que ça cartonne.
4: Bah, parce que je me suis laissé prendre dans le jeu, ouais.
5: Et puis, vous les vendez surtout ?
4: Je les vends et puis bah, je réponds aux demandes que j'ai, ouais.
5: Alors, justement, la commercialisation, vous êtes le mercredi sur le marché de Saint-Sauveur, je le sais parce que je vous ai vu.
4: Oui.
5: Et où est-ce qu'on les achète? On peut venir ici directement à la fromagerie.
4: J'ai la boutique à la ferme le mercredi après-midi, donc de 15h à 19h. Vendredi de 16h à 19h et le samedi de 16h à 19h. Tout le temps, ça ne s'arrête jamais, on ne fait jamais de pause. La boutique, elle est ouverte toute l'année. Jour férié, pas jour férié, on est ouvert. Et puis après, j'ai un réseau de distribution assez important où je travaille donc bah, par exemple avec le château de Guédelon. J'ai plusieurs restaurants comme l'Auberge du Lac qui aujourd'hui font des œufs cocottes avec le Vacheron, donc celui qui ressemble au Reblochon. Les petites cocottes à Saint-Fargeau aussi. Je travaille aussi avec des boucheries comme la boucherie de Fontenoy depuis plusieurs années maintenant. La boucherie de Wan en nouveauté pour cette année. Je travaille avec la boucherie de Bouy aussi où eux, ils prennent en dépôt et ils revendent à ma place. Et puis après, je travaille aussi avec les collèges Saint-Sauveur, Saint-Fargeau, la crèche de Toussy.
5: Et comment vous faites pour vendre au collège ou passer par la plateforme
4: Agrilocal.
5: Agrilocal 89.
4: Ouais, c'est ça. Donc ça, je trouve que c'est une belle démarche qui incite c'est le département qui incite les collèges à travailler avec quelque chose de local. Et on a la chance d'avoir ces deux collèges de Puisé qui jouent le jeu. Après, il y a d'autres collèges hein, qui jouent le jeu, mais par exemple celui de Vermenton, il y a énormément de demandes. Mais c'est vrai que Vermenton, j'estime que ça fait un peu loin.
5: Vous restez dans le local
4: Je reste dans le local. Le plus loin où je vais, c'est là j'ai de la demande pour Auxerre, mais pour l'instant j'y suis pas encore allée. Je vais voir. Voilà, j'ai suffisamment de demandes sans dépasser les 25 km autour de chez moi. Quoi.
1: Merci beaucoup Ludovic Chap, qu'est-ce qu'on a voyagé, ça fait du bien. Et alors sachez que ce dimanche 24 mai, le GAEC Boutot organise une journée porte ouverte avec marché de producteurs, visite guidée, restauration sur place. Rendez-vous à partir de 11h. Dans quelques petites minutes, on retrouve Muriel Jordan. Vous savez, c'est notre guide de survie pour nous aider à comprendre ce monde qui va beaucoup trop vite. On se sent moins largué grâce à elle. Et alors aujourd'hui, je peux vous dire qu'on va essayer de mieux communiquer avec nos ados. Le vocabulaire de la jeune génération, c'est un petit peu compliqué. Ce sera après Gilbert Montagnier, les Sunlight des Tropiques.

0: Ah, c'est sympa ça. On se voit sur une petite plage, les sunlights des tropiques avec Gilbert Montagnier.
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0: C'est Tendance. Votre rendez-vous entre l'information et l'humour avec Muriel Jourdan qui tous les jours s'arrête sur une tendance, un phénomène de société. Et alors grâce à vous Muriel, on va pouvoir mieux communiquer avec nos ados, avec la jeune génération.
3: Oui, et surtout grâce à moi, vous allez éviter de vous taper la honte en essayant de parler le langage de la jeune génération sans forcément bien la maîtriser. Quels sont les mots démodés? Quels mots vous devriez absolument éviter d'employer auprès des moins de 25 ans, histoire d'éviter de vous faire taxer de vieux boomer qui comprend rien? J'ai mené ma petite enquête au paradis de l'acné et des appareils dentaires, direction les collèges et les lycées. Premier cas, vous êtes dans le salon, votre ado a ramené des potes. Peut-on encore dire « Salut les jeunes ?»
4: Les jeunes, c'est un peu beauf, un peu mignon, un peu...
5: C'est les anciens qui disent ça en général.
6: C'est nos parents qui disent ça.
5: Tous nos parents, ils disent bah, « les jeunes ».
4: Quand on est dans, ils disent « les jeunes », on est en mode « vous êtes des vieux ».
3: Ici, les parents, ils disent « ah, ça me fait gaulerie ».
4: Non, non, on les aime parce qu'ils sont comme ça les vieux en vrai.
3: Qu'est-ce que tes parents disent qui te saoule?
7: Par exemple avec ma grand-mère, ils disent les mêmes choses. C'est des trucs, faut pas mettre... Ah, j'ai oublié l'expression, faut pas pousser mémé dans... Ouais, exactement. Faut pas pousser mémé dans les orties ou des choses comme ça. Des expressions vraiment de vieux, en fait.
3: Ça, on peut plus dire ça, faut pas pousser mémé dans les orties.
7: Non, faut plus dire.
3: Voilà, alors évitez ce genre de cascade avec vos enfants ou petits-enfants parce que vous risquez de baisser drastiquement votre cote de popularité et atteindre celle, par exemple, d'Emmanuel Macron auprès des Français. Vous imaginez la débâcle? Attention. Donc, les parents, les grands-parents, il ne faut pas vous ringardiser.
0: Alors, si on connaît ces mots devenus démodés, ça veut dire qu'on a été jeune dans les années 70 ou 80, Muriel. Alors, ça ne nous rajeunit pas? Y a-t-il d'autres expressions à bannir?
3: Oui, prenez votre petit carnet et notez.
8: Ça, ma daronne, elle m'a sorti ça l'autre jour. Elle m'a dit, c'était quoi? C'était, oui, quand on se prend un vent, on dit, il s'est pris un vent. Ah, visiblement, à l'époque, on disait in the wind. In the wind, ma daronne m'a sorti ça l'autre fois et j'étais choqué. Je me suis dit, waouh, plus personne dit ça aujourd'hui. Quoi.
3: Toi, t'as pas le béguin pour quelqu'un?
8: Non, ça se dit bourrin aujourd'hui. On a plus un crush, je sais pas.
3: Est-ce que toi, il y a des mots que ta mère ou ton père emploie et qui te foutent la honte?
9: La teuf, ouais, la teuf.
10: Pas la teuf. Je sais pas, boom, jeans, tout ce qui va avec.
11: Ça gaze. Je déteste ça.
3: Ta mère, elle dit ça gaze. Alors, essayez de parler comme nos ados, c'est une intention louable. Mais attention, parce que ça peut faire l'effet inverse. Cet étudiant de 19 ans a vécu ça avec ses parents.
12: Moi, ils emploient des expressions de jeunes, mais dans le mauvais contexte. C'est-à-dire, genre malaisant, ils vont le dire, déjà plus personne dit ça. Et surtout, ils disent, oh là là, j'ai mal dormi, j'étais mal mis, c'était malaisant. Des trucs comme ça.
3: Alors qu'en fait, ça veut pas dire ça.
12: Ça veut pas dire ça. Elle pense que wesh, ça veut dire oui. Donc tu lui poses une question, elle répond wesh.
3: Voilà, vous savez tout sur les mots qui ne sont plus du tout tendance. Mais comme j'aime être à contre-courant, vous savez, bah, je terminerai dignement cette chronique par un à plus dans le bus. Hein. Voilà. Bon, je sais, carton rouge.
0: Merci beaucoup, Muriel. Avec vous, là, j'ai pris un bon petit coup de vieux. Hein. On se retrouve, bien sûr, sur ici.fr en podcast. Et on se dit à lundi.
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0: Dans quelques instants, nous allons retrouver les informations à 11h. Mais pour patienter, une musique très sympathique, Elton John avec Don't Go Breaking My Heart.

0: très très sympa, ça. Don't Go Breaking My Heart avec Elton John et Kiki Dish.
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0: Ici au Serre, il est 11h. L'heure de retrouver les informations présentées par Damien Robine. Bonjour Damien.
2: Bonjour Sandrine, bonjour à tous.
0: Un automobiliste est décédé hier soir à Vermenton.
2: Et sa voiture a violemment percuté un poids lourd qui circulait en sens inverse vers 23h. L'accident a eu lieu à l'entrée de la commune. En arrivant d'Avallon, les secours ont dû désincarcérer l'automobiliste. Mais le SMUR n'a pu que constater son décès. Le chauffeur du poids lourd n'a pas été blessé. Toutes les informations sont sur ici.fr. Un pompier victime d'une agression lors d'une intervention à Saint-Fargeau, mercredi après-midi, il a reçu un coup de poing de la part de la personne à laquelle il portait secours. Dans un communiqué, le SDIS de Lyon dénonce des actes inacceptables et rappelle que toute agression fait l'objet de poursuites judiciaires.
0: Le tribunal de Sens rendra sa décision le 2 juillet.
2: Trois femmes étaient jugées hier pour mauvais traitement sur animaux et exercice illégal de l'activité d'éleveur. L'affaire remonte à la découverte de dizaines de chiens, des chats, des oiseaux, victimes aussi de maltraitance dans une propriété de Pifon. Le parquet a requis 5 ans d'interdiction de posséder un animal pour chaque une des prévenues, ainsi que des peines allant de 2 à 6 mois de prison avec sursis. Les détails de cette affaire sont à retrouver sur notre site internet. C'est quasiment l'été dans Lyon, vous avez pu le constater, il n'y a qu'à regarder les températures, elles vont dépasser les 30 degrés dès dimanche, selon Météo 89. Une bonne affaire en tout cas pour les campings du département, notamment pour ce long week-end de la Pentecôte. Celui de Vermenton a presque fait le plein. Laurence en profite à fond.
3: On se croit dans une camping. J'ai déjà sorti mon transat. 2 nuits, puis peut-être 3, je vais peut-être me laisser tenter.
2: Voilà, les campeurs qui passent le week-end de la Pentecôte dans Lyon et sous le soleil. On va en reparler tout à l'heure à midi avec le retour de la chaleur. Attention, VNF met en garde contre la baignade sauvage. Voie navigable de France rappelle qu'en dehors des espaces aménagés, eh bien les risques de baignade peuvent être mortels à proximité, notamment des écluses et des barrages. Et pour ceux qui sautent depuis un pont, c'est strictement interdit. Les jeunes danseurs sénonais fêtent leur 20e gala ce week-end. Cette année, direction l'univers d'Avatar avec du hip-hop, afro, salsa et autres styles qui se succéderont sur la scène de la salle des fêtes de Sens pour un spectacle haut en couleur. La première représentation a lieu ce soir. Bon bah on n'a pas tout dit sur le soleil, mais en tout cas on peut continuer à en parler.
0: Avec complètement, et là ça fait du bien, c'est du soleil toute la journée, avec des températures vraiment qui ont augmenté, là de 28 à 29 degrés sur notre département. Ce soir, un temps clair, on va pouvoir observer les étoiles, côté Mercure c'est tout doux, entre 11 et 13 degrés. Et pour samedi, eh bien c'est du soleil, de la chaleur, dimanche également avec un pic de 30 à 32 degrés sur notre département. Et je peux déjà vous dire qu'on commencera la semaine prochaine en beauté, avec du soleil.
2: Et ben voilà.
0: Que de la bonne nouvelle. Hein. On se retrouve bien sûr à midi.
2: À tout à l'heure.
0: Allez, à tout à l'heure.
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0: 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Allez, ça y est, dans quelques petites minutes, on va démarrer notre jeu du cap ou pas cap. Et je vous le dis, aujourd'hui, c'est le jour du tirage. Tous les gagnants de la semaine. Donc, une chance sur 5 de remporter le pass famille pour 4 personnes pour le parc aventure du Bois de la Folie à Trény, avec agrobranche, tyrolienne, pont suspendu. Ça promet une superbe journée en famille, entre amis ou entre collègues, pourquoi pas. Allez, tout de suite, c'est Alain Souchon avec Foule Sentimentale.

0: Full Sentimental avec Alain Souchon.
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0: Et c'est aujourd'hui le jour du tirage, puisque je vous le rappelle, les gagnants de la semaine pourront peut-être remporter le pass famille. 4 personnes pour aller au parc aventure du Bois de la Folie à Trigny. Vous avez encore votre chance, hein, du coup, aujourd'hui, là, pour jouer. Le tirage, c'est un petit peu avant midi. Donc là-bas, vous allez pouvoir faire de l'acrobranche, tyrolienne, pont suspendu et même un explore game grandeur nature à faire en équipe. Pour jouer, il faut nous appeler tout de suite au 03 86 52 23 23 et répondre à cette question. Quand Guy Roux a-t-il stoppé sa carrière de footballeur? En 2007 ou 2017? 2007, 2017, à vous de nous le dire. Sandrine est au standard pour vous accueillir. Nous jouerons après Jeanne Masse, toute première fois.
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0: Toute première fois avec Jeanne Masse, vous écoutez ici au CERF.
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0: Alors imaginez une superbe journée en famille, entre amis, au parc aventure du bois de la folie à Trény, où là-bas vous allez pouvoir faire de l'acrobranche, du paintball, tyrolienne. Il y a même un explore game grandeur nature à faire en équipe. Parce qu'est-ce qu'on vous offre dans le Cap ou pas Cap, un pass famille 4 personnes? C'est aujourd'hui le tirage, les gagnants de la semaine, donc une chance sur 5 pour le remporter. Et là, pour tenter votre chance, il suffit de nous appeler au 03 86 52 23 23 et répondre à cette question. Quand est-ce que Giroud a-t-il stoppé sa carrière de footballeur? Est-ce que c'était en 2007 ou en 2017? 2007, 2017, 03 86 52 23 23. Nous jouerons après Francis Cabrel.

0: Filetta et Francis Cabrel.
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0: Et oui, on joue ensemble au cap ou pas cap jusqu'à midi. On accueille notre première joueuse, c'est Simone qui nous vient de Villenavode. Bonjour Simone.
3: Bonjour.
0: Comment allez-vous?
3: Ça va très bien avec le soleil. Ça va très bien.
0: Qu'est-ce que ça fait du bien. Du coup, vous avez prévu quoi ce week-end?
3: Comment je vais faire ce week-end?
0: Oui, qu'est-ce que vous allez faire?
3: Rester en famille hein, avec mes enfants, mes petits-enfants, peut-être mes arrière-petits-enfants, alors je sais pas, je vois.
0: Vous avez raison, on profite, on prend son temps. Alors Simone, je suis ravie de vous accueillir. Pour vous sélectionner, vous avez répondu à la question qui était: quand Giroud a-t-il stoppé sa carrière de footballeur, 2007 ou 2017, vous nous avez dit
3: 2007.
0: Bien sûr, ce qui vous fait déjà un point. Et là, on va passer aux deux questions suivantes. Vous aurez trois possibilités pour répondre. Cash, 5 points. Indice, 3 points. Ou proposition, 1 point. On est d'accord, Simone?
3: D'accord, d'accord. Très bien.
0: Allez, on y va. Quel mammifère n'a pas de corde vocale? Quel mammifère n'a pas de corde vocale? Cash, indice, proposition.
3: Un indice,
0: eh bien, je suis la forme d'un jouet prénommé Sophie. Je suis la forme d'un jouet prénommé Sophie.
3: Ah bon, Sophie, la girafe?
0: Oui, bien joué, bien bien joué. Ah. Sophie, la girafe. 1 plus 3 égale 4 points, on passe à la deuxième question. Dans quel pays se situe la montagne aux 7 couleurs? Dans quel pays se situe la montagne aux 7 couleurs? Cash, indice ou proposition?
3: Un indice.
0: Alors la capitale, c'est Lima. Lima, la capitale.
3: Le Pérou,
0: bien joué. Eh ben, c'est bien, on a assuré les indices, hein, c'est correct. Hein, 4 plus 3 égale 7 points. Voilà. On tente le cap ou pas cap?
3: On
0: est d'accord. Hein. Si vous le réussissez, vous doublez vos points. Alors, je vais vous poser la question. Vous avez 30 secondes pour répondre et je vous oriente avec plus ou moins. On va rester justement avec cette montagne aux 7 couleurs à Pérou. À combien de mètres d'altitude elle culmine? C'est parti.
3: Je sais pas. 1200 mètres?
0: Plus.
3: 1800?
0: Plus.
3: 2000?
0: Plus.
3: 3000?
0: Plus.
3: 4000?
0: Plus.
3: 5000?
0: Plus.
3: 6000?
0: Moins.
3: 5500?
0: Moins.
3: 5300?
0: Moins.
3: 5200?
0: Bravo! Bien joué, Simone! Joli! 7 plus 7 égale 14 points. C'est une belle note, hein, on peut le dire.
3: Oui. Donc, ça va.
0: Voilà, franchement,
3: c'est raisonnable. Hein.
0: C'est raisonnable. Voilà. Alors, on va voir comment ça se passe avec nos autres joueurs. Et puis, peut-être qu'on vous rappellera avant midi. Et après, il y aura le grand tirage au sort de la semaine.
3: Voilà. Bon,
0: merci.
3: On verra bien.
0: Merci beaucoup, Simone.
3: Je voudrais bien le gagner parce que je l'offrirai à ma petite fille qui va avoir 25 ans, elle serait contente.
0: Ah, elle s'appelle comment?
3: Candice.
0: Ah bon, on l'embrasse. Candice, vous pensez qu'elle nous écoute?
3: Non, parce qu'elle travaille. Hein. Ça m'étonnerait qu'elle vous écoute, elle travaille.
0: Eh bien, en tout cas, on va croiser les doigts. Merci beaucoup, Simone, et peut-être à tout à l'heure.
3: Merci, peut-être à tout à l'heure.
0: Merci.
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0: Allez, vous aussi, vous pouvez tenter votre chance. Pour ça, il faut nous appeler au 03 86 52 23 23. Répondre à une question de sélection qui est la suivante. Quelle ville est située la plus proche de Pont-sur-Yonne? Est-ce Villeneuve-sur-Yonne ou Clamecy? Villeneuve-sur-Yonne ou Clamecy? À vous de nous le dire. Sandrine est là pour vous accueillir au standard. 03 86 52 23 23. Nous jouerons après Never Gonna Give You Up de Rick Astley.
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0: Up avec Rick Casselet, vous écoutez ici au CERN.
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0: Alors nous avons Simone qui a fait 14 points. On accueille tout de suite Romain qui nous vient de Villiers-Saint-Benoît. Bonjour Romain. Allô Romain?
3: Allô?
0: Oui, bonjour, comment ça va?
3: Ah, my friends.
0: Hey, vous allez bien?
3: Hey, comment are you?
0: Ah ben, I'm fine, thank you. J'entends des petits oiseaux à côté de vous là.
3: Non, c'est des poules.
0: C'est des poules. Ouais, bon.
3: Oui.
0: C'est pareil. Ok, qu'est-ce que vous faites du coup?
3: Bah, tiens. Je
0: t'en ai mangé. Ah d'accord, très très bien. Bah, en plus là on en profite, il fait beau, il y a du soleil. Vous êtes déjà allé Romain à Trény au parc Aventure?
3: Oui, une fois il y a 15 ans.
0: Alors, ça vous a plu?
3: Ouais, on est resté une heure parce qu'il y avait un orage, il faut qu'on se barre.
0: Ah mince, ouais. Donc là ça serait l'occasion d'en profiter. Là-bas il y a de l'acrobranche, tyrolienne, un explore game, enfin de quoi passer
3: oui,
0: un...
3: Ça a dû changer, oui.
0: Ah, ça, ouais, là c'est à mon avis, vous avez passé un bon moment si vous gagnez en tout cas. Pour vous sélectionner, vous avez répondu à la question qui était « Quelle ville est située la plus proche du pont sur Yonne ? Villeneuve-sur-Yonne ou Clamecy ? » Vous nous avez dit
3: « Villeneuve ».
0: Bien sûr, ce qui vous fait déjà un point Romain. Et là, on passe aux deux questions suivantes. Vous avez trois possibilités pour répondre. Cash, 5 points. Indice, 3 points. Ou proposition, 1 point. On est OK Romain ?
3: On est parti.
0: Allez, on y va. Dans quelle ville, de quelle ville sont originaires les panis, une spécialité. J'adore là l'ambiance.
3: Je suis désolé.
0: Ah non, c'est trop bien. C'est génial.
3: J'ai pas entendu du coup.
0: Elles veulent vous aider là, les poules. De quelle ville? Pardon. Les panis. Les panis, c'est une spécialité culinaire. Ça vient
3: oui.
0: D'où? De quelle ville?
3: Nice.
0: Nice?
3: Oui.
0: Non, c'était Marseille.
3: Oh.
0: Aïe, aïe, aïe.
3: Ouais.
0: 1 plus 0 égale 1.
3: Zéro.
0: On passe à la deuxième question. Donnez-moi la capitale de l'Argentine.
3: Cash, Buenos Aires.
0: Bien, bien, bien, bien.
3: J'étais trop vite sur la première.
0: Et ouais. Parce que là, ça fait 6. Et même si on gagne le cap ou pas cap, ça ne suffira pas pour battre Simone. Mais on le fait quand même pour le plaisir.
3: Évidemment.
0: Allez, vous allez avoir 30 secondes pour me donner la bonne réponse. Ça va, vous entendez là?

0: Bon, ben.
1: Oui, ben, pas quand je t'élève.
0: Ah, ben, il a, bon, ben voilà, à un point. Non, deux points près, malheureusement, ça ne suffit pas pour battre Simone, Romain.
1: C'est pas grave.
0: Et qu'est-ce que vous allez faire ce week-end?
1: J'en sais rien, je vais aller à Champigny le dimanche pour le vide-grenier.
0: Ouais, sympa.
1: J'ai visité, et puis voilà, je sais pas.
0: Bon, bah en tout cas, j'aime beaucoup l'ambiance. Vous nous rappelez quand vous voulez. Et puis, je vous souhaite une très très bonne journée, un bon week-end, Romain.
1: Toi aussi, Sandrine.
0: Merci beaucoup, hein. À bientôt.
1: Bon,
0: salut.
1: Au revoir.
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0: Allez, on continue bien sûr notre jeu. Vous pouvez nous appeler au 03 86 52 23 23 et répondre à la question de sélection qui est la suivante. Madame est une bière locale ou un vin blanc? Une bière locale de Lyon ou un vin blanc? À vous de nous le dire, 03 86 52 23 23.
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0: Bonjour Martine!
5: Bonjour Sandrine!
0: Je suis ravie de vous retrouver. Qu'est-ce que vous faites de beau aujourd'hui?
5: Alors là, j'ai fait un petit rôti de dinde et une purée de patates douces.
0: Oh là là, vous nous régalez à chaque fois. Hein.
5: Ben oui. Hein.
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0: Bonne humeur, bonne musique, la preuve avec Julien Doré. Et on voyage, cette fois en Corse, à Porto Vecchio.

0: avec Yo, avec Julien Doré. Nous sommes dans notre jeu du cap ou pas cap. On va jouer dans une petite minute.
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0: Et si les hauts et les bas et les petites folies d'un couple devenaient un spectacle musical ? Eh bien, le Moulin de Oscott accueille ce samedi 23 mai Indocile, un spectacle musical autour des aléas de la vie de couple. Fred Fresson au piano et à la voix, accompagné d'Yvette Caldas au chant et aux percussions sonores. Le spectacle s'inspire des moments du quotidien. Vous allez pouvoir peut-être retrouver des scènes que vous connaissez, des coups de folie et des différentes étapes de leur relation. C'est une création qui est présentée comme à la fois pétillante, romantique et poétique, avec une ambiance mêlant chansons et sonorités pop électro. Le rendez-vous débute ce samedi 23 mai à 21h au Moulin de Oscott à Saint-Empuisé. Le spectacle dure environ 1h15. Côté tarif, comptez 12 euros en plein tarif et 10 euros en tarif réduit ou adhérent. Une soirée musicale autour du couple, de ses contradictions et de ses petits dérapages du quotidien.
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0: 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Et dans notre jeu du cap ou pas cap, on se fait un petit topo sur les points. On a eu Romain qui a eu 12 points, puis Simone 14, du coup elle mène pour l'instant. On va voir ce qu'il y en est avec Anne. Bonjour Anne.
3: Bonjour Sandrine.
0: Comment allez-vous?
3: Oui, très bien, avec ce beau temps.
0: Alors Anne, vous êtes un sacré cordon bleu, hein, puisqu'apparemment là vous êtes en train de faire des délices là.
3: Voilà, vous avez faim.
0: Ah ben, qu'est-ce que c'est que ce tacos aux crevettes là?
3: Oh, c'est super bon, c'est une recette assez ancienne. Il faut mixer des poivrons, des tomates, ensuite il y a de la coriandre, plein de trucs, d'épices, enfin voilà, c'est super bon.
0: Ah, je peux vous dire que vous nous avez donné faim là, avec le technicien Kélian, on a envie de manger. Il y a même des œufs en gelée apparemment et un bavarois,
3: oui.
0: C'est ça?
3: Voilà, c'est ça. Voilà. C'est pas mal.
0: Je me suis bien renseignée. Alors Anne, en tout cas, je suis ravie de vous retrouver. Pour vous sélectionner, vous avez répondu à la question qui était « Madame, est une bière locale ou un vin blanc ?»
3: Oui, c'est une bière locale. Je l'ai goûtée. Elle est bonne, d'ailleurs.
0: Elle est excellente à consommer, bien sûr, avec modération.
3: Oui.
0: Donc, ça vous fait déjà un point. On va passer aux deux questions suivantes. À chaque fois, trois possibilités pour répondre. Cash, 5 points. Indice, 3 points ou proposition, 1 point. On est OK, Anne ?
3: On est OK.
0: Allez. Quel pays est surnommé le pays du soleil levant? Quel pays est surnommé le pays du soleil levant? Cash, indice ou proposition?
3: J'hésite, mais je crois que c'est la Chine.
0: Alors, qu'est-ce qu'on fait?
3: La Chine, allez.
0: C'était le Japon.
3: Japon, bah oui.
0: Vous hésitiez avec le Japon?
3: À chaque fois. À chaque fois, ça mieux fait.
0: Allez, passe à la deuxième question. Dans quelle ville se situe la célèbre statue qui se nomme le Mackenpiece? Le Mackenpiece.
3: À Bruxelles.
0: Ouais, bien joué.
3: Je suis allée le voir.
0: Ah, alors, ouais, c'est...
3: C'est minuscule, hein. C'est un tout petit truc.
0: Ouais, c'est petit. En fait, ça représente du coup un petit garçon nu en train d'uriner.
3: Oui.
0: Il incarne l'esprit libre de la ville. Bon, ça ne suffira pas, mais on se fait le cap pour le plaisir.
3: Allez, pour le plaisir.
0: Allez, je vous pose la question, vous avez 30 secondes pour répondre, je vous oriente avec plus ou moins. Eh bien, justement, combien mesure le Mackenpiece en centimètres?
3: 20.
0: Plus.
3: 30.
0: Plus.
3: 40.
0: Plus.
3: 50.
0: Plus.
3: 1,60.
0: Moins.
3: 55.
0: Plus.
3: 57.
0: Plus.
3: 58.
0: Oui, bravo. Bien joué. Bon ben Anne, en tout cas, c'était un plaisir de jouer avec vous. Qu'est-ce que vous avez prévu ce week-end?
3: Justement, j'ai du monde qui arrive, donc on va se promener.
0: Alors, vous, à chaque fois, là, quand vous invitez du monde, vous devez les régaler.
3: Ah oui, j'aime bien.
0: C'est sympa, ça.
3: Ça me plaît. Oui, voilà.
0: Bon, je vous souhaite un très bon week-end et on se dit à bientôt, Anne.
3: À vous aussi, bon week-end.
0: Merci à vous. Bonne journée.
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0: Allez, dernière chance de vous sélectionner pour le tirage qui a lieu un petit peu avant midi. Les gagnants de la semaine, donc une chance sur 5 de remporter le pass pour 4 personnes, le pass famille pour le parc aventure du Bois de la Folie à Trigny. Alors là-bas, vous allez pouvoir déjà profiter de la nature. Il y a 8 hectares, il y a de l'acrobranche, il y a des tyroliennes, il y a même du paintball. Et la nouveauté, c'est l'Explore Game Grandeur Nature à faire en équipe, en famille, entre amis. Donc allez-y, 03 86 52 23 23. Pour vous sélectionner, il faut répondre à la question qui est la suivante. Quel village est situé dans l'Yonne? Est-ce Ancy-le-Franc, ou Châtenay-sur-Seine. Châtenay-sur-Seine, Ancy-le-Franc. Sandrine est au standard pour vous accueillir. 03 86 52 23 23. Nous jouerons après le titre de Michael Jackson avec Dirty Diana.
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0: Michael Jackson avec son titre Dirty Diana.
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0: Alors dans notre cap ou pas cap, pour l'instant c'est Simone qui mène avec 14 points. Là on accueille Sylvie qui nous vient de Sens. Bonjour Sylvie.
3: Bonjour Sandrine.
0: Comment allez-vous?
3: Bien.
0: Je suis ravie de vous retrouver avec ce beau soleil là. Qu'est-ce que vous faites aujourd'hui?
3: Oui. Je vais aller faire une promenade avec une amie. On va aller un peu dans la forêt.
0: Ouais, super, sympa, profiter de la nature, du soleil. Vous avez bien raison, Sylvie.
3: Oui.
0: Alors, pour vous sélectionner, vous avez répondu à la question qui était: quel village est situé dans l'Yonne, Ancy-le-Franc ou Châtenay-sur-Seine? Vous nous avez dit
3: Ancy-le-Franc.
0: Bien sûr, ce qui vous fait déjà un point. Et là, on passe aux deux questions suivantes. Trois possibilités pour répondre: cash, 5 points, indice, 3 points ou proposition, 1 point. On est d'accord, Sylvie?
3: Oui.
0: Allez, on y va. Alors, géographie. Quelle est la capitale du Canada? Quelle est la capitale du Canada, Sylvie?
3: J'ai essayé
0: cash,
3: Ottawa.
0: Ouais, bravo, vous n'êtes pas tombé dans le piège, bien joué.
3: Oui.
0: 1 plus 5, on commence en beauté, ça nous fait 6 points. Et on passe à la deuxième question. Qui chante les Champs-Élysées? Qui chante les Champs-Élysées?
3: Je vais essayer cash aussi,
0: Joe Dassin. Bravo, bien joué. Donc 6 plus 5 égale 11 points. Ça veut dire que tout va se jouer maintenant.
3: Oui.
0: Si vous réussissez le cap ou pas cap, ben vous serez la gagnante du jour. Donc, je vais vous poser une question, 30 secondes pour répondre et je vous oriente avec plus ou moins. Vous êtes prête, Sylvie?
3: Oui.
0: Quelle est la longueur totale de l'avenue des Champs-Élysées en mètres? C'est parti.
3: En mètres, 10 000 mètres.
0: Moins.
3: 5 000.
0: Moins.
3: 4 000.
0: Moins.
3: 3 000.
0: Moins.
3: 2 000.
0: Moins.
3: 1 000.
0: Plus.
3: 1 500.
0: Plus.
3: 1 600.
0: Plus.
3: 1 007.
0: Plus.
3: 1 008.
0: Plus.
3: 19.
0: Bravo, bien joué Sylvie. Vous le méritez hein, parce que vous avez essayé je sais pas combien de fois. Donc je suis très très heureuse pour vous Sylvie.
3: Oui, bah là j'ai fait le maximum.
0: Vous avez fait le max, vous avez été excellente Sylvie. 22 points, donc là ça veut dire que eh bien, vous allez être dans le tirage qui aura lieu un petit peu avant midi. Donc ça se joue entre Alain, entre Patrick, entre Hervé, entre Laurent et entre vous, Sylvie. Donc, on va voir ce qu'il en est. Vous restez proche de votre téléphone. Là, vous pouvez raccrocher.
3: Oui, oui. D'accord.
0: Merci beaucoup,
3: peut-être
0: Sylvie.
3: À tout à l'heure.
0: Ça marche.
3: Au revoir.
0: Peut-être à tout à l'heure.
3: Sinon, bonne journée.
0: Vous aussi.
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0: Eh oui, de la bonne humeur, ça c'est bien notre jeu du cap ou pas cap. Et on arrive à la fin, on va appeler le gagnant de la semaine dans quelques petites minutes. Je vous le rappelle, c'est pour emporter le pass famille 4 personnes pour le parc aventure du bois de la folie à Trigny. Sylvie, Alain, Patrick, Laurent ou Hervé, qui a gagné? On voit ça après Michel Sardou en chantant.
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0: chantant avec Michel Sardou. Ça, c'est des bons tubes sortis du grenier. Vous écoutez ici au CERF et ça y est, c'est le dénouement du cap ou pas cap de la semaine. Les 5 gagnants en jeu pour remporter le pass famille 4 personnes pour le parc aventure du Bois de la Folie à Trigny. Alors, Sylvie, Patrick, Alain, Hervé ou Laurent, on l'accueille tout de suite et c'est Hervé. Bonjour Hervé.
1: Bonjour Sandrine.
0: Vous êtes le gagnant.
1: Ouais, cool.
0: Ça fait plaisir, hein.
1: Ah, ça fait plaisir, j'adore faire grimper dans les arbres.
0: Parce que vous aviez tenté 1560 fois, c'est ça?
1: Ouais, c'est clair.
0: À peu près, hein.
1: Bon, à peu près.
0: Ben Hervé, je suis ravie pour vous. Alors, vous allez amener qui?
1: Ben, ma fille déjà.
0: Ouais.
1: Et puis sûrement mon ami Vladimir, du coup.
0: Ah, mais oui. Vladimir, écoutez, votre collègue, hein, c'est ça?
1: Non, c'est un copain, un voisin.
0: Qui était, alors si mes souvenirs sont bons, parce que voilà, Hervé, un joueur très fidèle, on s'est vu dans la semaine, Vladimir était parti en voyage, je ne sais plus où, et il ne vous a rien ramené.
1: À Sofia,
0: en Bulgarie, exactement.
1: En Bulgarie.
0: Bon, bah, en tout cas, vous avez amené, vous êtes sympa, vous êtes généreux.
1: Ouais, non mais il m'avait ramené un cadeau de Paris la dernière fois, donc je n'en voulais pas trop.
0: Ça va, il s'est rattrapé. Hein. Alors vous allez vous régaler vraiment parce que là, déjà c'est super grand, accrobranche, tyrolienne et tout. Et la petite nouveauté cette année, c'est l'Explore Game, grandeur nature, à faire en équipe. Donc vous voyez, aller chercher des énigmes dans la nature.
1: D'accord, mais je ne connais pas, je suis jamais allé là-bas en plus, donc c'est parfait.
0: Ah bah vous allez pouvoir passer un bon moment, là en plus il fait super beau en ce moment. Là vous avez prévu quoi ce week-end?
1: Ah, je travaille ce week-end.
0: Vous travaillez. Ah, bon.
1: Donc, je remplace un collègue qui est en vacances.
0: D'accord.
1: Donc là, je n'irai pas avant une bonne quinzaine de jours, de toute façon.
0: Bon, vous aurez le temps d'ici là. Je pense qu'il sera encore beau. Merci beaucoup, Hervé. C'était un grand plaisir de jouer avec vous. On va embrasser Patrick, Alain, Sylvie et Laurent tout de même. Et puis, et on se dit à bientôt, Hervé.
1: Ça marche.
0: Merci.
1: À bientôt.
0: Merci beaucoup.
1: Au revoir, bonne journée.
0: Allez, la semaine prochaine aussi, nous jouerons bien sûr. Et là, ce sera un pass famille 4 personnes pour le parc Astérix. On va repartir en musique et à midi, vous retrouverez le journal. Mais pour l'instant, Dépêche Mode.

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0: Ici Auxerre, il est midi. L'heure de retrouver le journal présenté par Damien Robine. Bonjour Damien.
2: Bonjour Sandrine, bonjour à tous.
0: C'est un avant-goût de l'été pour ce week-end de la Pentecôte.
2: Bah oui, du soleil et des températures qui vont dépasser les 30 degrés. C'est donc une aubaine pour les campings de Lyon qui pour la plupart vont afficher complet. Et c'est déjà le cas à Vermenton, au camping des Coulmières. Et Clément Viron a pu constater la joie des campeurs qui savourent pleinement leur séjour.
3: Casquettes, lunettes de soleil, débardeur, à peine arrivé, Laurence fait déjà le plein de vitamine D.
4: On se croit dans le film camping, j'ai déjà sorti mon transat.
3: Et elle n'a même pas fini de monter sa tente.
4: Non, c'est génial, vous voyez, c'est pas des piquets compliqués, cette structure, voilà, toute seule, je monte ça en une demi-heure.
3: Et puis Laurence ne se prend pas la tête, le séjour est bien trop court.
4: Deux nuits, puis peut-être trois, je vais peut-être me laisser tenter.
3: Pas plus, parce qu'il va falloir retourner un jour ou l'autre en région parisienne et reprendre le travail. Mais Elisa, elle, n'en a pas très envie.
4: Ben non, quand on voit ce temps-là, non, on a envie que les vacances continuent.
3: Et Elisa n'est pas la seule à avoir eu l'idée de passer le week-end au bord de la Cure. Ça défile devant l'accueil.
4: On chôme pas.
3: Maryse et Pascal Cousin, les régisseurs de ce camping municipal, ont le sourire après un début de saison plutôt moyen.
5: On a eu beaucoup de pluie, donc ça a été assez calme.
6: On a eu beaucoup de désistements, on a eu même des annulations. Mais bon, je pense qu'on va se rattraper maintenant.
3: Il n'y a qu'à voir le tableau de réservation.
7: Hop, hop, hop. Là, il nous reste 1, 2, 3 terrains, 4 terrains.
3: Sur combien ?
7: Sur 44. Donc pour nous, c'est pas mal, c'est bien.
3: L'objectif maintenant, c'est d'afficher complet jusqu'au mois de septembre.
2: Voilà, et le reportage de Clément Viron sous le soleil qui a prévu de rester plusieurs jours dans Lyon. Point complet sur la météo à la fin de ce journal. Et avec le retour de la chaleur, Voies Navigables de France met en garde contre la baignade sauvage et rappelle qu'en dehors des espaces aménagés, les risques peuvent être mortels à proximité des écluses notamment. Et pour ceux qui sautent depuis un pont, c'est d'ailleurs strictement interdit. Un automobiliste est décédé hier soir à Vermenton. Sa voiture a violemment percuté un poids lourd qui circulait en sens inverse vers 23h. L'accident a eu lieu à l'entrée de la commune. En arrivant d'Avallon, les secours ont dû désincarcérer l'automobiliste et n'ont pu que constater son décès. Le chauffeur du poids lourd n'a pas été blessé.
0: Le tribunal de Sens va rendre sa décision le 2 juillet.
2: Hier, trois femmes étaient jugées pour mauvais traitement sur animaux et exercice illégal de l'activité d'éleveur. L'affaire remonte à la découverte de dizaines de chats, de chiens et d'oiseaux dans une propriété de Pifon. Le parquet a requis 5 ans d'interdiction de posséder un animal pour chacune des prévenues, ainsi que des peines allant de 2 à 6 mois de prison avec sursis. Les détails de cette affaire sont à retrouver sur notre site internet.
0: Découvrir le métier de policier, c'est ce que propose l'école de police de Sens.
2: Elle ouvre ses portes aujourd'hui et demain avec différents ateliers et des démonstrations dans la cour d'honneur de la brigade de recherche et d'intervention, de la brigade canine et de la police scientifique et technique. Quels sont les élèves accueillis dans cette école? C'est la question que nous avons posée ce matin au commissaire Stéphane Potra, directeur de l'École nationale de police de Sens.
8: Certains arrivent après des études universitaires, certains arrivent après avoir été policiers adjoints, donc ils ont déjà été policiers sous contrat, donc c'est un contrat qui va durer jusqu'à 6 ans. Et puis on a une nouvelle catégorie qui arrive depuis quelques années, des gens qui arrivent en deuxième parcours de vie professionnelle à 40-45 ans, après avoir fait des métiers parfois surprenants comme ingénieur, sophrologue. Et souvent ils ont commencé par la réserve au personnel de la police nationale, ce qui leur donne envie de devenir policier. Ça diversifie le public.
9: Il faut quelle qualité pour être policier ?
8: Discernement, l'exemplarité, bien sûr, il y a trois valeurs cardinales dans la police, c'est le courage, dévouement, intégrité. Moi, je pense qu'il faut être impliqué et être respectueux de la population parce qu'on doit être à l'écoute de notre population.
2: Stéphane Potra, donc directeur de l'École nationale de police de Sens, qui répondait à Thierry Boulan. On nous signale un accident sur la départementale 660, accident entre un poids lourd et une voiture au niveau de Savigny-sur-Cléris, dans le sens Sens-Montargis. Prudence si vous circulez dans ce secteur. Et puis les jeunes danseurs Sénonais fêtent leur 20e gala ce week-end cette année, direction l'univers d'Avatar. Hip-hop, afro, salsa et autres styles se succéderont sur la scène de la salle des fêtes de Sens pour un spectacle haut en couleur avec une première représentation ce soir. La météo, le soleil toujours.
0: Mais là, vous l'avez bien résumé, c'est du soleil, de la chaleur, ça va jusqu'à 29 degrés sur notre département aujourd'hui. Cette nuit, un temps très calme, on va pouvoir observer tranquillement les étoiles, côté Mercure entre 11 et 13 degrés tout de même. Demain, une excellente journée partout sur notre département, température jusqu'à 30 degrés, et c'est dimanche que ça va chauffer le plus, jusqu'à 32 degrés, et la nuit entre 13 et 15, et lundi, on commencera la semaine avec du soleil. Merci Damien, on retrouve Valérie D'Amidio et Eric Bastien pour Au Taquet.
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11: Bonjour la France, j'espère que tu vas bien. La France en ce jour de finale, pour ceux qui sont déjà en week-end de Pentecôte, j'espère que vous allez bien, que le soleil vous bronze où que vous soyez. Comment ça va Eric?
12: Écoutez, très en forme. Bonjour Valérie, bonjour à tous. Je vous ai prévenu avant l'émission, je vous ai dit aujourd'hui, c'est même pas la peine, tu ne vas pas au bout.
11: Ah bien sûr.
12: C'est pour moi aujourd'hui.
11: Bon écoutez, le gars s'est mis
12: en short. C'est pour moi aujourd'hui.
11: Oui bien sûr.
12: Oui j'ai mis un short, vous êtes toute belle, toute
11: en jaune. Moi je suis en jaune, ouais. Alors, je vous rappelle que l'enjeu est de taille. Le premier prix, c'est un séjour pour 4 personnes au parc Astérix. Et là, c'est le cap sur l'Égypte. Grâce au parc Astérix, parmi plus de 50 attractions et spectacles, vous allez affronter les remous de la descente du Nil. Vous allez prendre de la hauteur avec l'envol d'Ibis, mais vous découvrirez aussi cet Automatix. Vous dormirez évidemment dans une chambre familiale pour 4 personnes. Les petits-déj et les dîners, c'est compris. Et puis surtout, pour qu'on vous accompagne jusqu'au bout, oui. On vous offre une carte carburant de 100 € et le parking inclus. Si ça, c'est pas du beau cadeau.
12: Bien sûr.
11: Alors ça, c'est le premier prix. Qu'est-ce qu'on gagne si on ne va pas voir Astérix et Obélix?
12: Alors, on pourra quand même aller se balader au parc Astérix. Ça sera pas totalement offert.
11: C'est pas une musique égyptienne, ça.
12: Non, pas du tout. Parce que dans le parc Astérix, toute l'entreprise Malongo s'est installée. Et alors, devant chaque attraction, vous arrêtez. Vous voyez, vous prenez un petit peu des petites pièces comme ça. 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Et là, attendez, je le goûte. 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
11: Malongo est là.
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11: Voilà, alors 32 dosettes, 6 verres en verre.
12: 32 dosettes.
11: Et nos 4 candidats victorieux de la semaine, on les accueille. Bonjour les amis.
12: Bonjour.
13: Bonjour.
11: Comment ça va?
13: Bonjour.
11: Ça va?
14: Ça va bien.
13: Ça va bien, ça va bien aussi.
12: C'est Christophe.
11: Ah bah il y a un seul mec, un rescapé. Oui. Eh oui, c'est le rescapé de l'équipe de Eric, évidemment. Oui. Alors évidemment, bon, deux demi-finales. La première demi-finale verra s'affronter Maud contre Lydia, ce qui veut dire que Muriel et Christophe, vous pouvez aller boire un petit café ou faire du cheval.
12: Oui.
11: Alors.
12: Non mais attendez, qui va accepter de jouer avec moi entre Maud et Lydia?
11: Alors on a tiré au sort.
12: Et voilà.
11: Lydia, je suis désolée, je suis obligée de te confier à Eric.
12: Ah là là.
13: Oui, bah pourquoi pas, j'ai rien contre lui. Hein.
11: Ah bah c'est super. Merci Lydia de cette belle.
13: Il n'y a pas de jaloux, j'aurais fait les deux.
11: Exactement. Alors Maud, tu restes avec moi. Je rappelle que tu joues avec ici Touraine.
13: Touraine.
11: Exactement, tu as 47 ans, tu habites Charentilly. Tu es mariée à Olivier, tu as 3 enfants, tu as 2 chats et tu es infirmière scolaire. J'ai oublié un truc ou pas?
13: Non, c'est très bien, très bien.
11: C'est bien, il y a un truc que tu aimerais que je dise sur toi. Tu aimerais que je dise.
13: Non, je suis une personne formidable.
11: Oui, t'as toujours raison, c'est ça.
13: Oui, et ça se confirme en fait.
11: Hein. Bien sûr, évidemment.
13: Plus j'ai toujours raison.
11: T'as toujours raison, mais évidemment. Qu'est-ce qu'il dit, Olivier? Il dit que t'as toujours raison aussi ou pas?
13: Non, mais il me le dit qu'après, par contre. Il dit, si j'avais su, je t'aurais écouté.
11: Mais ça, c'est le principe de l'homme, hein, de pas écouter sa femme et après de dire, j'avais su, j'aurais pas venu.
12: Eh oui.
11: Alors.
13: Voilà, je vois que c'est partout pareil, quoi, en fait.
11: Mais évidemment, tous les hommes ont cette qualité exceptionnelle de reconnaître bien après que leur femme a toujours raison. Alors, est-ce que tu as pris ton œil de Nazar, qui est ton porte-bonheur?
13: Bien sûr. Il est toujours avec moi, mon œil de Nazar.
11: Bon, donc tu l'as dans la main, t'es prête à dégainer, etc. Alors.
13: J'espère qu'elle me porte chance.
11: Mais oui, ça va te porter chance. On va tout de suite marquer le premier point, histoire d'être dans le tempo. Tiens, je te mets un petit bout de Mission Impossible. Ça, c'est la musique pour Eric Bastien qui, chaque semaine,
12: c'est impossible pour moi,
11: tente de gagner.
12: Je n'y arrive pas.
11: Alors, écoute bien cette question. Notre ami Tom Cruise, Mission Impossible. Eh bien, figure-toi qu'avant d'être acteur, il a failli être prêtre. Est-ce que c'est vrai ou faux? Top chrono, 5 secondes.
13: Je dirais peut-être vrai, en fait, peut-être.
11: Bah t'as bien raison parce que c'est vrai, il a même fait des études pendant quelques temps dans un séminaire franciscain à Cincinnati. Et puis finalement, il a décidé que c'était mieux les cascades que la soutane. Bravo, premier point pour Maud.
12: Lydia est donc avec nous et Lydia, très gentiment, a accepté voilà, de changer de team et d'être avec moi aujourd'hui. Tu vas voir Lydia, tu ne vas pas le regretter.
14: Est-ce que t'as bien... À vrai dire, pour être honnête, j'ai pas le choix.
11: Voilà, alors, merci de le reconnaître.
14: Mais ça me va très bien.
11: Voilà. Voilà, voilà.
12: Comment dire? Bon, Lydia, est-ce que t'as bien dormi? Moi, voilà, ça c'est du coaching. Est-ce que
11: du coaching,
12: est-ce que c'est du coaching? Est-ce que t'as bien fait dodo, par exemple? Oui, ça a été.
14: Bien, oui, oui.
12: Ok,
14: oui.
12: T'as fait de beaux rêves. Qu'est-ce que tu as pris à ton petit déjeuner ce matin? Voilà, est-ce que tu étais heureuse?
14: Comme d'habitude, hein. Mon petit jus d'orange, voilà. Les petites biscottes.
12: Oui.
11: C'est beau chez toi ou
12: pas? Bah oui, est-ce que en Loire-Atlantique, c'est beau?
14: On crève de chaud.
12: Ouais, oui, tu habites à Bouey, en Loire-Atlantique, avec ton chéri, Jeannot, deux enfants, Laurent, Adeline, ils ont 36 et 40 ans, les petits-enfants, Théo et Arthur. T'as un truc de prévu ou pas ce week-end d'ailleurs, puisqu'il fait chaud, tu vas profiter un peu?
14: Non.
12: Pourquoi?
14: Non.
12: Faut sortir.
14: Oui, une petite marche, je pense. Mais le matin, parce que l'après-midi fera tôt chaud, je pense que je vais aller dans le jardin le matin.
12: Bien sûr. Quand je te reposerai cette même question à 12h58 et que je te dirai qu'est-ce que tu fais ce week-end, tu me diras je fête ma victoire, bien évidemment.
11: Ok, c'est bien. Tout ce qui est peau de l'ours, compagnie, quoi.
12: Voilà, la fontaine,
11: la poutre, enfin tout ça.
12: Exactement.
14: Connaissez vos classiques.
12: On y va, on joue. Voici un premier point avec A. On adore.
15: Laissez parler les papiers.
11: Ding tac.
12: Papier chiffon,
11: on adore
12: Régine. Ah, Régine, évidemment. On peut recycler le papier à l'infini. C'est mon affirmation du jour. On peut recycler le papier à l'infini. Vrai ou faux? Top chrono, Lydia, 5 secondes.
14: Faux.
12: Il est faux. Oh, tu commences bien, Lydia. Oh, t'es bien. Oui, c'est absolument faux. Certains matériaux, comme le verre ou l'aluminium, peuvent être recyclés presque à l'infini. En revanche, le papier et le plastique se dégradent à chaque cycle. Bravo. Un point, Lydia.
11: Un point, Maud. Un point, Lydia. C'est magnifique. Allez, tout de suite.
12: Attendez, j'ai un petit message pour Patrice.
11: Oui.
12: Patrice qui a joué avec nous hier. Et je sais qu'il nous écoute à cette heure-ci. Je voulais lui rappeler que...
16: Et maintenant...
12: C'est pas Claude Nougaro, c'est bien Gilbert Bécaud. C'est pour toi, Patrice. Merci beaucoup.
11: L'humiliation jusqu'au bout, jusqu'au même bout. Quand le candidat n'est pas là. Alors, Patrice, je te soutiens. Je
12: t'embrasse.
11: Bien, allez, tout de suite, vous écoutez ici. Et comme il fait beau, je veux gagner parce que je suis toujours en tête. Allez, c'est Zaz, je veux vous écouter ici. On vous kiffe, à tout de suite.

0: kazoo. Je prends mon kazoo, hein.
1: Non. Allez, voilà. Mon petit Basile, voilà.
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0: En même temps, on a bien fait flipper le dauphin toute la semaine, vous. Hein, donc,
1: oui, mais moi, on a reconnu que c'était un dauphin.
0: Allez-y. Et on dira un coq, mais t'as mal aux dents.
1: Alors, Maud a un point, Lydia a un point. Alors, dis donc.
0: C'est bien Marilyn Monroe, hein.
1: T'as vu? Qu'est-ce que tu vas faire, Maud, toi, ce week-end? Est-ce qu'il, d'abord, est-ce qu'il fait beau?
3: Que je vais pouvoir aller à Astérix, du coup.
1: Mais évidemment, tu penses bien. Il fait beau chez toi, là, en plus, là.
3: Oui, oui, en Touraine, il fait beau, là. Il fait très beau.
1: Ah,
3: je pense que c'est partout en France, là.
1: Bah, j'espère que c'est partout en France. Bon, ma chérie, c'est le quiz musical. Alors, musical. Écoute bien. On va te faire écouter, je vais te faire écouter deux gros tubes. Hein, vraiment, alors là, pour le coup, c'est des énormes tubes. L'un après l'autre. Et puis, j'espère que tu marqueras les deux points. Écoute bien, c'est un chanteur. Premier extrait. Et Patrick Hernandez?
3: Oui.
1: Bah écoutez.
0: C'est simple.
1: Born to be alive.
3: To be alive.
1: Oui, premier point pour toi, ma chérie. Alors. Hey. Born to be alive.
0: Oh, c'est l'apéritif, ça, hein, parce que c'est facile.
1: Calme-toi, c'est pas évident. Elle aurait pu ne pas trouver. Elle est forte, c'est tout.
3: Ah, mais hein, je suis stressée. Hein.
1: Mais évidemment, respire, mon petit bouchon.
0: Oh, c'est-à-dire que Patrice nous aurait dit que c'est Claude Nougaro. Hein.
1: Oui,
0: Patrice.
3: Je voulais dire dédicace, mais sinon, ça allait me porter mauvais espoir. Oh. Mais je voulais dire dédicace, Gilbert Bécois, mais j'aurais perdu. Donc.
1: Ah, exact.
0: Pas possible.
1: Oui. Patrice.
0: T'embrasse, Patrice.
1: On sait que toute ta famille t'écoute. J'ai
0: trois générations.
1: Alors, attention, là, c'est une chanteuse, c'est aussi un énorme tube. C'est parti.

0: Alors, je sais pas. Je vais dire Mireille Mathieu, mais je sais pas.
1: Alors, sache que cette chanson a remporté l'Eurovision en 1983 pour le Luxembourg. Après, elle a eu une carrière, elle a fait d'autres trucs. C'était Corinne Hermès.
2: Est un cadeau.
1: Et Corinne Hermès, elle avait fait quoi après? C'était quoi son autre tube?
3: Elle a, elle a travaillé dans la maroquinerie, non, je crois.
1: Non, mais...
3: Hermès, non. T'as pas fait ça, non.
1: Allez, un point pour Maud. Vas-y, c'est à toi de jouer.
3: Bon, Lydia, tu l'avais ou pas, Corinne Hermès? Parce que c'était pas évident.
0: Ah non, moi j'étais partie sur Marie Myriam, mais pas la chanson de l'Eurovision, une autre qu'elle aurait sortie après, donc j'aurais pas trouvé non plus.
3: C'est vrai que l'année prochaine, ça fera 50 ans qu'on n'a pas gagné l'Eurovision. Parce que c'était en 77, on est en 2027.
0: Oui. Quand on voit ce qu'on propose, c'est normal.
3: Bon, on va passer à autre chose tout de suite. Tu vas nous mettre mal avec les maisons de disques, là. Donc,
0: quand on voit ceux qui gagnent, c'est pareil. Ouais. Voilà.
3: Bon. Ah, c'est sûr que si à l'Eurovision, on avait ça. Maintenant. Merde, c'est tout autre chose.
0: Ah, bah là, oui, c'est clair.
3: Patrice, on t'embrasse, encore une fois.
1: Patrice.
3: Patrice. T'aimerais partir en Mongolie? Dis donc, parlons un peu de voyage. On a envie de s'évader. Pourquoi t'as envie d'aller là-bas? Toi qui as déjà fait le Pérou, le Népal, Madagascar?
0: Parce que c'est un pays qui me plaît. Il y a un petit peu de tout. Il y a des déserts, il y a de la montagne, il y a des cascades, il y a des temples. On peut dormir dans des yourtes, on peut faire du cheval, faire du chameau. Et voilà, moi je fais beaucoup de tourisme solidaire. Et là, j'ai eu un break parce que j'ai eu des opérations pendant 4-5 ans. Et j'aimerais, tant que je suis encore capable, de pouvoir faire du tourisme solidaire, et la Mongolie m'a toujours intéressé.
3: Eh ben, je te souhaite, je sais que t'aimerais faire avec Jeannot aussi, ton mari, un week-end en Europe, peut-être à Rome, entre autres.
1: Les 200 personnes.
3: Ah, ça serait bien si j'étais 100 personnes, ça c'est sûr. Quand est-ce que j'anime au taquet 100 personnes? Enfin bref. Bon, Lydia, nous allons jouer tout de suite avec ton quiz musical. Deux artistes, c'est très court, on écoute un petit extrait, et il faut reconnaître de qui il s'agit. Voici le premier.
0: Elle est si fragile, être une femme libérée. Tu sais, c'est pas
3: si facile. Cookie Dingler. Oui, madame, Cookie Dingler. Oh là là, mais oui, bien sûr. Même pour le chrono.
0: Elle est si fragile, être une femme libérée.
3: Lydia. C'est un point de plus. C'était un peu l'équivalent de Patrick Hernandez. On était sur un niveau un peu d'apératif. Voilà, on est d'accord. Un truc cool. On complique un chouïa. Voici le second.
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0: Sabine Paturel, les bêtises.
1: Bah oui.
0: Je l'ai chanté à
3: Jeannot,
0: au karaoké.
4: Ah
3: oui.
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3: Voilà, mais voilà, j'allais te demander de le chanter.
0: J'ai mangé le chocolat.
1: Eh oui. J'ai tout fumé, les cravenes. Allez.
3: Ah ben, ça fait un point de plus. On est sur la même génération que Corinne Hermès. Hein. C'était les mêmes années.
1: Maud 2, Lydia 3. Et tout de suite, on part avec un petit titre des années 80. Mike Oldfield, Moonlight Shadow. Ah, vous écoutez ici, on vous aime, il fait beau, à tout de suite.

0: tous les efforts que j'ai fait à la guitare quand même.
1: Je suis bon hein, quand j'accompagne Michael.
2: Vas-y,
1: à Moonlight Shadow.
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1: je suis un orchestre.
3: On est au taquet.
1: À moi tout seul.
2: Comment il s'appelait
1: Rémi Bricard.
2: Rémi Bricard. Voilà, je vais.
0: C'est la vie.
2: De la couille, alors avec avec la colombe qui lui faisait caca dessus là. Oui. Alors,
1: ah bon,
2: oui.
1: Pauvre colombe.
2: Maud, il paraît que bon, alors on rappelle que Maud est infirmière scolaire, hein, c'est Mère Teresa, elle est toujours là quand il se passe un truc. Elle est au resto, elle est peinarde, il y a un mec qui s'étouffe, pof, qu'est-ce que tu lui fais?
4: Bah, un petit emliche en fait, hein, pour
2: lui
4: faire cracher le morceau de viande qu'il avait avalé de travers.
2: Voilà, elle a un petit rencard, elle est peinarde, pouf, elle sauve la vie d'un mec. Il y a un voisin qui l'appelle parce que sa femme est pas bien, pouf, et du coup...
4: Ouais. Eh ben oui, bah un petit malaise et puis bah voilà, qu'est-ce qui va. Et en fait, ils m'appellent tous avant d'appeler les pompiers ou le SAMU, quoi. Je suis pas. Bon, des fois, j'arrive.
1: Bah c'est normal, elle est infirmière.
4: Bah,
2: l'enfant des voisins, il sonne chez toi, il vient de se couper le doigt, bim.
4: Non. Bah le morceau de doigt dans le torchon.
2: Eh bah voilà. Ah bah heureusement que tu n'es pas la voisine d'Éric Bastien, ma chérie.
1: Je serai tout le temps chez elle. Hein.
2: Eh ben ça.
4: Pas de souci. On vous accueille. C'est ce que je vous ai dit au début de semaine. Il y a pas de.
1: Oui. Non, alors, je crois qu'elle ne connaît pas.
2: Alors je crois que tu ne connais pas le niveau d'hypocondrie d'Éric Bastien. Ma chérie.
4: Ah non, j'en ai un aussi à la maison, ils se partageront peut-être qu'à deux. Ça...
2: Oh mon Dieu, Olivier est hypocondriaque, ton mari est hypocondriaque.
4: Non, pas mon mari, j'ai un de mes enfants qui est, d'ailleurs Enzo s'il m'entend, lui, un petit truc, il en fera une montagne quoi. Mais
2: oh
4: bon.
2: Mon Dieu.
1: Enzo, my brother.
2: Ah là là là, l'hypocondrie, cette maladie, bien trop souvent, qui casse les pieds de tout le monde. Alors ma chérie, tu as deux points, il faut absolument que tu marques et que tu pries que Lydia ne marque pas. Tiens, une ambiance. On va squatter les terrasses. Alors, Maud, comment s'appelle une terrasse aménagée sur le toit d'un immeuble, souvent avec une ambiance branchée, un bar, une vue panoramique. Comment on appelle une terrasse aménagée sur le toit d'un immeuble? Top chrono.
4: Oh là là, sur le toit.
2: Ouais.
4: Je sais pas, peut-être un...
2: Oh, ma chérie, c'est un rooftop.
4: Ah non, j'aurais pas eu ça.
2: Eh oui, un rooftop, c'est bon, alors c'est vraiment, il y en a beaucoup, c'est très urbain, hein, les rooftops. Il y en a plein à New York, à Paris, il y en a même à Marseille, bref. Eh oui, on fait des soirées privées, des bars, des DJ. Bon, ma chérie, là, malheureusement, même si Lydia ne marque pas, vu qu'elle a 3, c'est elle qui part en...
1: Oui, non, mais allez-y, hein, terminez vos phrases. Hein, je sais que vous avez un petit peu du mal.
2: En même temps, c'est ma candidate. Hein.
1: Ouais, elle c'est aussi. C'est vrai.
2: Alors.
1: Ah, Valérie, vous êtes tout en jaune, cette petite mésange comme ça sur votre épaule, moi qui arrive avec mon bric-à-brac. Et hop, c'est parti.
5: C'est la vie en couleur. Tiens, voilà.
1: Ça, vous cherchiez.
2: Rémi, bricouille. Ah là là, mon Dieu.
1: Bon, Lydia. Ma Lydia.
4: Je suis désolée pour Maud.
1: Hein. Ah oui,
4: j'aurais
1: oui,
4: pas
1: je
4: trouvé comprends. Non plus, honnêtement. Aucune idée.
2: Eh oui, c'est une question. Raphaël et Luigi, c'est des questions beaucoup trop parisiennes.
1: Ouais. Est-ce qu'on peut écouter du Cobu? Parce qu'à 10 ans, Lydia, petite
2: Lydia. Lydia Jones.
1: Tu faisais du vélo avec un copain en maillot de bain. C'est bien, là, il fait chaud, c'est tendance. Qu'est-ce qui s'est passé?
4: Ben, on faisait le tour de l'immeuble, on partait chacun d'un côté, c'est à qui arrivait le premier. Et c'était un été où il faisait très chaud, donc j'étais en maillot de bain. Et on s'est frôlé et il est reparti avec ma culotte, avec sa poignée de frein. Je suis descendue de mon vélo et j'ai monté en courant à la maison me cacher.
2: Oh mon Dieu.
1: Ah oui, parce que t'es...
4: Ils m'ont pas mis pendant 2 jours.
1: Et oui, t'avais les fesses nues, t'es remontée comme ça rapidement. Ah là là,
4: c'est ça.
1: Quelle histoire.
2: Ça, c'est horrible. Quand t'es enfant...
4: Avec un bel hématome sur la cuisse.
2: Ah ouais, c'est horrible.
1: Bon, tu te l'y dis. Bon, allez, pour le fun, on va poser cette question, mais tu as bien compris qu'avec tonton Eric, ça se passe comme ça, et tu seras avec nous pour la finale.
2: Tonton Eric qui récupère mes candidats. Voilà, allez.
1: Oui, mais alors... Attention, parce que je les récupère, mais j'arrive jamais à les faire gagner. Hein.
2: C'est vrai.
1: Là, oui, mais pas jusqu'à la fin.
4: Non.
1: Attends, on va y arriver. Tiens, je vais prendre une petite photo de toi, là. Quel appareil photo instantané a connu un immense succès dans les années 80? Top chrono, 10 secondes. Quel appareil photo?
4: Le Polaroid.
1: Ah, le Polaroid, l'appareil photo instantané qui a connu un immense succès.

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3: Le rock s'invite ce samedi soir du côté de Saint-Martin-sur-Armançon. Le groupe Noise Gate sera en concert ce samedi 23 mai à partir de 19h pour un apéro-concert organisé par les Amis du Lavoir. Alors le groupe, il est composé de 5 musiciens ayant déjà une solide expérience de la scène et du studio. Leur répertoire s'appuie principalement sur des reprises rock françaises avec aussi quelques standards anglo-saxons. Il y en a vraiment pour tous les goûts. Noise Gate explique aussi avoir choisi de reprendre certains artistes connus, mais finalement assez peu joués habituellement en concert. Le groupe met surtout en avant le partage avec le public et l'ambiance live pendant ses concerts. Le rendez-vous est proposé en entrée libre ce samedi 23 mai à 19h. Une soirée rock et conviviale pour profiter de la musique live autour de cet apéro. Que vous soyez amateur de rock ou simplement curieux, vous passerez une soirée conviviale pour profiter de la musique live.
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2: Et je vous rappelle que Lydia s'est qualifiée pour la finale pour tenter de gagner premier prix, un séjour pour 4 personnes au parc Astérix, pour faire la descente du Nil, pour prendre de la hauteur avec l'envol d'Ibis et pour découvrir cette automatique, la chambre familiale, les petits-déj, 100 euros de carburant, le parking inclus ou la machine à café Malongo, les 32 dosettes et les 6 verres en verre. On accueille maintenant Christophe et Muriel qui vont s'affronter à main nue. C'est parti. Comment ça va, Muriel?
5: Eh bien, ça va bien, mais là, aujourd'hui, j'ai beaucoup de stress.
2: Ah non, non, non, non, non, non. Ma petite Muriel, tu ne peux pas avoir du stress, pas une femme comme toi. Non.
5: Bon. Allez. On va y aller. On va y aller.
2: Oui, tu as eu 80 ans il y a 2 jours, tu habites à Nice.
5: Ouais, peut-être que c'est dur à partir de 80 ans, on va savoir.
2: Oh, mais non, t'as la patate, on dirait pas que t'as 80 ans. Mais non, tu as fait de l'équitation, tu marches, tu bricoles, tu maroufles, tu jardines, oh là là, pop, pop, pop. Non, non, il paraît même que t'as collectionné des cravates, dis donc.
5: Oh putain, oui, c'est vieux, ça. Oh, on dirait que c'est vieux. Oui, j'en avais plein. Et j'en avais une amphore pleine.
2: Et alors, tu en faisais quoi de ces cravates?
5: Eh ben, je les gardais comme elles étaient belles. Et puis un beau jour, j'en ai eu ras-le-bol. Je les ai vendues sur un vide-grenier.
2: Eh ben voilà, comme ça, allez, put. Alors, il paraît que t'as un petit rituel. Avant de te coucher, il faut que toutes les portes de placard soient fermées.
5: Ouais, faut pas le dire, non, c'est atroce. Même j'ai collé le virus à ma petite fille parce qu'elle en fait comme moi. Elle se lève et elle ferme ses portes de placard. C'est dingue.
2: Moi j'ai fait ça toute ma vie. S'il y a un monstre dans le placard, qu'est-ce qu'on fait?
6: On chasse.
5: Ah ben on l'accueille.
2: Bah ça dépend, je veux dire. Dans Monstres et compagnie, il n'y a pas toujours des monstres sympas. Hein, donc bon,
5: on arrive à faire ce qu'on veut quand même d'un monstre quand on veut bien.
2: Ouais, bah écoute, avec une bonne batte de baseball. Alors, ma chérie, on va tout de suite, on va marquer le premier point avec une question et une petite ambiance.
7: Même si je m'améliore,
2: je rêve encore. Alors, nous allons parler de rêve. Il paraît que Sigmund Freud a une théorie selon laquelle, si on n'arrive pas à s'endormir le soir, c'est parce qu'on est éveillé dans le rêve de quelqu'un d'autre. Est-ce que cette théorie est celle de Sigmund Freud? Si on n'arrive pas à s'endormir, c'est qu'on est éveillé dans le rêve d'un autre. Top chrono, 5 secondes.
5: Moi, je vais dire que oui, après tout, il n'était pas si con que ça, ce mec.
2: Bon, alors, il n'était pas si con que ça, mais c'est pas lui. C'est faux. En fait, c'est une légende japonaise. Et oui, c'est une vraie légende japonaise. Au Japon, on pense vraiment que si tu n'arrives pas à t'endormir, c'est parce que tu es dans le rêve de quelqu'un d'autre. C'est une théorie extrêmement romantique. Mais pas de point pour toi, ma chérie.
6: Christophe, bienvenue. Christophe, mon chouchou, mon poulain. Christophe, comment ça va?
8: Ça va bien.
6: Bah oui, parce que t'es le seul rescapé, t'es le seul garçon déjà, oui. T'es le seul à avoir gagné avec moi cette semaine. Donc, c'est un petit coup de pression, Christophe, mais moi je pense qu'on va aller au bout de cette aventure ensemble, t'es d'accord?
8: Ben, j'aimerais bien.
6: Bah oui, moi aussi.

0: Et avec ici Brazizel, t'habites à Landivisio dans le Finistère. Et tu sais quoi? À la main, j'ai un joli petit bracelet avec le triskel, figure-toi.
1: Ah, c'est bien ça.
0: Oui, c'est le symbole breton, ça, symbole breton celtique. Monsieur est breton. C'est déjà pour t'encourager. Oui. Non, mais j'améliore mon coaching.
2: Eh ben, ça serait pas mal.
0: Regardez,
2: parce que...
0: deuxième coaching. Voilà la musique qui fait plaisir à Christophe.
2: Ah oui, c'est vrai.
0: Voilà.
2: J'avais oublié qu'il veut déjeuner avec l'autre, là.
0: Bien sûr. Dark Vador, ton héros, Christophe.
1: Oui, je suis ton père.
0: Bien sûr, merci pour ces révélations. Tu as le porte-clés, tu as la tasse, tu as tout. Tu as tout Dark Vador en toi. Et tu as le déguisement, tu en as parlé hier, hein, le costume.
1: Oui,
2: il a le déguisement.
0: Écoute, si tu gagnes, est-ce que tu me promets de te déguiser en Dark Vador dans l'après-midi, nous envoyer une photo qu'on regardera ensemble. Et on la commentera lundi avec bonheur. Christophe, on va jouer, on va tout de suite te permettre de gagner un premier point. Je te souhaite bonne chance et nous partons au Japon. Japon, Christophe, les fruits que l'on achète sont accompagnés de la photo de l'agriculteur qui les a fait pousser. C'est original. Mais est-ce que c'est vrai ou est-ce que c'est faux? Top chrono, 5 secondes. Vite.
1: Faux.
0: Est-ce que c'est vrai? Eh ouais, après plusieurs crises sanitaires, les Japonais sont devenus très attentifs à l'origine des produits et donc ils affichent la photo du producteur. C'est devenu, bah, d'ailleurs, un espèce d'outil marketing qui pourrait nous inspirer en France. Bon, pas de points.
2: Alors, là, ça fait 0-0. À Bastiano.
0: Je vais enlever mon bracelet breton. Hein,
2: Et là, tout de suite, vous écoutez ici. Et là, on va partir. Oh, Bernard Lavilliers, Jimmy Cliff, Melody.
0: Oui.
2: Tempo Harmony.
0: Oui,
2: Harmony, puisque vous écoutez ici, mes chéris, on vous aime, à tout de suite.

0: Harmonie sur ici. À 12h40, madame.
1: Jingle.
0: Bah oui.
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1: Et ici nous.
0: Ah, excusez-moi. Excusez-moi. Il y a quelqu'un qui nous appelle. Bonjour, ah. Patrice.
3: Oui, bonjour, bonjour.
1: Et maintenant.
0: Bienvenue, Patrice.
3: Je vais faire.
1: Oui, et qu'est-ce
4: que c'est?
0: Pour ceux qui nous rejoignent, il était avec nous hier, il était incapable de savoir qui chantait ce titre.
1: On si, si, il a dit Claude Nougaro.
3: Oui, voilà. J'ai dit Claude Nougaro.
1: Voilà.
0: Depuis midi, on n'arrête pas de te chambrer.
3: C'est son cousin, hein, c'est son cousin.
1: Bah évidemment, oui. Merci.
0: Alors, on voulait te faire un coucou, parce que depuis midi, on n'arrête pas de dire des choses sur toi. Alors, ça va, toi?
3: Ça va très bien, merci, à part la défaite, tout va bien.
1: Oui, ouais. Bah, c'est pas grave, mon chat, ça n'empêche pas que tu es formidable.
0: On te fait des bisous, Patrice.
1: On t'embrasse, Patrice.
3: Merci beaucoup.
0: Passe un bon week-end.
3: À bientôt, Val.
1: À bientôt.
0: Salut.
1: Alors, ma petite Mumu, c'est l'heure du quiz musical. C'est une spéciale grande voix américaine, un titre après l'autre, et tu essayes de marquer les deux points. Attention, premier titre.
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0: Tu m'as dit Frank Sinatra ?
1: Eh oui !
0: Eh oui ! Évidemment, c'est notre petit Sinatra.
2: C'est moi The Voice. Qui vais gagner.
0: Alors, attention, après Frankie, nous allons écouter une deuxième énorme voix américaine. Écoute bien. Music play. Hey. Tu m'as dit Barry White, est-ce que c'est Barry White? Oui! The music play! Hey! La la la la la la la la la la la la voix magnifique de Barry White et deux points pour Mumu.
2: Ouais.
0: Et oui, ça fait deux points pour Muriel.
2: Et ça va, ça va.
0: Ça fait deux points pour Muriel.
2: Muriel,
0: elle a deux points.
2: Oui, mais je vous rappelle que Muriel a dit qu'elle était venue avec son stress et voilà. Et moi, je suis ravi qu'elle soit bien accompagnée aujourd'hui et il faut qu'elle le garde à ses côtés.
0: Bon, regarde, elle est pas stressée, elle a eu deux points.
2: Oui, je vois bien qu'elle s'est détendue. Je suis inquiet.
0: Oui, bah oui.
2: Christophe.
3: Oui.
2: Qui c'est le Breton? C'est papa, là, hein?
3: C'est nous.
2: Bah oui, c'est nous, les Bretons, là.
0: Mais t'es pas Breton, t'es Auvergnat, toi.
2: Je suis Breton quand ça m'arrange, vous savez. Salut Céline, qui est à la réalisation, qui est une vraie Bretonne.
0: Elle, oui.
2: Allez. Qu'est-ce que tu fais en Bretagne ce week-end, Christophe?
3: Travailler.
2: Tu travailles?
3: Oui, on travaille un week-end sur deux, donc du coup, c'est mon week-end de travail.
2: D'accord, t'es cuisinier en EHPAD hein, depuis un an, on en a parlé d'ailleurs avec toi cette semaine. Tu voulais être pâtissier quand t'étais petit. Et en parlant de cuisine, un tout petit mot, tes enfants te réclament une espèce de plat signature. C'est quoi
3: hein? Alors, soit c'est des saucisses lentilles.
2: Ouais.
3: Elles adorent ça, on adore tout ça. Ou alors de la rougaille. Mais la rougaille à ma façon. Hein.
2: Ah oui, mais c'est quoi ta façon de la rougaille?
3: Oh bah c'est pas c'est avec de la saucisse fumée, de la saucisse de Bretagne et puis du riz, et poivron, paprika, que des bonnes choses.
0: Miam.
2: Un petit dessert quand même avant de jouer. Qu'est-ce qu'on fait comme dessert?
3: Une charlotte framboise.
0: Oh là là.
3: Ça c'est ma fille aînée adore ça, donc du coup quand on a l'occasion, anniversaire. Je m'en fais une.
0: Basile, il est en train de décéder derrière la vitre. Il est, voilà, il bave comme
2: bien
0: moi.
2: Sûr. Il y a du coup de Niamane, il y a le phare breton.
0: Oh là là,
2: Christophe.
0: Là là.
2: Ben oui, ben oui, ben oui.
0: Bon, allez,
2: jouons. Allez, jouons. Clin d'œil à Basile Combe qui réalise l'émission, qui est batteur et qui adore les titres que l'on écoute là, en ce moment pour bien s'ambiancer le week-end.
0: Enfin, il aime surtout la bouffe, Basile. Hein.
2: Voilà. C'est vrai, c'est...
0: Allez.
2: Ben oui, il y a des frites en plus à midi aujourd'hui, c'est pas mal. À toi de deviner de qui il s'agit.

0: Bien. Point tout court.
1: Oui, mais là on va tenter l'égalisation.
2: Ouais, on va tenter, ouais.
1: Avec un nouveau titre, ça va aller très vite. Et tu vas répondre en deux secondes.
3: Wow! I feel good. I knew that I wouldn't.
1: Eh ouais.
3: I feel good.
1: Eh ouais, monsieur, je vous fais le chrono parce que j'aime bien finalement. Tu m'as dit, c'est.
4: Oh bah non, il y a un vrai chrono aujourd'hui.
1: Il a dit quoi?
5: James Brown.
1: Ah bien sûr.

0: pas un petit 2-2 là?
1: Bah, il y a un 2-2. Il y a un 2-2, il y a un 2-2. Bravo les amis. Il y a un 2-2. Là, tout de suite, on va faire une petite pause musicale.
0: Bah, vous allez faire dodo. Hein, nous, on a fait 2-2. Vous, allez, c'est moi qui gagne.
1: Oh là là. Allez, tiens, mets-moi le disque. On va écouter une nouveauté. Bruno.

0: Just Might.
1: Ah là, c'était Bruno Mars.
0: Ah ouais.
1: Avec Valérie just... Damido un petit peu quand même.
0: Ah, Just Might.
1: Bah oui, sur ici.
0: Bah oui, sur ici, jungle.
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0: Nous sommes au taquet avec Christophe qui a deux, Muriel qui a deux, Lydia qui est en finale. Oh là là là là, tout ça est bien serré. Alors,
1: je vous en prie.
0: J'ai une petite anecdote sur Muriel. Il paraît qu'elle travaillait dans la même école que ses enfants. Oui, oui, oui. Et un jour, elle rentre chez elle et en rentrant, elle se dit « Tiens, ma voiture est bien calme. » Tu t'es retournée et là, que s'est-il passé ?
3: Eh bien oui, ils n'étaient pas là.
0: Et oui, ils étaient où ?
3: Ben, je les avais oubliés à l'école.
0: Et voilà.
3: Ils étaient en train de jouer tranquille dans la cour. Le dirlo, il les a récupérés. Puis quand je suis arrivée comme une dingue dans la cour de l'école, le dirlo, il m'a dit « Non, mais ils sont là, tes gamins. » Voilà.
0: Voilà. On a oublié les enfants à l'école.
3: Eh bien oui, ben, quand on est pris dans le feu de l'action, du boulot, des gamins et des bonnes femmes qui font tout...
0: Eh oui,
3: ben,
0: eh oui.
3: Ben voilà, voilà.
0: Et
3: voilà.
0: Parce qu'on n'en a pas parlé, mais tu es retraitée et tu as été bouchère charcutière chez tes parents, chez ton mari. Et puis, finalement, tu as terminé dans les écoles, d'où tu étais dans la même école. Et tu étais la dame de la cantine.
1: Oh. Voilà.
3: Ah ben oui, ça c'est vrai, j'étais la dame de la cantine.
0: Et voilà.
3: Non, oui.
0: Bien, pour t'encourager à gagner, pour t'encourager parce que...
1: Oui, parce qu'elle en a besoin d'encouragement.
0: Non, là, deux points.
3: Parce que toi, t'as triché un peu, hein, tout à l'heure.
1: Comment ça, j'ai triché, dis donc?
3: Ouais, Eric, hein,
1: mais j'ai pas triché.
3: Fort, hein.
0: Et voilà.
3: Si.
0: Voilà.
3: Je suis vieille, j'ai mal aux genoux, mais j'ai de bonnes oreilles.
0: Et voilà, tu vois.
1: C'est pas vrai, mais j'ai triché quand?
0: La vérité est enfin révélée. Alors, je te mets un petit coup de Sidney Bechet.
3: Ah, c'est bien.
0: C'est beau, ça détend, ça relaxe,
3: ouais,
0: pour que
3: ça
0: tu
3: relaxe.
0: Gagnes. Voilà. Alors, allez, petite fleur, on y va. Écoute bien la question.
3: Oui.
0: Combien y a-t-il de temps de l'indicatif en conjugaison française? Combien
3: le temps de l'indicatif, c'est la grammaire, ça.
0: Eh oui. Combien y a-t-il de temps de l'indicatif en conjugaison française, top chrono 10 secondes?
3: L'imparfait, le futur, le passé composé, le passé simple, non, le plus que parfait. Non, mais il y en a beaucoup, il y en a beaucoup.
0: Et dis un chiffre, parce que tu les as énumérés, ça en fait combien?
3: Eh bien oui, présent, parfait, futur, passé composé, passé simple. Plus que parfait. J'en suis à 7. On va dire 8 et puis on a pas.
1: On peut jouer jusqu'à 14h si vous voulez.
0: Elle les a numérés, elle a pas le temps de les compter, ça va.
1: C'est elle qui triche.
0: Non, elle triche pas du tout. Laissez-la tranquille, elle a 5. Voilà, ça fait 7. Bisous, pof. Et je me laisserai pas impressionner par tes gros yeux.
1: C'est scandaleux. Un chrono qui dure 3 minutes 50, quoi.
0: Ah, ça va.
1: Non, on va prendre la même chose avec Christophe. On va prendre le temps. Hein, Christophe?
4: Ah, j'espère bien.
0: Bah oui, bon, on va te rajouter ça à 10 secondes. Voilà, c'est bon.
1: Christophe,
0: de toute façon, sa question, elle est beaucoup plus facile.
1: Il est l'or. L'or de marquer des points, Christophe.
0: Oui, enfin, je t'explique, sa question, elle est tellement simple aussi.
1: Oh, mais attendez, on va voir. Christophe, et si on faisait comme l'oiseau?
0: L'oiseau.
1: Alors déjà, t'aimerais bien être un oiseau si t'étais un animal.
4: Oui.
1: Qu'est-ce que t'as fait? Qu'est-ce que t'as fait avec les oiseaux? Parce que t'as fabriqué quelque chose, hein?
4: Alors j'ai installé des nichoirs dans le jardin et puis du coup j'observe les mésanges quand elles viennent nicher. J'ai mis une petite caméra sur le dessus et je peux observer la nidification du début à la fin et puis et voir les petits s'envoler. C'est pour ça que c'est ça joli.
1: Bah oui, une petite caméra sur le nichoir, voilà. Je trouve que c'est bucolique. C'est la nature, madame. Christophe, à un moment donné, faut y aller.
0: Oui.
1: C'est
0: oui.
1: Maintenant que ça se joue.
4: Oui.
1: Bah oui, parce que si tu réponds à côté, Muriel s'envole là, hein, donc...
4: Oui, oui, c'est ça sera elle, l'oiseau et pas moi.
1: Écoute ce générique. Sur quelle chaîne est diffusée l'émission Quotidien? Top chrono, 10 secondes.
4: TMC.
1: Tu m'as dit quoi?
4: C'est la 10. TMC, c'est sur la 10.
1: TMC.
0: Voilà, alors...
1: Bon, ce qui nous fait une égalité, puisque c'est la bonne réponse, c'est TMC, pas de suspense.
0: Eh si, suspense, parce qu'ils ont 7 chacun, et malheureusement...
1: Ah bon?
0: Bah bien sûr. Et malheureusement, dans, en cas d'égalité demi-finale, c'est celui qui a marqué le plus de points lors de la manche.
5: Alors ?
0: Eh ben, je suis dégoûtée pour Mumu parce que c'est Christophe, il a marqué 21, il a marqué 19.
5: Ah bah ouais. Bravo Christophe ! Wouh ! Moi je suis content ! Oh,
0: ma petite Mumu chérie, je suis désolée, tu as très bien joué, mais c'est lui qui va en finale, ma chérie.
5: Eh oui. Bah ne le prenez pas, Mumu, c'est le jeu.
3: C'est mes anges, oui.
0: Eh ben, je t'embrasse très fort, ma petite chérie.
3: Eh ben, c'est pas grave.
0: Bah si, c'est grave. Tu reviendras jouer avec nous parce que j'ai adoré jouer avec toi. Je t'embrasse très fort. Christophe, Lydia, à la finale et tout de suite, la réclame.
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0: Nous sommes en finale avec à ma gauche Lydia. Lydia, elle joue avec ici Loire-Océan. Elle a 63 ans. Elle va pas s'en laisser compter. Eh oui, parce que elle fait du bricolage, elle fait de la rando, elle fait plein de trucs. Elle a la patate. C'est ma candidate.
1: Ouais.
0: Elle va gagner. À ma droite.
1: Rappelons quand même que Lydia est arrivée aujourd'hui, grâce à moi. Christophe, également mon seul candidat rescapé, il a 58 ans, c'est un breton, c'est un finistérien. Il a un lapin. Eh ouais, il a un lapin. Il s'appelle Titi, il s'appelle Cricri. Il a tous les surnoms,
0: mais
1: surtout le meilleur, c'est mon Titi. C'est bon Christophe, qui va gagner aujourd'hui ? Ah oui, on est chaud avec Christophe. Oh, j'anticipe ma journée. Hein.
0: Tout ce qui est la peau de l'ours. Alors, Lydia, ma chérie, tu es prête à gagner, bien sûr.
8: Ouais, mais une finale entre Bretons, ça me va hyper bien, moi.
0: Bah voilà,
1: c'est chouette, hein.
0: Mais oui, vive la Bretagne. Alors,
8: bonne chance à Christophe.
0: Voilà, bonne chance à Christophe. Pour t'encourager, ma chérie, je te mets un petit Coldplay. Coldplay, ça détend. Alors, là, il faut que tu cartonnes. Je vais donc à mon top chrono. Il va falloir que tu me donnes un maximum de marques de chaussures de basket ou de chaussures tout court, ou de basket tout court. En tout cas, un max de marques de choses qu'on met dans ses pieds. Attention, c'est parti. Top chrono. 10 secondes.
8: Alors, Adidas, Nike, Gémeaux, je sais pas si ça marche, Puma,
0: Bah, tu m'en as donné trois. Il y avait évidemment Louboutin, Eram, André, Geox, Claire Jury, Manolo Blahnik, Jimmy Choo, Gucci, New Balance. Tu m'en as donné trois, c'est pas mal.
1: Christophe.
0: Qu'est-ce qu'il y a ?
1: Non, j'essaye de calmer le jeu, d'y aller tranquille, pas de pression, à la cool. Christophe, trois points. Les compteurs sont remis à zéro. Donc, il faut que tu battes ce score.
0: Excusez-moi, on me dit dans l'oreillette que il y en a quatre. Elle a fait quatre. J'ai oublié de compter Gémeaux. Et voilà, ça fait quatre.
1: Christophe, je remets les pendules à l'heure. Christophe, les compteurs sont à zéro.
0: Voilà, allez.
1: Mais elle a donc quatre points. Quelque chose à dire ? Encore des points peut-être ?
0: Pas du tout. Il faut qu'il fasse cinq. Tu peux l'encourager avec une musique
1: Christophe,
0: et on y va.
1: Bien sûr, la voici. Allez Christophe, on est là pour le plaisir, mais il y a quand même le parc Astérix, ça serait sympa. Je te souhaite de marquer 5 points et je serais heureux pour Lydia évidemment si elle part. Que le meilleur gagne comme on dit. Voici ton bingo. Et merci encore une fois d'avoir joué avec nous toute la semaine. Voici le bingo.
0: Bah vas-y.
1: Et on vous rappelle qu'on sera là lundi.
0: Allez, dépêche-toi.
1: Allez, le maximum de marques, tu me cites en 10 secondes, un maximum de marques de joaillerie ou d'horlogerie. Joaillerie ou horlogerie, maximum de marques connues, top chrono.
4: Chaumette, Bertrand, Mauboutin, Cartier, Boucheron, Van Cleef, Méliès ou Mélèze.
1: Christophe, je n'ai qu'un mot à dire.
5: Ouais.
0: Il y avait Rolex, il y avait... Patek, Tissot, Philippe Patek. Bon, bah, c'est pas grave.
5: Ça fait des années que j'avais pas gagné.
0: Bien, alors, mon petit chou à la crème, tu as gagné un séjour pour 4 personnes au parc Astérix. Et tu vas faire la descente du Nil, tu vas assister l'envol d'Ibis, tu vas découvrir 7 automatiques, tu dormiras en chambre familiale, tu auras les petits déjeuners et le dîner, et puis 100 € de carte carburant et le parking inclus pour aller voir Astérix et Obélix. Quant à toi, ma petite Lydia chérie, tu gagnes la machine à café Malongo avec 32 dosettes et 6 verres en verre. Vous êtes contents, mes petits chéris?
9: Oui, parfait.
5: Christophe,
9: et je souhaite un bon séjour.
0: Eh ben,
9: merci.
5: T'es heureux, mon Christophe?
9: Ah ouais, je suis super content.
5: Ah,
9: je tiens à remercier par la même occasion, si je peux me permettre, remercier ma famille, tout mon fan club au boulot, tous ceux qui m'ont soutenu.
5: Ah, ça fait plaisir.
0: C'est magnifique.
5: Ah, puis c'est moi qui ai gagné avec Christophe.
0: Allez. Eh ben, bravo Christophe.
5: J'ai un mot en conclusion.
0: Oui.
5: J'ai un mot en conclusion parce que j'ai gagné.
10: Avec moi. Voilà.
0: Allez, avec lui. Je vous souhaite à tous un très bon week-end de Pentecôte. Nous, on sera lundi en direct, bien évidemment. Je remercie Céline à la Réal, Basilou à la technique, Maître Coupez au savoir, Marian au standard, la petite personne à la vanne.
5: Oui, enfin, la gagner quand même.
0: Allez, oui, allez. Une fois n'est pas coutume. Et à lundi, mes chéris.
5: Oui, c'est le gagnant du jour qui vous parle, Wendy Bouchard. Bonjour.
0: Hola, Wendy Bouchard.
11: Ah, si ça m'avait échappé, je vous jette une brassée de fleurs.
0: Oh là là.
5: J'espère que ça fait la une de ma France.
11: Mais aussi à ceux que vous avez fait gagner. Bah, bien sûr.
5: Évidemment.
11: Et combien? Et on parlera quand même un peu de l'actualité et puis des journées nationales de la Croix-Rouge, si vous voulez bien.
0: Ah, bah, hein, c'est, moi, je préfère que tu parles que de ça. Mais bon.
11: Merci, voilà, les amis. Nous sommes partenaires de cette grande opération de charité.
5: En fait, quand même une petite brève. Hein. Oui. Merci. Allez,
0: bisous, chérie.
11: Ciao,
0: bisous.
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0: Eh ben, je crois qu'il est l'heure de vous dire qu'il est 13h, que vous écoutez ici, que je vous aime et que je vous souhaite un bon week-end.
5: Attendez,
10: avec moi.
5: Voilà. Si Wendy Bouchard.
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11: Bonjour à tous, merci d'être à l'écoute de Ma France. En ce soir de finale de Coupe de France, l'OGC Nice rencontre les Lensois et hier soir à Paris, les ultras niçois ont décidé d'en découdre avec des supporters parisiens. Bagarre XXL avec 6 blessés graves et 65 interpellations. La présidente des supporters de Nice juge ces comportements inadmissibles. Du côté des nordistes, c'est l'attente et la fierté avant le grand enjeu de la soirée au Stade de France. Les journées nationales de la Croix-Rouge, dès demain, vous croiserez dans le pays 79 000 bénévoles exemplaires dans leur mission d'entraide et de secourisme. De Reims à Paris, de Grenoble à Nancy, la présidente de la Croix-Rouge nous rejoint pour parler de cette grande quête partout en France. À la une encore, on en sait plus sur le profil de la mère interpellée hier au Portugal avec son compagnon, une mère qui a abandonné ses deux enfants de 4 et 5 ans dans un bois, les yeux bandés, c'est l'effroi à Colmar d'où la famille est partie il y a quelques jours. Et puis on reviendra aussi avec notre invité sur ce dôme de chaleur qui enveloppe la France. L'été s'installe de manière soudaine et précoce. Analyse de cet anticyclone qui nous a tous surpris. Les campings font le plein ce week-end de Pentecôte et nous sommes dans Lyon dans quelques instants. Nous ouvrons d'abord ce journal en ce jour de finale de Coupe de France avec les violences commises tard hier soir à Paris par des supporters de l'équipe de Nice. 65 personnes ont été placées en garde à vue hier soir. Coralie Moreau, vous avez suivi ce dossier après qu'une centaine d'ultras s'en sont pris, notamment à des supporters parisiens. Les témoins attestent, Coralie, d'un déferlement de violence.
12: Oui, il est 23h30 quand des supporters de l'OGC Nice se donnent rendez-vous dans le 10e arrondissement de Paris, entre le canal Saint-Martin et la gare de l'Est. Sur des vidéos, on les voit déambuler en scandant Brigade Sud, le groupe des ultra-niçois. Au niveau du quai de Valmy, une violente rixe éclate. Selon la police, les supporters sont armés de couteaux et de divers objets pour frapper. Vêtus de noir, certains portent des cagoules, des gants coquets et des protège-dents et ils s'en prennent aux passants. Selon le syndicat de police unitaire, certains sont des supporters parisiens à qui ils avaient donné rendez-vous, des membres d'un groupe ultra du virage Sud Auteuil, d'autres sont de simples riverains. Des devantures de magasins sont également prises pour cible, des projectiles lancés sur les vitrines. Les images circulent sur les réseaux sociaux.
11: Oui, Coralie, le bilan est lourd.
12: Oui, vous l'avez dit, au total, 6 personnes sont blessées, dont 2 sont dans un état grave, avec un pronostic vital engagé, selon le syndicat de police unité. Une d'elles a reçu un coup de bouteille à la gorge, l'autre souffre d'un traumatisme crânien. Parmi les 65 personnes interpellées, 4 sont mineures, précise le parquet de Paris, qui indique que des cagoules à l'effigie du club de l'OGC Nice ont été retrouvées sur place par les enquêteurs. Le maire de Paris, Emmanuel Grégoire, réagit sur son compte X, il condamne ces violences. Je cite, je souhaiterais affirmer que Paris, fidèle à son histoire et ses valeurs, ne laissera aucune place aux groupuscules d'extrême droite pour déployer leur haine. La ministre des Sports, Marina Ferrari, parle, elle, d'une honte pour l'image du football et du supporterisme. Alors évidemment, les inquiétudes pour la finale de la Coupe de France ce soir sont grandes. Plus de 2000 policiers sont mobilisés. La vente de boissons alcoolisées est interdite au Stade de France et aux alentours. De nombreux supporters de différents clubs sont attendus pour soutenir soit Lens, soit Nice, avec un risque important d'affrontement. Rappelons que les tensions sont très vives entre supporters parisiens et niçois, et ce, depuis longtemps. Elles ont fait 2 morts ces 20 dernières années.
11: Coralie Moreau pour le service police-justice d'ici. Coralie, vous nous avez décrit ces scènes inadmissibles, condamnées par la présidente des supporters de l'OGC Nice. Elle s'appelle Solange Claude et elle est arrivée à Paris après une nuit dans le bus.
13: Moi, je me dis que ce sont pas des supporters de football de l'OGC Nice, ni des supporters de football tout court, parce qu'on peut pas faire des actes de violence comme ça en marge d'un match de football. C'est complètement inadmissible et c'est pas pour ça que nous on monte voir un match.
11: Alors intéressons-nous maintenant au seul spectacle sportif qui vaille pour cette finale de Coupe de France ce soir 21h au Stade de France. Les Lensois, deuxième de Ligue 1 cette saison face aux Niçois, encore relégables, un collectif en crise. Les Lensois face à l'OGC Nice, une coupe et un trophée qui manque encore aux nordistes. Ici Nord est en spécial à partir de 16h. Et pour parler de cette équipe de Lens, il est bon d'entendre les enfants rencontrés dans l'ex-cité minière des provinces à Lens par Vanessa Lamar.
14: T-shirt sang et or sur le dos, Matisse mise évidemment sur une victoire du RC Lens.
15: 2-1 ou 2-0, j'aimerais.
14: But de qui ?
15: Florian Thauvin ou Wesley Saïd ? Ils peuvent très bien gagner la coupe parce qu'ils ont une bonne équipe, un bon effectif.
14: Océane, abonnée au club, voit deux fois plus grand.
16: 4-0. Ah là, ça va le faire, on va battre Nice. On veut la victoire, on veut la coupe.
14: Devant leur télévision, ces toutes petites sont équipées pour la soirée.
17: Mère, ils nous ont acheté un maillot exprès pour le porter. Il est tout rouge avec à l'arrière écrit RC Lens. Vendredi 22 mai.
14: Théo, collégien lensois et joueur de football à Liévin, est un privilégié.
18: Ce match, je vais le suivre au Stade de France, à Paris, avec le groupe 1906 que mon oncle fait partie. Je suis fan depuis tout petit, j'ai déjà fait des essais dans ce club. Ça va être un très très bon match pour gagner peut-être la Coupe de France que Lens n'a jamais décrochée. On est sur la bonne voie.
14: Ses amis Timothée et Naël seront à Bollard.
19: Au grand écran, ils ont des bons joueurs, ils ont un bon gardien surtout. Ça fait longtemps qu'ils n'ont pas eu de trophée.
14: La main sur le cœur, ils donneront de la voix pour leur équipe.
20: La terre, c'était le charbon.
14: Près de 50 000 supporters devraient se déplacer au Stade de France. 38 000 suivront la rencontre à Bollard.
11: Merci Vanessa. Lens Nice ce soir, 21h au Stade de France pour cette finale de Coupe de France à suivre en direct sur Ici Nord et sur Ici Azur. À Colmar, à présent, le parquet ouvre une enquête après la découverte de 2 enfants de la commune de 4 et 5 ans retrouvés seuls au bord d'une route au sud du Portugal. La famille n'avait plus donné de signe de vie depuis une dizaine de jours. Ce sont les voisins qui ont donné l'alerte. La mère des enfants a été arrêtée avec son compagnon hier dans le centre du pays. Elle avait donc abandonné ses 2 garçons dans une forêt, les yeux bandés, leur faisant croire à un jeu. La mère et le beau-père sont soupçonnés de délaissement de mineurs et de violence et on en sait un peu plus désormais, Louise Adélaïde Boinard, sur le profil de cette mère de famille.
21: Elle s'appelle Marine, a 41 ans et habite Colmar depuis peu, selon le maire de la commune. Avant, elle était à Troyes, dans l'Aube, où elle exerçait comme sexologue, un métier qu'elle pratique toujours en libéral. Elle est d'ailleurs spécialisée dans le traitement du psychotraumatisme, des troubles développés pendant l'enfance et dans l'accompagnement des hommes. Très active sur les réseaux sociaux, dont LinkedIn, la quadragénaire vante une pratique centrée sur l'écoute, le bien-être émotionnel et l'introspection. Elle a écrit par exemple « La douceur est la clé de toute libération traumatique ». Une professionnelle très bien notée, de nombreux avis soulignent sa bienveillance et sa sensibilité. Marine, qui ne s'était jamais fait remarquer depuis son arrivée à Colmar, aucun signalement n'avait été effectué par la crèche ou l'école de ses enfants avant leur disparition.
11: Et vous retrouverez notamment sur ici.fr une vidéo de la boulangère portugaise qui a recueilli ses deux petits avant de prévenir la police avec son fils. Les conséquences de la guerre au Moyen-Orient sont régulièrement chiffrées en France et le ministère de l'économie nous apprend que la consommation de carburant a diminué de 14% pour ce mois de mai en un an. Pour soulager les Français les plus touchés par ces hausses, Sébastien Lecornu, vous le savez, a donc annoncé un nouveau paquet d'aide hier à hauteur de 710 millions d'euros. Les plus vulnérables sont les premiers ciblés. Mais on n'oublie pas la prolongation et l'augmentation du dispositif grand rouleur pour les travailleurs qui utilisent leur véhicule personnel pour aller au travail. Elle passe de 50 à 100 euros cette prime. Et en baie du Mont-Saint-Michel, à Cherhué, Romain Biteau a rencontré une salariée d'une poissonnerie bénéficiaire de cette aide. Bienvenue pour elle.
3: Christelle sort son téléphone, lance internet et une fois sur le site des aides au carburant.
6: Je vais mettre travailleur grand rouleur parce que je fais 43 km pour aller de chez moi jusqu'à mon travail.
3: 80 km aller-retour entre Saint-James et Cherhué. Son budget essence a explosé. Elle qui gagne seulement 1500 euros par mois.
6: Du coup, ça fait 72 euros par semaine à peu près. En un mois, je mets 3 pleins.
3: La future aide du gouvernement, une bouffée d'oxygène. Christelle va pouvoir faire plus de sorties avec ses deux enfants.
6: On va aller à la piscine plus souvent, à l'aquarium de Saint-Malo, enfin des petites choses, des petites sorties qui sont payantes. Quoi.
3: Mais en attendant de toucher l'aide, la poissonnière chamboule son quotidien une semaine sur deux quand elle ne garde pas ses enfants. Elle dort chez des amis à Cherhué.
6: C'est pas du tout l'idéal du tout, c'est pas une solution hein, en soi, de, on va dire squatter. Hein.
3: Pas le choix et elle ne peut que compter sur cette aide. Sa patronne Cindy n'a pas les moyens de lui filer un coup de pouce.
22: Parce que nous c'est pareil, les prix augmentent à cause du carburant. J'ai aussi mon véhicule moi pour aller chercher ma marchandise, et c'est pareil. Hein. Quand j'ai été faire le plein, j'ai waouh, on a pris une sacrée claque là. On est tous dans le même bateau en fait.
3: Christelle envisage même de déménager pour se rapprocher de la poissonnerie si l'aide du gouvernement ne lui permet pas de souffler un peu.
11: Une aide qui cible environ 3 millions de Français et qui s'ajoute à la revalorisation des indemnités de déplacement, notamment pour les aides à domicile et pour les agents publics. Enfin, les ZFE ne seront finalement pas enterrés. Le Conseil constitutionnel a annulé leur suppression, souhaitée par une majorité parlementaire et portée par la droite et par le RN. Les 43 zones à faible émission s'appliqueront donc de nouveau et c'est un motif de satisfaction pour les associations de santé et de protection de l'environnement.
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11: Un dôme de chaleur s'est glissé sur la France et nous accusons une sacrée hausse de température, 10 à 15 degrés supplémentaires en quelques heures, un blocage anticyclonique qui ensoleille tout le pays et qui devrait durer au moins jusqu'à mercredi, qui a plongé chacun d'entre nous dans un été précoce à l'image de ces étudiantes croisées dans un parc du Mans.
23: On prend un petit peu l'eau et le temps, le beau soleil. Ça fait du bien un petit peu avec les derniers jours qu'on a eu en plus là. Ouais, c'est super agréable. Là, on a fait un petit pique-nique. Après séance un peu piscine et voilà. Là maintenant c'est sage.
24: Puis au moins on sort parce qu'on était vraiment bloqués chez nous, la pluie, la grêle en plus tout le temps là, ça fait du bien.
11: Avec nous dans Ma France et sur ici, Julien Lamouret, bonjour à vous.
25: Oui, bonjour.
11: Vous qui êtes monsieur ingénieur en gestion de risque météo pour Predict Service, qui est une filiale de Météo France. On a donc vécu un changement de temps drastique, en effet, peu ou pas de transition à vrai dire, ça c'est la force d'un anticyclone.
25: Oui, tout à fait. En fait, on a au large du Portugal un corps dépressionnaire qui nous fait remonter de l'air chaud en provenance du sud. Et en plus, cet anticyclone qui est bloqué sur le nord du pays, là, qui fait qu'on a cette température chaude qui reste sur notre pays actuellement.
11: Ouais, avec ce dôme de chaleur, par définition, Julien Lamouret, on a comme un couvercle de chaud sur la France avec de jour comme de nuit des températures assez consistantes.
25: Oui, des températures qui sont surtout hautes pour la saison en fait. Hein, c'est le caractère précoce de ces montées de température qui est à souligner. On va dépasser allègrement les 30 degrés là ces prochaines heures et surtout en début de semaine prochaine, notamment sur le sud-ouest du pays. Donc oui, c'est bien ce dôme de chaleur qui fait que ces températures sont très fortes là sur notre territoire.
11: Le 30 mai dernier, en 2025, donc on dépassait les 30 degrés à Paris, les 37 degrés dans les Landes. Finalement, ce mois de mai nous habitue de plus en plus, diriez-vous, à ces variations ?
25: Et oui, on a là typiquement un des effets du du dérèglement climatique, hein, avec des périodes de chaleur assez, assez précoces, en tout cas beaucoup plus étalées dans le temps qu'elles ne l'étaient il y a encore quelques années, et très concentrées sur, finalement sur les deux mois d'été. Mm-hmm. Là, on se retrouve avec des saisons à composantes estivales et avec des températures estivales qui vont démarrer évidemment plus tôt et qui peuvent se terminer aussi plus tard post-été. Quoi.
11: C'est ça, vous le disiez, 30 degrés dans de nombreuses régions, 35 degrés dans le sud-ouest, et des Français qui ont posé leur lundi de Pentecôte et qui vont savourer ces trois jours exceptionnels de soleil, de chaleur. Sur le littoral, les baignades seront bienvenues et les campings font le plein, comme dans l'Yonne, à Coulommières, vers Menton, où s'est rendu Clément Viron.
1: Casquette, lunettes de soleil, débardeur, à peine arrivée, Laurence fait déjà le plein de vitamine D.
2: On se croit dans une camping, j'ai déjà sorti mon transat.
1: Et elle n'a même pas fini de monter sa tente.
2: Non, c'est génial, vous voyez, c'est pas des piquets compliqués, cette structure, voilà, toute seule, je monte ça en une demi-heure.
1: Et puis Laurence ne se prend pas la tête, le séjour est bien trop court.
2: Deux nuits, puis peut-être trois, je vais peut-être me laisser tenter.
1: Pas plus, parce qu'il va falloir retourner un jour ou l'autre en région parisienne et reprendre le travail. Mais Elisa, elle, n'en a pas très envie.
2: Ben non, quand on voit ce temps-là, non, on a envie que les vacances continuent.
1: Et Elisa n'est pas la seule à avoir eu l'idée de passer le week-end au bord de la Cure. Ça défile devant l'accueil.
2: On chôme pas.
1: Maryse et Pascal Cousin, les régisseurs de ce camping municipal, ont le sourire après un début de saison plutôt moyen.
4: On a eu beaucoup de pluie, donc ça a été assez calme.
7: On a eu beaucoup de désistements, on a eu même des annulations. Mais bon, je pense qu'on va se rattraper maintenant.
1: Il n'y a qu'à voir le tableau de réservation.
7: Hop, hop, hop. Là, il nous reste 1, 2, 3 terrains, 4 terrains.
1: Sur combien ?
7: Sur 44. Donc pour nous, c'est pas mal, c'est bien.
1: L'objectif maintenant, c'est d'afficher complet jusqu'au mois de septembre.
11: Notre invité Julien Lamouret, ingénieur en gestion des risques météo pour Prédic Service, est toujours avec nous. Julien, aucun signe de dégradation de la météo, de cette si belle météo dans les prochains jours. On va donc rester sur cette tendance.
25: Oui, en effet, on a au moins, alors sur les fortes températures, ça va perdurer au moins jusqu'à milieu de semaine prochaine. Et en ce qui concerne la météo au sens plus global, avec des possibles pluies, on en voit pas arriver tout de suite, hein, au moins jusqu'au week-end prochain, mais sur un temps qui est quand même relativement très sec. Donc on va avoir là ces prochains jours des journées à la fois chaudes et sèches sur une grande partie du pays.
11: Prédic Service, pour laquelle vous travaillez, c'est une filiale de Météo France et votre rôle est important aussi au cœur de cette filiale, en lien avec les communes, en lien avec les collectivités locales. Quelle est votre mission du moment, par exemple, en ces fortes chaleurs et soleils annoncés pour ces communes ?
25: Alors le cœur de métier de Prédic, c'est vraiment de transcrire cette information météo en conséquence sur le territoire et en niveau d'action à engager, notamment par les collectivités. Et donc, en fait, notre travail est de surveiller un petit peu l'évolution de tous ces phénomènes. Et dès lors qu'on dépasse certains seuils, et ben, du coup, on va rentrer en contact, envoyer des avertissements opérationnels pour conseiller la mise en place d'actions qui vont être des actions plutôt par anticipation, hein, préventives. Et quand on parle d'épisodes de température un peu forte, ça va être des actions de type se préparer à accueillir des personnes dans des endroits climatisés, mettre à disposition des stocks d'eau, etc., etc. Alors, on n'en est pas encore à ce stade de canicule, hein, je le précise. Là, on parle plutôt de vagues de chaleur.
11: Bien sûr.
25: Mais voilà, c'est le type d'action qu'on peut recommander auprès des collectivités dans ce genre de phénomène.
11: Et dont on parlera dans quelques secondes avec mon invité pour la Croix-Rouge française. Merci beaucoup Julien Lamouret pour Prédic Service, la filiale de Météo France, 13h15.
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11: Dans Ma France, alors que la condition des plus pauvres se dégrade encore, la solidarité nationale est un recours essentiel. Votre générosité en argent, mais aussi en temps pour venir au secours des plus démunis, est une des forces de notre pays. Et nous accompagnons avec grand bonheur et profondeur une grande opération avec ici, qui en témoigne encore. Ce sont les Journées nationales de la Croix-Rouge qui commencent demain. Notre guide est présidente de cette association historique. Bonjour Caroline Cross.
8: Bonjour Wendy.
11: Caroline, première femme à la tête de la Croix-Rouge française, mener ce grand paquebot, c'est un honneur, c'est aussi une mission, j'imagine, d'une grande intensité pour vous, intensité humaine.
8: C'est une grande mission humaine, vous le dites, mais c'est fait avec tellement de personnes autour de nous, puisque c'est 82 000 bénévoles, 18 000 salariés, 20 000 apprenants, donc c'est une belle association avec beaucoup de personnes qui donnent beaucoup de leur temps et beaucoup de leur cœur pour toutes les actions qu'on peut faire.
11: Vous êtes venu avec une tirelire qui, elle aussi, est devenue mythique et légendaire parce que demain commencent les journées nationales de la Croix-Rouge française et nous allons croiser dans tout le pays quasiment l'intégralité de ces 82 000 bénévoles que vous citiez.
8: Alors, bénévoles et salariés, qui seront effectivement sur le terrain et qui seront au plus près de la population dans toutes les villes de France. Et donc, vous allez croiser effectivement cette tirelire avec derrière un visage, un sourire qui sera là.
11: Ouais, c'est une grande quête nationale. Dans l'héritage d'Henri Dunant qui l'a activée en 1934, elle a pris énormément d'ampleur cette quête. Elle est aujourd'hui très importante pour le fonctionnement de l'association.
8: Ah oui, oui, elle est très importante. Elle est très, très importante pour les actions locales.
11: Oui.
8: Les actions locales, puisque l'argent que nous allons collecter revient au plus près du terrain, c'est-à-dire qu'elles vont rester, cet argent reste.
11: Ça, dans c'est les, très dans important. Les... Vous donnez, ah, c'est oui, en circuit court. Hein.
8: C'est en circuit court et ça va directement à l'unité locale la plus proche. Mm-hmm. Et effectivement utilisé au quotidien pour les personnes qui vivent autour de cette unité locale.
11: Ça, c'est, et c'est beau de garder physiquement justement cette tirelire, cette approche, parce que vous le disiez, derrière la tirelire, il y a celles et ceux qui portent ces valeurs de la Croix-Rouge. C'est aussi l'occasion d'échanger là-dessus, ces journées nationales.
8: Ah ben, c'est l'occasion d'un vrai lien avec les personnes que nous rencontrons. Et il y aura la tirelire, mais il y a aussi, parce que tout le monde aujourd'hui a beaucoup de personnes ont moins de monnaie. Et donc, nous aurons aussi d'autres moyens un peu plus modernes de paiement, avec des terminaux de paiement électroniques qui permettent aussi d'utiliser la carte bleue et de donner les sommes que l'on souhaite.
11: Elle vous a rapporté combien cette grande cagnotte, cette grande quête nationale l'an passé par exemple?
8: Après, les volumes varient en fonction du nombre de personnes qu'il y a sur le terrain et aujourd'hui l'objectif c'est de faire toujours plus parce que quand on voit la précarité qui augmente partout, les besoins qui augmentent, on a besoin de plus, donc on va être encore plus nombreux pour avoir encore plus de possibilités d'aider.
11: C'est
8: plus
11: quoi
8: de
11: votre
8: personnes.
11: Objectif cette année?
8: Alors, on n'a pas d'objectif chiffre. En fait, on sait que nos besoins augmentent, donc on a motivé tout le monde pour être encore plus sur le terrain pour pouvoir faire mieux.
11: Mais ça se chiffre en millions d'euros.
8: Ah oui, oui, après il faut, mais après on est là sur du don qui peut être de simplement 1 euro et qui compte, et chaque euro compte, et on n'est pas sur la collecte, là c'est vraiment le
11: don et derrière l'échange et la présentation de vos valeurs et de vos activités, on va en parler, mais concrètement, ces dons, on peut en parler aussi, 4 euros, c'est la distribution d'un panier repas complet, 20 euros, c'est le financement de 100 couvertures de survie, 30 euros, c'est la prise en charge médicale solidaire pour un bénéficiaire, dans ce déploiement des journées nationales de la Croix-Rouge que vous lancez demain à Reims, Caroline Cross. Ce sont 7 jours d'entraide et de solidarité pour, vous le disiez, soutenir les actions de proximité. Quand on parle d'actions de proximité, de quoi parle-t-on pour la Croix-Rouge?
8: Alors, les actions de proximité, c'est ce qui vient en tête de tout le monde en premier, c'est l'aide alimentaire, tout ce qu'on peut faire, toutes nos épiceries sociales, nos aides alimentaires, on a les aides vestimentaires, on a aussi les maraudes, tous nos dispositifs de aller vers qui nous permettent d'aller au contact des populations qui ne viendraient pas forcément vers nous. Nous avons des relais bébés parents, nous avons des actions en faveur des personnes isolées, les personnes âgées. Tout ça, ce sont des actions de proximité.
11: Et les actions de premier secours.
8: Et les actions de premier secours, bien sûr, avec les formations aux gestes qui sauvent. Et puis, notre présence sur un grand nombre d'événements aussi pour pouvoir porter secours.
11: Bien sûr. Est-ce que tous vos bénévoles et salariés sont formés au premier secours, justement?
8: Alors,
11: ça fait partie des exigences.
8: Ça fait partie des choses, de ce qu'on propose systématiquement à l'entrée pour pouvoir effectivement sauver des vies. Puisqu'on le sait que sauver des vies, c'est toujours c'est des vies qui sont autour de nous, des personnes qui sont la plupart du temps sur notre travail ou dans la famille ou des amis. C'est pas toujours l'accident de la route dont on parle qui fait peur, mais c'est souvent sauver des vies qui sont autour de nous. Donc on encourage tout le monde à être formé au premier secours et on sait qu'on a encore beaucoup de travail à faire.
11: Bertrand, qui réalise l'émission aujourd'hui, nous parlait d'une autre de notre réalisatrice, Élorie Roussillon, qui se balade avec un défibrillateur en permanence. Elle est bénévole pour la Croix-Rouge à Paris et elle nous indique que, elle sera demain, je crois, si je ne me trompe pas, sur le parvis de la gare Montparnasse avec l'unité du 15e dans un village Croix-Rouge où, avec d'autres bénévoles, elle se plaira à faire visiter des ambulances. Elle prodiguera des formations gratuites justement aux gestes qui sauvent, avec une sensibilisation justement dès le plus jeune âge. Ce qui est formidable aussi avec ces journées nationales de la Croix-Rouge, c'est que vous embarquez la famille, Caroline Gross.
8: Ah ben on embarque de pas de zéro parce que c'est un peu juste, mais effectivement au plus dès qu'un enfant est capable de prendre un appel téléphonique, voilà, rien que le fait d'alerter, c'est quelque chose d'important, donc c'est faisable à vraiment tout petit, et puis jusqu'à vraiment très tard dans la vie. En tout cas, se former au premier secours, c'est vraiment important, et comme cette jeune femme qui a son défibrillateur avec elle, puisqu'elle fait partie de notre expérimentation Premier Répondant. D'accord. Où justement elle est, c'est un volontaire Croix-Rouge qui est formé, qui est secouriste et qui a en permanence avec lui du matériel, et notamment un défibrillateur pour pouvoir intervenir à la demande des secours publics, pour pouvoir être le plus proche possible du terrain. Et nous, on est toujours dans l'idée d'être au plus proche du terrain, et donc c'est important de développer ces activités, de mailler le territoire.
11: C'est magnifique, et c'est ça aussi le rôle de ces Journées Nationales de la Croix-Rouge que vous portez avec cette association Caroline Cross et dont nous sommes partenaires avec ici. On parlait des fortes chaleurs il y a quelques instants, et en plein centre-ville de Grenoble, les locaux de votre association de la Croix-Rouge offrent par exemple une salle climatisée aussi, ouverte à tous, particulièrement évidemment aux plus fragiles et aux plus isolés. Anna Bonne-Massou-Carrère a rencontré les bénévoles et leurs mains tendues.
0: Elle bourdonne dans un coin de la pièce et maintient la température à 24 degrés. Cette climatisation couplée au canapé et aux boissons gratuites, ça donne un air de café à l'accueil de jour.
5: C'est avant tout un lieu d'accueil et d'écoute. L'orientation vient ensuite.
0: Karine finit son thé, elle est bénévole depuis un an et demi.
5: Il y a plusieurs personnes qui viennent comme ça juste pour boire un café, comme tout à l'heure le monsieur que vous avez vu. Il est venu ici, il s'installe, on discute avec eux et au passage, vous avez besoin de vêtements ou quelque chose d'autre, comment on peut vous aider.
9: Mais après, il y a des personnes qui viennent juste pour se reposer quand ils sont de passage et ils nous le disent. Ah, j'étais de passage, j'étais fatiguée, je suis venue me reposer.
5: Et d'autres, au fil de la discussion, peuvent arriver avec un autre problème. Il faut prendre le temps.
0: Chaque jour, avec Najat, elle voit passer entre 10 et 15 personnes rue Kléber. Progressivement, l'accueil de jour et sa fraîcheur entrent dans les habitudes. Tiffaine Bourbon est la directrice locale de l'action sociale au sein de la Croix-Rouge.
12: Les samedis, on a majoritairement des habitués qui viennent. Un homme qui vient très régulièrement, qui rentre, qui nous dit bonjour, va se chercher son petit café tout seul, puis s'installe avec nous. Souvent, il y a d'autres habitués qui arrivent. Du coup, il y a d'autres échanges qui s'engagent aussi. Donc, c'est aussi le but de ce lieu-là.
0: Et pour parfaire son action à Grenoble, la Croix-Rouge espère pouvoir employer un travailleur social à la rentrée, afin de guider au mieux bénévoles et bénéficiaires.
11: Caroline Cross est avec nous, présidente de la Croix-Rouge française. Je trouve que ce reportage est assez beau et assez symbolique justement du lien social, de la réinsertion tout court aussi que permettent ces locaux, ces entités. Vous en avez un millier en France, par exemple.
8: Oui, on a plus de 1000 entités qui reçoivent du public et qui peuvent là aussi accueillir, et beaucoup accueillent les personnes qui sont isolées, les personnes en difficulté, et sont là pour les écouter, pour créer du lien tout simplement, et puis leur proposer l'aide dont ils ont besoin, et on évalue systématiquement un petit peu leurs besoins, soit sur de l'alimentaire, soit sur du vestimentaire, soit sur de l'accompagnement administratif aussi, parce que des gens sont dans la difficulté et ne peuvent pas faire le côté administratif. Donc, on est là pour eux.
11: Vous avez des programmes qui s'étoffent. Croix-Rouge Insertion, que vous évoquez par exemple. Croix-Rouge Santé Secours, on en a parlé. Croix-Rouge Habitat. Également, vous aidez au relogement ou à l'aide au logement en tout cas.
8: Alors on aide dans nos évaluations. Après, on travaille beaucoup avec tout le réseau qui est autour de nous. On est dans un écosystème. Bien on sûr. A les assistantes sociales, on a tout un tas de personnes qui peuvent nous aider à effectivement retrouver des logements. Après, dans beaucoup de départements, on a ce qu'on appelle le SIAO, c'est les services qui orientent quand vous appelez et que vous n'avez pas de quoi vous loger. C'est des services qui permettent de répondre au téléphone et de trouver des solutions d'hébergement pour les gens qui en ont besoin. Donc ça, on en a un certain nombre en France pour pouvoir justement aider ces personnes qui ne peuvent pas être logées.
11: La Croix-Rouge, c'est l'aide au coin de la rue, vous le disiez, dans l'archi-proximité, et l'argent que vous donnerez pendant ces journées nationales avec cette tirelire sera alloué à des activités tout près de chez vous. Il y a aussi la Croix-Rouge dans son aide aux crises humanitaires, son aide plus urgente et internationale. Que demandez-vous aux bénévoles, aux salariés qui qui, en tout cas, aux bénévoles qui auraient envie de rejoindre ce mouvement, justement. Quelles sont pour vous les valeurs essentielles qui doivent guider ce choix ?
8: Après, je pense que la première valeur, c'est être avoir en tête que la Croix-Rouge fonctionne avec l'humanité en tête de pont. Et aujourd'hui, toute personne qui voudrait être bénévole à la Croix-Rouge, c'est qu'il a envie d'aider l'autre et il a envie d'être, j'allais dire, là aussi en proximité et de faire des choses pratiques et pas forcément, j'allais dire, uniquement théoriques. Et ce sont des gens qui, dès qu'on pousse la porte à la Croix-Rouge, c'est qu'on a envie d'aider l'autre. Donc, c'est ce qu'on attend de toute personne et qu'on soit bénévole, salarié, on a ces principes, ces sept principes que nous avons à la Croix-Rouge avec l'humanité, l'impartialité, la neutralité. Enfin, je ne vais pas tous les citer, mais c'est un vrai engagement d'être à la Croix-Rouge.
11: Merci beaucoup Caroline Cross et j'enjoins tous ceux qui nous écoutent à aller rencontrer justement dans ces villages Croix-Rouge, notamment à partir de demain, grand lancement à Reims de ces journées nationales de la Croix-Rouge. Ces bénévoles, 82 000 bénévoles, 18 000 salariés qui représentent, comme vous le faites, comme présidente, cette magnifique association historique. Merci beaucoup Caroline.
8: Merci
11: et ici une fois de plus et honorée d'être partenaire de ce grand mouvement. Merci.
8: Merci.
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11: Et on se quitte avec votre rendez-vous anti-arnaque au quotidien, Aude Razo, avec cette auditrice qui vous a contacté, qui a été victime d'un faux banquier, Aude.
13: Oui, et son témoignage, c'est ce que je lui ai dit, est extrêmement précieux parce qu'il va nous permettre de décortiquer les méthodes des escrocs. L'arnaque au conseiller bancaire, attention, c'est toujours probablement la plus dévastatrice. Pour Céline, tout commence avec le SMS d'un faux livreur, pas un faux banquier, hein, notez bien. Un faux livreur lui dit que son colis ne rentre pas dans la boîte aux lettres. Céline clique pour reprogrammer sa livraison, ou en tout cas c'est ce qu'elle pense, et elle paye quelques euros pour ça. L'arnaque, la grosse arnaque, elle vient juste après, coup de fil en fin d'après-midi, c'est un conseiller du service des fraudes. L'homme dit à Céline qu'elle est victime de fraude, référence au texto du livreur sur lequel elle a cliqué. Il faut faire vite, dit-il, avant que les escrocs aient accès à son compte en banque. Sauf que l'escroc, c'est lui qui veut accéder au compte en banque de notre auditrice.
11: Oh, oui, mais comment fait-il pour accéder à son compte, justement ?
13: Alors, écoutez bien, c'est important, il demande à Céline d'ouvrir l'application de sa banque et de faire un partage d'écran. Ça veut dire que l'escroc, là, voit tout ce qui s'affiche sur le smartphone. Céline reçoit même un mail qui lui dit qu'elle est bien en ligne avec un conseiller appelé Pascal Runan et qui l'invite à, je cite, suivre scrupuleusement ses instructions. Je vous précise tout ça parce que on voit bien là à quel point l'arnaque est crédible. Céline me dit j'ai honte, je me sens ridicule, mais il n'y a pas à se sentir ridicule et surtout notre auditrice a fini par avoir le bon réflexe. Elle a douté. Elle a dit à l'homme « Je trouve quand même tout ça un peu bizarre » et bim, le voilà qui lui raccroche au nez. Douter toujours, c'est important.

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2: Vous êtes un ancien, une ancienne de l'école Léon Peigné à Auxerre. Vos enfants y étaient ou ont fréquenté l'école des Rozoirs. Cette année, c'est la dernière année de l'école élémentaire des Rozoirs, anciennement l'école Léon Peigné, dans son bâtiment allée Jules Verne. Cette école a été très importante forcément pour de nombreux élèves, pour leurs parents, pour les habitants du quartier, puis aussi bien sûr pour les enseignants qui y ont travaillé. Alors, les enseignants actuels ont décidé d'organiser une fête samedi 20 juin pour tous celles et ceux qui tiennent à venir dire au revoir à leur école. Pour cette fête, ils sont à la recherche de témoignages, d'articles de presse, de tout type de documents qui racontent les moments de vie de l'école. Et bien sûr, si vous êtes en possession d'une ou plusieurs photos de classe, ces anciennes photos, tout le monde sur son banc, eh bien, ce sera super pour compléter la réalisation du mur de photos prévu pour la fête. Vous vous adressez directement aux enseignants de l'école des Rozoirs, oui, parce qu'elle est encore ouverte, donc vous l'aurez compris, pendant quelques semaines, pour faire part de vos archives.
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ici au Serre avec Abba qui ambiance le début de la playlist du 13-30-17 ici au Serre. Toute l'après-midi, c'est de la musique et des rendez-vous près de chez vous. Pour la musique d'ici 14h, on aura Bruce Kibit, Jack et Carla, les Fugees, Simple Minds et Zazie. Et entre tout ça, dernière étape d'Itinéraire Herbis pour visiter des lieux d'ici comme la maouterie d'Écolive Sainte-Camille. Écolive Sainte-Camille, donc un lieu insolite qui loue des objets pour événements éphémères, mariage, anniversaire, lancement de projet. 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
1: Itinéraire bis, toujours à École Sainte-Camille cette semaine. Et là, je me suis arrêtée à la Courbarée, petit hameau qui fait partie de la commune d'École Sainte-Camille. Et je suis à la Maouterie. Lorraine Des, bonjour.
2: Bonjour Catherine.
1: La Maouterie, Lorraine. Alors moi, j'ai la chance d'être dans cette propriété qui se trouve juste à côté du canal, ici à la Courbarée. Mais c'est quoi la Maouterie?
2: En fait, c'est une maison familiale. Nous avons décidé d'ouvrir le lieu il y a un peu plus de 3 ans pour laisser place aux entrepreneurs, aux créateurs locaux, afin de les faire connaître. Donc nous louons le lieu pour des événements privés ou corporatifs et nous mettons un point d'honneur à faire connaître les entrepreneurs locaux.
1: Alors, moi, comme je l'ai dit, j'ai la chance d'être dans le parc de cette demeure d'École Sainte-Camille. Est-ce que vous pouvez décrire à nos auditeurs cet endroit ?
2: C'est un magnifique parc d'un hectare avec de nombreux arbres centenaires. La maison, elle est très belle. Il y a de la vigne vierge sur tout l'extérieur. On a des volets bleus et on est au bord de l'Yonne. Donc, un cadre idyllique pour des événements de qualité.
1: On va parler des événements que là, vous allez organiser dans les jours qui viennent. Alors, on commence par le premier, c'est une soirée réseautage. Qu'est-ce que c'est qu'une soirée réseautage, Lorraine ?
2: C'est un événement où on convie des entrepreneurs locaux afin d'échanger pour créer un moment de convivialité avec toutes ces personnes présentes. Ça se déroule le jeudi, c'est une fois par mois.
1: Et puis, il y a un autre événement, Lorraine, qui va avoir lieu le 31 mai. Vous nous expliquez ?
2: C'est un marché créateur avec des artisans et des artistes, des créateurs locaux. Nous avons commencé ça l'année dernière en même temps que le vide-grenier et ça a été un franc succès. Donc nous rééditons cette année le marché créateur en même temps que le vide-grenier. Donc je vous invite à venir découvrir nos créateurs.
1: Quand on a passé son enfance à la Maouterie, dans cet univers merveilleux de verdure, dans cette magnifique demeure au volet bleu, on se rend compte de la chance qu'on a, Lorraine ?
2: Alors oui, je me rends compte de la chance qu'on a parce que on a une vue imprenable sur le parc et le canal. Et alors c'est vraiment mais incroyable, à chaque saison, la végétation qui change, les couleurs, je m'en rends compte, hein, c'est magnifique.
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0: Là, ils l'ont trouvé la recette, hein, GK Carla. La musique qui revient avec Survivor, Maria Carré, Zao de Sagazan, Patricia Cass, et avant l'info de 14h, Bronze qui bite sur Ici au Serre, la radio qui aime la tradition d'ici, comme les champs paysans de Lyon. Et demain à Fougères, eh bien, ils vont vibrer dans la ferme aux abeilles, entrecoupée d'histoires vraies. Le spectacle s'intitule Je suis Anne, et c'est à voir donc demain 16h30 à la ferme aux abeilles de Fougères, spectacle au chapeau. Ici au Serre, vous souhaite un bon week-end.
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1: Excellent vendredi avec ici au CERF sous le soleil, il est 14h.
2: La fête du sport ce soir avec la finale de la Coupe de France entre Lens et Nice au Stade de France. Fête déjà ternie hier soir avec des affrontements entre supporters ultra niçois et parisiens qui ont fait plusieurs blessés, dont un grièvement. 65 personnes ont été placées en garde à vue. Je suis scandalisé par la violence des faits. Des mesures fermes seront prises, réagit Marina Ferrari, la ministre des Sports. La préfecture de police de Paris annonce de son côté un déploiement d'un dispositif de sécurité adapté dans toute l'agglomération parisienne avec des contrôles dans les gare. À noter que les parents de Christophe Glaise, notre confrère journaliste emprisonné en Algérie depuis près d'un an, donneront le coup d'envoi du match à 21h. Il y a aussi du rugby ce soir, il faudra choisir avec la finale de Challenge Cup, la petite coupe d'Europe entre Montpellier et Ulster. Ça se joue à Bilbao en Espagne. Un nouveau candidat à la présidentielle, Gabriel Attal officialise ses ambitions dans l'Aveyron, dans le village de Mur de Barèze. L'ancien plus jeune Premier ministre de France porte donc candidat pour faire de la France le pays de l'avenir, dit le désormais candidat de 37 ans. En ce long week-end de Pentecôte, le réseau Gîtes de France enregistre un taux d'occupation de 78%, un taux équivalent à celui de l'an dernier, malgré donc la hausse des prix du carburant. Et puis le parc d'attractions, le Puy du Fou, créé par Philippe de Villiers, a proposé de rénover et d'exploiter le château de Chambord. Le réseau des châteaux de la Loire cherche des fonds pour réhabiliter son aile François 1er qui menace de s'effondrer. Le ministère de la Culture n'a pas donné suite.
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1: Et la météo dans Lyon, si vous voyez des nuages cet après-midi, il ne faut pas s'inquiéter, hein, ils sont certes de plus en plus nombreux, mais ils restent en attitude et ne gênent donc pas la clarté du ciel. Les maxis jusqu'à 28 degrés, hein, 10 à 13 cette nuit, demain grand soleil, le mercure qui devrait monter jusqu'à 30 degrés, 31 pour dimanche, le beau temps qui, selon Météo France, devrait durer jusqu'au week-end prochain.
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0: Survivor, Eye of the Tiger, un titre à retrouver sur la radio web ici, 100% années 80. Et la suite de la musique, c'est Gilberto Gil, Talk Talk, Mécano et Daniel Powter. Et puis vos trois chansons françaises à la suite, hein, comme toutes les heures, Jean-Jacques Goldman, Gauvin Serre et Les Négresses Vertes sur ici au Serre. Tous les jours à vos côtés, hein, comme à Sens, avec le festival Voix en Liberté demain. Et pour l'occasion, le théâtre municipal de Sens, eh bien, vous propose de l'opéra en mode rêve opératique. Oui, ça s'intitule Opératique, donc avec du lyrique décalé, de l'humour et des émotions. Et c'est donc demain à 20h30 au TMC. Tarif 10 euros, 7 euros en tarif réduit. 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

0: l'Aéroclub de Sens organise ses journées portes ouvertes ce samedi 23 et dimanche 24 mai à l'aérodrome de Pont-sur-Yonne à Gisles-les-Nobles. Alors pendant 2 jours, le public pourra découvrir l'univers de l'aéronautique à travers différentes animations proposées sur place. Des vols de découverte avec instructeurs seront notamment proposés pour permettre aux visiteurs de découvrir les sensations du vol et l'activité de l'aéroclub. Le week-end permettra aussi de rencontrer des pilotes et d'échanger autour des métiers de l'aéronautique. Et alors ce qui est chouette, c'est que ça peut vraiment être adéquat à une sortie familiale puisqu'il y aura des activités pour les enfants. Le rendez-vous est proposé donc ce week-end, samedi 23 et dimanche 24, de 10h à 18h, avec une entrée libre pendant les 2 journées. Une sortie pour découvrir les avions, le pilotage et le monde de l'aéronautique de plus près du côté de Gisles-les-Nobles.
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0: ici au CERN avec les notes ensoleillées de Gilberto Gil, Toda, Menina, Bayona. La playlist de votre première radio locale de Lyon qui se poursuit avec Paul Young, Elsa, Europe, Marc Lavoine en duo avec Bambou. On aura aussi Renaud, Maline et Cyrus et puis Alain Chamfort sur ici au CERN, la radio de Lyon, terre de céramique. Hein. 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
1: Toute l'équipe d'ici au CERF qui vous souhaite une excellente après-midi, il est 15h.
2: Une honte pour l'image du football et du supporterisme. La réaction de la ministre des Sports, Marina Ferrari, après des affrontements hier soir à Paris entre supporters ultra, notamment niçois, qui ont fait 6 blessés, dont un grave. Un service de sécurité important sera déployé ce soir aux abords du Stade de France pour la finale de la Coupe de France entre Nice et Lens. Une course-poursuite entre passeurs, migrants et policiers la nuit dernière à Abbeville dans la Somme. La voiture poursuivie s'est encastrée dans la façade d'une maison. Il y a 8 blessés, dont 2 nouveau-nés, rapporte ici Picardie. L'emblématique verrerie Duralex n'est pas sortie d'affaire. Un an après son sauvetage, l'entreprise de la chapelle Saint-Mémin près d'Orléans fait l'objet d'un audit. Celui-ci pointe des erreurs de gestion. Un redressement judiciaire n'est pas à exclure. Les surveillants des collèges et lycées appelés à la grève partout en France le 2 juin prochain. L'intersyndicale estime que le gouvernement ne fait rien pour qu'ils puissent travailler dans des conditions acceptables et décentes et réclame notamment des créations de postes. J'aime passionnément la France et j'aime profondément les Français. C'est avec ces mots que l'ancien Premier ministre macroniste Gabriel Attal annonce aujourd'hui sa candidature à l'élection présidentielle de 2027. La secrétaire générale de la CGT demande la réouverture des négociations salariales. Selon Sophie Binet, la réévaluation automatique du SMIC tous les 1er juin placera 80% des branches professionnelles avec des minima inférieurs au salaire minimum. Et puis cette étude pour terminer, selon des chercheurs français, les vaches sont capables de distinguer des personnes qui leur sont familières. Pas si vache, finalement.
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1: Et la météo dans Lyon, hein, si vous voyez des nuages cet après-midi, il ne faut pas s'inquiéter, hein, ils sont certes de plus en plus nombreux, mais ils restent en attitude et ne gênent donc pas la clarté du ciel. Les maxis jusqu'à 28 degrés, hein, 10 à 13 cette nuit. Demain, grand soleil, le mercure qui devrait monter jusqu'à 30 degrés, 31 pour dimanche, le beau temps qui, selon Météo France, devrait durer jusqu'au week-end prochain.
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0: Paul Young, Come Back and Stay dans la playlist ici au Cercle qui continue avec Rod Stewart, Eros Ramazzotti, Pascal Obispo en duo avec Francis Cabrel. On aura aussi Kim Wilde et puis vos trois chansons françaises à la suite, Pierre Machelet, Patrick Fiori et Joe Dassin. Toutes vos chansons préférées, oui, sont sans modération sur ici au Cercle. 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
2: Ah, et vous êtes mal aimé aussi ou...
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bien faite à la mairie, le jour de la kermesse, une photo de Jean Jaurès. 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
1: Et si les hauts et les bas et les petites folies d'un couple devenaient un spectacle musical ? Eh bien, le Moulin de Oscott accueille ce samedi 23 mai Indocile, un spectacle musical autour des aléas de la vie de couple. Fred Fresson au piano et à la voix, accompagné d'Yvette Caldas au chant et aux percussions sonores. Le spectacle s'inspire des moments du quotidien. Vous allez pouvoir peut-être retrouver des scènes que vous connaissez, des coups de folie et des différentes étapes de leur relation. C'est une création qui est présentée comme à la fois pétillante, romantique et poétique, avec une ambiance mêlant chansons et sonorités pop électro. Le rendez-vous débute ce samedi 23 mai à 21h au Moulin de Oscott à Saint-Empuisé. Le spectacle dure environ

0: Merci au CERN avec Rod Stewart, Baby Jane à 16h. Les infos, la météo et la musique, ce sera avec Amir, William Scheller, Patrice Ruchel, Les Enfoirés et Maxime Le Forestier. Et puisque le soleil va briller ce week-end avec des températures assez élevées, eh bien le soir, bon, on sera bien pour un Auxerre by Night, n'est-ce pas? Ce samedi, donc demain, vivez la nuit des musées à Auxerre avec le Muséum, l'Abbaye Saint-Germain ou encore le Musée Leblanc du Vernois. Ouverture en soirée avec animation et découverte. Le plus souvent, c'est gratuit à 21h30. Ciné-cyclo pour voir, il faudra pédaler. Plus d'infos sur le site internet de l'Office de Tourisme de l'Auxerrois. 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
2: Circulation très difficile en ce vendredi début du week-end de Pentecôte. Bison futé voie rouge dans le sens des départs partout en France. On comptabilise déjà 553 km d'embouteillage. Parmi les axes les plus encombrés, la 2 dans le Nord, la 86 en Ile-de-France et la 7 dans le Rhône. La présidente de l'Assemblée nationale, Yaël Braun-Pivet, saisit le déontologue de l'Assemblée concernant le député Charles Alloncle. Le rapporteur de la commission d'enquête sur l'audiovisuel est suspecté d'embaucher sa compagne collaboratrice parlementaire, ce qui est interdit depuis 2017 et l'affaire Fillon. C'est le magazine Paris Match qui a vendu la mèche. La création dès cette année d'une brigade portuaire des douanes à Dunkerque dans le Nord, une annonce du ministre des Comptes Publics. David Amiel souhaite ainsi mieux lutter contre l'importation illégale de drogue. Dunkerque est l'un des principales portes d'entrée de la cocaïne en France. En 2015, l'hélicoptère d'une production télé de TF1 s'écrase en Argentine, on s'en rappelle. Il fait 10 morts, notamment la navigatrice Florence Artaud, le boxeur Alexis Vastine et la nageuse Camille Muffat. Trois des producteurs de l'époque ainsi que la société de production vont être jugés en correctionnel à Paris pour homicide involontaire 11 ans après les faits, on l'apprend aujourd'hui. Des steaks hachés pur bœuf surgelés de la marque Carrefour Extra, rappelés partout en France, en cause une suspicion de présence de petits morceaux métalliques. Et puis une finale de Coupe de France sous haute tension ce soir au Stade de France à 21h entre Lens et Nîmes et Nice. Hier soir, des ultras niçois se sont violemment affrontés. Il y a 6 blessés dont un grave. La préfecture de police annonce un dispositif de sécurité adapté.
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1: Et la météo dans Lyon, si vous voyez des nuages cet après-midi, il faut pas s'inquiéter, ils sont certes de plus en plus nombreux, mais ils restent en altitude et ne gênent donc pas la clarté du ciel. Les maxis jusqu'à 28 degrés, hein, 10 à 13 cette nuit. Demain, grand soleil, le mercure qui devrait monter jusqu'à 30 degrés, 31 pour dimanche, le beau temps qui, selon Météo France, devrait durer jusqu'au week-end prochain.
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1: Le dernier Amir, Alain Parfait sur Ici au Serre, juste avant Roxette et puis George Michael sur la radio des petits bonheurs, bien sûr.
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3: Je m'appelle Jean-Baptiste, j'habite à Nez-sur-Serein, la ferme de la Fichot, et mon petit bonheur, c'est de prendre des photographies, souvent avec les fleurs ou les insectes. Une fois, j'avais bien travaillé, on avait fait la cueillette des fleurs, notamment les pivoines. Et j'avais fait toutes mes livraisons et pour me détendre, me promener dans mon champ de fleurs tout seul le matin quand il n'y a personne, avec mon appareil photo, un téléobjectif. Et j'avais à ce moment-là aperçu au loin un chevreuil. Je me suis approché relativement près, parce qu'à 15 mètres, et j'ai vu le chevreuil qui me regardait. Il y a eu un moment d'échange, nos regards se sont croisés, et j'ai pu le prendre en photo juste avec la lumière qui était parfaite, et dans les fleurs qui étaient assez hautes, les corals charmes. C'était juste magique, et ça c'est vraiment des petits moments simples du quotidien, où on profite de la beauté de la nature. Je profite de la passion de la photographie pour partager sur mon compte Instagram, c'est Jean-Baptiste Terrier. Je profite de toutes les photographies, beaucoup de nature. Alors j'aime bien aussi tout ce qui est un peu astrophotographie, et j'ai toujours un rapport avec la nature, l'environnement. C'est ma passion qui me permet de m'évader, de me changer les idées et d'oublier mon travail.
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0: Le groupe Roxette, Listen to Your Heart, sur ici au CR. Et puis d'ici 5h moins le quart, on écoutera Charlotte Cardin, Toto et vos trois chansons françaises à la suite. Hein, Jeanne Masse, Christophe Maé, Mylène Farmer. 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
1: Le rock s'invite ce samedi soir du côté de Saint-Martin-sur-Armançon. Le groupe Noise Gate sera en concert ce samedi 23 mai à partir de 19h pour un apéro-concert organisé par les Amis du Lavoir. Alors le groupe, il est composé de 5 musiciens ayant déjà une solide expérience de la scène et du studio. Leur répertoire s'appuie principalement sur des reprises rock françaises avec aussi quelques standards anglo-saxons. Il y en a vraiment pour tous les goûts. Noise Gate explique aussi avoir choisi de reprendre certains artistes connus, mais finalement assez peu joués habituellement en concert. Le groupe met surtout en avant le partage avec le public et l'ambiance live pendant ses concerts. Le rendez-vous est proposé en entrée libre ce samedi 23 mai à 19h. Une soirée rock et conviviale pour profiter de la musique live autour de cet apéro. Que vous soyez amateur de rock ou simplement curieux, vous passerez une soirée conviviale pour profiter de la musique live.
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0: Mais tant pis pour elle, oui, Charlotte Cardin sur ICOCR. Et puis avant Orchestre Wall Manoeuvre in the Dark, OMD pour Les Intimes et Jimmy Cliff, une question que nous pose Fred Ballard. Pourquoi y a-t-il autant de monde à courir les marathons? Bah oui, c'est vrai, à chaque marathon, les dossards s'arrachent et les runners s'époumonent. Alors pour tenter de comprendre ce phénomène, eh bien Fred Ballard a réuni ses experts en glandouille pour tenter de dresser le portrait type du marathonien. Dans l'humour en tube.
1: C'est des gens, ils se réveillent le matin, ils se disent, oui, 42 km, oui, c'est une bonne idée, oui. Moi, tu m'appelles, tu me dis 42 km, peu importe le véhicule, hein, je raccroche.
2: Oui, c'est vrai que dit comme ça, le mot marathon perd un petit peu de sa superbe hein, quand on n'est pas fan des déplacements en général et surtout le week-end. Se taper 42 km sans escale un dimanche matin, ça relève de la punition pour Romain Frécinet.
1: 42 km pour finir dans la même ville. Moi, si je fais 42 km, il faut que le paysage, il ait changé. Sinon, comment j'explique à mon corps pourquoi on est fatigué? Il va me dire, on était là tout à l'heure, hein. Je lui dis quoi, moi? Oui, mais le dossard, il est stylé, à vous.
2: Oui, bon, définitivement, la tête de Romain Frécinet est taillée pour le rire, mais pas pour courir, hein. Il n'est pas le seul dans ce cas-là. Bien avant lui, Raymond Devos avait questionné les organisateurs de marathon sur l'aptitude de certains participants.
3: J'en vois un qui marche, là. C'est un contestataire. Il en avait assez de toujours courir comme un fou, alors il a organisé une marche de protestation. Il avait dit, dis donc, il n'a pas l'air d'être suivi. Il dit, si, mais comme tous ceux qui le suivent courent, il est dépassé.
2: Voilà, bah, si l'humour absurde s'en mêle, on n'est pas prêt de franchir la ligne d'arrivée. Mais bon, l'important c'est de participer. Et tant qu'on se tape des barres, peu importe le dossard.
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0: après Orchestral Manoeuvre in the Dark, la playlist ici au CERF continue avec Axel Bauer, on aura aussi Florent Pagny. Après, un mot sur notre tradition, parce que demain, une ferme iconaise va faire vibrer les chants paysans de Lyon. C'est à Fouchères que ça se passe, donc à la ferme aux abeilles, des chansons entrecoupées d'histoires vraies. Le spectacle s'intitule Je suis Anne, et c'est donc à voir demain, 16h30, à la ferme aux abeilles de Fouchères. Spectacle au chapeau. Ici au CERF, vous souhaite un excellent week-end.
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2: Vous nous dites quelle météo il fait dans votre ville, dans votre village, et la photo d'Evelyne, elle est bien plus jolie que la mienne. 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
3: Vous êtes ici ? 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
2: Merci à vous pour vos messages. Tiens, on a également Valérie qui nous dit qu'il fait 2 degrés à Herry, une journée qui s'annonce ensoleillée. Bonne journée à tous. Des gros bisous à vous, Valérie, et merci.
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2: Vous êtes bien sûr ici au Serre, belle après-midi à vous, il est 17h. Et les infos, c'est avec Damien Robin. Bonjour Damien.
3: Bonjour Olivier, bonjour à tous.
2: Deux accidents dramatiques ont causé la mort de deux hommes hier soir et ce matin dans Lyon.
3: Oui, un conducteur âgé de 77 ans est décédé ce matin à Savigny-sur-Cléris après un accident avec un poids lourd. L'accident s'est produit vers 11h30 sur la D660. Une collision en pleine ligne droite. Arrivé sur place, les pompiers ont dû désincarcérer le conducteur de la voiture. Ils n'ont plus que constaté son décès. Quant au chauffeur du poids lourd, il est indemne. La circulation a été interrompue sur une voie durant un peu plus de deux heures. Les circonstances exactes de l'accident restent à déterminer. Et puis, un autre automobiliste est décédé hier soir à Vermenton. Sa voiture a violemment percuté un poids lourd qui circule en sens inverse. Vers 23h, le chauffeur du poids lourd, là non plus, n'a pas été blessé. Et toutes les informations, vous les retrouvez sur ici.fr. Les travaux de la liaison sud d'Auxerre menée par l'État vont prendre un peu de retard. Cette partie du chantier du contournement ne débutera pas avant un an. L'annonce a été faite par les élus de l'agglomération d'Auxerre hier. Et Christophe Bonnefond est l'élu en charge des travaux.
4: L'État a pris beaucoup de retard pour des raisons que je ne connais pas. Le marché de consultation des entreprises qui devait être lancé à l'automne 2025 est en cours en ce moment.
3: Voilà les travaux de la liaison sud d'Auxerre qui prennent du retard. On va y revenir tout à l'heure dans le journal de 18h. Les jeunes danseurs sénonais fêtent leur 20e gala ce week-end. Cette année, direction l'univers d'Avatar avec du hip-hop, de l'afro, du salsa et autres styles de musique et de danse qui se succéderont sur la scène de la salle des fêtes de Sens pour un spectacle haut en couleur. Première représentation ce soir. Les cinémas de Migennes, d'Avalon et de Tonnerre participent au 7e festival du cinéma palestinien jusqu'au 27 mai. Le Cyclope, le cinéma théâtre de Tonnerre, diffuse ce soir Ce qu'il reste de nous de Cherien Davis, un film sur l'histoire d'une famille palestinienne expulsée de son pays en 1948. C'est à 19h30. Et puis il y a du foot ce soir avec la finale de la Coupe de France entre Lens et Nice. C'est à 21h au Stade de France. Les Lensois qui n'ont jamais remporté le trophée de leur histoire.
2: Un signe.
3: C'est donc une première.
2: Oui.
3: C'est possible. Et chez nous, c'est pas une première. Le soleil est là, en vedette.
2: Oui, alors par contre, des 34 degrés un dimanche en 24 mai, il faudrait vérifier dans les annales de la météo, mais c'est peut-être une première. Parce que, à part quelques nuages élevés, il fait très beau, comme vous avez pu le constater. Cette nuit, des étoiles dans le ciel, des minimales entre 11 et 14 degrés. Demain, de fins nuages d'altitude, trouble un petit peu l'ensoleillement, mais le temps reste très, très agréable. Et puis des maxis à 30 degrés. Un petit vent de nord-est en fin de journée, le mercure qui va monter à 30 degrés jusqu'à 33, donc voire 34 dimanche, avec beaucoup, beaucoup de soleil. Eh bien, Damien Robin, voilà. À tout à l'heure 18h pour le journal.
3: Ça marche.
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2: Est-ce que le nom de Macaulay Culkin vous parle? L'enfant qui joue dans le film « Maman, j'ai arrêté l'avion ». Mais savez-vous que, on l'entend dans une chanson de Michael Jackson? Ouais, c'est celle qui s'appelle « Black or White ». En arrière-plan, vous allez voir, à un moment donné, vous allez entendre un enfant qui fait « Maman, maman, maman ». Bah, c'est lui.

0: 11 novembre 1991, premier single de l'album Dangerous Michael Jackson. Ici Auxerre qui revient en musique avec le nouveau Zazie.
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0: Du bon fromage, j'y connais, ça manque pas dans le département. Et l'animateur Ludovic Chat pensait quelque chose puisqu'il les a testés dans Ici la Terre, qui part chaque semaine à la rencontre de nos éleveurs et agriculteurs. Ludovic a pénétré la fromagerie du GAEC Boutot Empuisé. C'est le dernier épisode de ce Ici la Terre à écouter, donc juste après le tout nouveau Zazie. Il est sorti ce matin, la chanson s'intitule Peu importe.
2: Peu importe.

0: de la playlist ici au CERF avec ce dernier titre donc de Zazie, tout juste sorti, il s'appelle Peu Importe. Émilie Mazoyer va vous en dire plus hein, sur cette chanson de Zazie dans l'actu musicale d'ici une vingtaine de minutes. Et puis avant d'écouter Teddy Swims, c'est Chagrin d'amour, on va aller dans une exploitation laitière, dans votre rendez-vous ici La Terre, à Lyon, chaque semaine, un Vue des Champs avec l'animateur Ludovic Schaap. Il est avec Valentine Bouteau qui fabrique des dizaines de fromages fermiers différents, donc à Moutier en Puisé. Alors combien en produit-elle par jour? Ludovic Schaap lui a posé la question sur place dans la fromagerie.
1: En moyenne, en ce moment, on est à 350 litres jour, 400 litres.
2: Ah ouais, vous comptez en litres, pas
1: ouais.
2: En fromage.
1: Voilà, on fait ce qu'il y a à faire, mais en ce moment, on est à entre 350 et 400 litres par jour. Sauf que la fromagerie était prévue pour 100 litres jour. C'est pour ça qu'on joue au Tetris.
2: Mais alors, vous avez augmenté la production de façon exponentielle.
1: Mais j'aurais dû faire 30 000 litres en année 5 sur mon prévisionnel en fromagerie par rapport à la DGA. Je suis au double.
2: C'est quoi DGA?
1: La donation pour les jeunes agriculteurs qui s'installent.
2: Ah oui, d'accord. Et donc, vous faites le double de ce que vous aviez prévu?
1: Oui.
2: C'est parce que ça cartonne?
1: Bah, parce que je me suis laissé prendre dans le jeu, ouais.
2: Et puis, vous les vendez surtout?
1: Je les vends et puis, je réponds aux demandes que j'ai, ouais.
2: Alors, justement, la commercialisation, vous êtes le mercredi sur le marché de Saint-Sauveur, je le sais parce que je vous ai vu.
1: Oui.
2: Et où est-ce qu'on les achète? On peut venir ici directement à la fromagerie?
1: J'ai la boutique à la ferme le mercredi après-midi, donc de 15h à 19h. Vendredi de 16h à 19h et le samedi de 16h à 19h. Tout le temps, ça ne s'arrête jamais, on ne fait jamais de pause. La boutique, elle est ouverte toute l'année. Jour férié, pas jour férié, on est ouvert. Et puis après, j'ai un réseau de distribution assez important où je travaille donc bah, par exemple avec le château de Guédelon. J'ai plusieurs restaurants comme l'Auberge du Lac qui aujourd'hui font des œufs cocottes avec le Vacheron, donc celui qui ressemble au Reblochon. Les petites cocottes à Saint-Fargeau aussi. Je travaille aussi avec des boucheries comme la boucherie de Fontenoy depuis plusieurs années maintenant. La boucherie de Wan en nouveauté pour cette année. Je travaille avec la boucherie de Bouy aussi où eux ils prennent en dépôt et ils revendent à ma place. Et puis après, je travaille aussi avec les collèges, Saint-Sauveur, Saint-Fargeau, la crèche de Toussy.
2: Et comment vous faites pour vendre au collège ou passer par la plateforme
1: AgriLocal.
2: AgriLocal 89.
1: Ouais, c'est ça. Donc ça, je trouve que c'est une belle démarche. C'est le département qui incite les collèges à travailler avec quelque chose de local. Et on a la chance d'avoir ces deux collèges de Puisé qui jouent le jeu. Après, il y a d'autres collèges hein, qui jouent le jeu, mais par exemple celui de Vermenton, il y a énormément de demandes. Mais c'est vrai que Vermenton, j'estime que ça fait un peu loin.
2: Vous restez dans le local et
1: Je reste dans le local. Le plus loin où je vais, c'est. Là, j'ai de la demande pour Auxerre, mais pour l'instant, j'y suis pas encore allée. Je vais voir. Voilà, j'ai suffisamment de demandes sans dépasser les 25 km autour de chez moi. Quoi.
0: Valentine Bouteau, donc du GAEC Bouteau, qui organise d'ailleurs une journée portes ouvertes. C'est après-demain, ce dimanche 24 mai, visite guidée, marché de producteurs, restauration sur place, rendez-vous à partir de 11h. Le GAEC Bouteau qui fait partie du drive donc des fermes de Puisé, comme c'était précisé dans cette chronique ici, La Terre, que vous pouvez réécouter donc sur ici.fr. Et puis après, Moutier en Puisé, on est à Auxerre, à l'école des Rosoirs. Si vous y étiez d'ailleurs il y a 10 ans, ou même bien avant, genre il y a 70 ans, eh bien l'école a besoin de vous pour un événement un petit peu avec l'esprit copain d'avant. Les détails après Kin, France Gall, Teddy Swims et puis Chagrin d'amour.

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0: Teddy Swims sur ici Auxerre. La musique qui revient dans quelques minutes et puis dans moins d'une heure sur ici Auxerre. L'invité du soir, c'est un auteur de Polar qui vient présenter son nouveau livre dans un salon bourguignon et on va en apprendre des choses assez incroyables, notamment sur l'ADN qui, on le sait depuis peu, peut parfois faire défaut en tant que preuve. Ce n'est plus une preuve absolue et c'est la première fois dans un Polar que cette vérité scientifique est exploitée. Et donc, c'est Chris Constantini dans son livre qui va venir vous présenter tout à l'heure. Il a notamment travaillé avec la section Cold Case de la gendarmerie et le FBI. Ici au CER, la musique à suivre, Kin et France Gall.
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0: et après Keen pour la suite de la playlist ici au CER, on aura The Human League, Queen et Marine. Et puis dans l'actu musicale, il sera question du nouveau Zazie. Youpi.
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0: vie de l'école. Et bien sûr, si vous êtes en possession d'une ou plusieurs photos de classe, ces anciennes photos, tout le monde sur son banc, eh bien, ce sera super pour compléter la réalisation du mur de photos prévu pour la fête. Vous vous adressez directement aux enseignants de l'école des Rosoirs, oui, parce qu'elle est encore ouverte, donc vous l'aurez compris, pendant quelques semaines, pour faire part de vos archives.
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1: Marine sur ici au CR, juste avant The Human League et Queen. Et pour l'heure, c'est Décibel la chronique, l'actu musicale et, comme toujours, heureusement d'ailleurs, avec Émilie Mazoyer. Salut Émilie.
2: Salut tout le monde. Émilie au rapport pour votre dose quotidienne d'actualité musicale. Écoutons Charles Aznavour en ce 22 mai, jour anniversaire de sa naissance, il y a 102 ans. Oh.

L'occasion de vous rappeler que Monsieur Aznavour, l'excellent film biographique signé Grand Corps Malade, avec Tahar Rahim dans le rôle titre, est disponible sur Netflix. Youpi, le voici, le nouveau Zazie.

avait déjà senti sur son album Air en 2023 que Zazie avait envie de prendre de la hauteur, de s'éloigner des petits tracas pour se concentrer sur les belles choses de la vie, le début de la sagesse en quelque sorte. Et bien c'est ce qui se dégage aussi de cette nouvelle chanson, Peu importe, une philosophie qui, si on la suit, peut nous épargner quelques colères stériles. Merci Zazie et à la semaine prochaine. Zazie sera l'invitée d'ici, dans Décibel, mardi à 20h. Et un petit plateau de télé, tiens, ça vous dit ? C'est dimanche à 20h sur Arte.

0: représente la naissance d'une diva. C'est un beau documentaire français qui raconte le parcours incroyable de Barbara Streisand. Son enfance difficile, hein, c'était le vilain petit canard de la famille à Brooklyn. Son ascension fulgurante dans la musique, dans le cinéma, les 150 millions de disques vendus, les Oscars. Dingue, tout est dingue dans la vie de Barbara Streisand. À découvrir dimanche soir à 20h sur Arte. Les trois concerts anniversaires des 50 ans de carrière de Renaud ont été un succès. Le Zénith de Paris plein à craquer, une liste d'invités folle. Julien Clerc, Francis Cabrel, Alain Souchon, Nicolas Sirkis, Jean-Louis Aubert. Et Renaud en pleine forme, debout, il chantait comme il pouvait, évidemment. Mais en tout cas, il a participé à tout. Et c'était tellement bien qu'il a décidé de diffuser le spectacle, qui avait été filmé au cas où, à la télé, à la rentrée de septembre. Ça sera sur France 4.
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Merci Mini. Et rendez-vous donc à 20h hein, en direct du Stade Vélodrome pour la grande soirée corse avec Patrick Fiori et ses amis, plein d'invités sur scène comme Francis Cabrel, Julien Clerc ou encore Santa pour ne citer que. Ici au CER, la playlist tout de suite The Humanling et Queen, et puis ensuite on entendra une file de feriste, ouais c'est comme ça qu'on dit, une artisane iconaise de Puisé. C'est la chronique Les gens d'ici à retrouver tous les jours sur Ici au CER.

0: Le groupe britannique New Wave et synth-pop The Human League sur ICI Auxerre. Et en attendant, Étienne Dao rencontre tout de suite avec Laure Simoneau. C'est une poyonine fil de feriste, c'est-à-dire qu'elle travaille le fil de fer pour en faire des sculptures dans son atelier donc à Saint-Sauveur-en-Puisaye. Un art qui, tout simplement, s'est imposé à elle.
1: Alors moi, je suis autodidacte. En fait, j'ai fait 20 ans dans le social, à travailler avec les enfants, à l'aide sociale. Et puis, à 40 ans, j'ai fait la crise de la quarantaine en me disant, il y a des trucs que j'ai pas fait dans ma vie. J'ai eu de la chance parce que le fil est une matière un peu rare. Et donc, très vite, j'ai été remarquée, j'ai vendu très vite et j'ai pu vivre de ça. Et maintenant, ça fait 15 ans que je vis de ça. Et j'ai commencé avec des petites sculptures très fines, très légères. Après, je me suis mise à la soudure. Après, je me suis mise à la feuille d'or. J'ai fait beaucoup de trophées. Je me suis mise à la matière du laiton, au martelage. Là, j'aimerais bien un peu évoluer, peut-être travailler autour de la lumière, des lustres. Donc, à chaque fois... je me réinvente, je veux m'amuser.
0: Et puis certaines sculptures sont carrément monumentales.
1: Faire du monumental, c'est aussi se dépasser, c'est aussi avoir un lien différent avec les sculptures quand tout d'un coup, la sculpture vous dépasse. Tout d'un coup, elle prend sa propre existence et on se sent plus l'enfant de sa propre sculpture que le créateur. Tout d'un coup, elle, surtout en sculpture, elles prennent vie et elles ont leur vie elles-mêmes. Et souvent, des gens qui ont adopté mon travail me renvoient des photos de la sculpture comme si elle avait grandi ou changé pour eux. Et comme si c'était important pour eux de me transmettre qu'elle était encore là dans leur intérieur et qu'elle avait toujours une vie et une existence.
0: Alors c'est des sculptures en fil de fer légères et qui jouent avec la lumière comme les œuvres de ceux qui l'ont inspirée.
1: Alors j'ai été beaucoup inspirée par Klimt, par Picasso. Là j'ai fait tout un travail autour de la Pietà. Après, les gens disent Cocteau, mais je pense que ma ligne fait penser à Cocteau. Mais si je m'inspirais de Cocteau, je ferais de la copie de Cocteau. Après, la poésie aussi m'inspire. J'aime bien écrire des petites phrases, entendre des chansons et tout d'un coup retenir une phrase et les mettre en cadre. J'ai travaillé beaucoup sur les cadres, sur casser les cadres, sur sortons du cadre. Donc après, j'ai toute ma création de bijoux. Et je peux faire des petites sculptures à 10 euros et autant que des sculptures à 10 000. Et je les vends avec autant de plaisir, en fait.
0: Laure Simoneau, fil de feriste, donc à Saint-Sauveur-en-Puisaye, dans Les gens d'ici, une chronique ICI Auxerre à réécouter sur l'appli ICI, bien sûr. La suite de la musique, avant l'actu locale de 18h, Charles Dor et Étienne Dao. Et puis vers 18h10, la chronique de la GIA avec un point sur les meilleurs joueurs du club avec le journaliste sportif ICI Auxerre.

0: Vos chansons préférées sont sur Ici au Cerf avec Étienne Daho, Duel au Soleil. Et ça revient avec Charles Doré dans la chronique de la GIA vers 18h10. On vous parle des meilleurs joueurs du club cette saison.
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0: Famille ou pas famille, Charles Doré sur Ici au CERN.
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0: Soyez les bienvenus sur Ici au CERN, il est 18h. Damien Robine pour le journal. Et on commence par ce coup de tonnerre dans le monde du football auxerrois. Christophe Pélissier et la GIA, c'est terminé.
2: Et selon nos informations, Christophe Pélissier, arrivé il y a presque 4 ans dans Lyon, va partir. C'est une info qu'ici Auxerre est en mesure de vous confirmer. Depuis le maintien acquis dimanche, les supporters s'étaient fortement mobilisés pour qu'il reste en poste. Visiblement, ça n'a pas suffi, Julien Frénois.
3: Oui, ça y est, le propriétaire chinois James Zhou a tranché. Le directeur sportif David Ventier reste et l'entraîneur Christophe Pélissier part. Le coach de 60 ans l'a appris ce vendredi après-midi. Tout le monde est dégoûté, nous dit-on en interne. Depuis son arrivée il y a presque 4 ans, Christophe Pélissier a connu un titre de Ligue 2, mais aussi ce maintien arraché il y a quelques jours à la dernière journée, au terme d'une saison pénible, nous avait-il confié en début de semaine. 140 matchs passés sur le banc auxerrois pour 50 victoires. Et donc désormais une nouvelle page du club va s'écrire. Alors reste maintenant à savoir si ce sera avec le président exécutif Baptiste Malherbe. Va-t-il lui aussi partir ? On a du mal à voir Baptiste travailler avec David Ventier, nous a confié un membre du club.
2: Merci Julien. Les ultras Auxerre qui confirment à Ici Auxerre qu'ils maintiennent le rassemblement prévu demain à 14h devant le stade Abbé Deschamps, mais que le message devrait évoluer. Vous retrouvez les dernières infos sur la GIA sur ici.fr. Et puis par rapport à la nouvelle que nous venons de vous annoncer, c'est presque anecdotique. Paul Joly qui définitivement la Auxerre. Le défenseur âgé de 25 ans s'engage avec le club allemand de Kaiserslautern qui a levé son option d'achat après une saison réussie en deuxième division. Paul Joly qui aura disputé 85 rencontres avec la GIA et remporté un titre de Ligue 2.
0: Un conducteur âgé de 77 ans est décédé ce matin à Savigny-sur-Cléris après un accident avec un poids lourd.
2: Mais l'accident s'est produit vers 11h30 sur la départementale 660. Un choc frontal en pleine ligne droite. La voiture s'étant déportée pour une raison inconnue sur sa gauche. Arrivé sur place, les pompiers ont dû désincarcérer le conducteur de la voiture. Ils n'ont pu que constater son décès. Quant au chauffeur du poids lourd, il est indemne. La circulation a été interrompue sur une voie durant un peu plus de 2 heures. Et puis, un autre automobiliste est décédé hier soir à Vermenton. Cette fois, sa voiture a violemment percuté un poids lourd là également, qui circulait en sens inverse vers 23h. Le chauffeur du poids lourd n'a pas été blessé. Toutes les informations sont sur ici.fr. Un jeune stagiaire du CFA d'Auxerre, victime d'un accident du travail cet après-midi à l'entreprise Sens Miroiterie de Saint-Clément, près de Sens. Des plaques de vitrage entassées sur un élévateur sont tombées, écrasant la main droite du garçon âgé de 16 ans. Il a été transporté à l'hôpital de Sens.
0: Les travaux de la liaison sud d'Auxerre menée par l'État vont prendre du retard.
2: Mais cette partie du chantier de contournement qui s'étend sur près de 7 km ne débutera pas avant plusieurs mois. L'annonce a été faite hier par les élus de l'agglomération d'Auxerre. Un contretemps modérément apprécié par Christophe Bonnefond, le vice-président du département et de l'agglo en charge des travaux et de l'urbanisme.
4: On réagit toujours difficilement, surtout quand pendant des années, la secrétaire générale de l'époque me soulignait qu'il ne fallait pas que le département prenne du retard. Le département, l'agglo et la ville ont fait le nécessaire, y compris budgétairement, pour que tout fonctionne. La partie des 3 km de route départementale dont nous avons mis en service le premier tronçon cet hiver, et ça sera terminé l'été prochain, dans un an. Et donc, effectivement, entre-temps, l'État a pris beaucoup de retard pour des raisons que je ne connais pas. Le marché de consultation des entreprises qui devait être lancé à l'automne 2025 est en cours en ce moment. Mais soyons positifs. Normalement, à l'issue de cette consultation, il y aura des offres. L'État devrait signer un marché. Et donc cet automne, nous avons bon espoir que nous passions en phase travaux sur la partie État.
2: Christophe Bonnefond, et avec tout le retard accumulé, l'agglomération a décidé d'étaler ses financements sur 7 ans au lieu de 4 pour amortir le coût, bien sûr. Au total, le projet de l'ISA devrait coûter 148 millions d'euros aux collectivités engagées, dont près de 40 millions par l'État.
0: Le centre dentaire des Cordeliers à Auxerre contraint de fermer ses portes.
2: Oui, l'agence régionale de santé lui a retiré l'agrément en raison notamment de manque manquement à l'hygiène et à la sécurité des soins. Le centre sera donc fermé à compter de lundi prochain. Dans un communiqué, le maire d'Auxerre, Mathieu Debin, annonce qu'il va engager une procédure de restitution pour obtenir le remboursement de la subvention de 250 000 euros attribuée par la municipalité à la société qui portait ce projet. Le centre des Cordeliers avait ouvert ses portes en novembre dernier avec un dentiste à temps plein et 6 à temps partiel, alors qu'il devait accueillir en réalité à l'origine 11 dentistes et 3 médecins. On a commencé par le foot en vous annonçant le départ de Christophe Pélissier, l'entraîneur de la GIA. On termine avec la finale de la Coupe de France ce soir entre Lens et Nice. C'est à 21h au Stade de France. Les Lensois qui n'ont jamais remporté le trophée. Et on va parler de la météo de ce week-end, avec vraiment un beau soleil éclatant. Hein.
0: Oui, effectivement, gros soleil, des températures évidemment très au-dessus des normales de saison. Cette nuit entre 11 et 14 degrés, demain maxi à 30 degrés, ce qui veut dire au soleil 35 à 36. Un petit vent de nord-est en fin de journée qui va à peine changer la température ressentie. Ça va monter encore, hein, dimanche jusqu'à 33 degrés, avec beaucoup de soleil. Merci de nous avoir informé ce soir, Damien Robin.
2: Bonne soirée.
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0: La GIA, ma bataille, si on voulait rendre hommage à Coach Pélissier pour cette saison, on pourrait s'inspirer de la chanson de Daniel Balavoine. Alors, je vais vous faire une confidence. Lorsque j'ai préparé cette émission et lorsque j'ai eu cette idée de la GIA, ma bataille, c'était avant d'apprendre le licenciement de Coach Pélissier. Voilà, on sait qu'il a été aimé comme un père par tout le peuple de la GIA Auxerre. Voici Daniel Balavoine.

0: Daniel Balavoine sur Ici Auxerre, la playlist qui revient dans deux minutes avec le dernier titre de Gaëtan Roussel.
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0: L'ADN ne sera plus jamais une preuve absolue. C'est de la science et c'est nouveau. Et l'écrivain de polar Chris Constantini, invité du Salon du Livre de Cosne-sur-Loire ce week-end, évoque cette révolution dans son nouveau livre qu'il vient vous présenter juste après Gaëtan Roussel et la chronique de la GIA avec Julien Frénois et Julien Pujol.
3: Après une saison conclue de belle manière avec un maintien en Ligue 1, c'est l'heure du bilan à la GIA. Ce vendredi, dans la chronique de la GIA, on vous propose de découvrir l'un des trois meilleurs joueurs de la saison. Selon vous, les supporters, ici au Auxerre, vous a proposé un sondage pour élire votre meilleur joueur de la saison. Et aujourd'hui, on commence par le joueur qui termine troisième dans les sondages. C'était très serré entre Dani Namazo et Kevin Danois. Et pour deux voix d'écart, seulement deux voix, le chouchou du public auxerrois passe devant Julien Frénois.
4: Kevin Danois, c'est la joie de vivre, le rayon de soleil à GIA quand les résultats tirés vers le bas. Le positif attire le positif, nous avait-il confié un soir de défaite. Alors même si la saison n'a pas été un long fleuve tranquille, lui a été porté par une motivation supplémentaire, celle qu'il a fait grandir depuis son arrivée au club en 2019.
5: Quand vous êtes un enfant du club, voir son club au plus haut niveau, c'est ce qu'il y a de mieux.
4: Des confidences recueillies il y a quelques semaines, quand le club luttait pour le maintien.
5: Je pense que moi, quand j'étais petit, j'ai toujours rêvé de jouer en Ligue 1 et dans les grands championnats. Donc voilà, je suis arrivé à Auxerre, on était en Ligue 2, quand je suis arrivé au centre de formation. Quand il y a eu la première montée, j'étais super content et maintenant je suis acteur aussi de tout ça. J'ai vu aussi quand l'équipe est descendue et ça m'a fait mal au cœur. Et aujourd'hui, j'ai l'occasion d'être acteur de tout ça et de pouvoir aider l'équipe à se maintenir. Donc, bien sûr, ça renforce le sentiment que s'il y a accomplissement du maintien, ce sera une grande réussite pour moi.
4: Le natif de Basse-Terre en Guadeloupe, là où il a été repéré par un club partenaire de la GIA, a réalisé à merveille sa mission. 3 buts et 1 passe décisive, mais surtout, il est devenu un élément capital dans le dispositif de son entraîneur Christophe Pélissier. Joueur le plus utilisé, Kevin Danois a disputé 33 matchs de Ligue 1, dont 32 comme titulaire. Preuve du cap franchi, il a passé 2 fois plus de temps sur le terrain que la saison dernière. Avec plus de 2830 minutes passées sur les pelouses de Ligue 1 cette saison, il est tout simplement le 11e joueur du championnat en termes de temps de jeu. Lui, qui en est à 70 matchs joués avec l'équipe première, n'en aura peut-être pas un de plus. Très courtisé, le milieu de terrain pourrait permettre à la GIA de faire une bonne plus-value et de rentrer de l'argent dans les caisses du club. Mais le bleu lui collera toujours au corps, que ce soit avec le maillot auxerrois ou celui de l'équipe de France.
5: C'est le rêve de tout le monde, d'aller en équipe de France A surtout, c'est le Graal. Et je pense que quand on est petit, on rêve tous d'y être, de jouer la Coupe du Monde, de jouer l'Euro, et c'est ça mon objectif.
4: Kevin Danois qui a déjà mis un pied dedans en enfilant la tunique tricolore avec la sélection Espoir.
3: 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Pour connaître le joueur qui termine deuxième du sondage des supporters, rendez-vous vendredi prochain.
0: Et puis après Gaëtan Roussel, ici au Auxerre, est avec un écrivain qui s'est mis à écrire des polars suite à l'assassinat de sa cousine avec qui il vivait, un meurtrier qui avait été gracié par François Mitterrand. C'est l'invité du 17-19 ici au Auxerre, Chris Costantini, présent donc sur le Salon du Livre de Cosne-sur-Loire ce week-end.
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0: Gaëtan Roussel et sa dernière chanson, Quoi qu'on dise, sur Ici Auxerre. Alors ceux qui connaissent la série Colcaise reconnaissent évidemment ce générique, une entrée en matière pour accueillir l'auteur d'un polar qui ébranle nos certitudes scientifiques sur l'ADN et les genres. Si je vous dis que l'ADN peut muter et ne plus être considéré comme carte d'identité biologique par exemple, ou encore qu'en Amazonie la plupart des espèces animales et végétales d'ailleurs n'ont pas de genre. Des questions que traite le roman Chaîne de crimes de Chris Costantini, invité de ce 17-19 ici au Serre et surtout du 35e salon du livre de Cosne-sur-Loire qui a commencé aujourd'hui. C'est jusqu'à dimanche. Chris Costantini, par ailleurs, ancien coach en développement personnel de Raphaël Nadal, qui vient donc vous présenter son nouveau polar après la note noire, hein, couronnée du prix de Beaune, ce qui n'est pas rien. Son nouveau livre s'intitule Chaîne de crimes, un technopole polar, donc écrit sous l'égide du pôle Colcaise de la Gendarmerie Nationale. Chris Costantini, bonsoir.
1: Bonsoir Olivier, bonsoir les Auxerrois et Auxerroises.
0: Et puis toutes les iconaises et iconais.
1: Oui, ouais, ouais.
0: Dans votre roman, alors je suis sûr d'ailleurs qu'il y a des Nivernais qui nous écoutent parce que Cosne-sur-Loire, hein, c'est dans la Nièvre. Alors dans votre roman, il y a cette idée absolument vertigineuse, l'ADN qui n'est plus une carte d'identité infaillible. Expliquez-nous cette faille, parce que on n'est vraiment pas sur un délire là, c'est de la science. Hein.
1: C'est vraiment de la science. Après avoir écrit la note noire, donc vous l'avez rappelé, qui a eu le prix de Beaune, j'avais gardé des contacts au FBI et à la Gendarmerie nationale parce que mes romans se déroulent aux États-Unis, à New York surtout. Et à un moment donné, ces gens-là m'ont appelé en disant « Est-ce que tu es au courant du fait que maintenant, dans certains cas, sur les traces de crime, lorsqu'on a une trace ADN en fait, elle peut plus être considérée comme preuve ?» Alors ça m'a étonné, j'ai recherché un peu, il y a notamment eu un cas célèbre il y a 3 ans d'une personne assassinée, on voit l'ADN, on le met dans la base CODIS, tac, ça match, le mec, on voit la tête qu'il a, etc. Sauf qu'il est déjà en prison depuis 15-16 ans.
0: Donc ça peut pas être lui.
1: Et des cas comme ça, il y en a de plus en plus. Et j'ai voulu comprendre pourquoi. Le phénomène s'appelle le microchimérisme, et c'est ce que je raconte dans Chaîne de crime, d'une manière romancée, à savoir qu'un criminel peut en fait avoir un ADN qui n'est jamais, jamais, jamais détectable. Ça, c'est la première constatation. La deuxième constatation, c'est que, j'ai envie de dire, à l'insu de notre plein gré, nous sommes porteurs, grâce à des événements de nos vies, de plusieurs ADN en fait. Mais on l'ignore. On n'a pas une seule carte de génétique en fait. On en a plusieurs. Et c'est ça que j'ai voulu explorer dans ce cold case, donc avec un héros récurrent qui est un détective, vous voyez, l'américaine, un peu bourru, mais qui est assez fragile et qui avoue sa fragilité, etc., qui a un instinct redoutable. Et on a assassiné sa sœur effectivement il y a plus de 40 ans et de 4 coups de couteau. Et là, on vient d'assassiner sa meilleure amie à New York. Et il est sûr qu'il y a un lien, mais la police de New York, elle ne veut pas l'entendre. Elle est sur une piste mafieuse. Et donc, on va avoir 2 enquêtes en parallèle, avec notamment cette histoire de pouvoir prouver, parce que lui, avec son instinct, il sait quel est le criminel, mais il peut pas le prouver scientifiquement, alors il va essayer de le prouver d'une manière différente.
0: D'accord. Alors dans votre roman, Chaîne de crimes, la musique aussi hein, est présente, parce que en fait vous êtes également saxophoniste, et comme le reste, hein, notamment votre expérience vécue en Amazonie avec une tribu qui n'avait jamais vu de blanc, vous servez de ces moments de votre vie pour l'écriture hein.
1: Ben j'aime beaucoup raconter, Olivier, des choses réelles, donc c'est pour ça que vous avez eu la gentillesse de rappeler que j'avais écrit ce dernier polar, Chaîne de crime, sous l'égide de la Gendarmerie nationale. La musique, ça aide, parce que l'écriture d'un roman, si vous voulez, c'est un peu comme une grille de jazz, on sait comment ça commence, on sait comment ça finit, et après c'est de l'improvisation, et je trouve que ça ressemble beaucoup à New York, qu'on appelle Big Apple, on l'appelle Big Apple New York, parce qu'en fait, les jazzmen, avant de se produire à New York, ils avaient une boule dans la gorge. rouge. Et il disait, j'ai la Big Apple. Et c'est de là que vient le nom de New York. Donc il y a toujours un fond de jazz, parce que j'aime bien cette ambiance multiculturelle. En même temps, c'est la musique de la mélancolie aussi, de la différence, de l'intégration. Donc voilà.
0: Et donc de la diversité, un petit peu comme nos différentes identités génétiques. Même celles et ceux, d'ailleurs, j'en suis sûr, qui ne sont pas fans de polar, seront certainement passionnés par votre roman, Chris Costantini. Et en plus, vous êtes présent pour échanger avec les lecteurs sur le salon donc, de Cosne-sur-Loire. Quand est-ce qu'on pourra vous rencontrer, d'ailleurs, ce week-end ?
1: À partir de demain, à demain 15h.
0: Chris,
1: Jusqu'à dimanche soir.
0: Chris Costantini, donc invité du 17-19 ici au CERF. Et après Katrina and the Waves, il va vous parler de la genèse de ces polars. Parce que l'assassinat de sa cousine avec qui il vivait est un peu un point de départ. Il a beaucoup réfléchi aux causes de ce qui fait un être humain un meurtrier.

0: Ici au CERF avec Katrina and the Waves, Walking on Sunshine. Retour de la musique dans 3 minutes avec Pascal Obispo.
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0: Pourquoi devient-on meurtrier ? Notre invité a son idée sur la question. C'est l'écrivain Chris Costantini qui a étroitement travaillé avec la Gendarmerie Nationale pour ce polar présenté ce week-end au 35e Salon du Livre de Cône-sur-Loire. Fort d'un réseau avec le FBI, d'une expérience multiple, coach en développement mental avec des sportifs comme Bernard Hinault par exemple ou Raphaël Nadal. Il a aussi souffert d'une tragédie dans les années 80, l'assassinat de sa cousine. Alors au début, il était plutôt pour la peine de mort, vous allez me dire, hein, si je dis des bêtises, Chris Costantini. Aujourd'hui, sa position a évolué car il s'est posé beaucoup de questions sur ce qui fait d'un homme un meurtrier. Qu'est-ce que ce choc a changé dans votre vie, Chris Costantini ?
3: Alors, en écrivant Chaîne de crime, donc ce cold case qui se déroule à New York, il y a aussi donc une histoire d'amour entre deux femmes. Je voulais raconter la libération le combat pour la libération des femmes qui a commencé en fait dans les années 68 à Times Square. Personne ne le sait, mais elles ont fait grâce à elles, on en arrive là. Et en fait, je vous parle de la libération de la femme parce que ma cousine était déjà une femme libérée avant l'heure, qui rentrait plutôt tard, qui faisait de la muscu, etc. Je vous parle des années donc 82, 83. Mm-hmm. Et elle s'est fait assassiner de 4 coups de couteau par un type qui avait été libéré par Mitterrand. Donc ça a été un choc dans la famille. Moi, on m'a suspecté, bien sûr, puisque je partageais le studio. Nos parents étaient à 10 000 kilomètres, etc. Et finalement, on a retrouvé le tueur. J'ai été à son procès, mais ça a enclenché chez moi quelque chose, pendant d'ailleurs l'écriture de Chaîne de crime, c'est de me dire, mais est-ce qu'on est un gros beauf comme ça, vouloir la peine de mort? Est-ce qu'en fait, il n'y a pas quelque chose d'un peu plus fin? Est-ce qu'on peut pas se poser une question existentielle par rapport à ça? Est-ce qu'on vient au monde en étant criminel? Et moi qui travaille avec beaucoup de gens, bon, vous avez rappelé que j'ai travaillé avec des sportifs, mais je travaille avec des politiques, des chefs d'entreprise, je me rends compte que ces gens ont des névroses à 20 ans, 30 ans, 40 ans, 50 ans, et toutes ces névroses prennent naissance dans l'enfance. Il n'y a pas de névrose d'adulte. Et donc, en fait, moi, je pars fondamentalement du principe qu'on vient au monde en étant bon. Après, on peut avoir un patrimoine. Vous voyez, il y a des pays, notamment en Calabre, où les gens sont des assassins de père en fils, etc. Donc là, il y a un atavisme, il y a quelque chose comme ça. Mais ce qui m'a intéressé dans l'écriture de Chaîne de crime, c'était de comprendre comment est-ce qu'on peut devenir un criminel. C'est facile de dire de quelqu'un, c'est un pervers manipulateur, c'est un pervers narcissique, bien sûr, mais il n'est pas sorti du ventre de sa maman en étant comme ça. Mmh. Comment est-ce qu'on le devient ? Et c'est ce volet un peu psychologique que j'ai voulu approfondir dans Chaîne de crime, dans mes polars, parce que je trouve que c'est intéressant de comprendre ce mécanisme. Et en essayant de comprendre ce mécanisme, j'ai moi-même revu progressivement ma position. Effectivement, alors j'étais pas un absolutiste, hein. C'est quand j'avais 19 ans, 20 ans, on venait d'assassiner ma cousine qui était comme ma sœur, donc c'est sûr que je voulais la peau de l'assassin. Et finalement, quand j'ai écouté un avocat qui avait été commis d'office, hein, parce que le gars était d'origine étrangère, il n'avait pas d'argent, etc. J'ai compris le parcours de vie de cet individu. J'ai regardé d'autres émissions où j'ai compris le parcours de vie de certaines personnes qui avaient commis des actes insensés. Je suis pas là pour les défendre, bien évidemment. Tout criminel doit être jugé comme il le faut. Mais ce qui est intéressant, c'est d'apporter quelque chose d'humain là-dedans.
0: Et alors, vous êtes beaucoup servi de votre expérience, puisque vous avez rencontré justement beaucoup d'êtres humains, que ce soit dans votre métier de coach mental, mais aussi, par exemple, plus récemment dans ce voyage en Amazonie, à la rencontre de tribus non contactées, comme on dit, hein, et vous dites y avoir découvert des choses qui bousculent notre conception du genre. Comment cette immersion a-t-elle influencé votre roman ?
3: Alors déjà, pour revenir sur votre sujet, dans la tribu dans laquelle j'étais en territoire Maroubo, donc j'étais effectivement le premier étranger qu'il voyait, lorsqu'il y a un criminel, parce qu'il y a quand même des crimes dans des tribus amazoniennes, on le dénonce pas à la police du pays, parce que l'Amazone c'est à la fois le Pérou, c'est à la fois le Brésil et à la fois la Colombie, il est chassé tout simplement de la tribu. Et ce qui m'a passionné, si vous voulez, c'est que cette immersion dans l'Amazonie, tous les arbres, tous les animaux, tous les vers de terre, tout ce qui m'environnait, en fait, changeait de sexe en permanence, changeait de genre. Et nous, on est là, on nous met dans des cases, toujours, toujours et encore. On nous genre, on est un numéro de téléphone, on est maintenant une IA, et on a oublié qu'on était beaucoup plus fin que ça, beaucoup plus multiple que ça. En fait, on est unique parce qu'on est multiple. C'est ça que j'ai voulu aussi traduire, si vous voulez. Lorsque vous êtes flic et que vous êtes sur une enquête, il y a le rationnel, il y a l'IA. Bien sûr, on peut pas être contre l'IA là-dessus. Mais il y a aussi l'instinct, l'intuition. Il y a la manière de créer des contacts. Donc c'est l'intelligence relationnelle. Il y a l'écoute. Il y a tout un tas de choses. Et c'est ça qui me passionne dans mes écrits. C'est de montrer que chaque être humain là qui nous écoute est bien plus intelligent qu'il l'imagine. Et comme la nature environnante l'est. Tout ce qui nous environne est multi-intelligent, s'adapte en permanence.
0: On est pourquoi unique, pas nous ? Et parce qu'on est multiple, si cette règle s'applique à la nature, oui, pourquoi pas nous ? On vous a entendu, et on vous remercie d'avoir accepté cette interview ici au CERF. Je rappelle quand même que votre livre, Chaîne de crimes, donc édité aux éditions Istia et

0: On va prendre de la hauteur, enfin si on peut dire, parce qu'avec Chris Costantini, ça volait quand même assez haut. Portes ouvertes dans un aéroclub de Lyon ce week-end. Détail après Lucie, Pascal Obispo sur Easy Auxerre.
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1: C'est avec Pascal Obispo, Lucie et la suite de la playlist, c'est Téléphone. Ensuite, le Festival de Cannes avec Patrice Gascoigne pour les coulisses de la télé de l'émission Cannes ce soir sur France 2.
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7: Et si vous preniez un peu de hauteur ce week-end? L'Aéroclub de Sens organise ses journées portes ouvertes ce samedi 23 et dimanche 24 mai à l'aérodrome de Pont-sur-Yonne à Gisles-les-Nobles. Alors pendant 2 jours, le public pourra découvrir l'univers de l'aéronautique à travers différentes animations proposées sur place. Des vols de découverte avec instructeurs seront notamment proposés pour permettre aux visiteurs de découvrir les sensations du vol et l'activité de l'aéroclub. Le week-end permettra aussi de rencontrer des pilotes et d'échanger autour des métiers de l'aéronautique. Et alors ce qui est chouette, c'est que ça peut vraiment être adéquat à une sortie familiale puisqu'il y aura des activités pour les enfants. Le rendez-vous est proposé donc ce week-end, samedi 23 et dimanche 24, de 10h à 18h, avec une entrée libre pendant les 2 journées. Une sortie pour découvrir les avions, le pilotage et le monde de l'aéronautique de plus près du côté de Gisles-les-Nobles.
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0: ici au CERF avec Téléphone New York avec toi. Et puis avant Cindy Lauper, les coulisses de la télé ici au CERF, Patrice Gascoigne, à la veille de la clôture du Festival de Cannes, vous nous parlez de l'émission de Karim Rissouli, Cannes ce soir, et c'est sur France 2.
1: Pas de Festival de Cannes sans le générique du Festival de Cannes. Cette musique mise en place au festival en 1990 est signée du compositeur Camille Saint-Saëns, extraite de son œuvre Le Carnaval des Animaux. Alors, il n'y a pas d'animaux sur le plateau de l'émission quotidienne de France 2 Cannes ce soir. Émission proposée depuis lundi en seconde partie de soirée qui proposera sa dernière ce soir après la finale de la Coupe de France avec toujours une présentation signée Karim Rissouli. D'ailleurs, Karim Rissouli, est-ce qu'il y a plus de stress à faire ses directs en extérieur, loin de son studio et de ses repères de ces ce soir sur France 5?
2: Il y a à la fois un peu plus de stress, mais qui est compensé par un plaisir de dingue et une chance folle d'être ici et de faire des émissions à Cannes. Le stress, il n'est pas lié au fait d'être en direct, parce que c'est ce que je préfère, je crois, le direct dans mon métier, et que quand on est à Paris sur C'est ce soir, on est systématiquement tous les soirs dans les conditions du direct, il n'y a jamais de montage, et que d'ailleurs on est aussi en direct quand l'actualité l'exige. Donc non, le stress, il n'est pas lié au direct, mais plus au fait que quand on est à Cannes, on sort de notre zone de confort. C'est pas le même plateau, un plateau ça s'apprivoise, et c'est pas la même matière. On délaisse en gros la guerre, la politique, les crises en tout genre pour le cinéma et la culture. Donc ça change, même si le cinéma permet, bien sûr, et c'est ce qu'on fait, de raconter le monde et la société.
1: Karim Rissouli, un invité qui annule, une averse qui tombe. Le propre d'un direct à Cannes en extérieur, c'est que tout peut changer, non?
2: Clairement, oui, tout peut changer. Alors, côté météo d'abord, les averses, on gère. On a un toit, donc ça, on gère. Non, c'est plutôt le vent qui est l'ennemi numéro un quand on est en plateau en extérieur et qu'on a des fiches qui peuvent s'envoler à tout moment. Et puis oui, après Cannes, je crois que c'est l'événement culturel le plus médiatisé au monde, donc il y a une concurrence totale. Un invité peut se rajouter aussi à une heure de l'antenne. Et franchement, si John Travolta ou Penelope Cruz, Javier Bardem, n'importe qui de ce calibre-là, ou qu'on a envie de recevoir à tout prix, nous dit à une minute de l'antenne, on vient chez vous, évidemment, on fait de la place et on s'adapte.
1: Les petits secrets de Karim Rissouli qui présente ce soir sur France 2 la dernière de Cannes ce soir. Quant à moi, même sans palme, je reviens demain pour de nouvelles coulisses télé.
0: Eh bien, merci Patrice. Et puis, très bonne soirée télé. Évidemment, bon week-end ici au CERF, après Cindy Lauper. Focus sur une équipe iconaise devenue, s'il vous plaît, championne du monde de Joëlette. C'est le sujet détente actu de la rédaction ici au CERF, après ce gros titre des années 80, que vous retrouvez d'ailleurs sur la radio web, ici, 100% des 80.

0: Cyndi Lauper, Girl Just Want to Have Fun sur ici au CER. Ensuite, on écoutera Francis Cabrel après avoir découvert une magnifique aventure humaine avec Thierry Boulan pour votre Minute Papillon, la chronique ici au CER qui sélectionne une actu qui mérite qu'on s'y arrête.
1: On en remet la coupe.
2: Dernier, une équipe iconaise est devenue championne du monde de Joëlette à Châtelaillon. Plage, c'est en Charente-Maritime. Comme le raconte Lyon Républicaine, derrière cette médaille se cache avant tout une formidable histoire de solidarité et de partage. Léonie a 14 ans. Malgré son polyhandicap, la jeune fille a vécu une journée exceptionnelle, portée sur sa Joëlette par une équipe soudée. À ses côtés, son père, Gaël Nevers, ainsi que Cyril Hugo de la SPTT Auxerre, Kevin Lé de l'ASUC Migène et Nicolas Pruvot de l'US Joigny. Ensemble, ils ont relevé le défi.
3: Merci messieurs, c'était très bien.
2: Sur un parcours exigeant de 13 km mêlant sable, chemin côtier, montée et marche, l'équipage n'a rien lâché avec une énergie incroyable.
4: Génial.
2: Au bout, une victoire nette en 54 minutes et 49 secondes avec près de 2 minutes d'avance sur les deuxièmes. Une performance sportive de haut niveau réalisée à près de 15 km/h malgré les nombreux obstacles.
5: Habile.
2: Une histoire de partage, de solidarité et d'émotion qui dépasse largement le cadre du sport. D'ailleurs, la plus belle récompense n'était pas pour l'équipe iconaise ce chronomètre exceptionnel ou la coupe remise à l'arrivée, mais le visage rayonnant de Léonie sur le podium.
6: C'est chouette la vie.
2: Pour son père et toute l'équipe, ce sourire est le plus beau des cadeaux.
7: C'est tout, c'est cool, il nous restera ça pour un sourire.
0: Et Thierry Boulan, merci. Minute Papillon, on va retrouver tous les jours sur l'appli ici et dans Ici Matin à 8h20, donc du lundi au vendredi. Ici au CER, la suite de la musique. Avant les infos, 19h, c'est Francis Cabrel et puis à Filetta. Et à 19h, le journal. Et on est à H-1h du direct au stade Vélodrome avec par exemple Francis Cabrel.
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0: Francis Cabrel avec Affiletta. Vous les retrouverez donc ce soir pour ce direct au stade Vélodrome à 20h avec Émilie Mazoyer. La musique d'ici les infos de 19h, eh ben, ça continue. Et ce sera avec Abba.
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0: Money. Ah bah, sur ici au Serre, qui sera en direct, donc on vous le rappelle, dans une heure, du Stade Vélodrome, la Corse qui débarque à Marseille, donc au Stade Vélodrome, avec votre radio ici, Patrick Fury et ses amis de Corzu Mezzu, qui sont à l'origine de cet événement, hein, qui rassemblera les plus grands artistes de l'île de beauté, des grands noms de la chanson française, Francis Cabrel, Santa, Benabar, Florent Pagny, Marc Lavoine, Julien Clerc et plein d'autres. Vous allez retrouver donc Émilie Mazoyer en direct du Stade Vélodrome dans les coulisses de l'événement. Ce sera dans une heure, donc à 20h.
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0: Vous êtes bien sur Ici au Serre, excellent week-end, il est 19h. Et tout de suite, les infos.
2: Une finale de Coupe de France sous haute tension au Stade de France ce soir entre Nice et Lens. Plusieurs dizaines de supporters ultra-niçois sont toujours en garde à vue après de très violents affrontements hier soir dans les rues de Paris qui ont fait 6 blessés, dont un grave. Un comportement inadmissible selon la ministre des Sports. Au Stade de France, à 2h du coup d'envoi, la sécurité est donc sur les dents. Stéphane Riglet, vous êtes sur place pour Ici Azur, bonsoir.
3: Bonsoir Sébastien, c'est pas grave.
2: Sébastien, et c'est donc un contexte vraiment particulier pour les Niçois dans cette finale.
3: Ah oui, d'un point de vue sécurité déjà, avec la présence de plus de 2000 policiers, oui, pour ce match, des supporters niçois loin d'être en majorité ce soir, et ils se sont réunis tout à l'heure dans un parc de Saint-Denis avant de rejoindre la fan zone à proximité du Stade de France. Certains m'ont confié être vigilants et ne pas aller n'importe où, notamment après les événements d'hier soir. D'autres m'ont même dit qu'ils ne sortiront pas ce soir, quel que soit le résultat de cette finale. Bah, tout simplement pour éviter de se mettre en danger. La plupart par contre ont envie de croire à un exploit de leur équipe face à Lens, car oui, pour eux ce serait un exploit vu la saison des deux clubs. Lens, deuxième de Ligue 1, Nice de son côté qui va jouer sa survie dans l'élite la semaine prochaine avec un barrage face à Saint-Etienne.
2: Et un match évidemment à suivre sur Ici Azur, Ici Nord et Ici.fr. Et puis côté symbole, les parents de Christophe Glaise, notre confrère journaliste sportif emprisonné en Algérie depuis près d'un an, donneront le coup d'envoi du match à 21h. Dans les transports, des retards très importants dans les trains entre Paris et le Sud-Est, parfois jusque 4 heures, en cause d'une rupture de l'alimentation électrique en gare de Nîmes-Centre, la SNCF qui annonce un retour à l'heure normale en fin de soirée seulement. Énormément de monde également sur les routes, avec un record de bouchons il y a une heure, 1221 km de bouchons cumulés, bison futé, voie rouge sur l'ensemble du territoire. La mère de famille alsacienne interpellée hier au Portugal est en ce moment même au tribunal pour être auditionnée par un juge. Mardi dernier, cette femme domiciliée à Colmar et connue dans le monde du bien-être, avait abandonné ses deux enfants de 4 et 5 ans près d'une forêt. Le député Charles Alloncle, photographié par Paris Match avec sa collaboratrice parlementaire présentée comme sa compagne, c'est interdit depuis 2017 et l'affaire Pénélope Fillon. L'élu d'extrême droite se dit scandalisé par les photos. Il précise qu'ils ne sont ni mariés, ni conjoints, ni concubins. Un week-end de la Pentecôte exceptionnel au niveau température, en fort contraste évidemment avec les températures automnales du week-end dernier, des chaleurs qui sont très précoces pour la saison. Et le premier réflexe, bien, c'est de se jeter à l'eau pour se rafraîchir dans le premier cours d'eau qui passe, mais c'est évidemment très dangereux. Françoise Lefeyère est directrice de la communication pour Voies Navigables de France. Elle lance une alerte à la vigilance.
4: Le dôme de chaleur, ben, ça donne envie de fraîcheur. Et c'est une très mauvaise idée d'aller se baigner dans ces canaux, les fleuves ou les rivières. Chaque année, il y a des morts. Vous n'êtes pas dans une piscine avec la petite échelle. Vous êtes dans des lieux sauvages, pas autorisés à la baignade. Et effectivement, autour des barrages ou des écluses, vous avez des risques d'aspiration en raison du courant ou des tourbillons, premièrement. Vous avez aussi la navigation des bateaux. Certains bateaux font plus de 100 mètres, donc le baigneur, il le verra pas du tout. Et un des risques les plus mortels, c'est le saut du pont. Parfois, le pont n'est pas très haut. Et là, c'est vraiment un risque mortel parce que en dessous de l'eau, qui n'est pas claire, Et il y a de nombreux dangers.
2: Voilà, vigilance donc. Et puis cette étude, pour terminer, selon des chercheurs français, les vaches sont capables de distinguer les personnes qui leur sont familières et de percevoir nos émotions. Féline Le Loir Duo, une étude très sérieuse qui prouve que les vaches sont vachement sympas.
5: Que les vaches puissent reconnaître les visages, les scientifiques l'envisageaient déjà. Mais là, cette étude va plus loin, explique Léa Lansade, chercheuse en éthologie à l'INRAE.
6: Alors, ce qui est surprenant, c'est qu'elles le font sur des écrans et juste sur des petites photos d'identité, sur juste des visages. Donc, c'est vraiment les traits de visage.
5: 32 vaches laitières ont passé le test. En plus des visages, les chercheurs ont découvert qu'elles pouvaient reconnaître nos émotions, comme la joie ou la colère.
6: Et elles sont attirées par les personnes joyeuses. C'est-à-dire que si elles voient quelqu'un sur un film être joyeux et qu'elles rencontrent cette personne plus tard dans la journée, elles vont plus s'approcher de cette personne que si elle avait été en colère. Donc en plus, elles mémorisent notre humeur, nos émotions, et ça guide leurs interactions futures.
5: Une découverte importante, car selon Léa Lansade, les vaches sont complètement oubliées des études scientifiques.
6: C'est une espèce qui est très peu étudiée, complètement sous-estimée en termes de capacité cognitive. Les chercheurs s'intéressent aux primates, s'intéressent aux dauphins. Alors les vaches, rien du tout. Si je vous fais l'inverse, je suis pas sûre que vous allez associer le meuglement d'une vache en particulier avec les traits de son visage. Vous allez peut-être les trouver un peu toutes pareilles. Est-ce qu'on est gêné de savoir ça? Peut-être.
5: Cette étude va surtout permettre de mieux comprendre les vaches et leur fonctionnement, et donc d'améliorer leur bien-être dans les élevages.
2: Mais oui, nous aimons les vaches sur ICI, évidemment. Toutes ces informations à retrouver sur ICI.fr.
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7: Bonsoir à tous et bienvenue aux nouveaux arrivants. Alors si c'est votre cas, je vous rassure, pendant une heure, le programme c'est défilé de Star 80, tubes inoxydables, refrains qui vont venir titiller votre mémoire et envie de chanter irrésistible. Tout va bien se passer, ça commence comme ça.

0: sauf celle, c'était Tainted Love.
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0: Une chanson qui a eu trois vies. Elle sort en 64, interprétée par la chanteuse Gloria Jones, mais c'est un bide. En 73, un DJ anglais la remixe, réenregistrement, encore un bide. Sauf qu'un jeune artiste qui tient le vestiaire d'une discothèque adore ce titre. Il s'appelle Marc Almond et quand il crée le groupe Soft Cell, il la réenregistre à son tour. Résultat, tube de l'année 81. Voilà, après cette petite mise au point, eh ben Jackie Quartz, évidemment, mise au point.
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0: Elle danse, Marie. Oh oui, elle danse. C'était François Valéry. Et si ça vous fait penser à Billie Jean, n'ayez aucune inquiétude, tout va bien. Vous n'avez pas mangé une substance toxique. C'est justement en entendant ce titre de Michael Jackson dans une discothèque en Corse que François Valéry a eu l'idée de cette mélodie. Énorme succès en 83. Tiens, 83, c'est aussi l'année de la création du groupe Cock Robin. On retrouve l'un de leurs plus grands succès dans un instant, Just Around the Corner.
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1: Et si les hauts et les bas et les petites folies d'un couple devenaient un spectacle musical ? Eh bien, le Moulin de Oscott accueille ce samedi 23 mai Indocile, un spectacle musical autour des aléas de la vie de couple. Fred Fresson au piano et à la voix, accompagné d'Yvette Caldas au chant et aux percussions sonores. Le spectacle s'inspire des moments du quotidien. Vous allez pouvoir peut-être retrouver des scènes que vous connaissez, des coups de folie et des différentes étapes de leur relation. C'est une création qui est présentée comme à la fois pétillante, romantique et poétique, avec une ambiance mêlant chansons et sonorités pop électro. Le rendez-vous débute ce samedi 23 mai à 21h au Moulin de Oscott à Saint-Empuisé. Le spectacle dure environ 1h15. Côté tarif, comptez 12€ en plein tarif et 10€ en tarif réduit ou adhérent. Une soirée musicale autour du couple, de ses contradictions et de ses petits dérapages du quotidien.
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0: Radio, c'était Michel Polnareff.
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0: Et pour la suite, j'ai choisi ce qui est pour moi le plus beau duo des années 80. Peter Gabriel, conseillé par son épouse de l'époque, s'inspire d'un article de journal sur le suicide d'une femme et de son enfant suite à une dépression. Il est touché, il écrit et compose « Don't Give Up ». Mais il veut partager ce titre avec une voix féminine. Il contacte l'américaine Dolly Parton, elle décline. Heureusement, Kate Bush accepte et la chanson devient un standard, un tube, une merveille. Et voilà ce que ça donne.
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0: New Year's Day, c'était YouTube. Dans un instant, vous allez retrouver dès 20h Émilie Mazoyer pour Décibel, émission spéciale ce soir, en direct du stade Vélodrome de Marseille, juste avant le concert-événement de Corsu Mezzu Mezzu, organisé par Patrick Fiori, entouré de très nombreux artistes, c'est immanquable. Mais avant cela, François Feldman, rien que pour toi, c'est juste après ça.
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1: Et la soirée continue sur votre radio locale, ici, il est 20h.
2: C'est Décibel comme d'habitude, mais un peu plus fou. Votre radio ici vous emmène pour un Décibel spécial à Marseille, au stade Vélodrome. Une soirée dans les coulisses du spectacle Corso Mezzo Mezzo, avec toute la bande de Patrick Fiori, Jean-Louis Aubert, Jennifer, Christophe Willem, Chico, Icar, Benabar, Jean-Luc Reichmann. Ça va être bien, non? Nolwenn Leroy aussi, je l'ai oublié. Allez, c'est parti.
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2: Salut à toutes, salut à tous et bienvenue au stade Vélodrome ici à Marseille. La première journée de répétition de Corso Mezzo Mezzo qui s'achève et l'émission Décibel qui commence avec Patrick Fiori. Salut Patrick.
4: Ben merci, salut tout le monde. Merci de d'être là.
2: Parce que tu rigoles.
4: Ben si, il y a des artistes fidèles depuis le début du Corso Mezzo Mezzo du 1, 2, 3, mais il y a une radio fidèle aussi que j'aimerais aussi honorer et féliciter comme un artiste, parce que c'est un petit peu ça finalement quand on a un projet qui nous suit et qui nous dépasse. Vous avez toujours été là pour remettre les choses dans l'ordre et nous accompagner au mieux. Donc merci à vous.
2: Merci. Et oui, votre radio ici qui est la fière partenaire de Corso Mezzo Mezzo, 130 artistes, 5000 choristes, 50 000 spectateurs.
4: On rajoute des choristes même.
2: C'est vrai?
4: Oui, parce qu'on veut faire un petit effet de surprise sur une chanson qui s'appelle Sentinelle, où il y a une vidéo de Grand Corps Malade qui fait une intervention dans le Vélodrome. Bref, il y a des artistes encore qui ne sont pas confirmés, que vous ne connaissez pas, qui vont débarquer, c'est la petite surprise.
2: Oui. Jusqu'au dernier moment.
4: C'est un joyeux anniversaire, c'est 10 ans, donc ça se fête que jusqu'au dernier moment, on va découvrir des choses qui vont se tisser un petit peu comme ça.
2: Corso Mezzo Mezzo, d'abord les albums et puis ensuite des grands shows, des grands spectacles. On se souvient tous, il y a 2 ans à Paris, la Défense Arena, la plus grande salle fermée d'Europe, 40 000 spectateurs. Et tu annonces à la fin du concert que tu as un rêve fou, oui. C'est le Vélodrome.
4: Oui, j'étais avec le directeur, c'est vrai, avec le directeur du Vélodrome. Et en fait, Rabat Ouya, avec qui, c'est un fou furieux aussi qui nous suit dans cette aventure.
2: Il n'y a que des fous
4: qui est de concert, nous c'est la belle lune. Et Rabat me dit, je suis avec le directeur du Vélodrome au téléphone, et 3 minutes avant de monter sur scène, et on a les images, donc un jour on pourra vous prouver ça.
2: Ah, faudra faire un documentaire, ouais.
4: C'est prévu.
2: Ah, très bien.
4: Avec une plateforme. Bon, bref. Et donc, Rabat, je parle à ce monsieur et je lui dis, voilà, tout simplement, avant de monter sur scène, donc il y a l'intro qui est parti, tout ça. Et je lui dis, mais dites-moi oui, monsieur. Et donc, il savait à qui il parlait, Rabat lui avait dit. Et au dernier moment, les 30 secondes avant de monter, j'entends, oui, vous pouvez annoncer que vous serez à l'Orange Vélodrome. Donc, j'avais pas la date précisément, mais en tout cas, le rendez-vous était fixé. Et je monte sur scène et j'attends qu'un truc. C'est paradoxal, mais j'attends que la fin du concert.
2: Pour le dire.
4: Pour
2: mais
4: le
2: oui,
4: dire.
2: Évidemment.
4: Pour dire ça et voilà. Et puis le lendemain, c'est pas un secret, j'ai Florent au téléphone qui traversait une période compliquée.
2: Florent Pagny, ouais.
4: Voilà, j'ai Florent. Oui, pardon. J'ai monsieur Florent Pagny au téléphone qui traversait une période compliquée. Et pour tout vous dire, et il le sait, il n'y a pas de souci avec ça, je lui ai dit, voilà, t'en seras où à ce moment-là? Donc il ne savait pas vraiment. Il me dit, 2026. Et je lui ai dit, le mois de mai. Il me dit, mai, fais ce qu'il te plaît, non? Voilà. Et donc, j'ai appelé Rabat et j'ai dit, Rabat, on bloque le 23 mai 2026 à l'Orange Vélodrome.
2: Ça y est, on y est, c'est demain. Florent Pagny, oui. Francis Cabrel, Vianney, Nolwenn, Jean-Louis Aubert, Jennifer,
4: Marc Lavoine, ouais.
2: Incroyable, ce casting. Bravo, monsieur Mezzo Mezzo. Avant de t'écouter chanter, Patrick, avec Il Cello et Joseph Pastinelli, Terra d'Amor, évidemment, pour lancer officiellement cette émission, j'ai une petite question indiscrète. Là, t'as un,
4: si je peux répondre.
2: Un rêve qui se réalise. Tu l'as rêvé, il est en train de se réaliser. Est-ce que à un moment, tu vas te laisser submergé par l'émotion, ou bien il y a tellement de trucs à organiser, je te vois depuis tout à l'heure, tu cours à droite, à gauche, etc. Est-ce que tu vas prendre un moment juste pour t'asseoir et goûter et savourer ce rêve qui se réalise.
4: Non, parce que si je viens m'asseoir, je vais être débordé d'émotions. Donc en fait, je suis très heureux et merci à toutes les équipes de m'avoir mis partout. Et
2: dans, partout, tout le temps.
4: À tous les points, du pépiniériste, des plantes qui sont, la végétation qui sont dans le vélodrome, au son, à la lumière, tout ça. L'investissement qui me va, hein, parce que c'est moi qui l'ai décidé, et vraiment à tous les points et tous les postes, parce que je veux que ça reste digne et que ça ressemble bien évidemment à la culture et à ce qui m'a été inculqué. Mais je veux aussi que ce soit digne par rapport à la présence des artistes et à leur souhait d'être là, et vraiment là. Donc du coup, je suis submergé. Ça, c'est depuis 10 jours, depuis trois ans pratiquement, mais depuis 10 jours vraiment. Et je préfère être à tous les postes pour pas m'écrouler, parce que ça peut arriver à n'importe quel moment et même à ce moment-là, là, dès que je me pose et que je vous parle, je suis gorgé d'émotions. Donc non, je suis un peu partout, on me voit passer, courir, mais je cours pas pour rien, je passe pas pour rien. Chaque pas est une décision importante pour que le déroulement du spectacle soit à la hauteur de l'investissement de chacun, chacune.
2: Merci beaucoup, Patrick Fiori. Allez, il faut courir.
4: Je vais
2: continuer à courir.
4: Allez,
2: merci. Et bravo. Corsou, Mezzou, émission spéciale Décibel au Vélodrome, c'est parti.
4: Et merci à ici.

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1: Corsu Mezzu Mezzu ne fait pas les choses à moitié puisque les artistes que l'on adore sur ses albums, eh bien, ils seront demain devant un public très nombreux sur la pelouse du stade Vélodrome et ils sont avec nous ce soir dans les coulisses des répétitions. Jean-Louis Aubert, salut.
2: Bonjour.
1: Bonjour Jean-Louis Aubert. Bon, j'ai une passion pour Pas Fini, le dernier album qui est infini. Est-ce que dans une réédition de Pas Fini, il pourrait y avoir une chanson en corse?
2: Moi, j'aime bien la chanson qu'on m'a fait faire, hein, on va dire ouais. Ça comme ça, parce que je l'ai en phonétique et tout ça, mais j'adore les chants corses.
1: C'est magnifique.
2: Et j'adore la Corse d'ailleurs. Et je voudrais remercier un petit village qui m'a pris dans ses bras il y a de nombreuses années, qui s'appelle Nonza.
1: C'est où
2: C'est au-dessus de Saint-Florent, c'est okay. Sur le Cap Corse, et voilà, j'avais un de mes meilleurs amis qui s'appelle Émile, qui est enterré là-bas parce que les amis s'en vont, mais ce village a été... J'ai créé énormément de chansons là-bas.
1: Alors, qu'est-ce qui est inspirant en Corse? Est-ce que c'est les éléments, la nature qui est belle, qui est brute, qui est puissante? Est-ce que c'est les gens? C'est quoi?
2: Les gens sont un peu comme la nature.
1: Brut et puissant. C'est vrai.
2: Oui, mais aussi c'est une nature qui, quand elle vous prend dans ses bras ou quand vous êtes avec les gens qui la connaissent de là-bas. Je me souviens, on montait dans la montagne et ils avaient des cris entre eux qui, ça me rappelait des cris préhistoriques quasiment.
1: Oh, wow.
2: Et ils se reconnaissaient entre eux. Et c'est vrai qu'il y avait des tunnels dans des ronces dont les épines faisaient la longueur de ma main.
1: Ah ouais, des belles épines de 15 centimètres.
2: Mais en fait, il y a des tunnels là-dedans. Je comprends qu'on les ait pas trouvés. Mais il y a des... C'est un pays, mais comme la plupart, c'est un pays... Quand vous êtes accepté, les bras sont grands ouverts. Et si vous n'êtes pas gentil, les bras sont grands fermés.
1: C'est ça. Et les coups de pied sont droits au cul.
2: Et ça me rappelle la Jamaïque, un peu comme ça aussi. Ouais. C'est-à-dire que c'est vraiment, dès que les sourires apparaissent, on sent comme chez soi. Mais j'adore ce pays.
1: Ça s'est bien passé, Jean-Louis, la répète, avec Voce Ventù.
2: Oui, ils sont très... Ils me câlinent beaucoup.
1: C'est vrai?
2: Ah, oui.
1: Ah, c'est bien,
2: ils sont très gentils. Et ils m'aident, évidemment, parce que c'est pas facile, mais...
1: Ça va être un grand moment. C'est la première fois, alors, que vous allez chanter en Corse, devant un public. Alors, on est à Marseille, mais quand même, il y aura beaucoup de Corses.
2: Oui, je pense qu'ils vont voir quelques petites erreurs de phonétique, mais c'est une jolie lettre. C'est une lettre de Napoléon quand il avait 18 ans. Il était un petit caporal et il était assez en colère qu'on laisse tomber sa petite île.
1: C'est ça.
2: Et il engueule un général français, je pense, ou corse, mais qui ne fait pas son boulot à ses yeux.
1: C'est beau, c'est rock, c'est Jean-Louis Aubert et Voce Ventù ici à Corsu Mezzu Mezzu. Et merci d'être passé nous voir, Jean-Louis.
2: C'est un plaisir.
1: Et à la prochaine. Merci.
2: À tout à l'heure.
1: Oui.

0: Vous écoutez Décibel et on est dans les coulisses de Corso Mezzu Mezzu au stade Vélodrome ici à Marseille. On vient d'entendre le duo entre Jean-Louis Aubert et Voce Ventu. Et ben justement, ils nous ont rejoints et pas tout seuls. J'ai l'impression qu'ils ont des copines très chic. Bonsoir Voce Ventu.
1: Bonsoir.
0: Il y a Doumé, il y a Jean-Philippe et il y a Jennifer. Salut.
2: Salut. Oh,
0: Jennifer, j'aime quand tu viens dans Décibel.
2: Merci beaucoup, je suis ravie.
0: Toujours un grand moment. Alors, Merci. Qui présente qui? Est-ce que c'est ton groupe corse préféré, Voce Ventu?
2: Ils font partie de mes groupes préférés, oui.
0: Vous chantez ensemble pendant le concert ce soir?
2: Oui, j'ai ce privilège.
0: Ouais. Alors raconte-moi.
2: D'avoir ces belles voix masculines.
0: Oui, bah c'est pas souvent.
2: Sur cette chanson que j'adore, c'est fait partie du dernier album de Voce Ventu. Et c'est vrai que c'est un des groupes phares sur l'île et qui raconte énormément d'histoires et qui retrace un petit peu beaucoup d'histoires qui me touchent profondément puisque ce sont mes racines aussi.
0: Oui.
2: Donc j'ai encore ce privilège de monter sur scène avec eux. Et puis on a tissé des liens forcément.
0: C'est ça. Et vous alors d'avoir une voix féminine.
2: Il y a un d'entre eux qui fait partie de ma famille quand même.
0: Ah lequel?
2: Jean-Philippe.
0: Jean-Philippe. C'est quoi? Vous êtes cousin?
2: C'est ma famille. C'est le cousin de mon mari.
0: Ok.
1: Voilà, on est dit.
0: Donc sur scène en famille. Ça c'est vraiment la Corse.
2: Oui.
0: Pour le coup c'est parfait. Avoir la voix de Jennifer, voix féminine sur un morceau à vous qui a pas forcément été écrit pour. Qu'est-ce que ça vous fait?
1: Bah déjà on est très fiers, hein. On est très fiers et puis au-delà de la voix, il y a la personne, hein. On est très heureux de chanter avec Jennifer qui est quelqu'un de... Non mais c'est vrai.
0: Tu dis pas ça parce que c'est ta cousine.
1: Pas du tout.
0: D'accord, non, alors
1: non,
0: ça va.
1: Non, franchement, voilà, on est très heureux parce qu'on partage beaucoup de choses sur scène et en dehors aussi. Moi j'ai la chance aussi de partager
0: beaucoup
1: de choses. Mais bon, voilà, on est très heureux de partager ces moments et sur le plan, je dirais, artistique aussi. Hein, ça, c'est des très très bons moments et on est très fiers d'être là. Voilà.
0: Est-ce que ça a du sens pour vous, pour Jennifer, pour Voce Ventu, pour d'autres artistes, même pour Patrick Fiori, oui évidemment, de faire venir la Corse dans Marseille?
2: C'est exceptionnel. Bon après, à Marseille, il y a une grande communauté corse quand même. Donc le Corse est pour l'OM. Donc comment vous dire. Mais c'est vrai qu'effectivement, c'était un défi venant de la part de Patrick et qui a vraiment grandement réussi ce projet-là avec ses trois albums et de d'ouvrir un stade et de chanter Corse dans le stade et d'emmener les gens finalement dans cet univers-là. Le corps se déplace, quoi qu'il en soit, parce que c'est solidaire, c'est comme ça.
0: Et voilà, c'était ça ma question aussi. Est-ce que vous pensez qu'il va y avoir Mezzu aussi, corse et continentaux dans le public?
2: Moi, je pense que les continentaux, ça les intéresse d'entendre ces grandes voix. Ça les fascine aussi, quelque part. Pour remplir un stade, il n'y a pas que des corses. Je me dis que le pari est grandement relevé.
0: Ouais.
2: Et puis on emmène l'histoire, on emmène le soleil, on emmène les gars, vous savez autant que moi, aidez-moi.
0: Ah oui, Doumé il a rien dit. Allez, c'est au tour de Doumé.
3: Alors qu'est-ce que je peux vous dire? C'est une expérience
0: sur la Corse à Marseille.
3: Bah, la Corse à Marseille, elle est un peu chez elle, comme le disait Jennifer historiquement.
0: Ouais.
3: Voilà, les Marseillais considèrent même que ils sont la capitale de la Corse tellement il y a une communauté corse importante.
0: Ah, j'aime bien cette géographie là, c'est pas mal. Ça fait sens.
3: Oui, non, historiquement, c'est vrai que la Corse et Marseille, c'est deux endroits qui sont extrêmement liés. Voilà, au-delà de ça, l'expérience pour nous de partager ça avec des artistes de renommée nationale et pour Jennifer qui est aussi de chez nous, ça nous fait extrêmement plaisir.
0: Tu t'es dit quoi, Jennifer, au tout début, quand Patrick a parlé de ce projet, avant même que ce soit des concerts géants, c'était un album, puis deux, puis trois.
2: Je l'ai soutenu tout de suite. Et
0: t'as trouvé ça fou?
2: J'ai trouvé ça fou, j'ai trouvé ça génial aussi pour la langue corse. Et pour faire perdurer aussi cette identité à laquelle on tient. Et puis pour les nouvelles générations aussi, peut-être. Parce qu'on compte énormément d'histoires dans les chansons corses. Et ça retrace vraiment. Ça fait partie vraiment du patrimoine et de la culture. Au-delà des polyphonies, il y a de grands messages, même dans les nouvelles chansons, dans les nouveaux groupes. Et j'ai pensé à la nouvelle génération, j'ai pensé à mes propres enfants, mais pour qu'ils puissent encore plus s'intéresser et pour faire perdurer et faire vivre cette langue magnifique. il faut qu'elle soit considérée comme une langue à part entière
0: vivante, bien sûr.
2: Et c'est un combat quotidien aussi en Corse.
0: En Corse aussi, c'est vrai.
2: Ah oui, ça devient.
0: Pour faire vivre la langue corse.
2: Continuer, oui.
0: Ah ouais.
1: Oui, ben Doumé peut vous en parler mieux que moi.
0: Non, il n'a pas parlé. Doumé, il veut pas me parler. J'ai vu depuis tout à l'heure.
1: Professeur de langue, je vous écoute. Vous dites des choses très intéressantes.
2: Doumé,
1: professeur de Corse aussi. Donc
0: okay.
1: Il peut vous en parler.
3: Ça donne, un rayonnement à la langue corse, évidemment, très important. Et j'espère que c'est un projet qui est bien perçu par l'ensemble des Corses et des gens qui sont attachés à la langue corse.
0: Voilà. Moi, je pense qu'il y a même des gens qui tombent amoureux de la langue corse grâce à des événements comme celui-ci. Alors, merci infiniment, Voce Ventù, Doumé.
3: Merci à vous.
0: Jean-Philippe.
1: Merci.
0: Et Jennifer,
2: merci beaucoup.
0: Jennifer,
2: merci.
0: Je crois merci. Que
2: on en profite pour remercier Patrick.
0: Patrick Fiori, des bisous.
3: Merci beaucoup à lui.
0: Ouais, évidemment. Quel bel événement Corsou, Mezzou, Mezzou. Merci, les amis.
2: Merci à
3: merci.
2: Vous.
3: Merci.
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0: Oh là là, hé, la grosse voix, il a un meilleur accent que moi. Corsou Mezzou Mezzou. À l'instant, Jennifer Voceventù, Jean-Louis Aubert et Patrick Fiori. Et c'est pas fini, les amis. Restez dans le coin. Nous, en tout cas, on reste au Vélodrome.
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0: Mezzou Mezzou. Mais oui, on est à Marseille, au stade Vélodrome. Et ce grand concert dont Patrick Fiori avait rêvé, eh bien, c'est demain qu'il aura lieu. C'est absolument magnifique. On a passé la journée, nous, à déguster les répétitions. On a croisé Icar, Benabar, Chico et ses Gypsies, Nolwenn Leroy, Jean-Luc Reichmann et puis, oh, bah tiens, Christophe Willem. C'est le double retour de la semaine. Christophe Willem qui vient de sortir System, nouvelle chanson qu'on adore. Et il est de retour dans Décibel aussi. Salut Christophe.
7: Comment ça va?
0: Bah ça va et toi?
7: Mais très bien.
0: Mais tu m'as manqué.
7: Bah j'espère.
0: Mais c'était trop long.
7: Mais tu sais que c'était pas si long en vérité.
0: Si, c'était très long, j'ai pleuré tous les jours.
7: Ah bon?
0: Oui, alors il était temps de revenir.
7: Bah voilà, c'est fait, voilà. Je suis là.
0: Il est de retour, il sera dans Décibel pour nous parler de sa musique à lui et de toutes les réjouissances qui s'annoncent. Ce sera le 9 juin.
7: Tout à fait.
0: Voilà, je mettrai ma culotte porte-bonheur. Je fais toujours ça avec les artistes que j'adore. C'est très important. C'est très important. Christophe.
7: Dis-moi.
0: Là, on est à Marseille. On est au stade Vélodrome. Et tu vas chanter pour Corsou Mezzou Mezzou, pour Patrick Fiori, pour ce projet complètement fou devant 50 000 personnes.
7: Oui, c'est pas du tout flippant d'ailleurs.
0: Ça sera demain.
7: Voilà.
0: C'est pas flippant. En même temps, t'as fait le zénith de Théodora.
7: Oui,
0: série des trucs un
7: monde,
0: peu
7: là.
0: Sortir de sa zone de confort, c'était pas mal.
7: C'est sûr. Voilà. C'est une marque de fabrique.
0: Oui, c'est ça.
7: Tu
0: aimes bien ça. Comment tu t'es retrouvée dans l'aventure Corsou Mezzou Mezzou? Est-ce que tu as une petite origine corse quelque part?
7: Alors,
0: une cousine?
7: Pas du tout.
0: Une ex-femme?
7: J'aimerais.
0: Corse, non, ce serait génial.
7: Non plus.
0: Non.
7: Non, mais j'aimerais. Mais écoute, Patrick, on se connaît depuis des années. Et il m'avait évidemment parlé de la première version, le premier volume qui avait été fait. Et moi, je ne pouvais pas à ce moment-là. Et là, on s'est retrouvés. Et c'était un plaisir, quoi. C'est un plaisir. J'ai entendu ce titre que j'ai trouvé absolument magnifique.
0: Ouais.
7: Et on s'est
0: retrouvés. C'est une chanson que tu fais en duo avec Alizé.
7: Ouais, ouais. Dans l'album, c'est ça. Justement. Ouais. C'est avec Alizé. Demain, c'est avec Delia.
0: Okay.
7: Qu'on va faire ça sur scène. Et on s'est retrouvés en studio. On a essayé d'être le plus clean possible sur la diction, parce que j'ai pas du tout envie d'écorcher.
0: T'avais un répétiteur?
7: Ah mais carrément.
0: Ah
7: mais si, répétiteur. D'ailleurs, il est avec nous aussi. Dans les loges, on le voit pas, mais il est avec nous. Il nous fait bien répéter quand même, parce que tu as envie de faire honneur justement et au titre et à la langue. Donc c'est hyper important.
0: Ouais.
7: Et puis là, j'imagine qu'il y a quand même un bon nombre de Corses qui vont être là demain. Donc j'ai pas envie, si tu veux, de foirer le truc. Donc non, on est très précis là-dessus. Mais un pur plaisir, vraiment. C'est génial.
0: Patrick aussi, il a ce truc-là. Alors évidemment, c'est du plaisir, c'est des copains, c'est des chansons et puis des grands moments et des performances vocales incroyables. Mais très important pour lui. lui de faire vivre cette langue corse, de dire que oui, c'est une langue vivante et tout, et que même en Corse, c'est parfois pas évident de faire passer justement cette force de la langue corse. Donc, t'as bien fait de réviser.
7: Ben non, mais je te confirme.
0: Oui.
7: Non, mais ce qui est fou avec Patrick, c'est déjà il fédère énormément. Il suffit de voir le nombre d'artistes qui se retrouvent à ce concert, c'est quand même un truc de dingue.
0: Ah ben c'est mieux que les Victoires de la musique. Hein.
7: Ah ben c'est The Place to Be. Non mais je te le dis.
0: Oui.
7: Non, mais c'est ça qui est cool, c'est que il fédère énormément. Il a cette bienveillance aussi. Et donc quand il t'appelle pour un projet aussi beau que celui-là, de toute façon, tu ne peux que dire oui.
0: Donc toi, t'as dit oui sans hésiter.
7: Ah oui, mais sans hésiter. Déjà, j'ai dit ah, ben oui, j'étais tellement dégoûté la dernière fois de pas avoir pu que j'ai dit c'est bon, là je suis là. Et non, c'était vraiment un plaisir et puis voilà, et puis ce titre est vraiment très très beau, donc j'espère vraiment que demain je vais pas le planter. Donc, envoyez-moi les bonnes ondes pour que tout se passe bien.
0: On va t'envoyer plein de bonnes ondes évidemment, et puis aussi tous nos encouragements, parce que quand même 50 000 personnes.
7: C'est ça.
0: 50 000,
7: oui,
0: Christophe.
7: Oui. C'est le mantra pour demain, c'est de bien nous rappeler qu'il y a 50 000 personnes. Voilà.
0: 130 artistes, 5 000 choristes, Corsou, Mezzo ici au Vélodrome. Je te souhaite vraiment de prendre beaucoup de plaisir demain, puis ça te fera un petit galop d'essai pour ton énorme tournée 2027, cher
7: ça,
0: Christophe.
7: C'est une mise en bouche, mais avec 50 000 personnes, quoi.
0: 50 000. 50 000. Merci Christophe.
7: Merci beaucoup.
0: Combien? 50 000.
7: 50 000.
0: 50 000. Oui.
7: Il n'y a qu'un aiguille, sauf à dire le temps.

0: sur le Corsu Mezzu Mezzu numéro 3, troisième album du nom, donc toujours avec votre radio ici, vous l'avez compris, on les suit depuis le début. Christophe Willem, donc, qui chantera demain soir au stade Vélodrome cette chanson avec Delia Lucia.
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0: Corsu Mezzu Mezzu, la Corse à Marseille au stade Vélodrome. Parlons-en avec une Bretonne, la voix d'or de la chanson française, Nolwenn Leroy. Salut Nolwenn.
2: Salut.
0: Alors, c'est déjà merveilleux d'être là. 130 artistes, 5000 choristes, 50 000 spectateurs qu'on attend au Vélodrome. Mais alors, en plus, c'est l'occasion de revoir des artistes qui nous ont manqué. Nolwenn, ça fait trop longtemps.
2: Ça commence à faire un petit peu de temps, effectivement. En tout cas, pour la musique. J'ai un peu disparu des radars pour me consacrer à d'autres projets.
0: Notamment la comédie.
2: Fiction, la
0: ouais,
2: comédie.
0: Bravo.
2: Mais je n'oublie pas la musique, loin de là. Surtout quand je remonte sur scène comme ça, ça me démange et je me dis à quel point il faut que je revienne vite parce que ce sont ces moments-là qui me manquent le plus. En vérité, rien ne remplace la scène. Donc c'est un plaisir de pouvoir vivre cette soirée ouais. demain ici.
0: Et la langue corse, alors, parce que je disais tout à l'heure, ta voix d'or, mais elle vient pas de nulle part, c'est que tu travailles aussi beaucoup et t'es une vraie technicienne de la voix. Donc, chanter en Corse, est-ce que ça mobilise des techniques particulières pour
2: Absolument.
0: Toi?
2: Absolument. Chanter en Corse, c'est, chanter, moi, j'ai effectivement l'habitude de chanter dans plein de langues différentes,
0: oui.
2: aussi bien en breton qu'en gaélique, qu'en anglais aussi, ou qu'en voilà. Mais c'est vrai que dans les langues, on va dire, régionales, comme le breton, qui n'a pas du tout les mêmes sonorités d'ailleurs que le corse.
0: Oui, c'est ça, c'est d'autres parties de la gorge et du palais.
2: Absolument, et c'est vrai que ma voix sonne différemment en breton, il y a plus de consonnes, c'est plus dur, qu'en corse, où ça coule plus, où c'est plus rond, on va dire. Voilà, il y a plein de subtilités qui sont très intéressantes, mais c'est aussi ce qui fait la magie de ma présence ici, c'est finalement ce rapport entre la Corse aussi et la Bretagne, ce lien qui unit ces deux terres qui est, je trouve, très, très fort entre la communauté des Celtes, enfin, bretonnes et la Corse. Souvent, j'ai eu l'occasion de parler beaucoup avec les groupes corses et il y a un vrai respect des Corses aux Bretons et vice-versa. Et ça, c'est vraiment quelque chose de... Ça veut dire quelque chose.
0: Ouais, et ça fait plaisir aussi d'entendre des voix féminines résonner dans ce vélodrome, parce que c'est vrai que la Corse, tout de suite, on pense aux polyphonies corses qui sont effectivement une immense majorité des voix masculines.
2: Ouais.
0: Et là, en l'occurrence, toi, tu chantes avec Soirina.
2: Oui, tout à fait. Qui est un groupe de cinq nanas fabuleuses. Lorsque nous avions chanté ensemble à la Défense Arena il y a quelques temps,
0: c'était deux
2: quatre
0: ans.
2: Et maintenant elles sont cinq. Donc c'est super de les retrouver ici. On va faire une petite répétition de mon corse parce qu'il est un peu
0: rouillé,
2: plus, un peu rouillé, un peu poussiéreux.

0: effectivement, à travers le projet de Patrick de Corso Mezzo Mezzo, c'est la rencontre entre les artistes du continent et les artistes corse. Je trouve que ça crée justement aussi une magie ça apporte aussi quelque chose de merveilleux, vraiment.
1: Je vois sur ton visage, dans tes yeux, j'entends le sourire dans ta voix. Nolwenn, elle est prête à monter sur la scène du Vélodrome. Et puis, on se revoit bientôt en ce qui concerne, je sais pas, la musique, les albums.
0: Mais tu seras la première. Ah, je viendrai te voir direct. Yes. Et si je reviendrai parler musique, toujours, ben bien sûr.
1: Merci.
0: On vient voir les experts. Mais l'experte. Mais oui, vraiment, j'en ai besoin et puis ça me manque. Donc je serai de retour bientôt, j'espère, en 2027, si tout va bien.
1: Formidable, j'adore cette nouvelle. C'est bien ça, on va faire des t-shirts Nolwenn 2027.
0: Maintenant je me suis engagée, j'ai intérêt de me bouger là. J'ai fait des promesses là, oulalalala.
1: Merci Nolwenn, à
0: merci
1: bientôt.
0: Beaucoup, merci. Merci.
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0: Comment ça va?
1: Très très bien, on est heureux de partager ce moment ici dans ce lieu mythique.
0: Alors le stade Vélodrome, l'Orange Vélodrome faut-il dire, c'est immense. Là on est à la fin des répétitions. Chico, comment ça s'est passé?
1: Super. Super, et puis impressionné par ce stade incroyable.
0: Il est très beau, hein.
1: Il est magnifique, et la scène, elle est incroyable. Je suis sûr qu'avec le public ce soir, demain, ça va être une rencontre magnifique.
0: Oui, c'est ça, ouais. Aujourd'hui, vendredi, les répétitions. Demain, c'est le grand concert. Comment tu es rentré dans cette bande, Corsu Mezzu Mezzu? Comment tu as rencontré Patrick Fiori?
1: Mais Patrick, je le connais depuis longtemps, et puis il nous a invités la première fois déjà quand il a préparé l'album, le premier.
0: Dès le départ,
1: on était là dans cette aventure. Et ça a été bien perçu, ça a été bien partagé, bien aimé. Du coup, il nous a invités à l'Arena il y a 2 ans. Et
0: c'était
1: du coup,
0: à Paris, la Défense Arena, c'était 40 000 personnes. Là, c'est plus. Hein.
1: Là, c'est un peu plus,
0: ouais.
1: Et du coup, il nous a dit, écoutez, comme je ne vais pas loin de chez vous, c'est peut-être sympa de venir. Et puis, on a sauté sur l'occasion et on est là.
0: C'est super. Alors, comme tous les artistes continentaux, vous êtes en binôme avec des artistes corses.
1: Ouais.
0: C'est ça l'idée. Comment ça s'est passé alors?
1: Ça s'est passé très bien parce que cette chanson, elle est magnifique quand nous chantons. Et puis, le partage est là, et il y a l'émotion, et le public sera là. Donc, il y a vraiment les ingrédients pour se régaler.
0: Tu parles corse?
1: Non. Mais j'adore.
0: Et donc tu chantes quoi, en phonétique?
1: En phonétique, ouais.
0: Ah, c'est génial.
1: Phonétique.
0: Tu l'as déjà fait, parce que faut bien dire que voilà, avec les Gypsy King ou Chico et les Gypsy, de toute façon tu fais le tour du monde.
1: Ouais.
0: Quand t'es par exemple, j'en sais pas, au Japon, tu chantes un peu en japonais aussi en phonétique ou pas?
1: Parfois il y a un musicien qui met des mots en japonais et ça les surprend et ils adorent.
0: Ils sont hyper heureux,
1: Ils sont super heureux. Ouais. Et puis surtout ils sont surpris. Mais je trouve que c'est bien de c'est des petits clins d'œil comme ça, de dire écoutez, on est chez vous, on va partager quelque chose qui vous appartient.
0: Ouais.
1: Qui en même temps nous unit, c'est des sons, c'est de l'amitié.
0: Moi je trouve ça beau, la langue corse, je la trouve un peu mystérieuse. Elle est belle, elle est majestueuse. Hein.
1: J'adore. Et puis les Corses, ils adorent la guitare, ils adorent chanter.
0: Ouais.
1: Et puis on a été souvent nous jouer en Corse, hein, au Festival de Patrimonio, à Ajaccio ou dans d'autres villes, c'était magnifique. Hein.
0: T'as un peu l'accent quand même, t'as dit Patrimonio.
1: Patrimonio. Mais c'est un lieu magnifique qui ne paye pas de mine dans la journée, mais la nuit là, c'est fantastique.
0: Et le festival est dingue, hein, les nuits de la guitare.
1: Ah, sublime. C'est incroyable.
0: Sublime. Bon, ici aussi, ça va être dingue. Le stade Orange Vélodrome, ici à Marseille, transformé en village corse. Et donc, Chico, les Gypsy, avec JP Marcellesi et Jean Menconi. C'est Moru, Biancu et Biu. Et je pourrais venir faire les chœurs, sérieusement?
1: Ah non, mais on va le faire.
0: Hein?
1: On va le faire.
0: Allez,
1: non, ce qui est bien, c'est que c'est l'auteur-compositeur et puis ils sont super et c'est une belle rencontre.
0: Très bien. Bah, merci pour notre rencontre ce soir.
1: Merci. Et puis, c'est un bel hommage à Patrick Fiori et je suis ravi de participer à cette aventure.
0: Ah, génial. À bientôt, Chico. Merci.
1: Et vive Marseille.
0: Ah, oui, évidemment.

0: Souvenir du premier album Corsu Mezzu Mezzu, Jean-Charles Papy avec Chico et les Gypsies. Allez, il est 20h46, merci d'avoir choisi votre radio ici pour passer votre vendredi soir. On est à Marseille, au stade Vélodrome pour cette soirée, dans les coulisses du spectacle Corsu Mezzu Mezzu. Ça aura lieu demain soir ici à Marseille. Tous les artistes que vous avez entendus depuis le début de l'émission, hein, réunis autour de Patrick Fiori, Jean-Louis Aubert, Jennifer, Voce Ventu, Christophe Willem, Nolwenn, à l'instant Chico, il y en a d'autres qui vont arriver. Et puis il y a aussi tous ceux qu'on n'a pas pu attraper aujourd'hui parce qu'ils vont répéter eux demain matin. Je pense à Francis Cabrel, Matt Pokora, Santa, Marc Lavoine, Vianney, Julien Clerc, Soprano, Florent Pagny ou encore Carla Bruni. Un casting incroyable pour ce grand concert qui fait le pont entre Marseille et la Corse. Et des surprises aussi, des personnes qu'on n'imaginait pas sur scène avec un micro en train de chanter.
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0: Je vais faire la blague à chaque fois qu'il viendra dans Décibel, mais c'est pas midi et pourtant il est avec nous, Jean-Luc Reichmann.
2: Oui.
0: Salut. Pardon. Comment la vieille ça, blague.
2: Mais oui, mais ça nous fait plaisir de voilà. se retrouver dans les années 80.
0: C'est oui, c'est ça, c'est un humour
2: c'est très très
0: vintage.
2: Bien. Voilà.
0: Jean-Luc Reichmann au Vélodrome
2: oui.
0: pour Corsu Mezzu Mezzu.
2: Oui.
0: Mais pas dans le public et pas pour animer. On sait évidemment que vous êtes un animateur chevronné. Non, chevronné. Pour chanter.
2: Oui, je chante. En fait, c'est juste une petite parenthèse. C'est une petite respiration. Patrick Fiori, il m'a demandé d'être ici puisque voilà, j'ai mon petit refuge en Corse depuis plus de 20 ans maintenant.
0: Okay.
2: Et voilà, ce sont les racines. C'est la vie. C'est, vous savez, je travaille ici 4 mois par an. Donc j'habite oui. 4 mois par an à Marseille. En plus,
0: ouais.
2: et puis beaucoup du reste du temps en Corse, donc je me sens un petit peu comme à la maison.
0: Je comprends.
2: Mais de l'autre côté de toi, je suis sûr qu'il n'y a plus rien. Mais là, il y a quelque chose de très très fort. C'est le Vélodrome. Quel bonheur et puis
0: c'est une beauté ce stade.
2: C'est dingue. C'est dingue parce que d'habitude je le vois le soir, la nuit pour les matchs de foot ouais. ou les concerts d'ailleurs, puisque j'ai vu Sopra ici, j'ai vu avec Big Flo et Oli, j'ai vu avec ouais. beaucoup de monde. Mais là d'être sur la scène, je dois avouer que il va y avoir je pense plus de 50 000 personnes,
0: oui.
2: mais on se sent comme dans un écrin. C'est un écrin protecteur et je trouve que il y a aucune appréhension, c'est-à-dire que les gens sont tous bienveillants, sont ouais. tous heureux d'être là pour la bonne cause, uniquement le fait d'être ensemble et ça me ravit.
0: Tout ça qui est évidemment lié par Patrick Fiori, qui est quand même une personnalité incroyable et hyper fédératrice.
2: Oui.
0: Mais pardon, je me réétonne, Jean-Luc Reichmann, vous chantez?
2: Oui, ça m'arrive de temps
0: non,
2: en temps.
0: Non, mais dites-moi, vous allez chanter quoi?
2: Alors, le tango corse.
0: Ah.
2: C'est un tango conditionné.
0: Conditionné.
2: Voilà, c'est ça. Non, c'est le tango corse. C'est, voilà, on avait envie d'une petite bulle de champagne.
0: Ouais.
2: Quelque chose. Je ne peux pas rivaliser de toute manière avec toutes ces voix merveilleuses.
0: Ah oui, les polyphonies,
2: qui sont là. Alors là,
0: non.
2: c'est impossible. Là, pas du tout. Non, on s'est dit, on va faire une petite parenthèse enchantée, c'est ça?
0: J'adore l'idée.
2: Voilà, c'est pour mettre un petit peu de bonne humeur, un petit peu de sourire. Je vais essayer de faire lever le Vélodrome et de faire des chorégraphies. Vous allez voir, ça va être extraordinaire.
0: C'est génial. Oui. C'est une chanson qui donne envie de danser le tango tout en faisant une sieste. Je
2: organisé,
0: pense que ça
2: voilà.
0: peut être très magnifique, effectivement.
2: Voilà, c'est ça.
0: C'est, voilà.
2: Ouais.
0: Un Vélodrome comme on ne l'a jamais vu.
2: Voilà, c'est ça, un petit peu. Donc, voilà, c'est que du plaisir, c'est du feel good. Et puis,
0: ça se
2: et puis,
0: voit.
2: C'est,
0: vous rayonnez,
2: c'est
0: vous êtes
2: Marseille.
0: Heureux.
2: Ah ouais, ouais, je suis très, très ouais, heureux. En fait,
0: sent.
2: C'est ça.
0: Ouais.
2: Je suis heureux.
0: Alors, profitons-en. Merci, Jean-Luc Reichmann.
2: Merci à vous.
0: À bientôt.
2: Merci.
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0: Nous allons de belle en belle surprise dans les coulisses de Corsu Mezzu Mezzu. Je croise. Oh, Icar. Salut Icar.
3: Salut. Elle est bien celle-là.
0: Elle est pas mal, non, cette entrée en matière. Non, mais c'est toujours un plaisir de te croiser. La dernière fois qu'on s'est vu, c'était pour le spectacle des Enfoirés.
3: Oui, oui.
0: Tu vois,
3: et
0: voilà.
3: Là, il y a genre 20 artistes de plus que t'as la taille du truc. C'est incroyable.
0: C'est énorme.
3: Oh, je suis impressionné.
0: Énorme.
3: Je suis impressionné. Le stade, les artistes qui sont là, ça va être dingue.
0: T'étais déjà venu au Vélodrome pour voir des matchs?
3: Une fois au Vélodrome. Moi, je suis un vieux supporter de l'OM époque Panasonic, Chris Waddle, Bolly, Mouk Long.
0: Tu te souviens qu'ils avaient une chanson, Waddle et Bolly? Ça faisait hey, hey, we've got a feeling.
3: Ah, ça y est, j'étais en CP.
0: Oui, bah, parce que t'es jeune et moi je suis vieille.
3: Non,
0: dis-le moi comme
3: ça. J'ai pas du tout dit ça. J'ai dit, je me rappelle que j'étais en CP quand en 93, il y a eu la coupe.
0: C'est ça. Et ils avaient leur duo et la nuque longue.
3: La nuque longue que j'avais aussi jadis.
0: Très important. Guerre, oui. Tiens, je sais que tu es un très bon pédagogue, Icar, parce que toi-même, tu as bénéficié, tu me l'avais raconté en émission, des services d'une merveilleuse répétitrice qui, en un été, t'avait fait rattraper tout ton retard en français,
3: absolument,
0: etc.
3: Au collège.
0: Alors, eh bien voilà, quand on a reçu, il faut redonner. Alors, apprends-moi à dire quelque chose en corse, puisque ce soir, tu as fait ta répétition en Corse avec le groupe La Vinta.
3: Ouais.
0: Et demain, vous allez chanter ensemble au Vélodrome. Apprends-moi un petit bout de phrase en Corse, s'il
3: te plaît. En vrai, si on était chez les Gaulois, dans le village des Gaulois d'Astérix, on m'appellerait Phonetix.
0: Tu es Phonetix.
3: Voilà, je suis Phonetix parce que j'ai tout simplifié, évidemment, pour la prononciation. Je pense qu'on est tous un peu dans ce cas-là.
0: Ouais.
3: Mais ce qui est très important, ce n'est oui, il faut bien chanter les mots, mais il faut surtout les comprendre, parce que c'est des chansons riches de sens. Il ne faut pas chanter sans comprendre une chanson, sinon on ne veut pas la porter.
0: C'est vrai.
3: C'est ça mon seul, dans ma petite pédagogie minuscule, le seul truc que je dis, c'est comprendre les mots qu'on chante, parce que c'est une île forte de valeurs et de, qui manque, et de beaux principes, et donc ça fait du bien d'avoir des chansons glorieuses comme ça, avec des textes de dingue.
0: Alors ta chanson, à toi, elle parle de quoi ?
3: Elle parle de « Si on tire tous ensemble », Catena, c'est la chaîne.
0: Ouais.
3: « Si nous tiremos tutti insieme, forse qu'un giorno chapera. » Voilà, si on tire tous ensemble, et on a besoin de cette union aujourd'hui, Dieu seul sait à quel point tous ensemble, dans le même sens, on tire cette chaîne, elle finira par se rompre et le fracas de ces chaînes sera entendu jusqu'au continent. Nous sommes en train de parler au moment où le président de la République, Patrick Fiori, passe devant nous.
0: Hein, Patrick, le roi, président, Patrick président. Non, il veut pas. Il veut pas. Vélodrome, c'est déjà un territoire. Je te jure. Quand il t'a contacté, Patrick Fiori, pour rejoindre cette aventure Corsu Mezzu Mezzu, toi tu connaissais la musique corse, t'étais déjà allé en Corse, c'était quoi ton niveau de corsitude?
3: C'était à peu près proche du néant, pour ne pas dire le néant, et il m'avait appelé à midi pour la première fois sur le Corsu Mezzu, c'était à Ajaccio, il y avait une soirée à Ajaccio, il y a 2-3 ans. Et il y a 3 ans. Et il me dit, est-ce que tu me rends un service? Je lui dis, oui, quoi qu'il arrive. J'étais à Paris, il était midi, j'étais chez l'ophtalmo.
0: Okay.
3: Je n'oublierai jamais, ça a changé ma vie. Et je lui dis, oui, il me dit, est-ce que tu me rends un service? Je lui dis, oui, il me dit, tu vas regretter d'avoir dit oui. Je lui dis, quoi? Il me dit, s'il te plaît, il y a cette chanson, je te demande un remplacement d'urgence. Est-ce que tu peux le faire? J'ai pris l'avion, je suis arrivé, j'ai appris la chanson en phonétique en Corse, en exprimant évidemment, en lisant le sens.
0: Tu t'es fait expliquer, tu savais ce que tu chantais.
3: Voilà, et je suis arrivé et j'ai chanté avec La Vinta il y a 3 ans, comme si je l'avais chanté toute ma vie en phonétique, et j'ai pris un plaisir incroyable et j'ai intégré Corsu Mezzu 2, une chanson que j'ai chantée avec Diana Salicetti, et là, ça reprend et on est là au Vélodrome après la Défense Arena sous le regard bienveillant de Bruno Benabar.
0: Benabar.
3: Tu sais, on dirait on est des commentaires PM. Il y a les chevaux qui passent et tout.
0: Genre, Benabar est en tête. Il rattrape
3: Benabar.
0: Patrick Fiori devant le bar.
3: Ouais.
0: Oui,
3: t'as choisi ton lieu.
0: Pardon, on a installé le studio dans un endroit stratégique de
3: magnifique.
0: La soirée. C'est comme ça qu'on a fait. Eh ben, viens nous dire bonjour
3: viens
0: en direct.
3: Viens nous dire bonjour. Viens.
0: Allez, Benabar.
3: Allez, viens dire bonjour, Bruno. Bah, viens, Bruno.
0: De toute façon, t'étais invité. Comment ça va?
4: Bah ça va bien,
3: et
4: vous-même?
3: Faut aller le voir en concert.
4: Merci.
0: Bienvenue Benabar, et tu peux même t'asseoir.
4: Bah ouais, super.
0: Si tu veux. Regarde.
4: Oh bah, désolé de m'incruster pendant ton interview.
3: Jamais.
0: Mais non, je demandais à Icar comment il avait rejoint l'aventure Corsu Mezzu Mezzu, mais ça m'intéresse pour toi aussi. Alors lui, il a dépanné Patrick, et finalement il a été adopté par la famille, et toi?
3: Un heureux hasard.
4: Bah, j'ai dû le dépanner aussi, il m'a appelé. Moi j'ai fait partie du premier, quand il faisait ça dans un sous-sol en banlieue, avec son camarade, curieusement corse d'ailleurs, ce qui était assez surprenant. Et puis après, on ne s'attendait pas du tout à l'époque, ça allait devenir ce phénomène incroyable.
0: Mais c'est ça, là ça a pris une ampleur. Alors déjà, il y a eu un énorme concert il y a 2 ans à Paris, la Défense Arena, plus grande salle fermée d'Europe, 40 000 personnes. Là, ici, le Vélodrome, c'est plus de 50 000. C'est quand même incroyable. Est-ce que vous auriez parié là-dessus, monsieur?
4: Ah non, pas du tout. Et d'ailleurs, je ne crois pas que c'était l'ambition de Patrick de voir aussi grand. C'était surtout rendre hommage aux Corses. Et surtout, le truc qui était sublime dès le début, c'était d'avoir un chanteur corse et un chanteur du continent.
0: Ouais.
4: Ou chanteuse, évidemment. Et ça, c'était vraiment, c'est ça qui a donné quand même l'esprit et la philosophie du truc.
3: L'esprit mezzo mezzo, qui veut dire moitié-moitié.
0: Voilà.
3: Voilà, c'est
0: ce
3: lien.
0: Vous avez dit professeur Icard, il nous apprend plein
4: de
0: trucs.
4: Et non pas mezzé-mezzé,
0: pour les chanteurs libanais.
3: Absolument. Mais tu sais que t'es le premier concert que j'ai vu en France quand je suis arrivé faire mes études à Montpellier.
4: Oui, on m'a dit, t'as voulu repartir le lendemain d'ailleurs.
3: Exactement. J'ai voulu arrêter mes études de droit. Non, c'était incroyable. Tu chantais les chansons en disant j'enlève toutes les voyelles. Tu te souviens de ça?
4: Oh putain, oui.
3: Tu te souviens de ça?
0: Ouais, ouais. C'était il y a 20 ans.
3: Le premier concert quand je suis arrivé en France, il y avait lui et Ben Harper direct derrière le lendemain, je crois.
4: Wow. T'as dû confondre, non?
3: Non, je te jure. Je te jure, c'était au Rockstar, j'oublierai jamais. T'as tenu. Il y avait même un petit bonhomme que tu faisais parler, une figurine.
4: Ah, Hulk.
3: Voilà, t'as vu, il sait.
4: Ah, yes.
0: Mais c'est fou, ça.
3: Ah, ouais, ouais.
0: Et alors, ça t'a marqué, toi?
3: Il y a des gens qui t'inspirent comme ça, et Bruno est un immense artiste, et je suis très fier d'être assis à côté de lui aujourd'hui.
4: Merci, mon pote.
0: Moi, je suis bien contente de vous avoir tous les deux en studio. Il m'a appris des trucs sur la langue corse. Benabar, apprends-moi un mot de ta chanson en corse, toi aussi.
4: Sempre Jonato.
0: Sempre Jonato.
4: Et mamma se ne morte, perdona mia mamma, di fatti tanto male. Il est où, Jean Menconi? Heureusement, il est.
3: C'est pardon, c'est maman, de t'avoir tant fait de mal.
4: Ouais, c'est, ouais. Ça, ouais. C'est un prisonnier qui s'en veut d'avoir fait tant de mal à sa maman qui est morte entre temps.
0: Oh.
4: Wow. Et oui.
0: Écoutez, comme ça met une très bonne ambiance cette chanson, je vous propose de l'écouter maintenant ici, Décibel, dans les coulisses de Corsou, Mezzou Mezzou. Aujourd'hui, les répétitions, demain, le grand, grand show. Benabar, Icard, merci d'être passé.
4: Merci à toi, quel plaisir.
3: Merci beaucoup.
0: Merci beaucoup.

0: Inaba, quelle beauté cette chanson. Et c'est là-dessus que se termine notre décibel spécial Corsu Mezzu Mezzu au stade Vélodrome, qu'on remercie évidemment pour son accueil chaleureux. Merci aux équipes de Ici Provence. On va faire des merci Mezzu Mezzu. Alors à Marseille, on remercie Maël Lerner, Eric Sorek, Yann Maran, Bertrand Montandeau, Pascal Morel et Bénédicte Meunier. À Paris, on remercie Iris Guitoni, Géraldine Maillère, Franck Mollier, Christian Lefebvre et Basile Combe. Merci à vous aussi, les amis, d'avoir écouté cette émission. Pas comme les autres, il est vrai, mais en cette période de mur, ça fait du bien d'être sur un pont de temps en temps, vous ne croyez pas? Allez, merci, merci infiniment. Cette émission sera disponible évidemment en replay dans 5 minutes sur votre site ici.fr. Salut!
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0: C'est un cri de ralliement qui a marqué les années 2000. Yalla ! Mais saviez-vous que ce tube de Calogero est né devant un poste de télévision ?
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0: Tout bascule quand le chanteur découvre Sœur Emmanuelle lors d'une interview. Il est instantanément fasciné par la force et l'énergie de cette petite sœur des pauvres. Avec son complice, Lionel Florence aux paroles, il décide de mettre en musique son expression favorite, Yalla, qui signifie

n'était qu'un hommage lointain devient une réalité bouleversante peu après la sortie de l'album 3. Et Calogero finira même par rencontrer Sœur Emmanuelle en personne.

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0: Comment est née la phrase accrocheuse « C'est quelqu'un qui m'a dit » de Carla Bruni.
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0: En 2002, Carla Bruni est seule dans le hall d'un hôtel à La Baule. Elle est triste, enrhumée, quand quelqu'un lui lance « Tiens, j'ai croisé un tel, il m'a dit qu'il t'aimait encore ». Le déclic est là. Pour capturer cette mélancolie, son complice, Louis Bertignac, va tenter un pari technique audacieux. Oubliez les gros micros de studio, il place des micros minuscules. L'un contre les lèvres de l'ex-mannequin, l'autre directement sur la rosace de sa guitare.
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0: On y entend chaque souffle, chaque frottement de doigts sur les cordes. C'est ce son chuchoté qui contribue au succès de l'album.
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0: percé est venu s'installer en puisée loin du tumulte pour écrire et composer ses chansons folk. Si la voix est douce, les chansons, elles, ne sont pas toujours tendres.
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2: Bonjour, je m'appelle Isor. Je suis née au milieu des animaux. J'ai 15 ans et j'habite à l'Abédouère, à Serret.
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2: Mon père a créé le parc il y a 35 ans maintenant. Et il prenait des animaux à un peu de différents endroits. Et on a des naissances chaque année pour renouveler un peu la harpe.
3: Ma guide aujourd'hui n'est pas une adolescente comme les autres. Elle partage sa vie entre l'école et les animaux.
2: C'est sûr que avoir des amis et savoir que je vis au quotidien avec des animaux, ça leur fait rêver. Donc ils veulent forcément venir chez moi. Ouais, je me sens chanceuse parce que je sais que j'ai de la chance de vivre avec des animaux et que c'est pas le quotidien de tout le monde. Qu'il y a des gens qui peuvent être même dans le besoin ou des choses comme ça. Mais on essaye toujours de faire partager un peu tout ça à travers différents événements. Et on fait ce qu'on va faire aujourd'hui avec vous. On va aller nourrir les animaux, leur expliquer un peu le fonctionnement de ce qu'on fait chaque jour.
3: Isor et sa sœur Sixtine sont d'ailleurs appelées les petites mouglis de la Touraine.
2: Elle qui s'appelle Cannelle. C'est pareil, on l'a élevée au biberon parce qu'en fait, elle est née très très tard par rapport à la période de naissance des daims. Elle est née en septembre alors que c'est juin-juillet. C'est pareil, on l'a élevée au biberon. Là, par exemple, c'est notre père, c'est Sixtine et moi qui sommes devenus ses mères adoptives. Et en fait, le premier individu qu'un petit voit, il le considère comme sa mère. L'élément nourricier va devenir sa mère. On connaît quelques trucs que les autres n'ont pas forcément en connaissance. Donc forcément, on apporte un peu, par exemple, dans des évaluations ou des choses comme ça, pour essayer aussi de gratter des points, forcément.
3: Malicieuse, mademoiselle Isor est contemplative.
2: Alors là, c'est des oies du Canada, de Bernache. Donc en fait, elles sont sauvages, elles viennent de temps en temps sur le plan d'eau et tout. Comme ça, elles ont de la nourriture, elles sont complètement libres de partir, de revenir, enfin, elles font ce qu'elles veulent. C'est joli le matin, par exemple, de se lever et de voir les oies sur le plan d'eau, c'est pas mal.
3: Ce plan d'eau qui rappelle forcément de bons souvenirs.
2: Puis, toute petite, on se met à l'eau avec les biches, on se baigne avec elles. Et c'est vrai que, entre guillemets, j'ai appris à nager avec elles, appris à être en confiance dans l'eau avec mes petits brassards tout roses. Et en fait, on profite du cadre à fond. Que ce soit par la nature ou même par le domaine animalier.
3: Et là, on se dit que la vie est belle quand on a 15 ans. Pour découvrir Isor et Sixtine, direction la page Facebook du même nom, Le Monde d'Isor et Sixtine. Prochainement, des événements seront organisés qui s'appellent Dans la foulée des biches. Affaire à suivre.
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4: Le saviez-vous, tous les jours, on prend 2 minutes pour découvrir les histoires méconnues du Vaucluse. Et ça, c'est avec vous, Maxime Perron. Bonjour.
5: Bonjour Mathieu et bonjour à toute l'équipe.
4: Et aujourd'hui, vous nous parlez d'un surnom assez surprenant. Je pense que même les habitants de Villeneuve-les-Avignons ne connaissent absolument pas cette histoire. Alors certains des habitants ont des surnoms. Alors c'est le cas à Nîmes, hein, on les appelle les crocodiles là-bas. Et donc Maxime, vous nous dites qu'à Villeneuve-les-Avignons, les habitants sont surnommés les lézards.
5: Oui. Alors les lézards, ouais, c'est plutôt étonnant parce que derrière en fait ce surnom un peu amusant se cache une véritable histoire médiévale à la frontière entre la réalité et la légende. Une histoire qui commence donc au XIVe siècle avec un personnage aujourd'hui presque oublié, Pierre de Luxembourg.
4: Vous parlez de Pierre de Luxembourg, c'est qui ce monsieur? C'est un roi, un pape, un cardinal?
5: Un cardinal, oui. Oui, c'est ça. Un cardinal très jeune d'ailleurs, connu pour sa vie pieuse, son humilité et sa générosité. Il vit à Villeneuve-les-Avignons, dans un palais où il refuse le luxe et meurt d'ailleurs au même endroit en 1387 à seulement 26 ans. Après sa mort, sa réputation de sainteté est telle que ses reliques deviennent immédiatement un enjeu majeur. Et c'est là en fait que la rivalité avec Avignon commence. La ville d'Avignon souhaite récupérer les reliques pour les honorer, mais les habitants de Villeneuve-les-Avignons considèrent ces restes comme un trésor inestimable, presque sacré. Voilà. Alors les Avignonnais font une proposition spectaculaire. Nous vous donnerons autant d'or que la caisse des reliques peut en contenir. Ah, c'est une proposition alléchante. Et pour les habitants de Villeneuve, cette offre est difficile à refuser. Alors ils vont accepter L'échange se fait entre les deux rives du Rhône, d'une manière très solennelle. Les reliques partent à Avignon dans l'église des Célestins, construite spécialement pour ces reliques quand même. Et les Villeneuvois repartent avec une caisse identique, censée être donc remplie d'or.
4: Censée, parce que ça veut dire qu'il y a un problème quelque part, c'est ça?
5: Bah oui, parce que selon la légende, une fois la malle ouverte, les pièces d'or se transforment en milliers de lézards. Des lézards qui s'échappent aussitôt, qui filent dans les rochers de Villeneuve et disparaissent autour de la ville. Une histoire racontée dans des archives et des récits anciens comme une punition symbolique de la cupidité. Depuis plus de 6 siècles, on appelle les habitants de Villeneuve donc les lézards. Et aujourd'hui encore, il y a quelques symboles qui se cachent un peu partout, sur certaines façades et sur la place notamment Jean Jaurès, où vous avez une statue de lézard. Je vous ai mis la photo dans l'article web. Comme le disait Frédéric Mistral, « Gai lézard, bois ton soleil, l'heure passe trop vite et demain, il pleuvra peut-être. » À Villeneuve, les Avignons, être un lézard, ce n'est pas juste une moquerie, c'est presque une philosophie de vie.
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1: Bonjour Adichat, je suis Béatrice Duchin, je vis à Saint-Martin-de-Seignanx. Je suis native des Hautes-Pyrénées, de l'Annemezan plus exactement. Je suis donc présidente de l'association Esquirote. Cette association a été créée en 2012 suite à la création, à l'ouverture de la filière bilingue français-gascon à Saint-Martin-de-Seignanx. Et c'est une association qui a pour vocation de promouvoir la langue et la culture gasconne et de la rendre visible. Merci de me passer le micro.
2: Parlez-moi un petit peu de votre première liaison à la culture occitane.
1: Ma première liaison avec la langue et la culture gasconne, elle a commencé dès mon plus jeune âge, à l'occasion de réunions de famille chez mes grands-parents, puisque nous étions une famille nombreuse et que mes parents, mes oncles, mes tantes, mes grands-parents parlaient gascon. L'ouverture aux autres est arrivée très tôt chez moi. J'étais membre du comité des fêtes de l'Annemezan. Moi, je viens de Bigorre et j'ai énormément de connaissances autour de moi. Je me souviens quand j'étais jeune et quand j'étais au lycée, et j'ai présenté l'option occitan au lycée. Nous étions nombreux en cours d'occitan et beaucoup la comprenaient parfaitement parce qu'ils habitaient dans des villages, dans des communes rurales ou à la maison. Et ben, ils vivaient encore avec les grands-parents et ils ne parlaient que gascon à la maison. Moi, c'était difficile parce que je commençais déjà à la perdre. Mes grands-parents n'étaient plus là. On ne la parlait pas trop à la maison, mais ceux qui vivaient encore proches de leurs grands-parents, c'était la langue de la maison. C'est une langue qui est très très proche de l'espagnol. Les concordances des temps se construisent comme en espagnol. Pour apprendre l'espagnol, c'est un plus. Et moi, j'ai toujours été très attentive à cette langue parce que je la trouvais belle. Et même si je ne la comprenais pas, je la trouvais jolie parce que souvent, à travers cette langue, ils racontaient des histoires, des légendes et tout le monde riait. C'est une langue qui, moi, a ravivé beaucoup d'émotions parce que justement, quand nous avons créé cette filière et que j'ai commencé à entendre les enseignants parler cette langue, elle m'a projeté chez mes grands-parents, dans mon enfance en fait. L'enseignement bilingue à Saint-Martin-de-Seignanx se fait à l'école publique. C'est une offre de l'éducation nationale.
2: Est-ce qu'il y a beaucoup d'élèves?
1: Oui, à Saint-Martin-de-Seignanx, l'enseignement bilingue commence dès la petite section jusqu'au CM2. Et on a la chance à Saint-Martin qu'elle soit suivie au collège. L'histoire géo s'enseigne en gascon. Et il y a également le cours de langue en gascon. Très vite, nous avons mis en place les cours d'enseignement pour les parents, les cours adultes. Et donc, nous avons, dès la première année, eu beaucoup de parents.
2: Puisque vous êtes présidente de l'association Esquirote, quels actes concrets proposez-vous pour promouvoir cette langue gasconne?
1: Nous avons commencé par les cours de langue. Ensuite, nous avons proposé des cours de chant, en polyphonie. Je chante au Conservatoire des Landes, au département Trad. Et puis, nous avons mis en place des événements. Ça fonctionne de plus en plus. Les collectivités territoriales ici nous soutiennent.
2: Béatrice Duchin, présidente de l'association Esquirote à Saint-Martin-de-Seignanx.
1: Oui.
2: Avant de vous dire Duchat, allez-vous me donner le nom de la radio qui vous a tendu le micro aujourd'hui?
1: Je crois que c'est Ici Gascogne.
2: Et comment ça se dit en gascon?
1: Ici Gascogne.
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3: Coup de projecteur sur la plus grande brasserie de Paris dans le 14e arrondissement de la capitale. On y mange et on y danse. Tour du propriétaire avec Thierry Boeuf. Place à la saga Bistrot de Paris.
4: Et le cocktail américain, c'est quoi?
5: C'est un cocktail grillé avec une sauce américaine, tomate, échalote, une pointe de cognac, du vin blanc. C'est un peu relevé.
6: Un déca, hein?
7: Pâté, jambon, c'est tout envoyé à gruyère, chantal, rosier, jambon de pays.
8: Eh ben, tout ça, ça va aller dans la blanquette.
9: Bon appétit.
10: Comment se faire applaudir le soir de son anniversaire à Paris par 800 personnes et dans la bonne humeur? Franchissez dès que possible les portes de la coupole, boulevard du Montparnasse. 15 à 20 serveurs en rang vous portent un gâteau en chantant bon anniversaire. Les lumières de l'immense salle de la brasserie se rallument et tous les clients de la coupole applaudissent. Quand on vous dit que c'est la fête à Paris... C'était le temps un peu fou de l'entre-deux-guerres. Les fêtes les plus délurées avaient pour quartier Montparnasse. Dans les années 20, Paris est fréquenté par 15 000 Américains, Joséphine Baker et la Coqueluche. Et encore aujourd'hui, son portrait est peint sur un des piliers de la coupole, classé monument historique.
11: Elle venait très souvent à la coupole. D'ailleurs, elle était une habituée jusqu'à la fin de sa vie. Mais pendant les années folles, elle venait avec une petite panthère, vous imaginez, qui était très gentille. Elle s'appelait Paquita, d'ailleurs. Elle était adorable. Mais ça dérangeait beaucoup la clientèle.
12: Mon pays est Paris.
10: Et dans un véritable décor art déco, laissez vagabonder votre esprit au son des cliquetis de couteaux et de fourchettes, dans les volutes des plats de choucroute, dans l'atmosphère de la brasserie la plus grande de Paris.
6: Et puis la peinture qui accompagnait, qui était avec tout ça, était l'expression de l'extraordinaire diversité du Montparnasse des années 20. Alors faire une coupole qui coiffe l'ensemble, c'était audacieux, parce que comment exprimer de nouveau cette diversité ? Là, il y a une idée géniale, c'est très réussi.
10: À la coupole, on mange, on boit, on danse et on refait le monde. Tout ça a tellement bien commencé un 20 décembre 1927, 3000 invités et 12 000 bouteilles de champagne liquidées en 2 heures. Et 90 ans plus tard, les corps se dérobent, toujours à la coupole, dans la grande salle du dancing.
9: Monsieur Barbeau, allant sur 89 ans, je voudrais dire que tant qu'une femme danse, elle reste jeune, belle et séduisante. C'est tout.
12: Andy Warhol à la coupole, peint les gambettes de Miss Pinguette.
10: 2025, les soirées au dancing de la coupole existent bel et bien. Le thème de prédilection, smoking et femme fatale 1920-1930. Mais le spectacle, et surtout dans l'assiette, après quelques errements post-Covid et les difficultés après la pandémie, la coupole est redevenue irréprochable. Pourquoi pas, dès le matin, au petit déjeuner, un œuf à la coque, une omelette brouillée. Le midi, bien sûr, un des plus beaux bancs de crustacés et d'huîtres de Paris. Le soir, évidemment, quatre sortes de choucroute, foie de veau, tartare de bœuf normand, sole meunière à la plancha et l'exceptionnel curry d'agneau à l'indienne, servi depuis 1927. Et c'est pas du réchauffé. À propos, dans 2 ans, mettez une alerte sur votre smartphone. 20 décembre 2027, la coupole de Montparnasse fêtera ses 100 ans. Vous savez quoi ? Comme me le dit souvent un ami caviste, on va tout faire péter et essayer de battre le record des 3000 Parisiens des années folles, déboucher plus de 12 000 bouteilles de champagne dans la nuit.
3: Eh ben oui, allez, rendez-vous est pris. Et vous y serez, nous aussi. Donc, merci beaucoup, Thierry Boeuf, Bistrot de Paris. Si vous avez aimé cette chronique, vous pouvez bien sûr la partager avec vos proches depuis l'application Ici.
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13: Bonjour à toutes et tous, bienvenue dans Affaires Classées, le podcast. Je vous emmène faire un petit tour 2 siècles en arrière. Nous sommes dans la soirée du 1er mai 1827. Un paysan de Barcus rentre de la célèbre foire d'Oloron. Il est abattu par un inconnu. Question, qui lui en voulait donc ? Réponse dans un instant.
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13: Chaque année, le 1er mai, la ville d'Oloron-Sainte-Marie organise sa traditionnelle foire au bétail. Un rendez-vous inspiré des grandes foires d'antan et qui attire plusieurs milliers de visiteurs depuis le XIVe siècle. Ce lundi 1er mai 1827, Dominique, un habitant de Barcus, l'a passé, comme beaucoup, dans la capitale du Haut-Béarn. Rentrant seul, à pied, il est 22h lorsqu'il parvient à l'entrée d'un petit pont dit de Choco, à une courte distance de sa maison d'habitation. À peine pose-t-il le pied sur l'ouvrage qu'une soudaine lueur déchire la nuit. Une lueur doublée d'une détonation. Pas de doute, Dominique vient d'essuyer un coup de fusil. Blessé, le fermier tombe en criant « À l'aide ! À l'aide !» Au loin, il y a un homme qui court le long du ruisseau, enjambant une barrière. Pas de doute, c'est l'agresseur. Marianne, une jeune servante occupée à ses prières, entend les hurlements plaintifs de cet homme qui appelle au secours. La bonne dame s'empresse d'alerter le maître de maison, l'instituteur et quelques paysans qui accourent afin de porter assistance au malheureux, blessé à la poitrine et au bras gauche. Dominique Etchegoyenne est transporté à son domicile où le médecin vient lui prodiguer les soins que son état grave nécessite. Au petit matin, le maire de Barcus se rend à son chevet. Il lui demande de décrire en détail ce qui s'est passé. Dominique est formelle. L'obscurité l'a empêché de reconnaître l'agresseur qui semblait posté au loin en embuscade. Les gendarmes de Mauléon rappliquent. À leurs yeux, c'est une vraie tentative d'assassinat. Les blessures de Dominique sont graves. Il aurait bien pu y passer.
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13: L'enquête criminelle débute. Dominique jure qu'il ne se connaît aucun ennemi. Ses affaires sont saines et il est, dit-on à l'époque, de bonne mœurs. Les soins appliqués du docteur Alcat et sa constitution robuste lui vaudront une incapacité totale de travail de 20 jours, mais il se rétablira de ses plaies, fort heureusement. À Barcus, l'affaire jette un émoi certain dans la population, à tel point que les rumeurs les plus folles circulent. Certains disent Dominique Etchegoyenne décédé, quand d'autres désignent déjà le nom de l'assassin présumé. Dans leur procès-verbal, les gendarmes rapportent en effet que des soupçons insistants circulent sur la personne du premier voisin de la victime, un certain Etcheoun, du nom de la maison basque qu'il occupe ici, identifié comme étant Pierre Topet, né au village en 1786. Les gendarmes vérifient. Topet traîne la réputation d'être un mauvais sujet, un repris de justice aussi. À peine quadragénaire, il sort de la prison d'Ace où il a purgé 5 années de prison pour des violences graves sur l'ex-amant de sa femme. Et selon la rumeur, il ne rêvait que d'une chose, se faire justice lui-même et expédier en enfer celui qui l'a envoyé derrière les barreaux, un certain Egiafal, qui a passé lui aussi la journée du 1er mai à la foire d'Oloron. À Barcus, la clameur publique ne parle que de lui. C'est Topet, alias Etcheoun, le suspect, point final. Certains habitants affirme qu'il a guetté le retour de son rival en se postant aux aguets. Trompé par l'obscurité régnant dans ce chemin creux et sinistre, il se serait trompé de cible, tirant par erreur sur Etchegoyenne. Le scénario est séduisant, en apparence.
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13: Les gendarmes ne voient pas qui en voulait au malheureux Etchegoyenne. En revanche, la piste menant à Etcheoun semble beaucoup plus fructueuse. Ces derniers temps, par jalousie ou par haine, toutes les occasions étaient bonnes pour chercher querelle à son rival. Une voisine affirme qu'Etcheoun lui a demandé si Egiafal avait bien l'intention de se rendre à la foire d'Oloron. Étonnante curiosité sur l'emploi du temps de son ennemi juré. Mieux encore, le métayer d'Etcheoun affirme qu'il était bizarrement absent de sa maison la nuit du drame. Et ses enfants, ses propres enfants, le confirment. D'ailleurs, personne ne l'a revu depuis. Pour les gendarmes, les soupçons s'accumulent. Plusieurs villageois rapportent qu'Etcheoun se cacherait dans les bois, sur les sommets de l'Aro. Pourquoi diable pareille fuite s'il n'a rien de se reprocher ? Bizarre. Au tribunal de Saint-Palais, le procureur du roi, M. de la Régoyenne, discerne dans cette cavale comme un aveu de culpabilité. Il délivre donc un mandat d'arrêt contre le fugitif dont tout le monde parle, mais que personne ne voit. Il faut dire qu'en Soule, la personnalité de Pierre Topet, alias Etcheoun, laisse peu indifférent. Doué d'une âme ardente, d'une susceptibilité que beaucoup disent excessive, l'homme a connu une jeunesse orageuse. Fâché avec ses parents, sa jalousie l'a conduit à suspecter l'infidélité de son épouse et à asséner un coup de hache au visage de son amant supposé, le fameux Egiafal. À l'époque, nombre de paysans basques s'expriment dans leur langue natale. Peu d'entre eux ont eu la chance d'aller à l'école. À la différence d'Etcheoun qui, lui, a appris le français qu'il parle à la perfection.
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13: Au Pays Basque, Etcheoun passe pour être un poète. Né en pleine période romantique, il est l'auteur de nombreux chants dramatiques, des poèmes émouvants, dont les vers racontent les principaux événements de sa vie, souvent tragiques, comme son mariage avec une fille de niveau social inférieur. Une union qui a déshonoré sa famille alors qu'il n'avait que 20 ans. Vexé, son père l'avait menacé de le déshériter. Couchant ses malheurs sur le papier, le jeune homme devint poète et écrivain. Quand son épouse le trompa, Etcheoun se mit à écrire sur le thème de l'amour trahi. Un sujet cher aux auteurs romantiques, mais ses écrits vont aussi se retourner contre lui. Alors qu'il est en cavale, après les coups de feu tirés le 1er mai contre son voisin Etchegoyen, le poète se console en écrivant quelques vers. Planqué dans une cabane de berger, il compose un chant qui deviendra célèbre et dont voici le dernier couplet. Dans le village de Barcus, ne cherchez pas Etcheoun. Vous qui, désirant l'arrêter, êtes à sa poursuite, il compose des chants à Iguelou, désignant ainsi le lieu de sa cache. Il n'y a pas de plus beau pâturage en Soule, conclut-il. Mais quand les gendarmes mettront la main sur ce poème, ils vont l'utiliser contre lui comme une pièce à conviction, à charge. Etcheoun est en effet interpellé 4 mois plus tard chez un notaire de Tardets alors qu'il s'apprêtait à signer un acte de vente par lequel il tentait de mettre sa propriété de campagne à l'abri de ses créanciers. Redoutait-il que la justice la confisque au cas où il serait reconnu coupable de la tentative d'assassinat sur Etchegoyen, son voisin, la nuit du 1er mai 1827.
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13: Son procès aux assises s'ouvre le 18 août 1828 dans les murs du Parlement de Navarre, à 2 pas du château palois. Vu la personnalité de l'accusé, l'audience défraie la chronique judiciaire. Ce n'est pas tous les jours, en effet, qu'on juge un poète écrivain. Face aux 12 hommes tirés au sort comme jurés, l'accusé a préféré s'habiller avec de misérables haillons. Lui qui est propriétaire de sa ferme, un luxe rare pour l'époque, il joue le pauvre. Une foule de dames élégantes se masse dans les rangs du public. Face à l'exposé de l'avocat général, M. Lamothe Duncan, Etcheoun ne varie pas. Il est innocent, voire persécuté. Ses malheurs datent de son mariage, clame-t-il dans un français excellent. Et tandis qu'il purgeait une peine de prison, sa femme a, dit-il, continué à le tromper avec son rival, le sieur Egiafal. Une fois libéré de la prison d'Eis, Etcheoun trouva l'amant de son épouse installé dans son propre lit, régnant en maître chez lui. Il le mit certes à la porte, mais l'accusé poète peinait à calmer sa peine. Scélérat, tu buvais mon vin, tu mangeais mes jambons, tu devrais être à ma place, lance-t-il plein de haine à Egiafal qui est cité comme témoin à la barre de la cour d'assises. Pour l'accusation, ce récit de souffrance, de haine illustre à merveille le mobile du crime. Le soir du 1er mai 1827, selon l'avocat général, Etcheoun voulait faire la peau à Egiafal et il l'a patiemment attendu, en guet-apens. Et c'est par erreur, parce qu'il faisait nuit, qu'il s'est trompé, faisant feu sur Dominique Etchegoyen, qu'il faillit bien tuer. En leur intime conviction, les jurés vont pourtant absoudre le poète soultan aux 1000 malheurs. Etcheoun est acquitté. Il rentre à Barcus le soir même.
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13: 1er mai, jour de foire, c'était ce rendez-vous avec l'histoire en 1827 du côté de Barcus. Je vous retrouve dans un prochain numéro à la rencontre de la Deuxième Guerre. La Deuxième Guerre mondiale et un épisode qui s'intitulera « Mort aux traîtres ». Nous sommes en février 45, les Allemands ont quitté le Béarn, le Pays Basque, et pourtant, on juge à Pau un traître qui a livré aux Allemands les deux frères du célèbre cancérologue Léon Schwarzenberg. De quoi s'agit-il ? Réponse dans un prochain numéro. À bientôt.
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1: C'est la Camini Minute, votre chronique de la joie et de la bonne humeur. Comment ça va les amis? Enfin, je dis comment ça va les amis, je pourrais dire CMTV. Oui, parce que je sais pas si vous avez remarqué, mais je ne sais pas si c'est la nouvelle génération, mais il y a des gens, quand ils parlent, ils mettent de moins en moins de voyelles, de moins en moins de lettres. Pour dire il y a rien, ils disent il y a R. Pour dire mort du rire, ils disent MDR. Pour dire péter de rire, ils disent PTDR. Et pour dire à ce qui paraît, ils disent à skip. Il y a de moins en moins de lettres, de moins en moins de mots. Mais si on continue comme ça, ils vont parler comment dans 10 ans les gens? C'est quoi cette façon de parler là? Je veux dire, il n'y a rien, c'est pas une longue phrase. Je comprends qu'on veuille écourter des trucs, mais il n'y a rien, c'est pas long. Il y a R. Comment on va parler dans 10 ans? Moi je dis, on parle de plus en plus des extraterrestres et des ovnis. Moi je pense que si les extraterrestres viennent sur Terre, c'est à cause des gens qui parlent comme ça, qui réduisent les mots. C'est quoi cette façon de parler, franchement? C'est abusé, quoi. Parler français, c'est une belle langue, le français. Il y a R, MDR, PTDR, ASKIP, il est BG pour dire beau gosse. Mais c'est bien de dire qu'on est beau gosse, ça fait plaisir d'entendre beau gosse. C'est plus plaisant que BG. Ils enlèvent les voyelles comme ça. Ça me rappelle les films coquins qu'on voyait sur Canal+, au début du mois, le samedi du mois, quand c'était encrypté. Vous vous rappelez ça? Faites pas semblant, hein. Oui, à tous les auditeurs d'ici Picardie, vous aussi, vous êtes tombés au moins sur du crypté sur Canal+, dans les années 90. Et ben c'est pareil, cette nouvelle façon de parler là, des mots courts, de plus en plus courts. Et d'ailleurs, même les rappeurs de nos jours ont des noms d'artistes de plus en plus courts. ZKR, PLK, SCH, MHD. Après, il y en a qui gardent quand même les voyelles, Gims, Jules, Vald. Et bien sûr, on terminera par les groupes asiatiques, les Coréens de BTS. Alors eux, ils ont pas mis de voyelles, mais BTS, c'est quand même Bac plus 2.
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2: Bonjour Serge Papagali.
3: Monsieur Thomas, bonjour. Et Dauphinois, bien le bonjour également.
2: Le Dauphiné Tour aujourd'hui, où partons-nous?
3: Ouh là là, alors aujourd'hui, attention, un village isérois dont nous n'avons jamais parlé.
2: Jamais?
3: Eh non. Ce qui me permet d'ailleurs de vous lancer un défi, mon cher Thomas, bien
2: oui.
3: Sûr. Celui de ton petit défi habituel, celui de trouver le nom de ses habitants. Alors, vous êtes prêts?
2: Je suis prêt.
3: C'est parti. Partons à Anoisin-Châtelain.
2: Les Anoisoins et les Anoisiennes.
3: C'est ça. Foutez-vous bien de la gueule des habitants.
2: Mais non, on les aime en plus, ils nous écoutent.
3: Les habitants de cette belle localité dauphinoise se nomment donc les Nuisantins.
2: Oh.
3: Alors, mystère.
2: Ah, oui.
3: Ah ben, mystère total.

0: Quentin. Bon. Alors, par quel mystérieux parcours sont-ils passés, ces pauvres habitants, pour que leur nom ne puisse pas permettre de reconnaître leur lieu d'habitation, leur village, leur refuge? Bon. Quel plaisantin a-t-il inventé de nuisantin? Que celles et ceux qui le savent écrivent donc à Ici Isère. Messieurs Thomas Bortolato et Serge Papagallo. Voilà. Deux Rital, d'accord,
1: oui.
0: Mais qui s'intéressent ardemment à ces sournoises questions dauphinoises. Alors vous allez me dire, mais comment tu les aurais appelés, toi qui fais le malin, les habitants de Danoisin, Châtelain?
1: C'est vrai?
0: Bah oui.
1: Comment vous les auriez appelés,
0: mais
1: vous, Serge?
0: Laissez-moi deux secondes, un, deux, voilà, c'est pas plus de deux secondes, c'est après. Les Anoisins, les Châtoisins, les Châtanois, vous voyez, c'est pourtant facile d'avoir un nom qui rappelle un peu l'endroit, non, de gueule, non, de gueule. Bon, les Châtanois, ça peut prêter à confusion.
1: Avec chatte.
0: Chatte et puis noir. Ouais, et les oui. Châtanois, puis ça peut même être carrément scabreux. Alors, on va dire les chats. Les Châtanoisins. Les Châtanoisins, et on n'en parle plus. Allez. Qu'est-ce qu'on dit? On dit merci, Papa Gali. C'est comme ça. Il suffit de faire un léger effort d'imagination, ce qui n'a pas dû être le cas des grandes feignasses qui ont trouvé nuisantin. Vous allez me dire aussi qu'il y a aujourd'hui des sujets plus graves dans le monde, peut-être.
1: Oui.
0: Je n'en suis pas sûr, vous savez. Ah, non. En tout cas, monsieur Thomas et moi-même, embrassons bien fort Anoisin Châtelain.
1: Bien sûr.
0: On n'est pas des quand même.
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3: Adi Oubalen et Adi Sias à toutes. Est-ce que vous connaissez le mot fenestru? Ben, une fenestru est une fenestre picciotto. C'est une petite fenêtre. Peut une couple obésie m'a bien contat qu'a bien passepougu d'intra d'in l'oustal. Un jour, mon voisin m'avait raconté qu'il n'avait pu rentrer chez lui. J'avais expliqué, vous savez pourquoi? Ben, sa femme avait clavé la porte d'entrée. Clavé, qui vient de l'occitan claba. Alors, à votre avis, qu'est-ce que ça veut dire?
4: Eh ben, je dirais fermé à clé, verrouillé.
3: Et en effet, je m'explique. Mon voisin était sans clé et sa femme, eh bien, elle était parti faire une course en ville. Comme il n'avait pas les clés, eh ben, Charbèze et Kefaget, vous savez ce qu'il a fait? Eh ben, t'es passé par le fenestro del garage. Il est donc passé par le fenestro du garage. Le fenestro est lingo nostro. C'est la lucarne, le vasistas, une précisionnette. Je papla et je pèse l'oubésier et steugne et je magre. Mon voisin est maigre. C'est bien pour ça qu'il a pu passer par le fenestro du garage.
4: Et le fenestro, ça peut être autre chose?
3: Eh bien oui. Le fenestro bremonde est abé l'autre mot pour parler de la télévision. Ce mot fenestro s'utilise également pour parler de la télévision. Bon, c'est tout un copère, surtout autrefois, car les téléviseurs étaient pitchous. Ils étaient petits. D'ailleurs, quand les premiers postes sont arrivés, certaines personnes appelaient cet objet, ben, le fenestro. Mais depuis, eh bien, les choses ont bien changé avec ces grands écrans de télévision.
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1: Oh ben écoutez, j'ai quand même 89 ans, alors je ne sais pas si je pourrais aller longtemps encore, hein. Et puis qu'en Ligue 1, et puis surtout qu'ils y restent quand ils seront en Ligue 2. Mais je vous le souhaite à tous, allez les petits.
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3: À 89 ans, Pierrette est bien plus qu'une simple fan du FC Sochaux-Montbéliard. Elle est l'âme du club et dans son salon, entièrement décoré en jaune et bleu, elle se remémore ses premiers pas au stade. Pierrette, d'où vient cet amour inconditionnel pour le FC Sochaux-Montbéliard ?
1: Oh ben ça, c'est vieux, hein. C'est quand je peux plus vous dire la date parce que je perds la mémoire, hein. Mais ça fait un bon moment et puis c'était des bons souvenirs. On était contents, surtout quand il y avait la victoire.
3: D'ailleurs, vous êtes comment vous en plein match ? Est-ce que vous êtes calme ? Est-ce que vous chantez ?
1: Mais je chante, je dis allez Sochaux, tous ensemble pour vous. Et puis il y a aussi les autres supporters, Jean-François Bonnet, Mireille, Jean-Guy, et puis d'autres, ma foi.
3: Et quelle émotion ça vous procure d'arriver au stade avant un match et de vous poser à votre place ?
1: J'y vais de bon cœur en espérant avoir une belle victoire, que tout le monde sera content.
3: Depuis que vous venez au stade, est-ce qu'il y a des moments qui vont rester à jamais gravés, des joueurs, des personnalités que vous ne pourrez jamais oublier ?
1: Oh ben, je garderai surtout quand c'était la Ligue 1, avec Teddy Richet, Michel Isabé, puis tous les autres dont je n'arrive plus à me souvenir de leurs prénoms.
3: Et dites-moi Pierrette, est-ce qu'il y a quelque chose que vous souhaitez aux joueurs, à l'ensemble du staff pour cette année 2026 ?
1: Oh ben écoutez, j'ai quand même 89 ans, alors je ne sais pas si je pourrais aller longtemps encore, hein. Et puis qu'en Ligue 1, et puis surtout qu'ils y restent quand ils seront en Ligue 2. Mais je vous le souhaite à tous, allez les petits, bon courage, vous pouvez le faire.
3: Vous êtes un visage incontournable des tribunes de Bonal, je sais que les gens s'arrêtent vers vous aussi. Qu'est-ce qu'ils vous disent ?
1: Ben, y en a qui me disent bonjour, il y en a qui viennent prendre des photos, qui me disent on peut faire une photo, ben, si vous voulez, je réponds ben, c'est gratuit, profitez-en. Et puis quand il y a des enfants, mais j'ai dit je veux que les enfants soient sûrs, que c'est eux qui veulent bien. Hein.
3: Vous avez transformé votre habitation un véritable musée dédié au FC Sochaux-Montbéliard. Qu'est-ce que vous avez comme objet spécifique, Pierrette ?
1: J'ai beaucoup de gobelets, ma foi. J'ai donné beaucoup de choses à des gens parce qu'un jour, je ne sais pas ce que ça va devenir, tout ça.
3: Et dans ces objets, est-ce que vous en avez certains qui sont vos préférés ?
1: Ben, c'est la Coupe de France, les écharpes qu'il y a à la Coupe de France, ça c'est beau. Je les ai, ils sont rangés, là. Je les ai ressortis l'autre fois, mais voilà. Moi, ce que je veux, c'est que Sochaux reste en Ligue et puis qu'ils montent, surtout. C'est pour eux, pour leur avenir, pour l'avenir du club et puis pour l'emblème bébatique du club.
3: Une véritable leçon de fidélité, signée Pierrette. Son portrait, les photos de son incroyable collection sont à retrouver sur notre site internet ici.fr. Et bien sûr, allez Sochaux !
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4: Ma tata, elle est petite. Quand elle a un truc qui est haut, elle n'arrive pas à l'attraper.
5: Vous préférez être grand ou petit ?
4: Moi, j'ai envie d'avoir 15 ans comme ma cousine Olivia qui a un appareil dentaire. Parce que j'ai envie d'être grande comme elle et j'ai envie de sortir avec mes copines quand il fait beau. Ma mère, elle est très grande. Mais elle y arrive quand même à rentrer. Elle n'est pas obligée de baisser la tête. Mon papa, elle est grand, mais a des grands doigts. Elle ne peut pas lâcher les chouchous de ma petite sœur Lisa.
5: T'as envie d'être grande ou de petite ?
4: Comme ma maman. Ma maman, elle est moyenne. J'ai envie d'être pas trop petite, mais pas trop grande. Ma tata, elle est petite. Et du coup, quand elle a un truc qui est haut, elle n'arrive pas à l'attraper. Et mon père, il est plus petit que ma mère. Je préfère être grande, mais être petite, c'est aussi bien parce que, on peut passer partout, c'est un peu plus pratique, c'est tout ça. Juste être un peu plus grand, mais pas beaucoup. Je rêve que je sors avec mes copines, que j'ai 15 ans et que j'ai mon portable.
5: Donc, en fait, quand on est grande, on a...
4: un portable et mon père il m'avait donné son portable qu'il avait cassé quand il était grand. J'ai envie d'avoir un portable parce que comme ça je pourrais appeler mes copines, je pourrais envoyer des messages et je pourrais envoyer des photos. Moi aussi j'ai envie d'avoir un portable mais pour faire des jeux, pour faire plein de choses. Bah moi j'ai un téléphone rose mais il est pour enfants. Il y a des jeux, des vidéos, de la musique. Pour envoyer des messages, on peut envoyer des photos et je peux jouer à mes jeux. Et même, j'ai envie d'avoir un portable pour de vrai, comme ma mère, vu que ma mère, elle a un jeu de Disney et un jeu pour construire des manèges.
6: Moi, j'ai trop envie d'en avoir un.
5: Pour faire quoi ?
4: Je sais pas.
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7: Raymond Coppa, il évolue au Stade de Reims entre 1951 et 1956, des années qui ont marqué l'histoire du foot rémois et aussi l'histoire du foot français. Dès son arrivée, il se distingue par sa technique, son flair et sa vision du jeu. Sous la direction d'Albert Batteux, il devient la pièce maîtresse d'une équipe rémoise qui domine le foot français. Il remporte plusieurs titres de champion de France et la Coupe de France. Mais c'est en Europe que Reims, avec Coppa, va se faire un nom. En 1956, l'équipe atteint la finale de la Coupe d'Europe des clubs champions, où elle s'incline face au Real Madrid, mais s'impose comme une équipe de classe mondiale. Coppa devient une star, non seulement en France, mais aussi à l'international, grâce à ses performances exceptionnelles en compétition européenne. Son départ pour le Real Madrid marque la fin d'une époque dorée à Reims, même si Coppa veut revenir au Stade de Reims entre 1959 et 1968. Il est né Raymond Kopaszewski en 1931, Neuilly-les-Mines, dans le Pas-de-Calais, dans une famille de mineurs polonais. Milieu offensif, au talent précoce, petit par la taille mais immense par la vision du jeu, il débute sa carrière pro à Angers avant d'exploser au Stade de Reims. Sa technique fine, sa vitesse et son sens du collectif séduisent bien au-delà des frontières. Le Real Madrid le recrute, aux côtés d'Alfredo Di Stefano et de Ferenc Puskás. Coppa participe à l'âge d'or du club espagnol. Il remporte 3 Coupes d'Europe consécutives. En 1958, il décroche le Ballon d'Or. C'est le premier Français à recevoir cette distinction. En équipe de France, Coppa brille lors de la Coupe du Monde 58 en Suède. Les Bleus terminent 3e, portés notamment par le duo Coppa-Just Fontaine, autre légende rémoise. À la fin de sa carrière, Coppa s'engage pour la reconnaissance des droits des joueurs professionnels. Il devient aussi consultant pour la radio et la télévision. Raymond Coppa s'éteint le 3 mars 2017. Son héritage perdure dans le cœur des passionnés de foot et pas seulement dans celui des supporters du Stade de Reims. Et c'est l'un des trésors de Champagne-Ardenne.
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8: Bonjour, je m'appelle Thomas Félix, j'ai 55 ans. Donc moi j'arrive le matin, je me pose mon vélo dans le garage, je traverse la cuisine, je prends un café, je monte à l'étage et j'arrive ici dans ce grand open space. 12 personnes à peu près partagent l'espace. Bonjour les gars.
9: Ce Bordelais est un designer, il habite et travaille dans le quartier du Grand Parc, un secteur qu'il affectionne particulièrement. L'équipe de Thomas Félix a travaillé sur plusieurs projets, on lui doit les fameuses devantures bleues avec un sourire blanc des magasins Cultura.
8: Je suis assez fier, effectivement, quand on regarde en arrière, sur 25 ans d'activité, les façades Cultura, la déclinaison de ces façades sur les différentes natures de magasins, de la marque. Et il a fallu créer une charte, quelque chose qui allait unifier toutes ces façades, qui fasse que on les reconnaisse d'un premier abord. Ce grand sourire qui est apposé au nom, à 50 ou 60 mètres du magasin, il fallait qu'on reconnaisse et le magasin et les services qu'on allait y trouver. C'est toujours un processus un peu long.
9: Franchement, vous êtes comment dans le travail, vous ? Exigeant forcément ?
8: Oui, c'est une maladie parce que effectivement, on a du mal à se contenter de ce qu'on fait. On va toujours chercher au-delà et plus loin. Oui.
9: Sur Résine Le Bousca, vous avez imaginé tout le mobilier urbain.
8: Des chaises longues, des tabourets, des choses de différentes natures pour équiper l'espace public.
9: Alors, il paraît qu'un matin, vous êtes retrouvé sous le trottoir en train de discuter, de faire connaissance avec Jean-Luc Joie, qui est quand même très connu.
8: Un Bordelais pure souche. Bah, ça s'est fait effectivement dans le quartier où j'habitais. Et je voyais ce grand bonhomme-là faire des choses extraordinaires avec ses gros doigts. Il m'en voudra pas. Et il m'a accueilli très gentiment. Et puis on a fait connaissance. On a lié une très belle amitié qui dure encore aujourd'hui. On se voit régulièrement pour refaire le monde.
9: Et dans le quartier où nous sommes aujourd'hui, le quartier du Grand Parc, qu'est-ce qui vous plaît aussi? C'est un quartier en pleine mutation qui a beaucoup changé ces 10 dernières années.
8: Enfin, c'est très hétéroclite comme quartier. Il y a toutes sortes de populations. Il y a une mixité qui me plaît beaucoup. Je m'y suis installé. Maintenant, j'ai ma maison aussi dans ce quartier. Je vais faire mon marché au Grand Parc. Je vais faire mes petites courses de proximité dans le quartier. Voilà, j'aime atteindre les quais. J'aime faire mon petit footing sur les quais de temps en temps. Voilà, c'est des coins que j'affectionne particulièrement.
9: Allez, on va vous écouter un petit peu sur une anecdote, quelque chose qui vous vient en mémoire, qui représente votre vie finalement.
8: On a été les premiers à fabriquer des espaces de travail un peu atypiques chez Thalès. On a installé un jour un canapé de nous-mêmes chez Ikea. On a installé un canapé Ikea chez Thalès. Et c'était peu avant que le directeur de Thalès reçoive le nouveau directeur d'Eurocopter, d'Airbus Hélicoptère. Et la discussion s'est terminée dans le canapé, qui avait tant fait parler de lui en interne, etc. On ne travaille pas dans un canapé. Bah, finalement, il a fait l'unanimité. Le directeur de chez Thalès est sorti en disant « Vous m'en mettrez dans tous les locaux », parce qu'en fait j'ai eu la meilleure discussion possible avec le directeur de chez Eurocopter, et cette discussion n'aurait pas pu avoir lieu ailleurs que dans un canapé, et certainement pas dans une salle de réunion.
9: Thomas Félix est donc designer dans le quartier du Grand Parc à Bordeaux. S'il a grandi dans le Béarn, Bordeaux est devenu sa ville de cœur.
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10: Bonjour Julie, bonjour tout le monde.
11: Dis Lucie, pourquoi le quartier du Petit Maroc à Saint-Nazaire s'appelle comme ça?
10: C'est une excellente question Julie. Ça va vous demander un petit peu d'imagination, mais il y a fort fort longtemps, Saint-Nazaire était une vraie cité. Fortifié. Même si c'est difficile à croire, la vieille ville de Saint-Nazaire était située là où se trouve actuellement le quartier du Petit Maroc. Certains appellent d'ailleurs encore ce quartier le vieux Saint-Nazaire. Et quand on dit vieux, c'est vraiment vieux, vraiment très très vieux. Le rocher de Saint-Nazaire a été habité depuis l'époque celte. En fait, le nom Petit Maroc serait apparu à l'époque où la vieille ville existait encore, mais avait été délaissée parce que la nouvelle ville se construisait tout autour. Des pêcheurs venus de Douarnenez ont donc investi la ville dans les années 30.
11: Mais alors Lucie, quel est le rapport entre ces pêcheurs de Douarnenez et le Maroc?
10: Eh bien, ces pêcheurs se sont aventurés sur les côtes marocaines. On a donc baptisé cet endroit le Petit Maroc.
11: Et puis, il s'est passé ce qui s'est passé.
10: Des bombardements qui ont détruit 85% de la ville de Saint-Nazaire pendant la Seconde Guerre mondiale. La ville s'est reconstruite, tel un phénix qui renaît de ses cendres. Et aujourd'hui, dans le vieux Saint-Nazaire, il n'y a plus de fortifications, il n'y a plus d'église ni de ruelles. Il n'y a que dans la tête de certains anciens que le Petit Maroc est encore la vieille ville. Et maintenant, dans notre tête. Puisque, comme disait un certain Socrate, le savoir est la seule matière qui s'accroît quand on la partage.

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4: Une artiste absolument formidable qui a grandi au Canada. Elle est d'origine haïtienne. Elle est désormais installée en France depuis quelques années. Vénard que nous sommes d'avoir avec nous Mélissa Laveau.